0: Alors, on dit secrétaire général.
1: On dit voilà. Secrétaire général dans l'associatif.
0: Exactement.
1: Exactement.
0: C'est un rôle beaucoup plus de coordination qui implique vraiment alors de réunir une série de points de vue, de développement, de pistes d'action au sein de mes collègues. Et donc, on dit plutôt secrétaire que directeur. Dans
1: D'accord. Ce alors, comme secrétaire général, ça fait combien d'années que vous êtes
0: alors,
1: là-bas?
0: Je suis arrivé au poste de secrétaire général de la commission Justice et Paix en février 2024. Donc, ça va faire deux ans et demi.
1: Ah oui, donc vous connaissez la maison.
0: On commence à connaître la maison, effectivement.
1: Bien engagé
0: oui,
1: dans
0: fait.
1: Cette association. Mm-hmm. Alors, tout un programme, hein, Justice et Paix, existe depuis longtemps. Ça
0: alors,
1: remonte à quand, ça
0: 1967.
1: 67.
0: Voilà. Et donc, la commission.
1: Et qui a créé cette commission en Belgique?
0: Alors, Paul VI l'a initié dans le contexte de Vatican II, et très vite, les évêques de Belgique s'en sont saisis et ont créé une commission Justice et Paix qui était nationale dans un premier temps. On connaît les réalités institutionnelles de la Belgique, très vite il y a eu deux ailes, et la commission Justice et Paix Belgique francophone a formellement été fondée en 1978.
1: D'accord.
0: Dans le sillage d'une série de jésuites, je pense au père Guy Cossé de Mould.
1: Ah oui.
0: Voilà, qui en est un des membres fondateurs.
1: Tout à fait.
0: D'autres laïcs autour de lui.
1: Mm-hmm.
0: Voilà, donc très vite, une reconnaissance institutionnelle de la communauté française de Belgique, à l'époque en 1982, comme association d'éducation permanente.
1: Mm-hmm.
0: Vraiment basée sur la révision de vie, le voir juger agir du cardinal Cardane.
1: Mm-hmm.
0: Et on vit notre vie jusqu'en 1997, où à ce moment-là, on décide de devenir aussi ONG. Donc on a cette double casquette qui est vraiment une richesse en fait au quotidien.
1: Vous expliquez aux auditeurs en quoi c'est une richesse d'être ONG?
0: Voilà, alors d'être les deux surtout, éducation permanente et ONG, donc éducation permanente de vraiment pouvoir travailler avec un public adulte en Fédération Wallonie-Bruxelles, autour justement de se voir juger agir. Donc on part vraiment du savoir de ces personnes, on prend un point de vue critique, on les invite à passer à l'action dans leur communauté. Là où c'est intéressant d'être ONG aussi, c'est qu'on vient remettre cette thématique ONG, cette thématique coopération au développement, dans ces dynamiques de co-construction du savoir et de prise de distance critique. Mm-hmm. Notre devise d'ailleurs, c'est comprendre pour mieux agir, et c'est tout un programme effectivement
1: tout
0: de pouvoir
1: fait.
0: Faire vivre
1: Mais
0: tout
1: c'est
0: ça.
1: C'est dans la tradition, je veux dire, engagée de l'Église, de la doctrine sociale.
0: Exactement, voilà, c'est tout à fait ça, et donc on est vraiment animé par le bien commun, on tend vers le bien commun, et toujours avec ces étapes de dénonciation, prise de distance critique, invitation au passage à l'action.
1: Mm-hmm. Donc intéressant, éducation permanente. Alors écoutez, justice et paix, je crois que le pape actuel emploie ces deux mots, je ne dis pas à tort et à travers, mais dans toutes ses prises de parole, le mot paix, c'est impressionnant, comme quoi ces deux mots en fait vont bien ensemble, et je me pose une question, comme tous les citoyens, la paix est encore possible dans ce monde? C'est une provocation, mais nous sommes entourés de guerre. Qu'est-ce que cette année-ci, votre association a programmé comme mission, comme action au bénéfice de la paix?
0: Alors, on a innové, on a tenté d'innover en tout cas, et c'était au mois d'avril. On a eu l'occasion de mener ce qu'on appelle un journal vivant. Donc vous prenez un magazine, vous lisez votre magazine. Là, à l'inverse, c'était de pouvoir projeter le contenu du magazine sur scène.
1: Ah oui.
0: Donc on a réuni une série d'artistes engagés pour la paix. Et donc on est allé du cinéma documentaire aux arts de la scène, au chant choral. Il y avait des arts plastiques, parce que tout ce qui mettait en avant cet événement a été alimenté par un artiste. Et donc c'est quelque chose d'innovant, parce qu'on a pu mettre plusieurs personnes issus de milieux socioculturels différents autour de la table. La préparation a été clairement faite dans une dynamique d'éducation permanente, donc on a littéralement construit l'événement avec ces personnes. Et le succès était là. Et donc on était très étonnés, on était dans les Marolles, dans le centre de Bruxelles, on se disait, mon Dieu, comment va-t-on remplir cette salle de 200 personnes? Et je peux vous dire qu'il y avait des personnes assises dans les couloirs, donc on était très contents. Alors ça innove un peu, parce que c'est pas évident, de pouvoir réunir des personnes d'horizons aussi différents. Alors, fatalement, lier culture et paix, c'est quelque chose qui se fait par ailleurs, mais c'était quelque chose qui était nouveau pour nous et qui a plutôt bien fonctionné. Et donc, on ne demande qu'une chose, c'est de réitérer l'événement. Maintenant, voilà, ça mobilise beaucoup de ressources.
1: Mais comment vous avez fait pour, dans les Marolles, avoir autant de personnes?
0: Alors,
1: comment est-ce que vous avez fait la publicité?
0: La ville de Bruxelles, tout simplement, dans un premier temps. Donc, on a répondu à un appel à projet. Et puis, la publicité, chez nous, elle passe fatalement par nos réseaux sociaux, par le bouche à oreille, par des relais qu'on peut avoir d'autres associations. Et puis, puis par les personnes qui sont venues avec nous, qui sont montées sur scène et qui sont venues parler de paix, tout simplement.
1: Ah oui.
0: Et donc c'est une espèce de réseau tentaculaire comme ça qui fait qu'à la fin, on se retrouve à beaucoup de monde. Et une fois de plus, je vous redis, avec cette perspective d'horizons différents, en fait, qui est vraiment très enrichissante.
1: C'était des gens des Marolles ou pas spécialement?
0: Pas spécialement, non, non. L'endroit était clairement là, mais je ne peux pas dire effectivement qu'on a fait rentrer des gens des Marolles dans.
1: Alors, qui, par exemple, au niveau des artistes qui ont pris la parole ou des gens. Je ne sais pas. Est-ce qu'il y a une ou deux personnes connues qui ont participé à ça ou c'est un peu le commun des mortels?
0: Alors, je pense au collectif Cobalt et à Betty qui est venu littéralement lire son documentaire sur scène. Donc, les images passaient, c'était muet. Et c'était sur la réconciliation entre une mère et son fils issu du viol dans l'est du Congo.
1: Ah oui.
0: Et toute la trame, donc c'était un sujet très lourd quand même, présenté avec beaucoup de sensibilité. C'était impressionnant. On a aussi le témoignage d'une jeune femme guinéenne excisée qui est venue parler de son excision sur scène. C'était effectivement très prenant. Voilà, et donc on n'a pas eu des grands artistes connus, j'ai envie de dire.
1: Mais non, mais donc ce sont des personnes engagées.
0: Personnes engagées, vraiment, voilà. Mais des personnes engagées, et donc, comme je vous le dis, des artistes émergents qui, à mon avis, dans quelques années, vont peut-être avoir la notoriété que peuvent avoir certains artistes actuellement.
1: Et donc c'est un magnifique événement que vous avez l'intention de répéter autre part, sous une autre forme.
0: Alors l'intention, elle est là, l'envie en tout cas, elle est là, comme je le disais il y a quelques minutes, ça demande une énergie folle, donc voilà, est-ce qu'on en fera un événement tous les deux ans peut-être, toutes les années dans un premier temps, ça risque d'être un petit peu compliqué.
1: Et donc dans l'ordinaire de vos activités,
0: qu'est-ce qui est en route? Donc, je vous disais, on est une association d'éducation permanente et une ONG. Donc, en éducation permanente, on est soutenu pour faire de l'animation et de l'écriture. Et en animation, eh bien, on a des groupes permanents. On a des groupes permanents dans les régions. Je salue le travail de nos volontaires en province de Liège, en province de Namur et en Brabant-Wallon. Ce sont des personnes qui se réunissent une fois par mois et qui développent des enjeux aussi importants que le droit au logement, l'accueil de migrants. La situation en Afrique centrale, singulièrement pour la commission du Brabant-Wallon. Donc ça c'est vraiment un travail assez autonome et qui mobilise dans les diocèses pas mal de volontaires. Ça c'est une chose. On a nos commissions ici à Bruxelles qui sont des commissions plus thématiques, moins génériques. Et donc on va pouvoir parler d'Amérique latine par exemple. On a un groupe de travail pour comprendre les conflits internationaux, le GT conflit. Qu'a-t-on encore? On a le comité de soutien à la rédaction de notre revue qui s'appelle Le Pourparler de paix. Qui se réunit, donc on a quatre numéros par an. Et donc ces articles sont coécrits avec des volontaires, en fait. Et c'est la richesse, là, une fois de plus, de l'éducation permanente. C'est que ce ne sont pas nos employés en fait, qui écrivent seuls. On se nourrit vraiment des préoccupations du terrain. Et c'est ce cycle, moi, ce que j'appelle le cercle vertueux de l'éducation permanente. On peut écrire en fait ce qu'on prend du terrain et la température qu'on capte dans la société civile. Ça nous permet d'avoir un avis étayé sur la question et de capter vraiment une préoccupation du moment. Une fois ce texte est écrit, on est en mesure aussi de le restituer à d'autres groupes et qui permettent aussi donc d'animer en fait réellement nos groupes de volontaires. Donc voilà, je vous ai parlé de paix et sécurité, d'environnement et de ressources naturelles, de démocratie et de citoyenneté. Donc ces préoccupations traversent tous nos groupes. Avec cette richesse aussi d'avoir peut-être un public plus âgé dans les commissions régionales, mais alors d'avoir un public aussi en sortie d'études dans nos commissions plus thématiques. Donc ce sont des personnes avec lesquelles on fait un bout de chemin. Toutes n'ont pas vocation à rester volontaires toute leur vie, mais en tout cas, on se nourrit aussi de cette richesse et ces sorties d'études nous permettent aussi en fait de capter des regards neufs en fait sur l'actualité. Et ça n'a évidemment pas de prix dans une association comme la nôtre.
1: Comment est-ce que vous dénichez vos bénévoles volontaires?
0: Oui, alors c'est le bouche à oreille une fois de plus. Et ce qui se passe aussi, c'est qu'on fait régulièrement des appels à volontaires via nos réseaux sociaux. Et oui, mine de rien, ça prend pas mal. L'opportunité de sortie d'études, par exemple, ou de textes, nous permet aussi d'avoir des personnes qui, tout à coup, se manifestent. Donc, l'étude publiée au début d'année s'appelait « Consommer moins, vivre mieux, de l'hyperconsommation à la sobriété ».
1: Tout à fait.
0: Voilà, par ce biais-là,
1: Voilà, vous avez touché du monde.
0: On a touché du monde, des personnes s'identifient à la thématique, ont envie de voir comment on vit ça chez nous, et ça marche plutôt pas mal. Et alors un autre élément qui, dans la logique d'innovation, comme je vous parlais du journal vivant, c'est ce qu'on appelle les arpentages littéraires. Alors est-ce que vous savez ce qu'est un arpentage littéraire?
1: Non.
0: Alors c'est une technique d'animation qui fait qu'on coupe littéralement un livre, on coupe la tranche du livre, et on partage de manière complètement arbitraire les pages au nombre de personnes présentes. Et donc, si vous voulez, on fait une lecture collective d'un ouvrage. La richesse de l'exercice, c'est qu'évidemment, chacun vient avec un point de vue, avec son bagage, sa connaissance de la thématique, en fonction du sujet plus ou moins intense. Et donc, on s'éclaire après dans la restitution, parce que chacun est amené à restituer ce qu'il a lu après une demi-heure, trois quarts d'heure. C'est en général très convivial, hein, on met des petits fauteuils, on sert à manger et à boire. Et ces personnes viennent littéralement expliquer ce qu'elles ont lu et ce qu'elles ont vécu. Et fatalement, c'est pas une restitution stricte. Chacun, comme je le disais, vient avec son expérience. Et ça donne quelque chose de très bien, en fait. En général, c'est que les personnes sont vraiment heureuses de pouvoir se retrouver autour d'une thématique qui les a attirées. Et c'est là ce qui nous permet aussi d'avoir des nouveaux volontaires ou de nouvelles personnes intéressées. Et on doit parfois mettre ces personnes à la porte parce qu'elles s'entendent bien et elles veulent prolonger la soirée. Et donc, à un moment donné, quand il est 22h30, 23h, on leur dit, écoutez, voilà, prolongez peut-être dans la vie, ou alors revenez la prochaine fois. Mais voilà un petit peu comment ça se passe.
1: D'accord. Écoutez, on va faire une première pause musicale.
0: Ouais.
1: Vous nous proposez titre d'un air ou d'une chanson?
0: Alors, je vous propose « Plus rien ne m'étonne ». Rien ne m'étonne de Tikenja Fakoli, qui évoque le partage du monde. Et alors vous entendrez dans la chanson le partage entre différentes zones géographiques du monde, mais il pose aussi surtout la question, et on pourra peut-être y revenir après, de l'extraction minière. Extraction minière qui est aussi une de nos thématiques de prédilection.
1: Tout à fait. Ben, écoutons ça avec plaisir.

0: Notre invité, qui est Quentin Ewa, secrétaire général de Justice et Paix, nous a déjà beaucoup parlé. On a déjà un flash impressionnant des activités de cette association, de cette ONG qui me semble extrêmement active, productive, intéressante. Alors Quentin, vous avez évoqué donc la coopération, l'ONG, le Kivu dans cette dernière partie d'émission. Dites-nous un peu, au niveau international, quels sont vos points d'ancrage?
1: Je pense que c'est important d'évoquer ça aussi dans le cadre de la commission Justice et Paix. Donc, je l'ai évoqué en introduction quant à l'origine, donc fondée dans le siège de Vatican II. Donc, on peut considérer qu'il y a à peu près une commission Justice et Paix dans tous les pays catholiques du monde. Mm-hmm. Et ce réseau, en fait, est un prolongement de notre action en Afrique centrale. Donc, on est présent en République démocratique du Congo, mm-hmm. au Burundi, on l'a été par le passé au Rwanda également, et en Amérique latine. Et donc, cet ancrage, cette arrimage au réseau d'églises est vraiment une chance pour nous parce que ça nous permet vraiment d'aller très loin dans ces zones et surtout de pouvoir compter sur l'expertise
0: et de locaux
1: de savoir-faire en fait de nos partenaires. Et cette relation partenariale, elle est essentielle pour nous. Et si jamais on exerce, c'est qu'on fatalement n'arrive pas avec une idée préconçue. On va vraiment se mettre à l'écoute des attentes de nos partenaires pour construire quelque chose avec eux, relayer des préoccupations, tenter d'obtenir des financements. Et donc ce travail d'ONG chez nous se traduit dans trois axes principaux actuellement. Donc je précise quand même qu'on est en programme commun avec Caritas International sur la Belgique. Qu'est-ce qu'on va faire? Donc on va faire de la formation, sensibilisation de ce qu'on appelle les acteurs pédagogiques pour parler très largement des enseignants, mais pas que. On va avoir tout un travail important de sensibilisation du grand public belge, mais via la presse également. Donc on envoie régulièrement des cartes blanches, on essaie aussi d'attirer l'attention des journalistes quand on a des partenaires qui sont présents ici en Belgique. Et le troisième axe, qui est vraiment un axe aussi essentiel pour nous, c'est le plaidoyer politique. Et donc la DGD, la coopération belge au développement, nous soutient pour ce plaidoyer politique qui nous permet d'accueillir nos partenaires ici en Europe et de faire avec eux, dans ces cas-là, une tournée politique, comme on appelle ça. Et qui nous amène tant dans les administrations de l'État belge que de la Commission européenne. Et quand on a l'occasion de se déplacer à l'étranger avec eux pour aller voir, par exemple, les Nations Unies à Genève ou aller ailleurs, on le fait aussi et on est clairement soutenu pour ça. Voilà un peu quels sont les métiers de base. Et là-dessus, fatalement, ça rime notre thématique. On a parlé d'extraction minière dans la chanson.
0: Vous avez été en Afrique?
1: Moi, personnellement, oui, je reviens
0: Pour l'ONG.
1: Oui, tout à fait, l'ONG. Donc, je suis déjà allé une fois au Burundi pour accompagner nos partenaires de la Commission épiscopale Justice et Paix de Bujumbura sur un projet qu'on appelle Civic Space, qui est un projet de sensibilisation des femmes et des jeunes à l'exercice de leurs droits civils et politiques. Je suis aussi allé au Katanga à l'invitation de Mgr Fulgence Muteba. Et là, l'idée était vraiment de pouvoir...
0: Voir les mines,
1: exactement. Donc, documenter le fait minier, surtout l'impact sur les communautés environnantes. Il faut savoir, et c'est pas un scoop, que l'extraction minière est une extraction extrêmement polluante, qui porte vraiment beaucoup d'atteintes aux droits humains. Et voilà, on était présent dans le sud Kivu avec la commission diocésaine Justice et Paix de Bukavu. Fatalement, avec les événements et l'arrivée du M23 dans la région, c'était un peu plus compliqué de nous rendre sur place, même si on conserve évidemment de liens importants avec nos partenaires sur place. Mais voilà, donc la nécessité aussi d'aller vers le Katanga, c'est ce fameux corridor de l'Obito dont vos auditeurs et auditrices auront peut-être entendu parler. C'est cette fameuse voie ferrée qui relie Kolwezi à l'Atlantique via l'Angola et qui est vraiment une voie d'acheminement du minerai vers l'Occident. Qui, si elle est rénovée et si l'intensité de l'extraction continue, va démultiplier, si on y prend garde, les atteintes aux droits humains et la pollution et les atteintes à l'environnement des populations qui vivent sur place.
0: Mais écoutez, dans cette région, à propos de ces mines, ça fait des années qu'on dénonce. Est-ce qu'il y a une amélioration quant aux droits humains après tout ce plaidoyer? C'est un dossier, j'ai envie de dire, éminemment politique. Mais est-ce que les extractions, Est-ce que l'Occident est encore autant présent que dans les années passées, ou bien est-ce que ça va mieux? Est-ce que la protection des travailleurs s'améliore?
1: Alors, moi je suis quelqu'un d'optimiste.
0: D'accord.
1: Donc je vais vous dire dans un premier temps, non, paradoxalement. Maintenant, dire un non catégorique comme ça, ce serait renier évidemment l'activité et l'action des sociétés civiles sur place.
0: Et, oui.
1: Et il y a des associations sur place qui font un travail formidable. Tout ça est aussi à mettre dans un contexte géopolitique, où il y a une omniprésence chinoise place, où ce corridor de l'Obito aussi, il est financé par l'Europe, il est aussi par les États-Unis.
0: Donc le monde entier est là.
1: Oui, le monde entier est là. Et on ne fait que répliquer quelque part des démarches de colonisation que l'État belge avait à l'époque aussi, de finalement créer une infrastructure pour prendre les ressources et les amener vers la Belgique, vers l'Europe. Donc il y a une forme de réplication de ce qui s'était fait. Et donc voilà, ce qu'on prétend faire, nous, c'est justement du plaidoyer, comme je vous l'ai dit, et de pouvoir rapporter, en tout cas, dénoncer les faits, dénoncer les atteintes aux populations. On n'est pas seul, plusieurs ONG travaillent là-dessus. On va d'ailleurs mener une campagne commune sur le sujet avec Entraide et Fraternité. La prochaine campagne de carême d'Entraide et Fraternité sera conjointe, oui. Et pas que sur le Katanga pour Entraide, mais nous, on fera venir un partenaire du Katanga.
0: Mm-hmm.
1: Pour venir témoigner auprès des communautés ici en Belgique. Et alors, au niveau européen, évidemment, c'est plutôt à ce niveau-là que se joue l'adoption de directives qui imposeraient, par exemple, aux entreprises d'être beaucoup plus diligentes, en fait, sur les droits humains. Et ce travail, il est conséquent. Donc, on ne va pas, je ne l'ai peut-être pas dit en anglais, on n'est pas une ONG d'intervention, donc on n'a pas de flux financier vers nos partenaires, autre le fait que de pouvoir les recevoir ici en Belgique.
0: Mm-hmm.
1: Donc, on ne va pas développer des actions sur place au niveau de la Commission Justice et Paix.
0: Mm-hmm.
1: D'autres ONG le font bien mieux que nous. Mais voilà, donc le féminin, en tout cas, ça va être... on a aussi entendu parler beaucoup de la réouverture des mines en Wallonie aussi l'année dernière.
0: Oui.
1: Donc la prospection minière en Europe va sans doute être relancée aussi.
0: Un nouveau dossier, ça.
1: Voilà, tout à fait. Et tout ça se relie avec le Green Deal européen et la transition énergétique européenne, qui est très bien vendue institutionnellement avec un marketing très séduisant. Elle a un impact, et c'est ce qu'on prétend dénoncer.
0: Écoutez... On va faire une deuxième pause musicale avec ce que vous nous proposez.
1: Voilà, alors ce que je vous propose ici, on a parlé beaucoup d'environnement, d'atteinte au climat, c'est plus rien des cow-boys fringants. C'est l'histoire du dernier humain de la Terre, en fait. Et donc, ce qui est très intéressant dans cette chanson, je trouve, c'est qu'elle a été écrite en 2004 et que l'été qui vient de se passer en termes de climat, cette chanson est vraiment prémonitoire. Ce qui nous paraissait encore très éloigné en 2004 est devenu très concret cet été. On parle de canicule, on parle d'inondation. Je vous conseille vraiment de bien l'écouter jusqu'au bout.
0: Cette chanson
1: édifiant.
0: Avait vu juste.
1: Voilà.
0: Écoutons donc cette chanson quelques minutes.

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1: Voilà, nous reprenons notre émission d'Engagez-vous, Clotilde Nissens au micro et Quentin Ewa de Justice et Paix comme invité. Quentin, nous avons parlé de l'Afrique et en Amérique latine, que faites-vous ?
2: Alors en Amérique latine, bah, je vais peut-être vous décevoir, mais on travaille aussi sur les mines. Alors les enjeux sont là évidemment très différents. On est sans doute là moins arrimé aux structures d'église et plus à la société civile au sens large. Mais les problématiques d'extraction sont sensiblement les mêmes, avec peut-être une dimension d'accès à l'eau qui nous singularise d'accès à l'eau en Afrique centrale notamment. Mais bon, les pollutions restent les mêmes. Mais c'est clair que là, sur les plateaux andins, c'est beaucoup plus C'est une préoccupation beaucoup plus importante. On a eu l'occasion l'année dernière d'actualiser un outil pédagogique, justement, si vous nous parlez du Pérou, c'est l'extractivisme. L'idée était de dénoncer en fait l'extraction du cuivre dans cette zone et de présenter fatalement l'histoire du pays. Et alors on tente toujours de présenter aux acteurs pédagogiques qui vont aller restituer cette matière à leurs élèves toutes les facettes de cette extraction minière. Et donc on va relater l'histoire du pays, replacer le pays dans le contexte international d'approvisionnement du minerai. La course au numérique est aussi quelque chose très important dans ce contexte, hein, la construction de méga serveurs informatiques. Ça est lié. Donc sans lien direct non plus ici avec le Pérou au sens strict, on a aussi une préoccupation sur l'émergence de l'intelligence artificielle. On sent dans l'enseignement une demande aussi pour sensibiliser les élèves. Donc l'intelligence artificielle est chronophage, elle demande beaucoup d'énergie, pas tellement chronophage en tout cas.
1: Elle absorbe
2: beaucoup d'énergie, elle a un impact sur l'environnement assez conséquent parce qu'il faut refroidir en fait tous ces serveurs et refroidir mine de rien demande de l'énergie aussi. Et elle pose pas mal de questions éthiques fatalement, donc ça reste une de nos préoccupations en lien avec l'encyclique du pape Magnificat Humanita, qui nous inspire pour le moment aussi pour réfléchir à tout ça. Le Pérou, la chance qu'on a eue aussi l'année dernière, c'est d'accueillir deux partenaires péruviennes durant la Euro Material Weeks, qui est une semaine européenne importante et qui, comme son nom l'indique, parle des minerais critiques. Et donc il y a l'événement officiel et puis il y a l'événement off, comme toujours, et la société civile se mobilise autour de l'événement off. Et donc on a vraiment, on a eu la chance d'avoir une dame qui venait de Groufides, qui est un acteur important au Pérou, et qui est venue vraiment, qui a eu l'occasion de nous témoigner toute la réalité sur place. Ça nous a donné l'occasion aussi de travailler avec Broederlijk Delen, qui est une association en Flandre qui travaille.
1: C'est l'équivalent d'entrée des fraternités.
2: Exactement, oui, tout à fait. On a pu faire pas mal de plaidoyer avec elle, et aussi des activités grand public, et on a vraiment senti un intérêt réel de la population pour cette thématique au Pérou. C'est quelque chose d'assez enthousiasmant aussi de voir que nous pouvions, nous n'étions évidemment pas présents qu'en Afrique centrale, mais que la thématique au-delà de l'Afrique centrale, par le biais de l'Amérique latine, intéresse encore.
1: Il y a d'autres pays que le Pérou que vous soutenez ?
2: Non, le Pérou uniquement.
1: C'est le Pérou uniquement. Ok. Alors, vous avez parlé de sensibilisation. Dans nos écoles ici, en communauté française, en fédération, vous menez des actions ?
2: On mène des actions, tout à fait. On fait ce qu'on appelle des trajets d'école. Donc on va accompagner une école pendant une année sur une thématique donnée. On a un outil assez riche sur les parcours migratoires mené avec Caritas International qui s'appelle Walk in My Shoes. C'est un serious game. Donc vous vous mettez en tant qu'élève dans la peau d'un jeune qui doit entamer un trajet migratoire. C'est une plateforme en ligne. Je vous invite vraiment à visiter le site Walk in My Shoes. Vous le trouvez très facilement sur Google. Et vous avez des trajets de migrants. Donc du jeune qui, en Syrie, au milieu des années 2010, doit quitter son pays et doit faire une série de choix. Et en fonction de ce choix, soit il atteint l'Europe, soit malheureusement il reste en Syrie, voire il meurt dans certains cas. Et cet outil a eu un succès quand même assez conséquent. Donc ce qu'on appelle un outil, nous, dans le jargon. Parce qu'il est souvent réutilisé, les étudiants et les professeurs peuvent l'utiliser en toute autonomie, on donne des formations évidemment. On a d'autres types de formations en école, comprendre les conflits ressources naturelles, les enjeux de mémoire et réconciliation autour des conflits interethniques dans le centre de l'Afrique. Et donc notre travail est vraiment d'accompagner, donc vraiment d'apporter du contenu. Alors on forme des profs à former les élèves principalement, donc on intervient beaucoup lors de journées pédagogiques, plus ponctuellement directement en contact avec les élèves, et ça on fait souvent avec Caritas International et la Croix-Rouge de Belgique. Et l'idée, voilà, là derrière, c'est vraiment de pouvoir, vous nous parliez comment l'appel se matérialise en début d'interview, ben, l'appel se matérialise surtout en parlant auprès d'élèves qui évoluent dans un monde de plus en plus clivé et polarisé, où c'est noir ou blanc, mais où la nuance est très peu identifiable, en tout cas dans les propos qui tiennent.
1: Oui.
2: Et donc celle-là aussi qu'on prétend jouer un rôle, c'est de sortir de cette logique binaire et de se dire qu'il peut y avoir des voies alternatives, et surtout de la richesse, c'est de pouvoir vraiment sortir un peu de nos logiques habituelles et de pouvoir se nourrir d'autres points de vue. Et c'est cet élément aussi, on a parlé de colonisation, de décolonialité. La décolonialité, pour nous, elle est très importante. On accueille vraiment le savoir aussi et les perceptions des élèves, et certains élèves issus de trajets migratoires, avec ce qu'elles ont en dehors de notre modernité européenne. Donc l'idée est vraiment de pouvoir donner la chance aux jeunes et aux profs de pouvoir adopter différents types et différents modes de pensée sur un sujet donné. Et ça permet justement alors de sortir de cette logique binaire et de se nourrir de nouveaux récits, de nouveaux espoirs aussi, et quelque part de construire une réalité, un vivre ensemble dans les classes et dans les écoles, différent et on l'espère mieux et plus apaisé.
1: Je trouve que c'est particulièrement intéressant ce que vous avez dit maintenant, donc cette éducation à sortir, je dis, de la manière dont on parle sur les réseaux sociaux. C'est un peu ça, quoi, de ce simplisme, de ces idéologismes aussi. Et donc, vous dites que vous avez parfois des contacts avec les élèves, mais moins. Comment ça se passe? Comment est-ce qu'une école vous approche et comment, pendant un an, accompagner une école? Vous formez des professeurs, vous voyez les élèves quand, à certains
2: oui, voilà.
1: moments de
2: l'année. Oui, voilà, donc c'est un trajet d'école, hein, comme je vous le disais. Donc à certains moments, les professeurs donc, vont être outillés avec nous, avec Caritas et la commission Justice et Paix, et puis ils vont se retrouver seuls à animer leurs élèves. Ça se termine parfois par un événement symbolique à la fin de l'année scolaire, où plusieurs classes ont été animées, et où il y a eu vraiment ce cheminement complet, avec un apport, un apport théorique, un apport en animation que nous leur proposons, et avec les outils pédagogiques surtout qu'on a créé et qu'on leur offre. On a un jeu de société sur la sobriété qui est préparation, dans la foulée de notre étude dont je vous parlais tout à l'heure, consommer moins, vivre mieux.
1: Oui.
2: Je pense qu'il est chez le designer qui est en train. On a vu les prototypes, on a joué quelques fois. Un jeu de plateau, tout à fait classique, pour nous inviter vraiment à réfléchir à notre consommation et la préservation des ressources naturelles notamment. Tout ça est très lié, surtout dans le changement de comportement et dans la manière ludique d'offrir quelque chose de sérieux, en fait, une thématique sérieuse. Je vous parlais d'innover, ce jeu de société.
1: C'est incroyable, vous êtes à la page.
2: On tente en tout cas.
1: par votre technique et votre manière d'intervenir. Et donc les profs, vous les rencontrez
2: Alors pour revenir à votre question, on répond à des appels d'offres de centres de formation de profs. Et donc nos formations sont reprises dans des catalogues. Et on est, le CEGEC, l'IFPC nous contactent pour venir donner des formations lors de journées pédagogiques.
1: Donc il y a un centre de formation pour professeurs.
2: C'est ça, tout à fait.
1: Où on s'inscrit pour être disponible.
2: Alors, je ne sais pas trop comment ce centre fonctionne. Ouais, par contre,
1: c'est le CEGEC qui organise ça.
2: Et notamment le CEGEC, le CPO aussi. Donc on répond à tous ces appels d'offres parce que c'est notre métier et qu'on a envie d'aller plus facilement en contact des professeurs et que cette visibilité du catalogue fatalement démultiplie la chance d'être sollicité pour mener des formations en école.
1: Et vous, les permanents de Justice et Paix, vous recevez des formations particulières?
2: Alors oui, c'est une. On ne fonctionne pas en vase clos, ça c'est une exigence. On se forme. On se forme à toutes sortes de thématiques. On a eu la dernière formation, pour vous donner un exemple, c'était sur l'écologie décoloniale. Donc c'était vraiment de percevoir les rapports de pouvoir, comme je l'ai évoqué sur l'extraction minière en Afrique centrale. Et donc toutes ces logiques de décolonisation sur laquelle on met cette thématique, et on peut en mettre plusieurs, la démocratie, l'écologie. Il y a plusieurs thématiques qui peuvent être abordées par ce prisme-là, et donc on fait venir des ASBL du secteur qui développent une expertise sur le sujet, qui viennent nous éclairer. C'est une exigence, une constante. Fatalement, sur cette thématique-là de la décolonisation, on a une expertise, mais on doit régulièrement se nourrir des préoccupations du secteur, des angles d'attaque pour dénoncer le sujet. On n'a pas la science infuse, fatalement. Donc, se nourrir d'autres, c'est vraiment très enrichissant. L'année dernière, on a eu une formation justement sur l'intelligence artificielle et ses enjeux. Voilà, qu'est-ce qu'on prévoit encore ? On prévoit une formation sur le genre. C'est aussi très important de pouvoir intégrer ces dimensions-là. C'est d'ailleurs aussi une exigence de la coopération belge dans nos pratiques. Voilà, donc on ne part pas de rien, mais on se nourrit et on actualise un peu nos connaissances et notre manière de faire.
1: Et parlez-nous un peu de la coopération en développement, le ministère. Oui. Quel est exactement son rôle par rapport à vous ?
2: Alors, c'est un bailleur principal. Oui. Donc, on est soutenu sur des plans quinquennaux qu'on a dû déposer donc, le 15 juin dernier, dans un contexte budgétaire qui n'est pas facile du tout.
1: Donc, on a réduit les subsides.
2: Oui, voilà. Donc, c'est moins 25% pour le prochain programme de 2027-2031.
1: Ah oui.
2: On repart avec Caritas International pour une troisième fois. Sur un programme qui va nous amener à dénoncer, à faire un fait de ce qu'on fait actuellement, mais avec une logique de ce que Caritas appelle les people on the move, les personnes en mouvement, voilà, sur les trajets migratoires. Et donc, nous, on va venir dénoncer les causes structurelles de ces trajets migratoires, notamment l'atteinte à l'environnement, l'atteinte à l'espace civique, aux démocraties, justifie tous ces déplacements. Et autour de ça, on va faire plus ou moins la même chose que ce que nous faisons actuellement. On va continuer à sensibiliser le monde scolaire, on va continuer à faire du plaidoyer politique, et on va avoir un travail de mobilisation citoyenne un peu plus précis que ce qu'on appelait la sensibilisation précédemment. Là, on va être beaucoup plus proche des citoyens, à travailler ces questions-là avec eux directement, et à vouloir vraiment les pousser à passer à l'action dans leur communauté pour réduire en fait les stéréotypes sur les trajets migratoires et sur les causes qui les accompagnent.
1: Et avec moins de moyens, vous pouvez faire,
2: Alors c'est un challenge effectivement.
1: Oui, la qualité demeure.
2: Alors on a envie évidemment. Ça nous pousse aussi à trouver des bailleurs alternatifs.
1: Ah oui.
2: Parce que tout ça a un coût évidemment.
1: Et quels pourraient où trouver ça
2: Il y a d'autres niveaux de pouvoir. La Fédération Wallonie-Bruxelles a aussi une dimension relation internationale via Wallonie-Bruxelles internationale notamment. On a déjà eu recours à des fondations privées par le passé. Alors le marché est saturé, mais on garde espoir. Et donc on mise vraiment sur la qualité du dépôt de nos dossiers pour pouvoir obtenir des moyens financiers au bénéfice de nos publics.
1: Et c'est vous qui êtes responsable, comme secrétaire général, de ces démarches en vue de trouver des
2: Je les identifie, mes collègues les identifient aussi, on construit ça ensemble. Mm-hmm. Mais je ne suis pas seul, clairement pas seul, à construire les projets.

0: ils vont très vite comprendre de quoi il s'agit. Et je l'ai choisi pourquoi? Parce que je pense voilà, l'espace civique est attaqué pour le moment. Mais cette capacité de contourner la censure et de pouvoir continuer à porter un message d'espoir dans un espace civique fermé, cette chanson en est le meilleur exemple, à mon sens.
1: Écoutons-la.

0: Voilà, nous reprenons notre émission avec Quentin Ivoire, secrétaire général de Justice et Paix, Clotilde Nissens au micro. Donc nous avons déjà parlé de beaucoup de choses par rapport à Justice et Paix, qui est à la fois une association d'éducation permanente et à la fois une ONG, donc un volet national, un volet international. Peut-être revenir un peu sur le plaidoyer politique.
1: Oui.
0: Il n'est pas facile de trouver des relais en Belgique et autre part. Hein, il y a énormément de personnes qui voudraient que la presse, d'une manière générale, ou les politiques s'intéressent à leur activité. Par exemple, quand vous voulez

0: publier une carte blanche. Comment faites-vous? Vous connaissez des journalistes à l'intérieur des journaux qui ont eu une attention particulière sur votre activité. Comment faites-vous pratiquement pour passer?
1: Oui, alors pour passer, un gros challenge hein, toujours. Oui. Donc, je pense que l'actualité fait aussi un peu l'urgence ou la nécessité d'une carte blanche. Donc ça, c'est un élément facilitateur, fatalement. Les journées internationales sont un momentum évident, en fait, pour pouvoir publier une carte blanche. Après, voilà, ça reste au contact. Beaucoup de quotidiens ont des adresses génériques pour la carte blanche. Et donc, on y va, j'ai envie de dire, un peu au culot. Fatalement, on sait aussi qui est derrière et on sait comment ça peut passer ou pas. Il faut se conformer aussi à des exigences de style, mais fatalement, oui. De concision. Il faut aller droit au but. Oui. Mais moyennant ça, voilà, on tente. Alors, ce qui est aussi, on ne va pas écrire une carte blanche pour écrire une carte blanche. Non. J'ai pu la laisser comme ça. Donc, on peut aussi l'utiliser comme analyse en éducation permanente et donc la renvoyer vers nos publics en animation. Mm-hmm. Donc, quelque part, une carte blanche qui n'aboutit pas n'est pas une carte blanche perdue, tout à fait. Mais c'est clair que voilà, ça reste un challenge et ça reste aussi quelque part quelque chose qu'on doit faire, hein, quelque chose qui est mesuré aussi dans nos contacts avec les médias dans le cadre du soutien qu'on reçoit de la coopération belge au développement. Ça fait partie de nos indicateurs de suivi, notamment le fait de toucher les journalistes.
0: Oui.
1: Voilà, après c'est une question d'affinité aussi entre nos collègues. La visibilité de nos collègues à certaines animations fait que des rencontres peuvent s'opérer. On a parfois des journalistes de la RTBS, par exemple, qui viennent se former à certaines de nos animations.
0: Ah oui ?
1: Donc on reste un peu dans l'informalité. On reste dans l'informalité et c'est comme ça que ça joue. Je pense que ça fait partie du sport et de la réalité, en fait, du contact avec la presse, tout simplement.
0: Vous avez des contacts avec les politiques, parfois ?
1: Alors, on doit aussi, évidemment, parce que c'est notre public cible de plaidoyer. Voilà, il y a des députés qui ont des marottes, comme on dit, et ça, c'est fatalement plus facile d'accès. Il y a des partis politiques qui sont plus ouverts sur cette thématique de coopération développement que d'autres. Mais on ne s'interdit pas de parler à quelqu'un, dans les partis démocratiques, bien sûr. Donc on va tenter de parler à tout le monde, vraiment, de pouvoir en tout cas adresser... on a eu une carte blanche, vous avez peut-être suivi l'épisode sur la question du CEB, qui était la question...
0: Oui, j'ai lu ça.
1: C'est ça.
0: Vous rappelez aux auditeurs?
1: Oui, tout à fait. Donc c'était cette question un peu lapidaire sur le bien fondé de la colonisation via Léopold II, pour pouvoir situer en fait que si l'élève faisait une recherche en Amérique au XVIe siècle, la question n'était pas opportune. Mais il n'y avait aucune prise de distance critique par rapport au fait que c'était présenté dans des termes très, très glorieux, niant évidemment tout l'impact que ça avait eu sur les populations.
0: Donc, vous avez une explication sur le choix de cette question au CEB?
1: Non, sauf à dire que c'était une commission interréseau qui avait choisi la question, mais manifestement personne ne s'était dit que ça pouvait être problématique.
0: C'est interpelle ça, hein,
1: oui, c'est interpelle.
0: Puisque à une époque où on parle tellement d'écolonisation, c'est un sujet, j'ai envie de dire, de notre époque, comment est-ce que des professeurs peuvent imaginer de poser une question sur ce sujet à des gamins de 12 ans?
1: Oui, voilà, c'est ça, sans prise de distance critique, et quelque part en leur niant aussi le fait qu'ils ont peut-être la capacité de comprendre que c'est peut-être pas très joli la colonisation. Et que finalement la question qui aurait pu être posée aurait pu être tout autre. Mais voilà, tout ça pour vous dire en tout cas que sur cet aspect de cette question, on a dû aller très vite pour réagir à ça. Et on l'a envoyé à tous les membres de la commission éducation du Parlement de la Fédération Ligne Bruxelles, avec la quasi-certitude qu'elle allait être, en tout cas, faire l'objet d'une question parlementaire. Voilà, donc on éclaire aussi les débats parlementaires par ce biais-là.
0: Ah, oui.
1: On se met à disposition, on a des contacts plus ou moins privilégiés avec certains assistants parlementaires, et on se montre disponible. On a pu être auditionné aussi dans le cadre de la commission sur le passé colonial en 2022. Donc on a pu éclairer les débats de cette commission avec nos interventions, avec ce qu'on faisait, en relayant aussi les préoccupations de nos partenaires. Voilà, donc c'est un microcosme, le monde médiatique.
0: Oui, mais donc vous êtes présent, présent, je trouve, par vos actions, par votre présence via des questions parlementaires.
1: Voilà, et relayé, alors on essaie de donner fatalement une case de résonance via nos réseaux sociaux. Hein, vous pouvez facilement nous retrouver sur Facebook, sur Instagram et sur LinkedIn.
0: Tout à fait.
1: Ça fait partie du plaidoyer politique, du militantisme qu'on entend porter et notre action dans la société civile belge francophone.
0: L'émission touche petit à petit à sa fin, je vais vous poser une question personnelle. Mm-hmm. Pourquoi faites-vous ce travail et qu'est-ce qui vous motive le plus?
1: Ce qui me motive le plus, c'est quand on accueille en fait des partenaires du Sud qui viennent avec un vécu douloureux. Et c'est ce contraste en fait entre le message porté par ces personnes et notre environnement ici en Belgique, qui est plutôt un environnement, on peut dire, sécurisé,
0: confortable.
1: Confortable, voilà. Et ce contraste en fait et ce courage en fait, c'est vraiment le courage de ces personnes, moi qui me motive le plus, parce que certaines prennent vraiment des risques à venir parler de leur réalité sur place. Elles choisissent leurs mots évidemment, mais ça reste quelque chose qui moi me motive et qui, quand je me réveille le matin, me dit allez, on fait ça pour quelque chose et quelque chose de bien. Voilà, après, ça reste un parcours aussi. Hein. Donc, j'ai terminé mes études en 2003. C'était le moment, l'émergence de l'OMC après le GATT, par exemple. Mm-hmm. On était juste après les attentats du 11 septembre. On était dans un monde qui changeait et qui continue à changer.
0: Voilà. Qu'est-ce que vous avez fait comme travail avant d'être à justice et
1: pas. Alors j'ai été attaché parlementaire pendant longtemps, je suis passé par un cabinet ministériel d'un parti démocratique, mm-hmm. piloté les politiques culturelles, j'ai fait un petit détour par l'administration générale de la culture de la Fédération Wallonie-Bruxelles.
0: Ah oui.
1: Voilà, avant d'arriver chez Entrée des Fraternités pendant 2 ans, mm-hmm. À la direction du département éducation, donc c'était vraiment ce département qui se déployait en région, dans toute la Belgique francophone, avec des animateurs qui allaient porter tous ces message, plus lié à l'agroécologie du côté d'Entrée des Fraternités. On est plus sur des questions de démocratie, citoyenneté, paix, environnement. Voilà un peu mon parcours.
0: Ah oui, mais donc on voit bien la ligne rouge, tout ça se tient un peu. Vos activités antérieures ont permis aussi d'assumer, j'ai envie de dire, d'une manière tout à fait remarquable, votre job actuel.
1: Oui, il y a toujours eu cette dimension d'éducation permanente depuis que je suis rentré au Parlement de la Fédération de Bruxelles comme assistant parlementaire. Donc l'éducation permanente et la culture, ça a été un peu mon fil rouge. Je pense que le Covid est aussi passé par là.
0: Ah oui.
1: Il m'a fait poser des questions sur le sens de mon travail à l'époque et m'a amené à mes premiers amours et ce pourquoi j'avais fait les sciences politiques.
0: Donc vous avez fait sciences politiques.
1: Oui, sciences politiques, relations internationales.
0: D'accord.
1: Vous
0: êtes dans votre secteur.
1: Voilà, complètement. Mais ça a été une reconversion au début de la quarantaine, mm-hmm. de retourner vers un secteur que je connaissais finalement moins.
0: Oui.
1: Mais je m'y sens bien et j'espère accomplir encore quelques petites choses.
0: félicitations, en tout cas, parce que l'engagement au sein de l'associatif reste un ADN, et on peut le dire aussi dans cette radio, un ADN très, très chrétien, je trouve, au niveau de l'engagement, au niveau de l'intérêt pour le monde. Ce besoin de justice et de paix est humain par excellence, mais il fait partie aussi de l'ADN chrétien qui est très humain, pour finir.
1: Mais qui n'est pas exclusif.
0: Est-ce que vous avez... Pas du tout. Pas du tout... Je suis la première à dire que les chrétiens doivent être dans ce monde, avec les autres, et c'est notre ADN aussi. On va terminer par un dernier air de chanson.
1: Oui. Alors, c'est Petit Pays de Gaël Faye.
0: Ah oui.
1: Tout le monde connaît Gaël Faye, je pense.
0: En
1: tout cas, beaucoup de monde connaît Gaël Faye.
0: Oui.
1: Et donc, c'est le prolongement de son livre, Petit Pays, qui a été écrit il y a quelques
0: années. Sur le Rwanda.
1: Oui, tout à fait. Mm-hmm. Voilà. Et cette chanson me touche beaucoup, en fait, par la poésie, en fait, qu'il évoque sur un sujet aussi sensible que la réconciliation, pouvoir continuer à vivre avec ses voisins. J'aurais pu en parler au moment où on parlait d'Afrique centrale et du Burundi. Mais cette chanson, je vous invite vraiment à la découvrir et surtout écouter son album dans son entièreté parce qu'il commente ses chansons. Et donc, si vous écoutez l'album, vous aurez la chanson, le commentaire. Et c'est très riche. Et surtout, lisez le livre.
0: Et voilà, des bonnes indications pour terminer. Terminer sur un tiers, je trouve que ça donne de la hauteur à notre émission. Merci beaucoup d'être venu et de nous avoir enrichis, parce que je trouve que vous avez dit un maximum de choses en peu de temps et donne envie d'aller... plus près de votre association et de voir ce qui s'y déroule d'une manière innovante aussi.
1: Voilà, et ça, vous pouvez vous abonner à des newsletters via notre site web qui est www.justicepaix.be.
0: Voilà, c'est ce que je voulais vous faire dire. Merci beaucoup et à bientôt.
1: Avec plaisir.

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0: Bonjour à tous, ravi de vous retrouver dans cette émission Plein Feu aujourd'hui en compagnie de Christophe Blanchy, directeur bénévole de l'artisanat monastique. Alors de quoi s'agit-il exactement? Des confitures, du miel, des savons, il y en a pour tous les goûts avec 8 magasins et une plateforme internet. L'artisanat monastique soutient les productions des monastères français mais aussi belges. Christophe Blanchy, bonjour.
1: Bonjour et merci pour l'invitation.
0: Avec joie. Avec vous, nous allons découvrir l'artisanat religieux et plus spécifiquement une association qui s'appelle l'artisanat monastique. De quoi s'agit-il ?
1: Alors, l'artisanat monastique, ça regroupe en fait 8 magasins en France qui sont localisés à Lyon, Marseille, Toulouse, Bordeaux, Nantes, Rennes et Paris. Ce sont des magasins qui vendent que des produits monastiques.
0: Alors justement, quand on parle d'artisanat monastique, on pense spontanément à de la bière, nous sommes en Belgique, ou au fromage. Et pourtant, l'offre de produits est beaucoup plus large. Est-ce que vous avez quelques exemples à nous présenter?
1: Alors oui, j'en ai 3000 à vous présenter. Et il y a certains produits, en fait, qui sont des produits très anciens. Je pense, par exemple, à l'eau d'émeraude. Qui est un produit qui est fait par un monastère à Bouzy-la-Forêt depuis très longtemps et qui est une lotion qu'on applique sur la peau qui permet une meilleure cicatrisation et qui aide à tous les petits problèmes de peau qu'on peut avoir. On prend comme certaines personnes même dans la bouche pour les aphtes. Bon, voilà. Très ancien produit. Et puis, à l'autre bout de la chaîne, il y a des produits plus classiques comme des pâtes de fruits, comme des produits religieux, bien entendu, aussi. Donc, une palette de produits extrêmement diversifiée. Le dernier produit, par exemple, que des moines viennent de sortir et qu'on a le plaisir de distribuer pour leur compte, c'est le limoncello. À ne pas confondre avec le limoncello. C'est l'histoire d'un moine qui rentre dans un monastère, qui vit, lui, il était originaire, sa famille, de Menton, et quand il est rentré dans ce monastère, il est arrivé avec cette connaissance particulière des citrons, et il a proposé au monastère de monter une fabrique de limoncello, qu'ils ont appelé commercialement limoncello. Et typiquement, ils viennent de lancer une très belle production de limoncello qu'on peut retrouver dans nos boutiques de l'artisanat monastique. Et, parce que tout à l'heure, je ne l'ai pas dit, mais quand j'ai parlé de 8 boutiques, je vous ai cité 7 villes. Et la 8e boutique, c'est une boutique de vente en ligne, qui s'appelle tout simplement artisanamonastique.com.
0: C'est facile à retrouver.
1: Facile à retrouver, voilà, pas très surprenant.
0: Alors, dans votre présentation, vous disiez que vous présentiez ces produits au profit des monastères, des différentes congrégations. C'est important à relever.
1: Oui, en fait, 100% des profits, des bénéfices et de toute notre action est dirigé par et pour les monastères. Alors quand je dis dirigé par, c'est-à-dire que l'association a des moines et des moniales qui sont dans le conseil d'administration et que des moines et des moniales et un ou deux laïcs comme moi. Mais autrement, c'est vraiment une association qui a été voulue par Rome, d'ailleurs à l'origine, par Pie XII en 1951, qui a poussé l'épiscopat français à créer dans les principales villes des magasins d'artisanat monastique pour pouvoir aider à l'origine plutôt des couvents de femmes qui se portaient pas très bien sur un plan financier, qui avaient besoin d'être aidées et épaulées. Et Pie XII, dans un document qui est une constitution apostolique qui date de 1950, a demandé aux couvents de religieuses de travailler, ce qui n'était pas le cas dans tous les cas. Beaucoup de couvents vivaient plutôt de dot à l'époque. Et donc ils se sont mis à travailler, et en travaillant, évidemment, s'est posé la question de la distribution de ces produits, produits donc dans des couvents religieuses, et donc c'est à ce moment-là qu'on a créé ces magasins. Et donc tout est remonté. D'abord, on n'achète que des produits monastiques, et ensuite tous les profits sont remontés et partagés auprès de monastères qui ont des besoins financiers.
0: Et comment expliquez-vous historiquement le fait que les monastères de femmes ou les abbayes avaient peut-être plus de difficultés à subvenir à leurs propres besoins que ceux d'hommes?
1: Alors, dans les monastères d'hommes, on voit évidemment une prédominance assez importante du monde bénédictin et cistercien. et qui avait cette tradition d'ora et labora très profondément inscrite dans leurs règles. Alors que dans les monastères de femmes, on a beaucoup de monastères qui étaient orientés vers l'assistance aux plus démunis, orientés vers l'éducation, et donc des travaux qui n'étaient pas nécessairement rémunérateurs. Donc je pense que la différenciation vient de là.
0: Revenons, si vous le voulez bien, à notre époque contemporaine. Lorsque les communautés religieuses sont vieillissantes ou que le nombre de leurs membres diminue, est-ce que la poursuite des activités artisanales est elle-même en péril ?
1: Vous posez une excellente question. Je vais dire que cela dépend des communautés dont on parle. Donc aujourd'hui, on travaille avec les communautés masculines et féminines. On a certains cas où des communautés vont fermer. Alors je vais prendre l'exemple d'Hollenberg. L'abbaye d'Hollenberg en Alsace est une magnifique abbaye qui date principalement du 19e siècle, des locaux superbes, énormes. Et ils ont été obligés de fermer l'année dernière. Et ils ont fermé, mais ils avaient des activités traditionnelles de production, dont un moulin de farine qui est très connu, mais pas que. Ils ont aussi des productions agricoles. Et ces productions ont été obligées de continuer d'une autre manière. Alors, quelle est la différence ? La différence, c'est qu'avant, il y avait des moines sur place. Au fur et à mesure, il y a eu de moins en moins de moines et de plus en plus de salariés. Aujourd'hui, la société qui exploite l'ancien moulin et les terres, ce sont des salariés, mais la propriété de cette société appartient toujours au même ordre. Donc même si l'abbaye a fermé, simplement la propriété économique des biens a été remontée à l'ordre. Et dans l'ordre, il se trouve que l'échelon supérieur était en Autriche, dans le cas d'Hollenberg, et donc les revenus maintenant remontent en Autriche, mais toujours dans un ordre monastique qui était le leur. Donc voilà, ça c'est un cas typique d'une production qui perdure, elle est bien d'origine monastique, elle est toujours d'ailleurs sur les terres du monastère, même si le monastère n'est plus habité par des moines aujourd'hui. On a d'autres cas, par exemple, je pense à une petite communauté de Clarisses, avec plus qu'une ou deux moniales qui produisent. Dans ce cas-là, elles sont réparties pour celles qui restent dans d'autres communautés, par exemple, et il peut arriver effectivement que la communauté ancienne dans laquelle elles étaient ne produise plus du tout.
0: Et justement, est-ce que vous observez une solidarité entre différentes abbayes, dont celle qui serait le plus dans le besoin ?
1: Oui, vous avez tout à fait raison. Alors, la solidarité, déjà, nous en sommes un des échelons, puisque nous redistribuons les produits, et notamment vis-à-vis des communautés qui sont les plus faibles économiquement et les plus fragiles, pas que, mais notamment, et on fait particulièrement attention à aider les petites. Je vais vous dire, la plus petite demande qu'on nous ait faite, c'était pour un gros fer à repasser professionnel, mais enfin, un fer à repasser qui valait quelques centaines d'euros. Oui, une toute petite demande, et pourtant qui, pour cette communauté, avait une vraie valeur. À l'opposé, vous avez des très grosses communautés monastiques, très connues, qui vont lancer des investissements importants, et qui ont besoin d'aide significative sur un plan financier. Donc on essaie d'aider les deux.
0: Des monastères ou des abbayes organisent régulièrement des ventes spéciales pour soutenir un projet particulier ou encore pour assurer des frais de rénovation, par exemple. La production artisanale est-elle actuellement la principale source de revenus des abbayes et des monastères ?
1: C'est l'une des grosses productions pour certains monastères. C'est même la quasi-essentielle. Si on prend par exemple la Chartreuse, on est bien d'accord que c'est sur un plan économique une réussite extraordinaire et c'est la très très grosse part, pour pas dire l'unique part des produits de la Chartreuse, mais vous pouvez avoir des monastères qui ont une économie qui est un petit peu plus large, avec par exemple une hôtellerie importante qui accueille des groupes pour des retraites ou autres. Je pense à ça, vous en avez qui sont orientés sur le chant grégorien, et qui essayent d'en tirer quelques subsides aussi. Et donc, il y en a qui sont orientés de l'art, tout simplement. Mais on va dire que 80 ou 90% des monastères que je connais tirent leurs revenus, en effet, de la production économique monastique de produits que nous vendons, type d'artisanat monastique.
0: Donc, ça veut dire que chaque abbaye ou chaque monastère a intérêt à avoir un produit phare.
1: Oui. Et il y en a quelques-uns. Et je vais vous faire une confidence. Si votre question suivante était « Quel est le produit que vous vendez le plus ?»
0: Ah non.
1: Non, c'était pas ça.
0: Cela aurait pu l'être, mais...
1: Ah si, ça l'avait été, je vous aurais répondu la lection. La lection s'est produite par une abbaye qui est à Aiguebelle, dans le sud de la France. Et c'est un breuvage dans lequel vous avez plusieurs dizaines de plantes qui sont mixées et qui est très bon au niveau vitalité et énergisant. Il y a beaucoup de gens qui font des cures d'alection, notamment au troisième trimestre. Hein. Ils rentrent en septembre, ils achètent 2-3 bouteilles d'alection pour leur faire l'hiver. Ça les aide beaucoup. Mais vous voyez, ça, c'est ce qu'on vend le plus à l'artisanat monastique.
0: Et Christophe Blanchy, comment expliquez-vous le succès des produits d'abbaye? Est-ce que c'est un savoir ancestral, une qualité supérieure?
1: Alors, je vais être très honnête dans la réponse. Je crois que historiquement, ce qui a fait la renommée des produits monastiques au début, ça a été le fait qu'ils étaient produits par des monastères et le rapport à la religion. Mais comme le rapport à la religion, globalement, on va dire, a une tendance au niveau d'un pays à se distancier, en Belgique et en France, peut-être un petit peu moins vite en France aujourd'hui, mais qui a quand même une tendance globale qui n'est pas tout à fait favorable, les produits sont au fur et à mesure orientés vers des notions qui sont de respect, de transmission de savoir-faire unique, de particularité dans le mécanisme de production. Quand on discute avec des moines ou des moniales qui sont responsables d'un produit, ils vous expliquent « Ah ben non, là j'ai refusé de mettre du sel ou j'ai refusé de mettre du beurre parce que c'est pas bon pour la santé. » Ou « J'ai refusé de mettre du sucre. » Ou j'ai essayé de baisser au maximum. » Et on voit cette recherche permanente et qui est aussi pas au profit d'une production de masse et au profit d'une production qui est encore très très souvent artisanale.
0: Avec l'utilisation aussi, je l'imagine, de produits locaux.
1: Oui. Absolument, avec un sourcing local, tout à fait, qui est revendiqué. Par exemple, si vous achetez du fromage, si vous achetez, il y a plein de produits qui sont vraiment faits. C'est très intéressant, je discutais avec des moines d'une abbaye près d'Annecy, récemment, l'abbaye de Tamier, qui font des très très bons fromages. Et ils nous disaient justement qu'ils connaissaient chacun des agriculteurs qui venaient apporter le lait. Donc vous voyez ça, et c'était très important j'ai bien senti dans la discussion qu'on avait que cette connaissance du tissu dans lequel ils étaient était quelque chose de tout à fait particulier, et ça on le voit dans toutes les abbayes. Et beaucoup de produits ne sont arrêtés au niveau production parce que les moines ou les moniales ne veulent pas passer à un stade de production supérieur. La chartreuse en est un très bon exemple, ils ont limité la production de chartreuse pour des questions d'approvisionnement de produits, ce que tout le monde ne sait pas. Certains pensent que c'est pour faire un coup marketing. L'origine, c'est pas vraiment ça. L'origine, c'est vraiment parce que le sourcing des produits nécessaires à la fabrication de la chartreuse commençait à poser un problème autour de la chartreuse, du massif de la chartreuse.
0: On voit donc que la traçabilité, elle est partout, y compris dans les abbayes et leurs produits dérivés.
1: Absolument. Et c'est devenu... Nos dernières enquêtes sont formelles. Les gens qui rentrent dans les magasins de l'artisanat monastique ou qui rentrent sur notre site cherchent d'abord des produits qui soient sains et qui soient en correspondance avec des valeurs qu'ils recherchent, qui sont très proches des valeurs chrétiennes, bien entendu, mais des valeurs saines avant toute chose.
0: Est-ce qu'on peut dire aussi que l'artisanat serait une vitrine pour les abbayes et souvent la porte d'entrée pour attirer un public ?
1: Oui, tout à fait. Moi, quand je parle par exemple, des boutiques de l'artisanat monastique, j'ai souvent cette phrase, c'est que c'est une lumière monastique en centre-ville. À Lyon, on est juste contre la place Bellecour, vous voyez, à Bordeaux, on est cours de l'intendance, on est en plein centre-ville contre l'Opéra de Bordeaux. À Paris, on est dans le monastère de la Visitation, à Denfert-Rochereau, c'est aussi au centre de Paris. Et on voit bien que tout ça, ce sont des présences monastiques en ville, alors qu'elles ont tendance, en règle générale, à diminuer en nombre. En France, il y avait encore quelques présences monastiques fortes au début du XXe siècle, en centre-ville. Et aujourd'hui, il y a de moins en moins, on assiste à des fermetures de couvents, on assiste à des fermetures des rares monastères qui restent dans les villes. Il n'y en a quasiment plus dans les villes.
0: Je vous propose de marquer une première pause musicale. À tout de suite.

0: Deuxième partie de cette émission Plein Feu, consacrée aujourd'hui à Christophe Blanchy, président bénévole de l'artisanat monastique. Est-ce que l'achat de produits d'abbaye peut parfois donner lieu à des découvertes spirituelles ?
1: Quand j'ai pris la présidence de l'artisanat monastique, c'était l'année dernière, j'ai voulu faire un peu un tour de nos magasins et bien sûr expérimenter ce que c'était que la vente des produits monastiques, ce que j'avais fait, jamais fait, parce que je viens d'une autre profession, je fais ça en tant que bénévole pendant ma retraite, et je me suis mis à la caisse de l'artisanat monastique de Paris pendant une heure pour faire cette expérimentation. Eh bien, dans l'heure, il y a une personne que je ne connais pas. Je serais incapable de vous la citer. Je peux juste vous dire que c'était une femme qui avait une cinquantaine d'années, qui arrive, elle achète son produit, elle le règle, on commence à discuter. Il se trouve qu'il n'y avait personne derrière elle. Donc la conversation s'est prolongée de 3 minutes. Et au bout de 3 minutes, elle m'a demandé de prier pour elle. Donc je vais vous répondre, oui. Oui, clairement, une présence monastique en centre-ville, même si elle est mercantile, c'est l'occasion de profonds échanges. Et je ne parle pas de l'aspect religieux de la chose, puisqu'on a dans toutes nos boutiques aussi bien une partie alimentaire, une partie un peu bien-être, et puis une partie religieuse, bien entendu.
0: Alors justement, est-ce que vous observez des modes dans la production d'artisanat religieux ? Je pense aux savons, confitures, qui ont peut-être peu à peu remplacé les figurines de saints.
1: Alors, les figurines de saints, on continue à les vendre, et bien les vendre, je tiens à vous le dire. Notamment, d'ailleurs, très souvent, on en vend beaucoup pour les naissances. On nous demande de faire on peut mettre n'importe quel saint sur des petits carreaux de faïence, par exemple, qui sont faits par un monastère qui était très spécialisé là-dedans. C'est superbe comme travail. Donc voilà un exemple.
0: Mais est-ce qu'il y a des modes?
1: Il y a des modes, il y a des surmodes. On a beaucoup de confitures. C'est venu évidemment par les moniales à l'origine. Donc l'histoire, c'est très simple. Hein. C'est ma grand-mère m'a appris à faire de la confiture. J'arrive dans le couvent l'abbaye ne cherchait une production. Ben, j'ai expliqué que j'avais une bonne recette de ma grand-mère. On l'a testée en communauté. Tout le monde l'a trouvée bonne. Et puis on s'est mis à faire de la confiture de figues puisqu'on avait des figuiers dans le jardin de l'abbaye. Et puis après ça, on a planté des pommiers. Donc maintenant on fait plein de choses, voilà. Et donc il y a beaucoup de confitures. On a beaucoup de biscuiteries pour la même raison. Ma grand-mère faisait des très bons gâteaux. Je connais la recette, voilà. Et ça a beaucoup évolué. Ça, c'est l'histoire. Dernièrement, les produits qui sont lancés, par exemple l'abbaye Notre-Dame-des-Neiges a lancé toute une gamme de produits de nettoyage qui sont des produits qui sont, on va qualifier de sains dans le sens où il y a le moins d'adjuvants industriels possible dedans et qui sont le plus respectueux de la nature possible pour des produits de nettoyage. C'est typique, c'est une nouvelle gamme de produits. Il y en a certains qui sont un peu plus anciens, je pense à la cire par exemple, il y a des très très belles cires monastiques, à Saint-Vendry par exemple, mais il y a plein d'autres monastères qui ont des produits de ce type, voyez, qui sortent de l'alimentaire traditionnel que l'on connaît. Il y a par exemple une petite communauté à Lourdes qui fait du confit d'ail, c'est exceptionnel. Moi, si vous me demandez mon avis, c'est mon produit monastique préféré, le confit d'ail. Alors, je ne devrais pas vous le dire à la radio, parce que si vous avez des clients qui veulent, des spectateurs et téléspectateurs qui veulent en acheter, on en a très très peu, tellement le produit est vraiment très peu. Mais c'est un produit exceptionnel, exceptionnel. Quand on est en boutique, j'en achète toujours un petit pot. Ça se tartine un peu comme du caviar. Vous pouvez le mettre dans n'importe quoi, sur une aubergine, c'est très... très, très agréable. Confit d'ail noir.
0: Et c'est quelle congrégation, quelle communauté?
1: De mémoire, c'est les Clarisses de Lourdes, si je ne vous dis pas de bêtises. On a d'autres produits un peu particuliers. Par exemple, l'abbaye de Chambaran vient de lancer, c'est une très belle histoire, ce sont des moniales, et elles avaient des très beaux pommiers dans leur jardin, et en plus des pommiers d'essence différentes. Elles ne savaient pas très bien comment utiliser les pommes. Et elles ont fait des essais pour vendre des chips de pommes. Et elles ont travaillé pendant un an pour créer une recette. Et le produit qui est sorti est absolument extraordinaire. On en vend énormément et ça marche très très bien parce que c'est pas trop sucré. Elles ont travaillé la texture pour que ça reste croquant sous la langue, que le produit se conserve bien et c'est qui est une des problématiques de ce produit. Bref, les chips de pommes de Chambaran, moi, ça m'est un de mes, allez, peut-être mon deuxième produit préféré après l'ail noir.
0: Bon, alors on va vous demander votre troisième, hein, si un palmarès s'impose.
1: Ah, vous me poussez dans mes retranchements là.
0: Chocolat.
1: Comment? Alors le chocolat, oui, il y a des très bons chocolats, des très bons miels. Vous avez raison. Moi, je crois que mon cœur irait vers Tamiers et vers le fromage de l'abbaye de Tamiers, qui est exceptionnel. Comme ça, ça fait un panachage différent, mais c'est surtout ça. Le fromage, c'est quand même pour un Français, comme vous savez, c'est quelque chose de particulier.
0: Christophe Blanchy, est-ce qu'on peut dire que les ventes d'artisanat religieux sont soumises au temps liturgique?
1: Clairement, on vend plus de chocolat à Pâques. Je vous apprendrai rien. Et il y a des produits, oui, le temps liturgique compte et affecte nos productions, mais je dirais de manière modérée, puisque certains des produits, on a parlé de confiture, on a parlé de gâteaux. Par exemple, les derniers gâteaux qui viennent de sortir, c'est les Miquelots, Miquelots, si je ne me trompe pas, du Mont-Saint-Michel. C'est super parce que c'est des petits gâteaux au beurre. Là, ils sont revendiqués au beurre parce que ça vient de la Normandie. Et ils ont une forme de coquille Saint-Jacques. Alors ça se vend toute l'année parce que c'est des produits plutôt touristiques. Les Miquelots, avec un très bel emballage d'ailleurs. C'est plutôt un produit touristique. Mais vous voyez, par exemple, en ce moment, on travaille avec une... Ah, mais je ne devrais peut-être pas en parler, mais je ne vais pas dire le nom, mais on travaille avec une abbaye, avec des moniales, pour sortir un nouveau produit de gâteau, mais un peu spécifique, c'est-à-dire sans gluten. Et donc, ils sont sur des recettes, là, et on progresse, et on va arriver à quelque chose de super.
0: À suivre. Alors, est-ce que la production des objets à connotation religieuse a encore du succès?
1: Oui. Alors, on note une baisse de magasins qui vendent des produits à caractère 100% religieux. Donc là, je fais référence à des croix, des chapelets et autres. Il y a de moins en moins de magasins qui vendent ce genre de choses dans les villes. Donc ceux qui perdurent ont naturellement encore une activité parce que ils sont toujours là. Je pense qu'on peut dire que les produits historiques qui se faisaient dans ce genre de magasin a plutôt tendance à baisser en termes de vente. Je vais donner un exemple, les aubes. Quand j'étais jeune, pour faire ma première communion, il fallait avoir une aube. Aujourd'hui, on peut communément faire une première communion sans avoir une aube. Donc forcément, la fabrication des aubes a ralenti. Voilà, voilà, c'est un exemple typique. À côté de ça, il y en a qui perdurent, il y en a qui se développent, et il y a des modes. Aujourd'hui, par exemple, chez les jeunes filles, il y a une nouvelle mode qui consiste à avoir des diseniers ou sur les doigts ou sur les poignets, par exemple. Donc, on assiste à des fabrications de diseniers. Et j'avais pas ce souvenir-là, il y a 10, 20 ou 30 ans, que les designers étaient aussi répandus en termes de, par exemple, de bijoux. Enfin, bijoux, c'est peut-être pas le terme, mais en termes de
0: bracelets.
1: De bracelets, hein, voilà. De...
0: Comment sélectionnez-vous les abbayes qui vous rejoignent? Est-ce qu'il vous arrive, par exemple, d'en refuser une parce qu'elle serait vraiment trop intégriste ou trop dans une forme d'excès?
1: Alors, on a tendance à ne pas éliminer de congrégations ou d'abbayes ou de monastères. Par contre, on fait attention aux produits. Il faut que le produit respecte notre déontologie. Mais on n'a jamais eu ce problème d'avoir à écarter des produits au motif qu'ils ne respectaient pas les règles que nous nous imposons aujourd'hui. De transparence, d'étiquetage, de tout ce qu'on veut. On n'a jamais eu tellement ce problème. Par contre, certains produits se vendent moins bien que d'autres. Et on va, évidemment, en tant que distributeur, c'est compliqué d'aller acheter des produits qu'on ne va pas pouvoir revendre. Donc on s'astreint, ce qui est tout à fait logique, à bien regarder si notre clientèle va vouloir acheter le type de produit qu'on va leur vendre ou pas. Ça, c'est tout à fait normal. Mais...
0: Et à l'inverse, vous arrive-t-il que certaines abbayes ou monastères refusent d'entrer dans votre catalogue?
1: Ça arrive sur des tout petits monastères, toutes petites abbayes, des prieurés qui ont des toutes petites productions et qui ne peuvent pas parce qu'ils ne peuvent pas assurer. Je vais vous donner un exemple, ça risque de vous faire sourire. La fabrication d'hosties est quelque chose d'assez complexe sur un plan technique. parce qu'on n'y pense pas souvent, mais une hostie, c'est rond. Et personne n'a pensé à faire des hosties carrées. Et ces hosties rondes, quand vous les mettez sur une plaque, il y a beaucoup, forcément, vous mettez des ronds à côté de ronds, il y a beaucoup de pâte qui est rejetée. Et cette pâte, il y a des sœurs qui ont décidé d'en faire des petits biscuits avec. Donc, c'est de la pâte d'hostie. Eh bien, ça a énormément de succès. Moi, j'ai toujours voulu et demander à ce qu'on puisse en vendre dans l'artisanat monastique, mais c'est pas possible parce qu'ils ont une toute petite production et ils vendent tout sur place et les gens font la queue pour en avoir. Voilà, typiquement.
0: Côté belge, venons-en à la Belgique. Quelles sont les abbayes qui sont en lien avec la plateforme artisanat monastique? Il y a notamment Soleilmont.
1: Alors, on vend certaines bières belges. Mais je dois dire que on n'est pas très fort. Et justement, je voulais profiter d'un déplacement personnel à Bruxelles aujourd'hui pour vous rencontrer, parce que on voit bien dans notre clientèle qu'on a beaucoup de personnes qui sont en Belgique, qui commandent par internet sur artisanamonastique.com et qui ça m'intrigue et je voudrais essayer qu'on ait plus de produits monastiques belges et on serait tout à fait ouvert à les accueillir dans notre catalogue, il n'y a aucun problème.
0: Est-ce que vous avez l'impression que les abbayes et monastères sont gérés différemment selon qu'ils se trouvent en Belgique ou en France?
1: Non, ils sont gérés différemment selon les ordres, ça c'est très clair. En faisant, je vais pas dire que je fais le tour des monastères parce que c'est pas du tout vrai, mais les monastères que j'ai eu la chance de fréquenter, je suis allé dans une vingtaine de monastères cette année, et sur cette vingtaine de monastères, on voit bien que les atmosphères sont radicalement différentes d'un monastère à l'autre par la manière dont ils fonctionnent. Par exemple, la prise des repas. Dans les monastères roms, j'ai la chance d'être très souvent invité, enfin même tout le temps invité au réfectoire des moines. Et évidemment, vous avez des monastères où vous avez la Lectio Divina, vous avez des monastères, la plupart c'est des repas en silence. Vous en avez avec la lecture en français, vous en avez avec la lecture de livres d'histoire ou de livres religieux ou de livres économiques même. Enfin, c'est assez, la diversité est extraordinaire. J'ai pris juste l'exemple de la lecture, mais c'est même pareil pour la messe, parce que vous avez, par exemple, il y a un monastère où le chant grégorien a été traduit en français. Donc c'est très intéressant parce que c'est du grégorien, mais chanté en français. Vous en avez d'autres où évidemment c'est du grégorien, mais il sera chanté en latin. Donc c'est cette diversité qui fait la force de l'Église. C'est que tout le monde puisse s'y retrouver suivant ce qu'il recherche.
0: Vous avez l'impression que tous les établissements, enfin toutes les institutions sont soumises aux mêmes contraintes et parfois aux mêmes difficultés. Est-ce que tous les monastères sont inquiets de demain parce qu'il y a moins de jeunes appelés, parce qu'il y a peut-être moins de ressources financières?
1: Alors quand vous rentrez dans l'abbaye de Ceffonds, par exemple, qui est une magnifique abbaye dans le centre de la France, et que vous voyez 50 moines qui rentrent un par un, 50, un par un, pour remplir les stalles, vous vous dites, ah bon, c'est incroyable. Et effectivement, si je prends l'abbaye de Ceffonds, par exemple, où il y a une grosse histoire de production économique, de confiture et de tout un tas de produits de digestion et autres, on voit que les deux sont liés d'ailleurs, hein. C'est assez intéressant parce que plusieurs fois, j'ai entendu des pères abbés ou des mères abbesses dire qu'un monastère qui avait une production et qui avait un objectif de production ou de créer un nouveau produit ou de fédérer sa communauté autour d'un produit, eh bien, ces monastères-là ont tendance à mieux marcher et à attirer des jeunes vocations plutôt qu'un monastère qui est auto-centré sur lui-même sans nécessairement avoir un but. Le fait de réunir des sœurs ou des frères sur un but commun, par exemple, on parlait de la production à l'instant de ces gâteaux sans gluten. J'ai rencontré trois personnes qui travaillent sur ce projet, la mère supérieure et une de ses adjointes et puis un ingénieur qualité. Et j'ai senti que c'était un grand mouvement. Ils envisagent de mettre le laboratoire dans la clôture, et pas à l'extérieur. Donc ce sont bien les sœurs qui vont produire. Et donc c'est très très fédérateur. Très fédérateur. Donc là, il y a un rapport direct.
0: Même si c'est économique, in fine, parce qu'il s'agit quand même de vendre quelque chose à la collectivité.
1: Oui, mais pour survivre. C'est important que les moines... c'est d'ailleurs écrit dans la règle de Saint-Benoît, hein, on ne va pas vendre plus que ce qui est nécessaire à la communauté. D'ailleurs, tout à l'heure, à la réflexion, vous m'avez posé une question à laquelle je n'ai pas bien répondu. C'était une question sur l'aide entre monastères.
0: Oui.
1: Et il y a des grands monastères, des gros monastères, qui ont une grosse production, qui sont financièrement indépendants, on va même les qualifier de plutôt riches, qui viennent nous voir en nous disant « on veut absolument vendre nos produits par chez vous, on veut surtout pas arrêter ce canal », non pas qu'il soit absolument indispensable pour nous, mais nous savons qu'en vendant chez vous, ça va vous aider, vous, l'artisanat monastique, et nous savons que vous aidez les petites communautés. Et comment nous, on aide les petites communautés? C'est qu'on a une commission des soutiens, qui, d'abord, on n'achète qu'aux communautés, mais surtout, deuxièmement, on a une commission des soutiens qui se tient une fois par trimestre. Et par exemple, elle vient de se tenir la semaine dernière, et on vient de décider d'aider trois communautés. Une qui a une pièce d'alambic qui est défectueuse, une qui veut lancer une activité de croix en bois peinte, parce que justement il y a de moins en moins effectivement d'activités centrées sur des produits essentiellement religieux. Et puis une troisième, c'est celle qui va lancer son atelier de biscuits sans gluten, qui nous demande de les aider à financer. Donc nous, notre objectif, ce n'est d'aider que la partie économique des monastères, et plus précisément donc cette partie productive, on va dire. Donc on n'aide pas un monastère pour refaire le cloître ou aménager l'infirmerie. Ça, c'est plutôt la fondation des monastères qui récolte des dons en France et qui les affecte à la partie sociale ou architecturale des monastères.
0: Eh bien, Christophe Blanchy, je vous propose de marquer une nouvelle pause musicale. À tout de suite.

0: Troisième partie de cette émission Plein Feu, consacrée aujourd'hui à Christophe Blanchy. Alors, si vous le voulez bien, Christophe Blanchy, je vous propose de revenir un peu sur votre propre parcours. Vous le disiez, vous êtes bénévole. Quelle a été votre première vie professionnelle?
1: Alors, je suis 150e des bénévoles. On est 150 bénévoles en France pour environ 20 salariés. Et j'ai eu un parcours, j'ai eu deux tranches de vie, une première à l'international. J'ai beaucoup travaillé en Asie, au Népal, au Bangladesh et très longuement à Singapour. Et une deuxième tranche de vie, beaucoup plus française, à Rennes pendant 15 ans et à Paris pendant 15 ans. Et tout ce parcours au sein du Crédit Agricole, où j'ai commencé comme inspecteur de banque et j'ai terminé à la direction générale du groupe pour m'occuper des activités de capital investissement de Crédit Agricole SA. Voilà, pour être très précis.
0: Et qu'est-ce qui vous a incité à rejoindre cette aventure de l'artisanat monastique?
1: Alors, toute ma vie, j'ai toujours eu des engagements à côté de ma vie professionnelle, dont un qui m'a beaucoup marqué et que je recommande à tous les dirigeants qui m'écoutent. C'est un engagement aux EDC, entrepreneurs et dirigeants chrétiens. Et j'ai milité pendant 15 ans aux EDC. Et en tant que dirigeant, en fait, on ne peut pas être seul et on a besoin de partager. On a des décisions à prendre qui sont quelquefois très difficiles. Et les EDC, c'est vraiment une très très belle association qui permet de cheminer en groupe, en équipe, d'équipes de dirigeants qui partagent les mêmes difficultés de la vie et les mêmes choix qui sont quelquefois complexes, qui nous sont posés.
0: Vous êtes laïque, qu'est-ce que ça vous fait comme effet de rentrer parfois dans le sein des saints, hein, là où le public et les fidèles ne sont pas censés rentrer?
1: Vous me posez une question très personnelle. Quelquefois, je me dis, mais pourquoi ne suis-je pas là? Pourquoi ai-je choisi l'autre côté de la clôture? Et même, je dois être encore plus honnête que ça, c'est qu'à chaque fois que je rentre dans un monastère, je me pose cette question. C'est tellement extraordinaire ce que l'on peut

0: avoir entre 20 et 30 moines à Saint-Vendry, si je ne me trompe pas, quand vous les voyez rentrer à l'affilée, en silence, dans le réfectoire, prendre leur place, vous vous interrogez. Vous voyez là, j'ai pas éteint mon portable en rentrant dans le studio, je vous prie de bien vouloir m'excuser, mais c'est intéressant, parce que quand je rentre dans un monastère, je l'éteins.
1: Loin d'être à l'abri du monde, les moines et les moniales, en fait, le connaissent bien encore. Ils sont encore en contact et en lien direct avec ce qui se passe aujourd'hui.
0: Je vais vous donner un exemple qui m'a bluffé. C'était l'été dernier, j'étais à l'abbaye de Ceffonds, et la lecture pendant le réfectoire, on était en pleine crise, elle dure toujours, mais enfin, on était quasiment au summum là, en Israël, et la lecture au réfectoire était sur la création de l'État d'Israël. Et donc ils partageaient, ils lisaient sur un livre qui reprenait heure par heure et jour par jour ce qui s'est passé, les discussions qui a eu lieu. Donc on est dans les années 1948, si je ne me trompe pas, au moment de la création de l'État d'Israël. Et voilà exactement ce que vivent les moines. Donc ils n'étaient pas là à suivre pour savoir s'il y avait une roquette qui était tombée là ou là, mais ils étaient là à essayer de comprendre qu'est-ce qui fait qu'on en est arrivé là. Que s'est-il passé à ce moment-là entre les Anglais, les Français et toutes les nations qui ont participé à la création de l'État d'Israël? Et donc ils sont vraiment au cœur et à la racine des choses, à vouloir les comprendre de l'intérieur, ce qui change du journal télévisé.
1: Que vous apporte cette aventure avec l'artisanat monastique, hormis le fait de rejoindre vos amis moines?
0: Un grand plaisir de vous rencontrer aujourd'hui. Alors, c'est assez demandant, hein, parce que ça me prend beaucoup de temps, donc ça m'éloigne un petit peu de mes petits-enfants, et ça, c'est ce que ça m'enlève. Donc, j'ai répondu à l'envers. De l'autre côté, évidemment, c'est des rencontres exceptionnelles. Franchement, c'est des rencontres exceptionnelles. C'est de se dire aussi qu'on travaille pour le bien et pour autre chose que strictement pour de l'argent. Quand on passe sa vie dans une banque, c'est vrai qu'on est là, même si c'est une banque coopérative et le Crédit Agricole. Une très belle banque, un très beau groupe, avec des très belles valeurs profondes, mais il n'en reste pas moins vrai que travailler directement pour des moines et des moniales qui offrent en retour leur prière, il n'y a rien de plus beau dans l'absolu.
1: C'est un volontariat qui a du sens.
0: Ah oui, mais plus qu'un volontariat, quand on recrute, comme je disais tout à l'heure, on a une vingtaine de salariés. Quand on recrute des gens de toutes confessions d'ailleurs. On a certaines personnes qui sont chez nous qui ne sont pas catholiques. Et on a au moins deux bouddhistes qui me viennent en tête comme ça sur les 20. Donc vous voyez, c'est pas négligeable. Et je demande même pas. Mais là, ces deux-là, il se trouve qu'ils nous en ont parlé. Donc voilà. Pour beaucoup, ils viennent là parce que ils ont bien senti que on avait une fonction importante et ils veulent y contribuer. Et il y en a beaucoup qui sont là en se disant qu'ils pourraient gagner beaucoup plus d'argent ailleurs, et qu'ils le font donc par un choix qui est volontaire.
1: Êtes-vous inquiet de la fermeture potentielle de certains lieux d'église?
0: Comme tout chrétien, je me pose des questions comme tout chrétien. Ce qui est certain, c'est que les lieux qui restent et les réorganisations pastorales qu'il y a permettent de créer des communautés beaucoup plus dynamiques. Donc ça, je le constate. J'ai pu assister à des baptêmes de nuit. C'est extrêmement impressionnant. J'ai jamais connu ça il y a 30 ans, 40 ans, 50 ans. Alors, si vous posez l'âge que j'ai 66 ans, ou 65 ans, 65 ans. Mais c'est quelque chose de... Enfin, les baptêmes, c'est vraiment impressionnant, hein. Baptême d'adulte, c'est très impressionnant. Voilà. On baptise moins d'enfants, mais on baptise beaucoup, beaucoup plus d'adultes. Donc, moi, je trouve qu'il y a un renouveau aussi dans l'expression de la foi, un renouveau fantastique. Il y a une expérience d'église qui s'appelle Congrès Mission, donc vous connaissez, et j'étais à Congrès Mission à Paris. J'ai passé une journée à faire tous les stands de Congrès Mission un par un. Le soir, j'étais joyeux à la maison. Vraiment joyeux. C'est-à-dire que de voir toutes ces initiatives qui peuvent germer dans l'esprit Mais de gens

0: radicalement différent. Je pense à une toute petite communauté religieuse qui vient de fonder un prieuré, qui n'est pas encore officiellement reconnu, qui fait des choses exceptionnelles. À l'autre bout de la chaîne, je pense à un site internet de rencontres, mais ouvert qu'aux catholiques, pour les catholiques, et géré par des catholiques, et il l'affiche. Et au milieu, tellement d'expériences d'églises riches et diversifiées que à ce niveau-là, je ne suis pas inquiet. Et puis, je suis d'autant moins inquiet qu'il faut regarder l'histoire. Quand on regarde l'histoire, en tout cas l'histoire de France, les catholiques ont été boutés en dehors du pays à plusieurs reprises. Alors, j'exagère un peu quand je dis boutés en dehors du pays, mais moi, j'ai mon arrière-grand-père qui était au ministère de la guerre, et un jour, on lui a dit « Blanchy, venez me voir, on vous a vu à la messe dimanche. Donc, il faut choisir. » Ou vous restez dans l'armée, ou vous continuez à aller à la messe. Il a dit, ben ça, le choix est fait, je continue à aller à la messe. Et il l'a quitté, et il s'est enregistré comme candidat catholique, j'ai retrouvé le bulletin de vote, comme député. Et donc, vous voyez, quand vous voyez ça, vous vous dites qu'il y a eu des époques quand même où tous les monastères en France ont été vidés. Et ils sont revenus, les moines sont revenus, les moniales sont revenus, mais les congrégations, il y en a plein qui sont réfugiés à l'étranger. Enfin, ça a été très très compliqué. Il y a une période, il y a plusieurs périodes, en au moins trois. Donc, je ne parle pas de la Révolution, 1905, enfin, vraiment des périodes très très dures pour les catholiques en France. Et au final, bon, là aujourd'hui, c'est une autre période, c'est autre chose. En ce moment, on est en train de voter une loi sur l'euthanasie en France. C'est un autre sujet, c'est un autre débat, mais à tout le moins, ce qu'on peut dire, c'est que dans la religion catholique, on n'est pas pour.
1: Christophe Blanchy, au moment de conclure cette émission, où peut-on retrouver l'artisanat monastique depuis la Belgique? Rappelez-nous le site.
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1: Eh bien, Christophe Blanchy, merci de nous avoir rejoints aujourd'hui. Merci à vous de nous avoir suivis et à très bientôt pour une prochaine rencontre. Au revoir.
0: Et merci à vous. Au revoir.

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1: C'est le matin sur RCF et bien sûr, c'est le matin pour chacun d'entre vous également. Vous êtes invités à commencer cette journée dans la louange sur RCF. Et aujourd'hui, pour aider votre louange et pour accompagner toutes vos activités matinales, c'est la communauté de Thésée qui vous accompagne, les frères, mais aussi bien sûr leurs très très nombreux visiteurs, tous ces musiciens qui les aident à faire de leur célébration de grands moments de prière et de louange. Nous vous souhaitons bien entendu une excellente journée à tous.

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1: Sur RCF, c'est dans la louange et l'action de grâce que nous commençons nos journées. Et pour cette louange de l'aube, aujourd'hui, nous allons être accompagnés par les frères de Thésée. Bien sûr, les frères de Thésée réunis dans de grandes assemblées avec tous leurs visiteurs et les nombreux musiciens qui viennent les accompagner dans leurs prières. Quant à nous, nous vous souhaitons sur RCF une excellente journée.

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1: Et sur RCF, ce sont les frères de Thésée qui nous accompagnent durant cette louange de l'aube, des refrains, des chants que vous connaissez certainement et que vous pouvez reprendre durant toutes vos activités matinales. Des activités matinales placées donc sous le signe de l'action de grâce ce matin sur RCF et nous vous souhaitons bien sûr une excellente journée.

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1: Notre louange de l'aube va se terminer ce matin avec encore des chants de la communauté de Thésée, des chants évidemment que nous connaissons largement, surtout ici à Bruxelles. Et puis nous allons bien sûr terminer cette louange de l'aube par un autre Père. Que votre journée soit splendide, belle et placée sous la bénédiction du Seigneur.

0: Il est 6h30 sur RCF Notre-Dame. Très bon week-end à toutes et à tous.
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0: Bonjour à chacun d'entre vous et merci de nous rejoindre pour ouvrir ce premier week-end de la saison 2026-2027. Nous serons désormais ensemble chaque week-end entre 6h30 et 9h. Aujourd'hui, samedi 5 septembre, nous fêtons Sainte-Thérèse des Calcutta. Nous en parlons dans une poignée de secondes dans ce jour dans l'histoire, mais aussi avec Isabelle Delaunay dans le sein du jour. Ça sera tout à l'heure à 6h45. Mais pour commencer, place à votre météo. C'est une nouvelle journée estivale qui nous attend, à signaler un peu de mistral sur le sud-est. En Belgique, le ciel se partage entre soleil et nuages. Les températures sont très élevées pour la saison sur le sud, avec ce matin de 13 à Lille et Rennes jusqu'à 22 à Marseille. On relève actuellement 17 à Paris et 19 à Bordeaux. Les températures prévues pour votre samedi après-midi, 22 à Lille, c'est raisonnable, 23 à Rouen, 24 à Metz, il fera cet après-midi 25 du côté de Rennes, 26 à Paris et Tours, 27 degrés pour l'après-midi à Dijon, 30 à Saint-Étienne et Ajaccio, 33 à Lyon et Bordeaux, 35 à Marseille et 36 degrés pour la ville de Montpellier. Côté Belgique, 21 degrés aussi bien à Bruxelles qu'à Liège. Et pour débuter la matinale, nous parlons histoire.
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0: Aujourd'hui, nous sommes le 5 septembre. Elle aura consacré sa vie aux pauvres. Le 5 septembre 1997, Mère Teresa meurt à l'âge de 87 ans.
2: Albanaise, cette religieuse née en 1910 est arrivée à Calcutta à l'âge de 19 ans. Pendant plus de 40 ans, dans la ville indienne la plus pauvre et la plus peuplée, elle se dévoue auprès de ceux qui n'ont plus qu'elle. La congrégation religieuse fondée par Mère Teresa possède plus de 500 maisons dans le monde. Affaiblie par la malaria, elle est morte sans jamais renoncer à aider les plus pauvres. Car, disait-elle, il nous rapproche de Dieu.
0: C'est en 1950 que Mère Teresa fonde les missionnaires de la charité, un ordre religieux qui compte aujourd'hui plus de 5000 membres dans le monde. Mère Teresa sera béatifiée en 2003 et canonisée en 2016. De la joie au drame aux Jeux Olympiques de Munich. Débutés le 26 août 1972, ces Jeux sont marqués par une prise d'otage le 5 septembre par un commando palestinien.
3: Ce qui est certain, c'est que vers 5h30-6h ce matin, un commando palestinien, fort de 5 à 10 hommes, a pénétré dans le village olympique en escaladant les grillages et les barrières et attaqué le bâtiment de la délégation israélienne. Vers 6h, des coups de feu éclataient, les Palestiniens pénétraient mitraillettes au poing dans les dortoirs, puis les Palestiniens regroupaient les athlètes israéliens et les gardaient en otage. On parlait alors de 20 ou 27 otages, ils seraient en fait 9. Les autres athlètes israéliens se seraient échappés.
0: Le bilan de cette prise d'otage est de 11 morts israéliens, un policier allemand. 5 Palestiniens sont tués, 3 arrêtés. Les Jeux continueront jusqu'à leur terme. En représailles, le gouvernement israélien lancera l'opération Colère de Dieu. Elle va durer 10 ans. C'est un très long voyage qui débute à Cap Canaveral le 5 septembre 1977 avec le lancement de la sonde spatiale Voyager 1.
4: La seconde sonde de la mission Voyager a été lancée avec succès en début d'après-midi à Cap Kennedy, destination Jupiter et Saturne. La première lancée il y a 3 semaines s'appelait Voyager 2, celle-ci s'appelle Voyager 1. Mais c'est facile à comprendre car celle qui a été lancée aujourd'hui arrivera finalement avant sa consœur. On a quand même le temps. L'escale de Jupiter est prévue le 5 mars 1979, vous voyez.
0: La mission sera accomplie. Aujourd'hui, Voyager 1 est l'objet construit par l'homme le plus éloigné de la Terre.
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0: Du côté de la culture, c'est en 1942, le 5 septembre, que naissait l'une des plus célèbres speakerines de la télévision française.
5: Alors, où en étais-je ? Il y avait le kaléidoscope d'un côté à 12 900 francs.
0: Son nom, Denise Fabre. Elle devient la première speakerine de la deuxième chaîne de télévision. Mais le grand public garde le souvenir de son duo mythique avec Garcimore Mort dans les années 70 sur TF1. Elle quittera la télévision à la fin des années 90. Elle deviendra également adjointe au maire de la ville de Nice. Et puis c'est le 5 septembre 1945 que voyait le jour l'auteur, compositeur et interprète britannique Al Stewart. Il débute sa carrière en 1965. Son plus grand succès date de 1976, Year of the Cat. Au total, Al Stewart aura sorti 19 albums.

0: Al Stewart pour refermer ce jour dans l'histoire. Un rendez-vous à retrouver en libre écoute et podcast sur rcfnotredame.fr. Très bon week-end à toutes et à tous sur RCF Notre-Dame. Suivez le guide est un rendez-vous de Thierry Georges à retrouver désormais chaque samedi sur notre antenne. C'est à partir de 21h. Il nous emmène cette semaine en Catalogne. Extrait.
1: Madame, Monsieur, bienvenue à Barcelone, aéroport El Prat. Il est 11h passé de 52 minutes. Et vous pouvez dès à présent désactiver.
2: Bienvenue à Catalogne. Bienvenue à Catalogne.
3: Située au nord de la péninsule ibérique, à la frontière française, la Catalogne est l'une des 17 communautés autonomes d'Espagne, d'une superficie de 32 000 km², un peu plus de la Belgique. La Catalogne compte 8 millions d'habitants. Barcelone est la capitale administrative et économique qui a attiré en 2025 près de 16 millions de touristes. C'est davantage que la capitale espagnole, Madrid. Parmi les Catalans célèbres, Salvador Dalí, à qui cette série est essentiellement consacrée. Nous sommes dans ce troisième Suivez le Guide à Figueras, la ville natale de Dalí, 50 000 habitants à 140 km au nord-est de Barcelone et 40 seulement de la frontière française. Salvador Dalí est né le 11 mai 1904 au numéro 6 de la rue Monturiol. Narcís Monturiol est l'inventeur du premier sous-marin à propulsion mécanique, natif lui aussi de Figueras. Dalí a conservé tout au long de sa vie un lien étroit avec sa ville natale, puisque c'est à Figueras qu'il a choisi d'installer le théâtre-musée Dalí, inauguré en 1974, et qu'il est enterré. Dans ce troisième Suivez le Guide catalan, nous nous glissons une nouvelle fois dans les pas du maître en découvrant la maison natale de Dalí, ouverte au public en 2023, ainsi que l'hôtel Duran, établissement emblématique que Dalí fréquentait régulièrement.
2: Benvingut a Figueras. Bienvenue à Figueras.
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0: Retrouvez Thierry Georges pour le magazine Suivez le Guide qui nous emmène cette semaine en Catalogne. 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À retrouver dès maintenant en libre écoute et podcast sur le site internet de la maison. Question : qui décide quand commence l'année religieuse ? Élément de réponse dans quelques instants avec Constance Gropner.

0: Quelques notes de musique signées James Horner. Dans un instant, qui décide quand commence l'année religieuse? Réponse avec Constance Gruppner dans Une fois n'est pas coutume.
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0: Très bon réveil à tous. 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Qui décide quand commence l'année religieuse? Réponse de Constance Gruppner. Voici Une fois n'est pas coutume.
3: Bonjour à tous. Je suis ravie de vous retrouver pour cette nouvelle saison d'Une fois n'est pas coutume en partenariat avec RCF et RCJ. Et pour ceux qui nous retrouvent, le principe est simple. Chaque semaine, nous partons à la découverte des trois religions monothéistes, de leurs fêtes, de leurs traditions, mais aussi de ce qu'elles peuvent nous apprendre sur la société et nous apporter. Alors cette semaine, c'est la rentrée, et pas seulement pour les enfants. Le 1er septembre a marqué en effet le début de l'année liturgique pour les chrétiens orthodoxes. Et dans quelques jours, les juifs célébreront Rosh Hashanah, le début d'une nouvelle année.
0: Constance, tous les chrétiens ont-ils commencé une nouvelle année religieuse?
3: Eh non, les catholiques et de nombreux protestants commencent leur année liturgique le premier dimanche de l'Avent. Mais pourquoi cette différence? Chez les orthodoxes, le 1er septembre est hérité de l'indiction romaine, un cycle administratif et fiscal de 15 ans. L'Église orthodoxe a ensuite donné une dimension religieuse.

0: Il existe plusieurs débuts d'année, mais Nissan est désigné comme le premier des mois dans la Torah, précisément dans le livre de l'Exode. Il correspond au printemps et à la sortie d'Égypte, c'est-à-dire du passage de l'esclavage à la liberté.
1: Et en islam ?
0: En islam, le calendrier égyrien n'a été instauré que 6 ou 7 ans après la mort de Mahomet par le calife Omar. Il a choisi rétrospectivement l'Égir, la migration de Mahomet de la Mecque à Médine comme point de départ. Un moment essentiel puisque c'est à Médine que la communauté musulmane a commencé à véritablement s'organiser. Et sachez que dans l'islam, il n'y a pas de commencement de temps religieux avec une année liturgique qui commencerait et qui serait structurée comme dans le christianisme. Alors finalement, cette histoire de calendrier nous rappelle que les religions ne sont pas nées hors du monde ex nihilo. Elles se sont développées dans des sociétés préexistantes dont elles ont hérité certains usages avant de les transformer. Et dans un monde qui pousse aux certitudes et aux positions tranchées, le temps long des religions nous rappelle que la réalité se construit par strates et que comprendre exige de la nuance.
1: Et Constance Groupner, on aura le plaisir de la retrouver dès samedi prochain sur RCF Notre-Dame. Allez, il est l'heure de s'intéresser au saint du jour.
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1: Et je retrouve Isabelle Delaunay. Bonjour Isabelle.
3: Bonjour. En ce 5 septembre, nous fêtons les Raïssa, prénom d'origine slave qui veut dire « paix ». Sainte Raïssa fut une martyre volontaire d'Alexandrie, morte au IVe siècle sous la persécution de Dioclétien. Mais nous fêtons surtout aujourd'hui Mère Teresa de Calcutta, proclamée sainte par le pape François en septembre 2016. Cette toute petite sœur au visage ridé et au dos courbé, déterminée et empreinte d'absolu, a vraiment marqué le XXe siècle du sceau de la charité et de la joie. Née en Albanie le 26 août 1910, dans une famille modeste, elle quitta son pays à 18 ans pour partir missionnaire au sein des sœurs de Notre-Dame de Lorette en Irlande, puis en Inde l'année suivante à Calcutta. Là, pendant 15 ans, elle enseigna à des jeunes filles de haute caste. Mais un jour, alors qu'elle revenait d'une retraite dans les montagnes du Darjeeling, elle comprit qu'elle était appelée par le Seigneur à le servir dans les plus pauvres des pauvres. Après 2 ans d'attente, elle put enfin aller vivre avec les intouchables dans les bidonvilles de Calcutta. Elle n'a alors pour seul bien que son sari blanc à liseré bleu que tout le monde connaît aujourd'hui. Mère Teresa prend alors la nationalité indienne. En 1950, à 40 ans, elle fonde les missionnaires de la charité qui choisissent d'offrir leurs mains et leur cœur pour servir et aimer les plus déshérités. Elle ne cessait de les exhorter à la joie. Elle disait « Vous ne savez pas tout le bien qu'un simple sourire est capable de faire ». Elle aimait à dire « Plus la misère est grande, plus la prière est urgente ». En 1952, elle fonde le Mouroir de Kalighat à Calcutta. En 1955, un orphelinat pour les enfants abandonnés. Et elle étendra l'action des missionnaires de la charité aux soins des lépreux. Pour financer les secours des pauvres, elle n'hésitera pas à frapper aux portes des puissants, comme en Europe et aux États-Unis.
1: Et oui, merci Isabelle Delaunay, on vous retrouve demain matin. Dans quelques instants, sur RCF Notre-Dame, votre premier rendez-vous avec la prière du matin.

0: Alors, il y a Nicolas, la réalisation technique, qui me dit, mais cette mélodie me dit quelque chose, on dirait Alain Souchon. Ben, bien vu, Nicolas, puisque c'est la version instrumentale de Foule Sentimentale, le plus grand tube de la carrière d'Alain Souchon, sorti en 1993. Version ici signée Chili Gonzalez sur RCF Notre-Dame. À 6h50 sur RCF Notre-Dame, voici la prière du matin. Dans quelques instants, le Père Sébastien Antony nous proposera sa méditation de l'Évangile. Ce matin, l'Évangile selon Saint Luc, au chapitre 6, les versets 1 à 5. Pourquoi faites-vous ce qui n'est pas permis le jour du sabbat ?
1: Un jour de sabbat, Jésus traversait des champs. Ses disciples arrachaient des épis et les mangeaient après les avoir froissés dans leurs mains. Quelques pharisiens dirent alors, « Pourquoi faites-vous ce qui n'est pas permis le jour du sabbat ?» Jésus leur répondit, « N'avez-vous pas lu ce que fit David un jour qu'il eut faim, lui-même et ceux qui l'accompagnaient ? Il entra dans la maison de Dieu, prit les pains de l'offrande, en mangea et en donna à ceux qui l'accompagnaient, alors que les prêtres seulement ont le droit d'en manger. Il leur disait encore, « Le Fils de l'homme est maître du sabbat. »

Bonjour. Pourquoi faites-vous ce qui n'est pas permis le jour du sabbat ? La question des pharisiens semble justifiée. Le champ où les disciples arrachent quelques épis appartient à un autre et la loi permet pourtant ce geste. Le Deutéronome le dit très clairement. Si tu traverses les moissons de ton prochain, tu pourras arracher des épis à la main, mais tu ne porteras pas la faucille sur sa moisson. Le tort des disciples se réduit à un seul point. Ils ont froissé ces grains un jour de sabbat, ce que les pharisiens comptent comme un travail. Ils font en somme un jour ce qui est permis, un autre. À l'origine du reproche, il y a moins la loi elle-même que le pouvoir que les pharisiens s'arrogent de fabriquer la loi sous couvert de la commenter. À cela, Jésus répond en deux temps. Il fait d'abord mine de s'abriter derrière le précédent du roi David, qui avait pris et distribué à ses compagnons les 12 pains du temple réservés aux seuls prêtres. On ne fait pas grief à David d'avoir mangé les pains de la maison de Dieu. Pourquoi reprocher à ses disciples quelques grains ? Puis Jésus prend de la hauteur. David s'était senti libre devant une règle édictée par les prêtres. Le Fils de l'homme se déclare libre devant le sabbat, institué par Dieu et réglementé par les hommes. Il est libre pour retrouver dans le sabbat cette respiration que Dieu voulait donner à l'homme. Le Christ conteste donc la manière aveugle dont on applique la loi, plutôt que la loi elle-même. Il est plus grand que David, plus libre encore que lui dans la maison du Père. C'est lui qui nous transmet désormais toute la volonté de Dieu et nous montre comment le Père veut être servi. C'est lui surtout qui nous fera entrer dans le grand repos de Dieu et qui nous en donne déjà l'avant-goût. « Venez à moi, vous tous qui peinez sous le fardeau, moi, je vous donnerai le repos. » Désormais, c'est le Christ, par son esprit, qui rythme les travaux et les jours de notre vie de foi.

Notre Père qui es aux cieux, que ton nom soit sanctifié, que ton règne vienne, que ta volonté soit faite sur la terre comme au ciel. Donne-nous aujourd'hui notre pain de ce jour. Pardonne-nous nos offenses, comme nous pardonnons aussi à ceux qui nous ont offensés. Et ne nous laisse pas entrer en tentation, mais délivre-nous du mal. Car c'est à toi qu'appartiennent le règne, la puissance et la gloire pour les siècles des siècles. Amen.

0: C'était la prière du matin. Le Père Sébastien Antony avait préparé la méditation de l'Évangile pour ce samedi. L'Évangile selon Saint Luc au chapitre 6, les versets 1 à 5. 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Pour poursuivre ce début de journée, voici la méditation de l'Angélus.
1: L'ange du Seigneur apporta l'annonce à Marie.
2: Et elle conçut du Saint-Esprit. Je vous salue Marie, pleine de grâce. Le Seigneur est avec vous. Vous êtes bénie entre toutes les femmes, et Jésus, le fruit de vos entrailles, est béni. Sainte Marie, Mère de Dieu, priez pour nous pauvres pécheurs, maintenant et à l'heure de notre mort.
1: Voici la servante du Seigneur.
2: Qu'il me soit fait selon votre parole. Je vous salue Marie, pleine de grâce. Le Seigneur est avec vous. Vous êtes bénie entre toutes les femmes, et Jésus, le fruit de vos entrailles, est béni. Sainte Marie, Mère de Dieu, priez pour nous pauvres pécheurs, maintenant et à l'heure de notre mort.
1: Et le Verbe s'est fait chair.
2: Et il a habité parmi nous. Je vous salue Marie, pleine de grâce. Le Seigneur est avec vous. Vous êtes bénie entre toutes les femmes, et Jésus, le fruit de vos entrailles, est béni. Sainte Marie, Mère de Dieu, priez pour nous pauvres pécheurs, maintenant et à l'heure de notre mort.
1: Priez pour nous, Sainte Marie, Mère de Dieu,
2: afin que nous soyons rendus dignes des promesses du Christ.
1: Daignez, Seigneur, répandre votre grâce dans nos âmes, afin qu'ayant connu par la voix de l'ange l'incarnation de votre Fils Jésus-Christ, nous puissions parvenir par sa passion et par sa croix à la gloire de sa résurrection, par le même Jésus-Christ, votre Fils, notre Seigneur. Amen.
0: C'était la prière de l'Angélus. Dans un instant sur RCF Notre-Dame, un point sur vos conditions météo. Et puis on parlera du calendrier liturgique avec Pauline de Torsiac dans le béaba du christianisme.
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0: Dans les prochaines minutes, dans votre matinale, on s'intéressera au calendrier et au code couleur de la liturgie dans l'Église. C'est le thème ce matin du béaba du christianisme préparé par Pauline de Torsiac. Puis je vous emmènerai à Aix-en-Provence, dans le département des Bouches-du-Rhône, au musée Granet, pour découvrir l'exposition Paul McCartney, photographe, exposition à visiter jusqu'au 3 janvier prochain. Rendez-vous tout à l'heure à 7h20. Mais pour l'heure, on fait un nouveau point sur vos conditions météo pour ce samedi 5 septembre. C'est une nouvelle journée estivale qui nous attend, à signaler un peu de mistral sur le sud-est. En Belgique, le ciel se partage entre soleil et nuages. Les températures sont très élevées sur le sud, avec ce matin de 13 à Lille et Rennes jusqu'à 22 à Marseille, avec 17 degrés ce matin à Paris et 19 à Bordeaux. Les températures pour ce samedi après-midi, 22 à Lille, 23 à Rouen, il fera 24 du côté de Metz, 25 degrés pour l'après-midi à Rennes, 26 à Paris et Tours, 27 à Dijon, 30 pour Saint-Étienne et Ajaccio, 33 à Lyon et Bordeaux, 35 à Marseille et 36 à Montpellier. Côté Belgique, 21 degrés à Bruxelles, mais également à Liège. Allez, comme promis, on s'intéresse maintenant au calendrier et au code couleur de la liturgie dans l'Église. C'est le thème ce matin du béaba du christianisme. Nous accueillons Pauline de Torsiac.
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8: Bonjour à tous, bienvenue dans le béaba du christianisme sur RCF Notre-Dame. Aujourd'hui, nous allons parler de quelque chose que tous ceux qui entrent dans une église ont déjà remarqué sans forcément le comprendre. Pourquoi le prêtre est-il parfois habillé en violet, en blanc, en rouge ou en vert? Pourquoi les lectures, les chants et même la décoration de l'église changent au fil de l'année? En réalité, rien n'est laissé au hasard. L'église ne mesure pas seulement le temps avec un calendrier, le rythme à travers ce que l'on appelle le temps liturgique, une année entière qui nous fait revivre étape par étape les grands mystères de la vie du Christ. Et les couleurs ne sont pas seulement décoratives, elles parlent à nos yeux avant même que les mots ne soient prononcés, car la foi chrétienne fait appel à toute la personne, l'intelligence bien sûr, mais aussi les sens, les gestes, les odeurs, les sons, la beauté. La liturgie, c'est un langage, et pour nous aider à décoder ce langage, eh bien, je reçois Xavier Accard, rédacteur en chef culture à la vie et auteur du livre « Comprendre et vivre la liturgie » aux éditions Plon.
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8: Xavier Accard, bonjour.
9: Bonjour Pauline.
8: Alors pour commencer, qu'est-ce que signifie vraiment le temps liturgique ? Qu'est-ce que cela signifie ? En quoi est-ce qu'il est différent du calendrier civil ?
9: Le temps liturgique, c'est en fait une façon que nous donne l'Église d'entrer dans le mystère du Christ, de faire du temps un support en quelque sorte de notre vie spirituelle, une sorte de pédagogie divine. Et ce qui est assez merveilleux, enfin, ça réenchante vraiment notre temps, ça nous aide à l'apprivoiser, ça lui donne une couleur poétique, parce que ce temps liturgique est complètement en phase avec le temps du cosmos, le temps des saisons. C'est assez logique d'ailleurs quand on y pense, puisque le Christ étant le Verbe de Dieu qui a tout créé, on peut imaginer que la vie, sa vie ici-bas, et c'est les grands moments de sa vie qui nous aident à entrer dans le salut qu'il nous donne, sont en phase avec ces grands rythmes naturels. Notamment, il y a tout, évidemment, tout ce symbolisme de la lumière si important dans l'évangile de Jean, qui représente cette lumière qui représente Dieu. Et donc, du coup, les moments de solstice, d'équinoxe, les cycles solaires et lunaires vont avoir une grande importance dans ce calendrier liturgique.
8: Alors, beaucoup de personnes, hein, d'ailleurs, qu'ils soient chrétiens ou plus éloignés de la foi, mais connaissent justement les grandes fêtes. Si on parle de Noël ou de Pâques, ça paraît relativement évident. Mais ensuite, c'est plus compliqué. Est-ce qu'il y a un fil conducteur simple pour se repérer justement dans ce calendrier liturgique, Xavier Accard ?
9: Alors en fait, en quelque sorte, il y a deux cycles qui font que chaque année est vraiment particulière, même si les choses se répètent. Il y a le cycle du temporal, qui nous permet de revivre justement les grands moments de la vie du Christ qui comptent pour notre salut. Et puis, il y a le sanctoral qui célèbre les saints, les bienheureux, ces figures que l'Église nous donne en exemple. Mais évidemment, le plus important, le plus profond, c'est ce temporal, et dont le cœur, vraiment le cœur nucléaire, si j'ose dire, est la fête de Pâques, en fait. La fête de Pâques est une fête mobile, c'est-à-dire qu'elle ne tombe jamais le même jour. Elle est fixée en fonction de la première pleine lune après l'équinoxe du printemps. C'est très variable. Elle est précédée de ces 46 jours, si on compte les dimanches, de préparation à ce grand événement de la Pâque et de la Semaine Sainte, qui est le moment fort de l'année chrétienne. Et puis elle est suivie, ce qu'on oublie souvent, de 50 jours de fête, ce qu'on appelle le temps pascal, qui court de la résurrection du Christ, donc à Pâques, jusqu'à la Pentecôte, 50 jours après, comme ce nom le signifie. Et puis le deuxième cycle important, c'est le cycle de Noël. C'est la naissance de Jésus qui est située au 25 décembre, donc qui correspond à peu près au solstice d'hiver, c'est-à-dire le moment où la lumière et le temps de lumière dans la journée est le plus bas. Et puis on voit ce petit germe de lumière qui est le Christ qui naître au cœur des ténèbres et puis qui progressivement va croître justement jusqu'à Pâques. Il est précédé par le temps de l'Avent, qui est un temps variable, puisque l'Avent commence le premier dimanche le plus près du 1er décembre. Et puis il est suivi d'un temps de Noël. Et puis le troisième temps entre ces deux temps, c'est ce qu'on appelle le temps ordinaire. C'est pas un temps banal, c'est pas ordinaire dans le sens de banal, mais c'est un temps qui est réglé par l'ordo. L'ordo, c'est le calendrier liturgique et qui est marqué par la couleur verte qui célèbre la croissance de l'Église dans nos âmes. Et voilà.
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8: Sur RCF Notre-Dame, on parle avec vous, Xavier Accard, du calendrier et des couleurs liturgiques. Je rappelle que vous êtes rédacteur en chef culture à la vie. Vous avez écrit « Comprendre et vivre la liturgie » aux éditions Plomb. Venons-en aux couleurs, Xavier Accard, quand on entre dans une église. Ce sont souvent elles, finalement, qui attirent le regard, la beauté aussi. Toutes ces couleurs-là sont importantes. Pourquoi est-ce que la liturgie accorde autant d'importance à ces couleurs? On a parlé du rose, du violet, du blanc. Enfin voilà, elles ont un sens, toutes ces couleurs.
9: Il y a évidemment les couleurs qui sont très présentes dans la Bible. De l'arc-en-ciel que Dieu donne à Noé comme un signe de l'Alliance, jusqu'aux gemmes multicolores qui composent les murailles de la Jérusalem céleste dans l'Apocalypse. Donc il y a toujours ces couleurs qui sont présentes. Et en fait, c'est comme si la liturgie diffractait la lumière divine, la pure lumière divine qui est invisible, en un certain nombre de couleurs qui vont donner différents aspects de cette lumière divine. Et intuitivement, quand on va rentrer dans l'église, quand on va voir les vêtements du prêtre qui sont de telle ou telle couleur, eh bien ça va donner une tonalité spirituelle, ça va nous donner la tonalité spirituelle de la fête du jour.
8: Alors par exemple, si on prend les couleurs, le blanc, le violet, le vert, le rouge, si on devait les décoder.
9: Le blanc, c'est tout simplement la couleur de la sainteté, c'est cette tunique de gloire, de lumière que l'homme avait avant le péché des origines et qu'il va retrouver en étant uni à la résurrection du Christ, ce que nous manifeste le Christ dans la transfiguration, où on dit que ses vêtements deviennent plus blancs que tout blanc qu'on pourrait obtenir ici-bas par toutes les lessives possibles et imaginables. Tout baptisé peut revêtir une aube, ce vêtement un peu fondamental de la liturgie et qui représente ce vêtement blanc, qui d'ailleurs dont le nom aube vient du latin, d'un mot latin qui signifie le blanc.
8: Le vert, on peut partir sur le vert aussi, le temps ordinaire.
9: Oui, alors le vert, on en a dit un mot, c'est vraiment la couleur de la croissance, de la vie qui est en croissance, de la floraison qui se poursuit et qui se poursuit dans le temps de l'Église, quoi, qui est aussi le temps de l'espérance, qui est aussi lié au vert.
8: Alors le rouge et le violet, ce sont pour quelles circonstances, Xavier Accard ?
9: Alors le violet, c'est plus pour la préparation justement de ces temps de Noël et de Pâques. Le violet, c'est la couleur de la pénitence, du recueillement, de la conversion. Mais à certains moments de l'année, notamment deux dimanches, en fait c'est très très rare, un dimanche pendant l'Avent et un dimanche pendant le Carême, il s'éclaire d'un peu de blanc et là il devient rose. Donc c'est cette couleur rose apparaît lors du dimanche de Gaudete en Avent et le dimanche de Laetare en Carême. C'est un peu une pause au cœur de la pénitence qui nous aide à mieux viser à cette gloire, à ce blanc qui arrive avec la fête de Noël et la fête de Pâques. Et puis, il y a évidemment le rouge qui, alors là, vraiment a deux sens qui se rejoignent, mais c'est la couleur du sang, donc du martyr. Le prêtre va revêtir le rouge pour toutes les fêtes des martyrs et aussi pour la passion, pour le temps de la passion, les rameaux et la passion. Et puis, c'est aussi la couleur de l'Esprit Saint, en fait, du feu de l'Esprit. Et c'est pour ça que le prêtre va le revêtir, notamment lors de la grande fête de la Pentecôte qui clôt le temps pascal, qui est un peu un point d'orgue dans l'année liturgique.
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8: Xavier Accard, on parle avec vous sur RCF Notre-Dame du calendrier et des couleurs liturgiques, c'est passionnant. Dans la liturgie, on l'a compris, les gestes, les couleurs, la lumière, alors l'encens aussi, le chant, le silence, ont quelque chose à dire. Tous les sens sont éveillés, pourquoi ?
9: Ce qu'on a à réaliser à la liturgie, ça peut pas être seulement conceptuel, ça peut pas être des belles idées. Il faut que ça engage tout notre être, et c'est pour ça que nos sens sont mobilisés pour nous faire comprendre, existentiellement avec tout ce qu'on est, les réalités qui nous sont communiquées. Il y a à la fois l'odorat avec l'odeur de l'encens, qui est aussi un symbole de la nuée dans lequel Dieu se manifeste, qui manifeste aussi la montée, puisque c'est vrai que l'encens, par la fumée, défie un peu les lois de la gravité, il monte vers le ciel et ça représente le mouvement de notre prière. Ça représente aussi, à travers sa consommation, la consommation du grain d'encens, l'offrande en fait qu'on fait de notre vie et le sacrifice de notre vie pour rejoindre le sacrifice du Christ et pour être unis à Dieu. Tout ce qui concerne donc la vue avec les couleurs, il y a le toucher avec, par exemple, l'imposition des mains, il y a le goût, goûter comme le Seigneur est bon quand on communie, il y a l'ouïe, évidemment, avec tous ces mots hébraïques, ces mots grecs, ces mots qui nous viennent de très loin et que la liturgie, de façon assez significative, a conservé.
8: Les mots et les chants.
9: Alors le chant, voilà, alors le chant qui...
8: contribue, la musique.
9: Voilà, alors à la fois on entend et on le vit le chant, c'est-à-dire qu'en chantant quelque chose, on connaît bien cette maxime inspirée des commentaires sur les psaumes de Saint-Augustin où on dit chanter, c'est prier deux fois. C'est vrai que le chant nous implique et par le rythme, ça nous fait aussi mémoriser des paroles, ça nous fait mémoriser dans le cœur, pas seulement dans notre mental, mais dans notre cœur. Et le fait de chanter, c'est aussi expirer, c'est rendre son souffle à Dieu en quelque sorte, comme le Christ rend son souffle sur la croix. Eh bien, quand on chante, on donne notre souffle qu'on a reçu de Dieu, on lui redonne. C'est toujours ce mouvement de à la fois de réception de ce qu'on est et de redonner tout ce qu'on est.
8: Xavier Accart, pour terminer, est-ce qu'on peut dire finalement que la liturgie, c'est une véritable pédagogie de la foi?
9: Oui, c'est une pédagogie qui vient de très loin, dont il faut redécouvrir le génie, parce que c'est vrai que l'homme moderne vit un peu uniquement dans son mental, dans son intelligence. Alors, certains préféreraient suivre des colloques que d'aller à la messe du dimanche, mais il faut retrouver le sens de ces gestes, de ces paroles. D'abord, il faut retrouver voilà ce rythme, ces paroles, c'est vivre la liturgie pleinement et pas faire justement une liturgie très cérébrale. Certains ont tendance à vouloir tout expliquer dans la liturgie, mais elle-même s'explique elle-même. Donc, il faut surtout rentrer, impliquer son corps, impliquer en chantant, en participant, en se levant, en s'asseyant, en s'agenouillant. Tout ça, ça nous aide à rentrer, à intégrer ces paroles de vie qui nous transforment en fait et dont le but est vraiment de nous façonner en quelque sorte à l'image du Christ.
8: Xavier Accart, merci. Je renvoie les auditeurs à votre livre passionnant pour aller plus loin, comprendre et vivre la liturgie. C'est aux éditions Plomb. Vous pouvez évidemment retrouver cette émission sur rcfnotredame.fr et sur toutes les plateformes. Merci.
9: Merci beaucoup.

Le B.A.B.A. du christianisme, comme chaque samedi matin désormais avec Pauline de Torsiac, disponible également sur le site internet de la radio rcfnotredame.fr. Dans quelques instants, avec le père Arnaud Alibert, rédacteur en chef au quotidien La Croix, on parlera de la question du voile. Et puis à 7h20, direction Aix-en-Provence, au musée Granet, pour parler de l'exposition Paul McCartney, photographe, exposition à visiter jusqu'au 3 janvier prochain.

0: Très bon week-end à l'écoute de RCF Notre-Dame. Dans un instant, nous reviendrons sur la question du voile avec le père Arnaud Alibert du quotidien La Croix. Et juste après, nous serons au musée Grenet d'Aix-en-Provence pour parler de l'exposition Paul McCartney, photographe, exposition à découvrir jusqu'au 3 janvier prochain.
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0: Notre rendez-vous avec le quotidien La Croix est le père Arnaud Alibert. Bonjour père Alibert.
3: Bonjour.
0: La campagne électorale est lancée en cette rentrée scolaire. Les propositions, les sujets fusent. Vous avez choisi de revenir sur la question du voile islamique qui est réapparu cette semaine. Pouvez-vous nous dire pourquoi ?
3: Je ne m'attendais pas à ce qu'un sujet religieux prenne autant d'importance dès le début de la campagne électorale, soyons honnêtes. On peut penser que d'autres sujets, d'ailleurs, viendront ensuite prendre sa place. Mais notons que, de manière inattendue, le débat entre les deux extrêmes de l'échiquier politique s'est concentré ces derniers jours sur la question du port du voile par les femmes musulmanes dans l'espace public. D'un côté, Marine Le Pen a annoncé un projet de loi référendaire qui ouvrirait la possibilité juridique d'interdire le port du voile dans l'espace public. Et de l'autre, Jean-Luc Mélenchon a effectué une forme de mea culpa radicale, revenant sur ses prises de position antérieures dans lesquelles il stigmatisait le port du voile par les femmes musulmanes, pour s'en faire aujourd'hui un ardent défenseur.
0: Derrière l'affrontement politique entre ces deux leaders extrémistes, existe-t-il une question proprement religieuse ?
3: Il ne faut évidemment pas être dupe de l'effet de radicalisation que produit une campagne électorale, dans laquelle les responsables politiques sont conduits à marquer leur position et à préciser leur territoire de conquête électorale. Néanmoins, la question du voile est particulièrement complexe, car elle touche à la fois à la possibilité de s'habiller librement, de croire ce que l'on veut, mais aussi, dans une époque marquée par la polarisation, à la gestion des relations entre les communautés et les citoyens, sans oublier la nécessaire vigilance par rapport aux influences étrangères hostiles à nos civilisations libérales et tolérantes.
0: Alors, père Libère, quel est le problème, selon vous ?
3: Il y a 120 ans, Émile Combes, président du Conseil de la Troisième République à l'époque et artisan de la séparation des Églises et de l'État, parlait du parti noir, c'est-à-dire du parti des prêtres en soutane qui représentait à ses yeux à la fois des croyants insuffisamment républicains et l'influence politique du Vatican. Et il n'a pas eu gain de cause et les lois de la laïcité ont permis que l'on puisse encore croiser dans nos villes, et c'est heureux, des religieuses en voile et des dominicains en soutane blanche. Car tout le monde a bien compris qu'on n'est pas moins républicain quand on est religieux. Ce qui m'interroge, c'est davantage la possibilité même de légiférer sur les signes religieux portés dans l'espace public par des citoyens adultes responsables.
0: Vous semblez penser que c'est impossible. Je me trompe, père Libère ?
3: Il me semble assez évident que tant qu'il y aura de la religion, il y aura des vêtements et des signes extérieurs religieux. Le sentiment religieux n'a pas d'équivalent. Il ne peut pas être traité comme une idée personnelle ou un sentiment amoureux qu'on pourrait garder pour soi. Il est à la fois profondément intime, parce qu'il relie la personne à Dieu, mais aussi social, parce que le croyant est de fait lié à ses frères et ses sœurs de religion. Il existe dans le sentiment religieux un besoin inhérent de signes de reconnaissance, de signes d'appartenance, un besoin de manifester dans toute sa vie, intime comme publique, une forme de fidélité à Dieu et à la communauté croyante. Et c'est méconnaître cette dynamique propre du fait religieux que de vouloir légiférer sur des vêtements religieux. Interdire un vêtement ne supprime pas le besoin humain et spirituel qui lui donne naissance.
0: Merci père Arnaud Alibert, on se retrouve la semaine prochaine. Je rappelle que vous êtes rédacteur en chef du quotidien La Croix et qu'on peut vous lire sur le site internet lacroix.com.
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0: Paul McCartney, photographe 1963-1964, Eye of the Storm. C'est une exposition à découvrir jusqu'au 3 janvier prochain au musée Granet d'Aix-en-Provence. Lisa Bachelot, bonjour.
4: Bonjour.
0: Vous êtes médiatrice au musée. Nous sommes donc en 1963-1964. Quelle est cette période dans la carrière des Beatles ?
4: Alors, c'est une période qui est fondamentale puisque c'est le début de ce qu'on appelle la Beatlemania. C'est un terme qui va être employé pour la première fois dans un journal anglais en 63. Et c'est le début de la tournée des Beatles, donc qui commence par Londres et qui ira jusqu'à Miami. Et c'est aussi un an après la formation du groupe. Donc on est au tout début de l'aventure Beatles.
0: C'est donc 250 clichés de Paul McCartney qui sont présentés au musée. D'où vient l'intérêt de McCartney pour la photo ?
4: Donc son intérêt pour la photographie, il remonte à l'adolescence, notamment grâce à sa sphère familiale, puisque son père va acheter les premiers Kodak Brownie, qui sont des appareils photo qui vont être assez bon marché. Et plusieurs familles, même des familles, on va dire, ouvrières de Liverpool, vont pouvoir avoir ce type d'objet dans leur foyer. Donc c'est un objet qui sert plutôt à produire des archives familiales. Mais Paul, avec son frère Mike, qui sera ensuite un grand photographe professionnel, raconte qu'il s'amusait à changer les pellicules, à prendre en main l'appareil photo. Donc il y a toujours eu cette attirance pour la photographie et pour les arts visuels en général. Malgré, on va dire, leur milieu social, il y a toujours une attirance envers la peinture. Dans l'exposition, on le voit en train de lire un journal avec un article sur Picasso. Donc cette fibre artistique, on va dire visuelle, elle apparaît durant l'adolescence.
0: Lisa Bachelot, l'exposition est divisée en 7 sections. Je vous propose d'en évoquer quelques-unes. Et pour commencer, Liverpool et Londres, que peut-on découvrir dans cette partie de la vie des Beatles ?
4: Alors, ce que l'on découvre, c'est les premiers concerts, puisque donc on est en 63. Ils ont rencontré leur manager Brian Epstein en 62. Et l'idée, c'est vraiment de les faire jouer pour qu'ils soient connus du public britannique. Donc, on les voit notamment dans les coulisses. Il y a des photos sur scène, mais c'est quand même principalement des photos dans l'intimité des coulisses. Coulisses qu'ils partagent avec d'autres groupes assez célèbres de l'époque, comme les Vernon Girls. Et à l'époque où McCartney prend ces photos, il n'a pas encore l'idée du succès qui attend les Beatles. Donc, il y a une forme de fraîcheur, de naïveté dans ces photos qui sont très intimes et qui permettent à Paul McCartney un peu de se réapproprier cette histoire qui est le début des Beatles.
0: Alors dans cette exposition présentée au musée Granet d'Aix-en-Provence, une section est consacrée au séjour des Beatles à Paris. Ils arrivent dans la capitale le 14 janvier 1964. Quelles sont les personnalités qu'ils vont rencontrer lors de ce séjour à Paris ?
4: Alors, grand désespoir, ils ne vont pas rencontrer Brigitte Bardot, c'était le souhait de Lennon, mais plutôt Sylvie Vartan, avec laquelle ils partagent l'affiche, puisqu'ils vont jouer pendant 18 jours à l'Olympia. Donc il y a en première partie Trini Lopez, Sylvie Vartan, puis les Beatles. Donc ils vont la côtoyer pendant, on va dire, ces 18 jours de concert. Dans les coulisses, ils vont rencontrer des personnalités comme Johnny Hallyday, qui accompagne Sylvie Vartan. Et puis il y a Catherine Deneuve ou Françoise Hardy, qui viennent les voir jouer, donc qui se trouvent dans les publics. On a des clichés qui montrent ces grandes personnalités dans le public de l'Olympia.
0: Et puis lors de ce séjour à Paris, une grande nouvelle pour eux, ils vont apprendre qu'ils sont numéro un des ventes aux États-Unis.
4: Exactement. C'était une crainte qu'ils avaient, puisqu'il y a beaucoup de groupes britanniques. Je rappelle que Liverpool a vraiment donné naissance à de nombreux groupes de rock'n'roll. Mais souvent, ces groupes avaient un succès en Europe, au Royaume-Uni. Et puis, dès qu'ils allaient faire carrière aux États-Unis, c'était parfois un échec. Il y avait vraiment une difficulté de la part du public américain à accepter ces groupes européens. Ils étaient très inquiets à ce sujet. Donc, quand ils apprennent à Paris, ils sont au George V, ils reçoivent un télégramme, ils apprennent qu'ils sont numéro un avec la chanson « I wanna hold your hand », ils sautent de joie, ils sont soulagés. Et ça va d'ailleurs donner naissance à un cliché où on les voit dans leur chambre d'hôtel en train de faire une sorte de bataille d'oreillers. C'est une photo qui a été prise par Henry Benson. Et c'est une photo assez célèbre. C'est pour ça que je me permets de la décrire. Et voilà, ça marque vraiment ce moment de joie. Puis ça marque aussi le début du voyage aux États-Unis.
0: Et justement, c'est la dernière étape de l'exposition. Il y a notamment une série réalisée à Miami dont certains clichés sont parmi les préférés de McCartney. Quels sont ces clichés préférés de Paul McCartney ?
4: On peut facilement comprendre que ce soit ses préférés puisque, alors déjà, l'arrivée à Miami, c'est le passage à la couleur. Paul McCartney, il utilise un appareil photo argentique, c'est un Pentax 35 mm. Et là, il change la pellicule, il utilise la couleur pour rendre compte des couleurs éclatantes, du ciel bleu, des palmiers. Il faut aussi imaginer ce que c'est pour ces jeunes hommes de Liverpool d'arriver à Miami. Et c'est un moment qu'on peut observer avec pas mal de nostalgie puisqu'on est en 64. Après leur retour en Angleterre, il va avoir un succès tel que ça va être compliqué pour eux de passer beaucoup de temps ensemble, de se rendre en public, etc. Donc là, Miami, c'est le temps des loisirs. Ils font du bateau, ils vont à la piscine, ils vont à la pêche. C'est un peu les derniers moments de loisirs, de rigolade tous ensemble. Donc je pense qu'il y a beaucoup de nostalgie Et surtout, c'est un moment où on voit tous les membres du groupe, mais aussi toutes les personnes qui ont participé au succès des Beatles, leur manager, leur régisseur. Il y a notamment un cliché en particulier, celui d'une jeune femme dans une voiture qui le regarde, et avec un regard très apaisé, très calme. Et peut-être que ça le renvoie à ses rapports humains qu'il aimait avoir avec, avec ses fans.
0: Lisa Bachelot, et vous, quelle est la photo qui l'a le plus marqué dans l'exposition ?
4: La photo qui m'a le plus marqué, c'est une photo justement qui est dans la section Miami, où en fait on voit John Lennon avec un appareil photo, puisqu'il faut savoir que chaque Beatles avait reçu le même appareil photo, donc Pentax 35 mm, et on voit donc John Lennon tenir l'appareil photo et photographier Paul McCartney. Bon, bien sûr, on ne voit pas McCartney qui tient l'appareil photo, et au milieu des deux, il y a Cynthia Lennon, qui était l'épouse de Lennon à l'époque. Donc on a vraiment cette espèce de jeu entre Lennon et McCartney, qui reste vraiment un couple, on va dire, mythique au niveau de la composition et de la musique, et au milieu, Cynthia, mais qui semble presque que secondaire. Donc c'est une photo qui est assez forte, je trouve.
0: Paul McCartney, photographe, 1963-1964, Eye of the Storm. Exposition à découvrir au musée Grenet d'Aix-en-Provence jusqu'au 3 janvier prochain. Lisa Bachelot, un grand merci.
4: Merci à vous.
0: Nous l'avions découverte dans la comédie musicale Notre-Dame de Paris. Julie Zenati poursuit sa carrière en chantant dans les églises. Bonjour Julie Zenati.
5: Bonjour.
0: Vous serez le 17 septembre prochain à l'église de la Madeleine. Pourquoi chanter dans les églises ?
5: Ah, parce que la vie est pleine de surprises et que j'ai eu cette main tendue vers la porte des églises, moi ayant commencé sur l'autel du Parvis de Notre-Dame. J'ai trouvé la symbolique extrêmement forte 25 ans après le début de ma carrière. Et surtout, je pense que j'avais besoin de donner un sens aussi à cette voix qui m'accompagne depuis toujours et qui me permet de rencontrer les gens et d'être pleinement dans mon métier. Au-delà d'un métier, c'est une vraie passion de pouvoir communiquer et partager au travers de la musique. Quel pouvait être le lieu le plus emblématique et le plus spirituel pour pouvoir partager avec les gens ? Eh bien, j'ai trouvé un écho très fort dans cette proposition d'aller chanter dans les églises, donc j'y suis allée.
0: On chante différemment dans une église par rapport à une salle de concert ?
5: Ah oui, ça n'a rien à voir. C'est pas une salle de concert, une église, c'est un endroit de communion, c'est un endroit où on a envie de voir plus grand, où on a envie de croire plus grand. Et ce qui est très beau, c'est qu'on soit croyant ou qu'on ne le soit pas, qu'on soit de confession catholique ou pas. Entrer dans une église, c'est aussi entrer dans l'histoire, parce que chaque église a son histoire, fait partie du patrimoine. Et c'est vrai que c'est beau de pouvoir rencontrer les lieux de manière différente quand on n'est pas catholique ou chrétien. Il y a une dimension qui est complètement différente. Le son ne résonne pas de la même façon. Les gens ne viennent pas pour moi, les gens viennent pour vivre cette expérience de la musique dans une église. La star, pour reprendre des mots plus populaires, c'est l'église, c'est pas moi.
0: Lors de votre concert à Madeleine, que pourrons-nous entendre ?
5: Des chansons.
0: Oui.
5: Des chansons qu'on a réorchestrées de façon très organique pour que les pierres puissent vraiment faire résonner la musique dans son plus simple appareil. L'album qu'on va entendre essentiellement, c'est l'album Le Chemin, puisque ce chemin a été écrit pour pouvoir être chanté dans les églises. Parce que ce qu'il faut savoir, c'est que avant d'accepter cette proposition, pour moi, il était important de pouvoir trouver une place. Pourquoi aller chanter dans une église au-delà du plaisir de pouvoir rencontrer un public dans un lieu différent? Il était important que moi, je fasse mon propre chemin vers la spiritualité. Donc, c'est surtout cet album-là qui va résonner dans l'église de la Madeleine. Et puis quelques petites surprises, parce que j'ai la chance d'avoir quelques amis qui ont jalonné mon chemin, qui vont nous rejoindre le soir du 17 septembre.
0: Julie Zenati, on vous retrouve donc en concert à l'église de la Madeleine à Paris le 17 septembre prochain. Rendez-vous à partir de 20h30. Un grand merci à vous.
5: Merci beaucoup.
0: Le Val-Brière, situé à 40 km de Paris, c'est la destination que nous propose dans quelques instants Stéphane Zemeretta dans le rendez-vous avec le Petit Futé. C'est juste après votre météo sur RCF Notre-Dame, il est 7h30.
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0: C'est une nouvelle journée estivale qui nous attend, a signalé un peu de mistral sur le sud-est. En Belgique, le ciel se partage entre soleil et nuages. Les températures, ma foi, sont très élevées pour la saison sur le sud, avec ce matin de 13 à Lille et Rennes jusqu'à 22 à Marseille. On relève déjà 17 degrés à Paris et 19 à Bordeaux. Les températures pour votre samedi après-midi, 22 degrés du côté de Lille qui accueille cette semaine la Grande Braderie, 23 à Rouen, 24 à Metz. Il fera cet après-midi 25 à Rennes, 26 du côté de Paris et de Tours, 27 à Dijon. 30 degrés pour votre après-midi à Saint-Étienne et Ajaccio, 33 à Lyon et Bordeaux, 35 à Marseille et 36 à Montpellier. Pour la Belgique, 21 degrés pour l'après-midi, aussi bien à Bruxelles qu'à Liège. Notre rendez-vous avec le guide Le Petit Futé, son directeur éditorial Stéphane Zemeretta. Bonjour Stéphane.
7: Bonjour Bruno.
0: Direction cette semaine, le Val-Briard en Seine-et-Marne, à seulement 40 km de Paris.
7: Oui, alors c'est un territoire encore méconnu, mais vraiment séduisant, hein, pour si on cherche du calme, du vert, de l'authentique. En fait, c'est une communauté de communes qui date de 2017, donc c'est assez récent. 21 communes, 300 km carrés, 340. On est entre la Nationale 4 et la Nationale 36. C'est une campagne francilienne qui a gardé son âme, des champs de céréales, des vergers pâturés, du boisement, des prairies, des cours d'eau, des étangs également. Pas de grandes villes dominantes, hein. On a Fontenay, Trecy, Rosnay-en-Brie. Ça, c'est les plus gros bourgs. Et puis, il y a aussi, c'est génial, des fermes, des châteaux, des églises classées, des maisons médiévales, de la pierre, donc de la brique, des colombages. C'est absolument magnifique.
0: Et pour le tourisme vert, on fait quoi ?
7: Alors, on marche, pas besoin de monnaie d'alpinisme pour autant. Le point culminant, c'est 158 mètres. On est à la butte de Lumigny. Il y a une quinzaine de boucles, hein, 7,5 à 17 km, qui traversent les terres agricoles, les forêts, les villages. Ce sont des randonnées familiales. Il y a des panneaux d'interprétation qui ont été mis en place, des bornes-jeux pour les enfants. C'est vraiment sympa.
0: Côté nature, c'est riche ?
7: Oui, mais surtout grâce aux forêts et aux zones humides. Hein, le Val-Briard, c'est à peu près 10 000 hectares d'espace boisé, le tiers de son territoire. Il y a la forêt de Crécy, il y a Lierre, et ils sont dans le site Natura 2000, donc c'est plutôt bien. Et on y croise les sangliers, des cervidés, des oiseaux forestiers, des oiseaux aquatiques aussi, des libellules, des batraciens. Donc il y a toute une diversité, une biodiversité discrète, mais bien vivante.
0: Alors Stéphane, il y a l'incontournable familial.
7: Alors c'est Lumigny, Nesle et Ormeaux avec deux parcs animaliers, le parc des félins et Terre de Singes. Ce parc des félins, il privilégie de grands espaces naturels, sans spectacle ni mise en scène. Et puis en face, on a Terre des Singes. Alors là, on est vraiment dans une immersion auprès de primates. Alors ils sont en semi-liberté. Les enfants regardent les singes, les adultes regardent un peu les enfants, regardent les singes. On peut dire que tout le monde est vraiment occupé.
0: Et côté produits locaux ?
7: On a ce Val-Briard qui est une terre, un territoire agricole, hein, qui est marqué principalement par les céréales, mais avec de plus en plus de diversification. À Lumigny, on a la cueillette du Plessis, qui est une belle sortie rurale, 25 hectares, plus de 50 variétés de fruits, légumes et fleurs à récolter soi-même. Alors on prend la brouette, les cagettes, et à nous les tomates anciennes, les radis, les herbes aromatiques, les framboises, les petits marrons, ou pourquoi pas un beau bouquet de dahlia.
0: Et le patrimoine, Stéphane ?
7: Il y a de belles surprises dans les villages, des maisons médiévales, des églises, des lavoirs. Il y a aussi des fermes et des châteaux. Notamment, il y a le château du Vivier. Là, on est à Fontenay-Trecigny. C'est une véritable apparition romantique, hein. On est dans un ancien château royal. C'est la maison de campagne des rois de France, hein, de Philippe IV à Louis XIV. Alors, avec ses ruines, le parc, le point d'eau, les arbres géants, c'est vraiment un décor de conte, hein, mais un peu version Brie, tout simplement. En tout cas, ce Val-Briard, c'est une parenthèse rurale simple, proche, sincère. C'est une destination douce, verte et familiale. On est à deux pas de Paris, mais assez loin finalement, hein, pour avoir l'impression d'avoir changé de saison intérieure.
0: Stéphane Zeremeta, un grand merci. On se retrouve la semaine prochaine pour ce rendez-vous avec le guide Le Petit Futé.
7: Avec grand plaisir.

0: Et puis notre qui nous rappelle le Brésil grâce à Michel Petrucciani sur RCF Notre-Dame. Faire connaître aux Jurassiens des fermes et exploitations agricoles successives de les accueillir à proximité de leur domicile et proposer aux touristes de découvrir le territoire local. Ce sont deux enjeux du guide des producteurs locaux développé par l'association Pays d'Aulois, Pays de Basteur, associé à la Chambre départementale d'agriculture du Jura. Ce document d'une vingtaine de pages facile l'utilisation et publié à 7000 exemplaires papier et consultable en ligne sur Internet. Il était officiellement présenté cet été à Choisy près de Dole. On en parle avec vous Guillaume Rochon dans Changer le monde ici et maintenant.
1: Effectivement Bruno, et plus précisément chez Mathieu Métraille, producteur de pommes de terre, agriculteur bio depuis 2020, cette culture occupe 2 hectares de son exploitation et plus de 30% de son temps, ce qui ne l'a pas empêché de participer à la conception de ce guide des producteurs locaux.
2: C'est une très bonne initiative, hein. Il m'est arrivé d'avoir des clients qui me demandaient si j'avais des contacts pour d'autres productions, d'autres producteurs, donc je leur donnais ce que je savais. Maintenant je pourrais leur donner directement le guide et puis chacun se débrouillera, et puis pareil pour les autres producteurs, ils pourront donner le guide puis me retrouver mes coordonnées dedans.
1: Donc il y avait un besoin.
2: Il y avait un besoin qui a été satisfait par le Pays d'Aulois.
1: Vous-même, pourquoi est-ce que vous êtes dedans dans ce guide? Qu'est-ce que ça peut vous apporter?
2: Voilà, non, c'est se faire connaître et puis montrer aux gens, au-delà de notre production de pommes de terre, hein, montrer aux gens qu'il y a une diversité de production respectueuse, propre, locale, qui sont locales autour de chez eux. Quoi.
1: Ce guide réunit une quarantaine d'exploitations agricoles, fermes, maraîchers, domaines viticoles et autres productions réparties sur les territoires de la communauté d'agglomération du Grand Dole et des communautés de communes Jura Nord, de la plaine jurassienne et du Val d'Amour. C'est François Lavru, ancien président de la Chambre d'agriculture et premier adjoint au maire de Foucheron, qui est chargé de faire le lien entre le Pays d'Aulois et ses collègues exploitants agricoles.
3: Pour faire avancer le dossier, qu'on aille vers plus de local, plus de qualité, plus de dialogue entre les citoyens et puis les agriculteurs, mieux se comprendre. Voilà, bien souvent, j'ai souffert en tant que responsable agricole de la manière dont l'agriculture était vue par la société, et je pense qu'il y a besoin de se comprendre, de se parler, que ce soit l'agriculture, la production ou les agriculteurs, c'est toujours les mêmes hommes et les mêmes femmes qui font vivre le territoire.
1: Le format papier de ce guide des producteurs locaux du Pays d'Aulois peut être retiré gratuitement dans les offices de tourisme des 4 PCI concernés, ou chez tous ceux et celles qui sont référencés. Ces auteurs assurent qu'il sera régulièrement mis à jour avec de nouvelles adresses.
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0: 7h41, on accueille le fondateur de l'association Habitat et Humanisme, le père Bernard Devers. Bonjour père Devers.
5: Cher Bruno, bonjour. À vous aussi, chers auditrices et auditeurs, je vous salue en cette rentrée. Heureux de vous retrouver. Vivre, c'est échanger. Nos grands aînés souhaitent ne pas être laissés pour compte. La loi sur l'aide à mourir fait naturellement débat. Les soignants ne le sont pas favorables pour avoir exprimé très majoritairement que la main qui soigne ne peut être celle qui donne la mort. La formule est aussi brève qu'heureuse. J'entends les questions anthropologiques que suscite cette loi, laquelle laisse entendre le possible d'une clause de conscience, laquelle devrait faire l'objet d'un apport du Conseil constitutionnel. Si l'aide à mourir relève d'une loi, nous devons nous élever jusqu'à faire surgir une prise de conscience que l'heure n'est pas tant de dénoncer que d'énoncer les conditions d'une aide à vivre, en veillant, il y a urgence, à ce que nos EHPAD notamment soient ouverts aux soins palliatifs dans cette recherche de solutions à partir desquelles un autre monde s'éveille. Le film Soudain, actuellement sur les écrans, trouve une singulière acuité. Il présente la directrice d'un EHPAD, anthropologue de formation, bien décidée à mettre en œuvre des relations de plus grande humanité dans ce dispositif nommé Humanitude, né non pas d'une loi mais d'une pratique visant une plus grande attention aux personnes confrontées à la maladie et à la dépendance. Cette aide à vivre manque cruellement. Le sujet pour nous humanistes, croyants, c'est de penser autrement les relations avec les résidents de nos maisons pour que ce moment de la vie qu'est le vieillissement ne soit pas seulement supporté, mais vécu différemment pour rester ce qu'il doit être, un temps de vie, et il ne l'est que si le sujet reste dans une situation en fait de relation, d'échange. Cette directrice dit pourquoi elle est là. « Je veux créer des liens », dit-elle. L'écoutant, je pensais au petit prince, étonné et émerveillé de ce qui lui est proposé, un apprivoisement, la création de liens. La vie est vie tant qu'elle élève et relève. Ce film soudain montre la volonté inflexible de cette directrice, traversée par une bienveillance à l'égard des soignants et soignés, alors qu'elle est fort isolée pour être en difficulté non seulement avec les dirigeants de son groupe, lesquels s'inquiètent des charges susceptibles de diminuer les dividendes. L'humain a un coût, mais il n'a pas de prix. Des oppositions naissent avec cette équipe soignante, loin de vouloir entrer dans une relation nouvelle avec les soignés, outre les tutelles qui, focalisées sur la sécurité, ne veulent prendre aucun risque, si bien que la directrice s'entendra reprocher « Vous avez beaucoup de chutes ?»« Certes, répondra-t-elle, mais les fauteuils roulants sont moins nombreux. » Et si soudain nous acceptons de reconnaître que nous avons peur du vieillissement, toute peur, outre la colère qu'elle peut entraîner, cause une forme d'anesthésie suivie d'un fatalisme, c'est la vie. Mais n'est-ce pas, finalement, la déserter ? En cette rentrée 2026-2027, puisque le calendrier universitaire

Henri Texier pour accompagner votre réveil en ce samedi matin sur RCF Notre-Dame. Il est 7h50, voici la prière du matin. Dans quelques instants, le Père Sébastien Antony nous proposera sa méditation de l'Évangile. Ce matin, l'Évangile selon Saint-Luc au chapitre 6, les versets 1 à 5. Pourquoi faites-vous

0: ce qui n'est pas permis le jour du sabbat.
1: Un jour de sabbat, Jésus traversait des champs. Ses disciples arrachaient des épis et les mangeaient après les avoir froissés dans leurs mains. Quelques pharisiens dirent alors, « Pourquoi faites-vous ce qui n'est pas permis le jour du sabbat ?» Jésus leur répondit, « N'avez-vous pas lu ce que fit David un jour qu'il eut faim, lui-même et ceux qui l'accompagnaient ? Il entra dans la maison de Dieu, prit les pains de l'offrande, en mangea et en donna à ceux qui l'accompagnaient, alors que les prêtres seulement ont le droit d'en manger. » Il leur disait encore, « Le Fils de l'homme est maître du sabbat. »

Bonjour. Pourquoi faites-vous ce qui n'est pas permis le jour du sabbat ? La question des pharisiens semble justifiée. Le champ où les disciples arrachent quelques épis appartient à un autre et la loi permet pourtant ce geste. Le Deutéronome le dit très clairement. Si tu traverses les moissons de ton prochain, tu pourras arracher des épis à la main, mais tu ne porteras pas la faucille sur sa moisson. Le tort des disciples se réduit à un seul point. Ils ont froissé ces grains un jour de sabbat, ce que les pharisiens comptent comme un travail. Ils font en somme un jour ce qui est permis, un autre. À l'origine du reproche, il y a moins la loi elle-même que le pouvoir que les pharisiens s'arrogent de fabriquer la loi sous couvert de la commenter. À cela, Jésus répond en deux temps. Il fait d'abord mine de s'abriter derrière le précédent du roi David, qui avait pris et distribué à ses compagnons les 12 pains du temple réservés au seul prêtre. On ne fait pas grief à David d'avoir mangé les pains de la maison de Dieu. Pourquoi reprocher à ses disciples quelques grains ? Puis Jésus prend de la hauteur. David s'était senti libre devant une règle édictée par les prêtres. Le Fils de l'homme se déclare libre devant le sabbat, institué par Dieu et réglementé par les hommes. Il est libre pour retrouver dans le sabbat cette respiration que Dieu voulait donner à l'homme. Le Christ conteste donc la manière aveugle dont on applique la loi, plutôt que la loi elle-même. Il est plus grand que David, plus libre encore que lui dans la maison du Père. C'est lui qui nous transmet désormais toute la volonté de Dieu et nous montre comment le Père veut être servi. C'est lui surtout qui nous fera entrer dans le grand repos de Dieu et qui nous en donne déjà l'avant-goût. Venez à moi, vous tous qui peinez sous le fardeau. Moi, je vous donnerai le repos. Désormais, c'est le Christ, par son esprit, qui rythme les travaux et les jours de notre vie de foi.

Notre Père qui es aux cieux, que ton nom soit sanctifié, que ton règne vienne, que ta volonté soit faite sur la terre comme au ciel. Donne-nous aujourd'hui notre pain de ce jour. Pardonne-nous nos offenses, comme nous pardonnons aussi à ceux qui nous ont offensés. Et ne nous laisse pas entrer en tentation, mais délivre-nous du mal. Car c'est à toi qu'appartiennent le règne, la puissance et la gloire pour les siècles des siècles. Amen.

0: C'était la prière du matin. Le père Sébastien Anthony avait préparé la méditation de l'évangile pour ce samedi. L'évangile selon saint Luc au chapitre 6, les versets 1 à 5. Il est 7h56.
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0: Et nous retrouvons Isabelle Delaunay. Bonjour Isabelle.
2: Bonjour. En ce 5 septembre, nous fêtons les Raïssa, prénom d'origine slave qui veut dire « paix ». Sainte Raïssa fut une martyre volontaire d'Alexandrie, morte au IVe siècle sous la persécution de Dioclétien. Mais nous fêtons surtout aujourd'hui Mère Teresa de Calcutta, proclamée sainte par le pape François en septembre 2016. Cette toute petite sœur au visage ridé et au dos courbé, déterminée et empreinte d'absolu, a vraiment marqué le XXe siècle du sceau de la charité et de la joie. Née en Albanie le 26 août 1910, dans une famille modeste, elle quitta son pays à 18 ans pour partir missionnaire au sein des sœurs de Notre-Dame de Lorette en Irlande, puis en Inde l'année suivante à Calcutta. Là, pendant 15 ans, elle enseigna à des jeunes filles de haute caste. Mais un jour, alors qu'elle revenait d'une retraite dans les montagnes du Darjeeling, elle comprit qu'elle était appelée par le Seigneur à le servir dans les plus pauvres des pauvres. Après 2 ans d'attente, elle put enfin aller vivre avec les intouchables dans les bidonvilles de Calcutta. Elle n'a alors pour seul bien que son sari blanc à liseré bleu que tout le monde connaît aujourd'hui. Mère Teresa prend alors la nationalité indienne. En 1950, à 40 ans, elle fonde les missionnaires de la charité qui choisissent d'offrir leurs mains et leur cœur pour servir et aimer les plus déshérités. Elle ne cessait de les exhorter à la joie. Elle disait « Vous ne savez pas tout le bien qu'un simple sourire est capable de faire. » Elle aimait à dire « Plus la misère est grande, plus la prière est urgente. » En 1952, elle fonde le Mouroir de Kalighat à Calcutta. En 1955, un orphelinat pour les enfants abandonnés. Et elle étendra l'action des missionnaires de la charité aux soins des lépreux. Pour financer les secours des pauvres, elle n'hésitera pas à frapper aux portes des puissants, comme en Europe et aux États-Unis.
0: Merci Isabelle Delaunay, c'était le saint du jour, on vous retrouve demain matin. Dans quelques minutes, Gérald Andrieux et Franck Dedieu, qui ont tous les deux collaboré à la rédaction de l'ouvrage « Nous les Français, raconter la France comme les politiques ne le feront jamais » aux éditions Robert Laffont, seront l'invité de Clotilde Brosselet. Très bon week-end à toutes et à tous.
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0: 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Cette journée de samedi s'annonce caniculaire sur quelques régions de France, notamment au sud, avec 36 degrés prévus cet après-midi du côté de Montpellier. Côté Belgique, le ciel se partage entre soleil et nuages, avec 21 degrés au thermomètre cet après-midi. La météo complète, ou tout à l'heure, à 8h30. Dans un instant, les invités de Clotilde Brosselet, il s'agit de Gérald Andrieux et France Dedieu. Et merde, oh là là, je vous... 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Nous sommes le samedi 5 septembre et cette journée s'annonce chaude, voire même caniculaire sur quelques parties de l'Hexagone. Air de merde! Sur quelques parties de l'Hexagone, il prévoit... Air de merde! Nous sommes le samedi 5 septembre et cette journée s'annonce chaude, voire même caniculaire sur l'extrême sud du pays, avec 36 degrés prévus cet après-midi du côté de Montpellier. Côté Belgique, c'est plus raisonnable avec du soleil et des nuages. Le thermomètre affichera 21 degrés du côté de Bruxelles pour l'après-midi. Météo complète tout à l'heure à 8h30. Dans quelques instants, vous retrouverez Gérald Andrieux et Franck Dedieu. Ce sont les invités de Clotilde Brossolette pour un livre intitulé « Nous les Français, raconter la France comme les politiques ne le feront jamais ».

0: 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Très bon week-end à toutes et à tous. On s'intéresse maintenant à un ouvrage intitulé « Nous les Français, raconter la France comme les politiques ne le feront jamais », sorti aux éditions Robert Laffont. Gérald Andrieux et Franck Dedieu sont les invités à présent de Clotilde Brossolette.
1: Bienvenue dans cette nouvelle saison de l'invité du week-end qui sera largement consacrée à la vie politique. Je vous propose que chaque samedi, nous prenions le temps de regarder cette année électorale avec recul, grâce à des journalistes qui viendront faire le bilan de la semaine écoulée et dessiner les enjeux de celle qui s'ouvre. Des experts nous aideront aussi à prendre de la hauteur pour regarder comment les problématiques françaises majeures, mais parfois oubliées, sont traitées par les candidats. Pour inaugurer cette année, je vous propose de partir à la découverte de notre société française sous la conduite de Gérald Andrieux et Franck Dedieu, tous les deux journalistes. Gérald Andrieux, vous êtes ancien membre de la rédaction de Marianne. Franck Dedieu, vous êtes l'actuel rédacteur en chef de Marianne. Bienvenue à tous les deux, merci d'être là.
2: Bonjour.
3: Merci.
1: Et si vous êtes là, c'est parce que vous êtes tous les deux auteurs de « Nous les Français ». Auteurs, mais pas uniquement, il y en a d'autres avec vous. Donc « Nous les Français, raconter la France comme les politiques ne le feront jamais » aux éditions Robert Laffont, paru ces derniers jours, et déjà en réimpression. Dans ce livre illustré, ouvrage d'infographie sérieux, qui ne se prend pas au sérieux, vous faites le portrait de la société française à travers les petits éléments de nos vies quotidiennes, comme les caméras, les vidéos de vidéosurveillance, la consommation d'eau en bouteille, le port de la doudoune, la pratique du pole dance, ou encore les livres politiques que nous lisons, les radios que nous écoutons, les films que nous préférons. Tous ces actes de la vie quotidienne qui agissent comme autant de révélateurs de notre imaginaire collectif, dites-vous. 100 entrées donc qui, individuellement, ne disent pas grand-chose, mais sont reliées entre elles et ainsi dressent le portrait d'une France, je vous cite encore, « incapable de faire émerger ce « nous » imaginaire », mais qui exprime toutefois un désir de collectif. » Gérald Andrieux, Franck Dedieu, je vous remercie donc d'avoir accepté mon invitation. Il me semblait important, pour commencer cette nouvelle saison, de partir à la découverte de cette société française dont les électeurs vont être appelés aux urnes dans quelques mois. Alors, avant de commencer, je voudrais vous interroger sur ce titre, « Nous, les Français ». Ce « nous » est en gros sur la couverture, il a une bonne place. Est-ce que ça veut dire que nous, les Français, nous sommes toujours unis par quelque chose qui nous unit ? Ou au contraire, est-ce que nous sommes divisés et ce titre serait donc performatif ?
2: Eh bien, hélas, je vais répondre les deux à la fois. On s'est arrêté sur l'idée du « nous » parce qu'on voulait voir ce qui nous liait encore, puisqu'on nous explique que le pays est fracturé, atomisé, archipélisé. Les mots sont nombreux pour définir les divisions et les conflits qui nous opposent. Mais en même temps, en faisant ce livre, on s'est rendu compte qu'il y avait encore énormément de choses qui nous liaient. On parlera peut-être tout à l'heure, mais l'humour est quelque chose que nous avons encore en commun. Les comédies au cinéma sont des références partagées à travers les générations. Le rapport à la nostalgie, c'est aussi quelque chose qui nous rassemble. Et donc, on nous demande souvent, c'est est-ce que nous évoquons un pays qui est totalement fracturé ou un pays qui a soif de collectif ? En fait, les Français sont des êtres humains comme les autres et sont des êtres ambivalents. Et à chaque instant, ils sont habités par l'envie d'aller vers l'autre et l'envie de fuir l'autre. Et c'est tout naturel. Donc il y a cette complexité dans le livre. Il y a le nous qui nous rassemble, et puis il y a l'autre, il y a vous. Les deux sont présents dans le livre.
1: Pourtant, Franck Dedieu, Gérald Andrieux, nous avons quand même, quand on regarde les informations, plutôt l'impression qu'il y a une concurrence des récits, que chacun arrive avec sa... comme membre d'une tribu et a un récit sur sa propre histoire et son propre avenir, et souvent des récits qui sont en concurrence, voire qui assument le conflit.
3: Alors, ces récits, ils existent, simplement, ils n'occupent pas la vie quotidienne des Français du matin au soir. Effectivement, il y a des récits qui sont concurrents, qui se fracturent les uns sur les autres, mais il n'y a pas que ça. C'est pour ça que, dans la question du « nous », en fait, il y a l'article qui précède. Il n'y a pas un « nous », il n'y a pas le « nous » français. C'est vrai que ça n'existe pas, on le regrette. C'était une époque où il pouvait y avoir, je dirais, le sentiment d'être rassemblé par quelque chose qui est au-delà de nos propres identités, une sorte de projection très française, et qui était facteur de paix sociale. Il y a des « nous ». Il y a des « nous ». Donc effectivement, il y a des « nous » où, à un moment donné, nous sommes amenés à être fracturés, puis d'autres, ou d'autres moments de la journée. J'ai envie de vous dire à quelle heure Ça dépend à quelle heure, cette histoire, parce qu'il y a des moments de la journée où ben, les gens sont véritablement dans une forme de lien social fort, et ils peuvent passer d'un état d'opposition à un état de liaison et même de communion d'une manière ou d'une autre à plusieurs moments de la journée. Et donc ça c'est quelque chose que nous avons découvert, je voulais dire, un petit peu de façon empirique. On n'était pas parti sur l'idée de l'article « nous » ou « les nous », mais on s'est aperçu au fur et à mesure de notre enquête, et de nos chiffres aussi, que c'est ça qui finalement caractérise la France d'aujourd'hui.
1: Alors, avant d'entrer dans la discussion plus amplement, et puis surtout de pénétrer dans ce livre à partir de ses entrées, comme on dit, dans le langage éditorial, je voudrais savoir pourquoi vous vous êtes retrouvés tous les deux et avec vos comparses, co-auteurs, à écrire ce livre. D'où vient cette idée de finalement de faire une infographie illustrée, avec beaucoup d'humour, je le précise, de la société française? Est-ce que les statistiques ont encore quelque chose à nous dire?
2: Alors, le pays est parfaitement cartographié, il y a énormément de données, de data, on pourrait dire qu'on sait tout sur le pays à l'instant T, et puis même on pourrait avoir des projections de la moindre réforme politique qui serait décidée en un claquement de doigts. Tout ça est vrai, mais moi j'avais envie, en fait, de permettre d'amener des lecteurs qui seraient intimidés par l'idée de lire un essai politique, de leur dire, en fait, ne soyez pas intimidés, vous pouvez lire ce livre, il est très accessible, parce qu'il rentre par des détails du quotidien, et on va vous amener sur une lecture un peu plus idéologique, un peu plus complexe, et il y a des tas de gens qui, par ailleurs, en ont ras-le-bol de la politique, donc c'est une manière de leur montrer qu'on peut parler de façon un peu légère de politique, tout en abordant des sujets qui sont en fait très lourds, puisque ce sont des sujets du quotidien. Il est question de joie et de mort, il est question de sentiments sympathiques et positifs, comme il est question de sujets très... très anxiogène aussi dans le livre, mais tout ça est rendu ludique et accessible, et je trouve qu'il y a beaucoup de noblesse à rendre des sujets complexes accessibles.
1: Alors vous avez pris la société française, vous avez choisi des fenêtres pour regarder cette société française. Comment vous les avez sélectionnées, ces fenêtres, ces entrées?
2: C'est tout bête, je répondrai vraiment rapidement. On s'est dit, on va essayer de vous imaginer une journée d'un Français du matin jusqu'au soir, et que pas un des champs de cette journée ne soit oublié. C'est-à-dire qu'il est question de nourriture, il est question de santé, il est question de logement, il est question de transport, de famille, il est question de religion, il est question de sécurité, d'immigration. En fait, tous les moments de la journée sont évoqués dans le livre.
3: Oui, et puis on s'était dit aussi que, de façon un peu confuse, la France se présente parfois comme une sorte de pelote de laine. Et on se dit, bon, on ne va pas utiliser comme les autres politiques des grands agrégats. Vous avez parlé de statistiques, c'est vrai, mais ce n'est pas des statistiques sur le chômage, le PIB, la dette, etc. C'est très peu, on a très peu de données là-dessus. C'est des données qui sont beaucoup plus partielles, très pointues, tout simplement parce que cette pelote de laine, si vous la regardez attentivement, pas simplement nous, c'est vrai qu'en tant que journaliste, c'est un peu notre boulot, mais pas simplement, vous apercevez qu'il y a des petits fils qui dépassent. Puis on s'est dit, bah tiens, si on tirait ce fil-là, peut-être qu'il va apparaître quelque chose qui est plus grand qu'il n'y paraît. Passer de ce minuscule à quelque chose de majuscule. Et effectivement, parfois, ça ne marchait pas. On se disait, ah ben non, là, en fait, bon, ben non, c'est pas bon, mauvaise intuition. Puis parfois, très bonne intuition. Donc ça a été un peu notre méthode.
1: Pour connaître certains d'entre vous, j'ai plaisir à imaginer que ce livre a été pensé autour d'une table, peut-être d'un repas. Je pense que vous...
2: C'est exactement ça. Il faut bien confier quelque chose à vos auditeurs. Souvent, les livres collectifs, les gens ne travaillent pas ensemble. On leur commande une partie du livre, chacun travaille de son côté. Là, on a travaillé comme une véritable rédaction, avec des conférences de rédaction, mais effectivement, autour d'une table et assez animée. En fait, vous avez le résultat d'un apéro joyeux. Donc, c'était des moments très français qui ont donné un livre sur les Français.
1: Alors, avant d'entrer dans certaines entrées qui m'ont particulièrement marqué, je voudrais quand même, parce que nous sommes sur RCF Notre-Dame, commencer avec une entrée pas n'importe laquelle. Vous avez choisi de parler des catholiques.
2: Oui.
1: Les autres religions ne sont pas présentes, c'est les catholiques dont vous avez choisi de parler. Et l'intitulé, c'est « Catholicor, le style catho ou l'autre signe du retour en grâce du catholicisme ». Alors je ne sais pas, Gérald Andrieux, c'est à vous que je pose la question.
2: Je vais répondre.
1: Pourquoi les catholiques et Qu'est-ce qu'ils vous disent, ces catholiques ?
2: En réalité, les religions sont évoquées par petites touches à droite, à gauche dans le livre. Il est question, évidemment, des différentes religions. L'islam est présent, mais le catholicisme aussi, par petites touches. Mais il y a une entrée sur le catholicor, qui est donc un hashtag présent sur les réseaux sociaux. Pourquoi on s'est intéressé à ça ? C'est que une de nos grilles de lecture, c'est s'intéresser au mode de consommation, à ce que l'on achète, ce que l'on porte comme vêtements. Et catholicor, donc, c'est une entrée écrite par Laure Coromine, notre co-autrice. Elle s'est intéressée à l'esthétique catholique.
1: Catholique ne serait donc pas un consommateur comme les autres ?
2: Alors, ce qui est intéressant, c'est que des consommateurs comme les autres qui ne sont pas du tout catholiques consomment de l'esthétique catholique. Des trucs tout bêtes. Vous trouvez désormais dans des magasins de déco des petites vierges en plastique rose fuchsia. Vous pouvez acheter en ligne des bikinis avec écrit la Sainte Trinité sur le bikini. Et cette esthétique, on s'est posé la question de qu'est-ce qu'elle signifie de la société française, qu'est-ce qu'elle dit politiquement ou idéologiquement de la société française. Eh bien, on en arrive à un constat qui est assez surprenant, qui peut-être agacera vos auditeurs, mais c'est que le catholicisme est vu comme quelque chose à la fois d'exotique, puisque c'est très ancré dans le pays, et en même temps rassurant, parce que même si on n'est pas catholique, on connaît les grandes lignes de l'histoire et du récit.
1: Ah, donc les catholiques rassurent et en même temps ils restent un peu mystérieux.
2: Oui, mais en tout cas, c'est devenu, et c'est marrant, c'est devenu une forme d'esthétique. La question pour les catholiques, c'est est-ce qu'on peut aller au-delà de l'esthétique et est-ce qu'on peut montrer que derrière l'esthétique, il y a du contenu et il y a quelque chose, comment dire, un récit à offrir aux gens, quoi.
1: Mais est-ce que ça offre, est-ce qu'il est possible d'avoir une lecture politique de cette esthétique catho qui a du succès ?
2: Il me semble que c'est la grande, c'est presque un problème pour la religion catholique, c'est sa grande sécularisation en quelque sorte. Elle est tellement sécularisée que il y a quasiment plus de signifiant derrière une statuette de la Vierge Marie en plastique. C'est-à-dire que ça devient plus que de l'esthétique et on ne perçoit plus le contenu religieux derrière tout ça. Donc ça devrait interroger vos auditeurs en tout cas.
1: Alors j'ai été marquée par une entrée, je crois que c'est vous, Franck de Dieu, qui avez travaillé dessus, la piscine.
3: Oui, alors la piscine, ça partait, je prends rarement l'avion, je vous assure, mais je suis frappé par le nombre de rectangles bleu turquoise lorsque vous élevez. Et effectivement, en creusant un peu, on s'aperçoit que c'est une spécificité française. La France détient le titre de champion du monde de la piscine par habitant, une piscine pour 19 habitants, ce qui est absolument énorme. Vous prenez les Italiens et les Espagnols qui ont autant de raisons, je dirais,
1: même plus,
3: puisqu'il y a plus d'ensoleillement, ont moins de piscines que nous. Donc, on s'est posé la question de savoir pourquoi il y a un tel développement de la piscine. Alors, la première chose, c'est de se dire, peut-être parce qu'il y a un embourgeoisement un peu de la France, mais non. En fait, les statistiques montrent que, vous avez pratiquement autant de cadres d'employés, d'ouvriers, qui ont des piscines. C'est-à-dire que ce n'est plus devenu un signe extérieur de richesse, comme au temps du film avec Alain Delon et Romy Schneider au bord de la piscine, ou le lauréat Dustin Hoffmann, qui, tout juste diplômé, se retrouve à faire un plouf dans la grande bourgeoisie. Ce n'est pas du tout le cas, c'est plutôt un élément, aujourd'hui, parce que aussi les prix ont baissé, c'est un élément, je dirais, du bonheur familial qui va avec l'apéritif, avec le barbecue. Donc c'est un prolongement, un élément du bonheur. Alors, ça ne veut pas dire forcément que c'est que circuler, il n'y a rien à voir, faites un plouf et puis c'est tout. Que parallèlement à cette montée en puissance des piscines privées, on s'aperçoit qu'il y a de moins en moins de piscines collectives. Les fameuses piscines municipales qui ont fleuri comme des champignons, c'est le cas de le dire, comme des tournesols dans les années 70 et 80. Et aujourd'hui, d'abord parce que ça coûte extrêmement cher, parce que c'est très énergétivore, hein. On consomme une énergie énorme, chauffage énorme, les municipalités qui n'ont pas les moyens de les entretenir. Et donc, vous avez, de façon assez concomitante, une augmentation des piscines personnelles, individuelles, et une baisse des piscines municipales. Donc, ça fait partie, encore une fois, voyez, par rapport à notre démarche que vous interrogiez, ça fait partie, encore une fois, de ça dit quelque chose de plus grand que lui-même, c'est-à-dire une sorte d'individualisation et de décollectivisation de ce qu'on appelle le bonheur. Alors, effectivement, dans les piscines privées, vous invitez vos proches, vos familles, les gens que vous aimez. Dans les piscines municipales, vous vous confrontez à l'autre. Et vous vous confrontez à l'autre dans un cadre très particulier, qui est celui, quand même, du corps. C'est quelque chose de assez fondamental, de se de se confronter à autrui, à l'inconnu, par l'intermédiaire du corps. Il y avait une ambition dans les années 70 et 80, quand même assez, je dirais, collectivisante ou collectiviste, qu'on ne retrouve plus du tout aujourd'hui, et on le retrouve avec ce développement de la piscine.
1: Élément qu'on peut mettre en lien avec la poussée de la demande de pouvoir mettre des burkinis dans les piscines, ou au contraire d'être seins nus comme dans certaines piscines municipales, où finalement chacun a le droit de venir comme il veut, et qu'importe ce que cela dit d'une vie collective
3: oui,
1: possible.
3: Mais voyez, c'est-à-dire que si c'est vrai, c'est-à-dire quelque part une sorte d'individualisation, une sorte de bonheur sur mesure. Voilà, j'ai mon bonheur sur mesure, il peut se développer à l'écart des autres. Mais encore une fois, n'allons pas trop vite en besogne dans cette conclusion, parce que les gens qui ont une piscine essayent au maximum d'en faire profiter les autres. On voit, ils invitent les copains, c'est l'occasion du partage aussi, vous voyez ? C'est-à-dire que ce n'est pas simplement une France qui se recroqueville, la piscine. Ce n'est pas une France qui se collectivise, mais ce n'est pas une France qui se recroqueville sur elle-même.
2: Pour compléter et reboucler avec la question sur le « nous », la piscine individuelle, c'est le « nous » choisi. C'est-à-dire, c'est pas le « nous » auquel on est confronté.
1: Alors, il y a, sans entrer, donc impossible de parler de tout, il y a l'évolution du prix de la commode 18e siècle qui est passionnante, le succès de Vianney et Gims, qui est à mettre en lien, à mon avis, avec l'UCPA, où tout le monde peut se retrouver à peu près, où en tout cas les classes sociales se mélangent. On arrive presque à la fin de cette émission. J'avais envie de vous dire, de vous poser la question régulièrement, quand les hommes politiques et les femmes politiques sont invités sur les plateaux de télévision, le journaliste leur pose la question du prix du ticket de métro ou du prix de la baguette pour savoir si vraiment ces hommes politiques connaissent la vie quotidienne des Français. Quelle serait pour vous la bonne entrée de votre livre qui pourrait renouveler cette question ?
2: Deux questions. Est-ce qu'ils possèdent dans leur cuisine un air fryer et savent-ils le prix d'un air fryer ? Le air fryer, donc, c'est cette friteuse à air pulsé, donc ça permet de cuisiner moins gras. C'est un succès considérable en France. Un chiffre éclaire ce succès. 2024, 3 millions de air fryers vendus en France. On devait avoir la Startup Nation, en fait on est dans la Air Fryer Nation avec Emmanuel Macron. Les gens trouvent plaisir à recuisiner chez eux, et c'est assez symptomatique de quelque chose, c'est qu'ils font attention à leur santé, à leur corps, puisque le Air Fryer c'est une cuisine un peu plus saine. Et on rentre dans l'ère du sang, S-A-N-S, c'est-à-dire qu'on va retirer le gras. C'est intéressant sur ce que ça dit de la société française, parce que dans les années 50, 60, 70, il y a le fameux mythologie de Roland Barthes qui liste les mythologies françaises, c'est le steak, les frites, le lait, le vin, et en fait on est dans une ère où on mange moins de viande, les frites on les fait au air fryer, le lait est devenu végétal, et le vin il faut surtout plus en boire parce que ça serait mauvais pour la santé, et ça montre un basculement idéologique des Français dans cette ère du sang, S-A-N-S, cette ère de la recherche de bien-être et de cuisine à domicile, puisque le air fryer a explosé peu de temps après l'épisode Covid où chacun s'est mis à refaire du pain chez lui et à recuisiner chez lui.
1: Il nous reste une minute. Je voudrais vous demander à chacun quelle est votre entrée préférée. Pas celle que vous avez rédigée, mais celle que d'autres ont rédigée et qui vous plaît le plus.
2: C'est complexe.
3: Commence.
2: c'est gentil.
1: Allez, Gérald Andrieux, il faut se jeter à l'eau.
2: Non, ce que j'aime bien, moi, c'est qu'il y a des choses qui sont contre-intuitives et on est parti avec des idées et on a été très surpris par le résultat. Et je vais prendre un exemple sur la sécurité, sujet sérieux. Voisin vigilant. Et voisins vigilants, en fait, on pensait que c'était le retour de la milice dans la France rurale. Et en fait, ça crée du lien social, parce qu'il n'est pas simplement question de cambrioleurs là-dedans.
3: Alors moi, c'est sur l'eau en bouteille qui a été rédigé par Raphaël Liorca. Et pareil aussi, c'est assez contre-intuitif. On se dit, ceux qui consomment de l'eau en bouteille, c'est quand même les gens qui ont les moyens. Et en fait, on ne s'aperçoit pas du tout. C'est quelque chose qui n'a pas... Il n'y a pas un marqueur, un biais social dans la consommation de la bouteille en plastique. Il y a plutôt un rapport à l'État. C'est-à-dire qu'il y a une sorte de
2: méfiance.
3: De méfiance, de recul par rapport à l'État. Et c'est vrai que ceux qui font le moins confiance à l'État consomment plus de bouteilles d'eau.
1: Eh bien, Gérald Andrieux, Franck de Dieu, je voulais vraiment vous remercier d'être venu sur RCF Notre-Dame. Et j'invite les auditeurs à acheter votre livre, à le lire, « Nous, les Français ». La doudoune dit beaucoup de choses des Français, et peut-être la nostalgie aussi, avec cette peur de l'avenir. Merci pour tout.
2: Merci à vous.
0: Gérald Andrieux et Franck Dedieu répondaient ce matin aux questions de Clotilde Brossolette. Un entretien à retrouver également en libre écoute et podcast sur le site internet de la radio, rcfnotredame.fr. Dans quelques minutes, à 8h30, nous ferons un nouveau point sur vos conditions météo pour ce samedi. Une journée qui s'annonce chaude, voire même caniculaire sur l'Hexagone.
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0: À suivre sur RCF Notre-Dame à 8h30, un point complet sur vos conditions météo pour ce samedi. Et puis juste après, méditer avec une œuvre d'art. C'est une nouveauté proposée par Dominique Long du Pèlerin. Et ce matin, on s'intéressera à un masque à découvrir au musée du Quai de Branly à Paris. Rendez-vous à partir de 8h32. Un coup d'œil à la pendule pour vous dire qu'il est 8h27. Nous l'avions découverte dans la comédie musicale Notre-Dame de Paris. Julie Zenati poursuit sa carrière en chantant dans les églises. Bonjour Julie Zenati.
1: Bonjour.
0: Vous serez le 17 septembre prochain à l'église de la Madeleine. Pourquoi chanter dans les églises?
1: Ah, parce que la vie est pleine de surprises et que j'ai eu cette main tendue vers la porte des églises, moi ayant commencé sur l'autel du Parvis de Notre-Dame. J'ai trouvé la symbolique extrêmement forte 25 ans après le début de ma carrière. Et surtout, je pense que j'avais besoin de donner un sens aussi à cette voix qui m'accompagne depuis toujours et qui me permet de rencontrer les gens et d'être pleinement dans mon métier. Au-delà d'un métier, c'est une vraie passion de pouvoir communiquer et partager au travers de la musique. Quel pouvait être le lieu le plus emblématique et le plus spirituel pour pouvoir partager avec les gens? J'ai trouvé un écho très fort dans cette proposition d'aller chanter dans les églises, donc j'y suis allée.
0: On chante différemment dans une église par rapport à une salle de concert?
1: Ah oui, ça n'a rien à voir. Ce n'est pas une salle de concert, une église, c'est un endroit de communion, c'est un endroit où on a envie de voir plus grand, où on a envie de croire plus grand. Et ce qui est très beau, c'est qu'on soit croyant ou qu'on ne le soit pas, qu'on soit de confession catholique ou pas. Entrer dans une église, c'est aussi entrer dans l'histoire, parce que chaque église a son histoire, fait partie du patrimoine. Et c'est vrai que c'est beau de pouvoir rencontrer les lieux de manière différente quand on n'est pas catholique ou chrétien. Il y a une dimension qui est complètement différente. Le son ne résonne pas de la même façon. Les gens ne viennent pas pour moi, les gens viennent pour vivre cette expérience de la musique dans une église. La star, pour reprendre des mots plus populaires, c'est l'église, c'est pas moi.
0: Lors de votre concert à Madeleine, que pourrons-nous entendre?
1: Des chansons.
0: Oui.
1: Des chansons qu'on a réorchestrées de façon très organique pour que les pierres puissent vraiment faire résonner la musique dans son plus simple appareil. L'album qu'on va entendre essentiellement, c'est l'album Le Chemin, puisque ce chemin a été écrit pour pouvoir être chanté dans les églises. Parce que ce qu'il faut savoir, c'est que avant d'accepter cette proposition, pour moi, il était important de pouvoir trouver une place. Pourquoi aller chanter dans une église au-delà du plaisir de pouvoir rencontrer un public dans un lieu différent? Il était important que moi, je fasse mon propre chemin vers la spiritualité. Donc, c'est surtout cet album-là qui va résonner dans l'église de la Madeleine. Et puis quelques petites surprises, parce que j'ai la chance d'avoir quelques amis qui ont jalonné mon chemin, qui vont nous rejoindre le soir du 17 septembre.
0: Julie Zenati, on vous retrouve donc en concert à l'église de la Madeleine à Paris le 17 septembre prochain. Rendez-vous à partir de 20h30. Un grand merci à vous.
1: Merci beaucoup.
0: C'est le week-end, vous écoutez RCF Notre-Dame. Il est 8h30, voici la météo.
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0: C'est une nouvelle journée estivale qui nous attend, à signaler un peu de mistral sur le sud-est. En Belgique, le ciel se partage entre soleil et nuages. Les températures sont très élevées pour la saison sur le sud, avec ce matin de 13 à Lille et Rennes jusqu'à 22 à Marseille. On relève actuellement 17 au pied de la Tour Eiffel à Paris, 19 à Bordeaux. Les températures pour votre samedi après-midi, 22 degrés à Lille, 23 à Rouen, il fera 24 à Metz, 25 degrés annoncés à Rennes, 26 à Paris et Tours, 27 degrés pour l'après-midi à Dijon, 30 à Saint-Étienne et Ajaccio, 33 degrés pour l'après-midi à Lyon, mais également à Bordeaux, 35 à Marseille et 36 à Montpellier. Côté Belgique, 21 degrés aussi bien à Bruxelles qu'à Liège. Belle matinée à toutes et à tous, c'est l'écoute de RCF Notre-Dame. J'ai le plaisir de retrouver Dominique Long. Bonjour Dominique.
4: Bonjour Bruno.
0: Dans cette nouvelle rubrique, vous nous proposez en partenariat avec le magazine Le Pèlerin, vous êtes l'un des journalistes, vous nous proposez chaque semaine de regarder, contempler et méditer une œuvre d'art profane ou religieuse, ancienne ou récente, pour creuser tous les reflets de la vie spirituelle.
4: Oui, Bruno, cette semaine, je vous invite à Paris, au musée du Quai Branly, pour parcourir une exposition qui est ouverte jusqu'au 20 septembre. Et cette exposition est intitulée 1913-1923, l'esprit du temps. Arrêtons-nous devant ce masque africain que l'on voit ici de profil. Il date du 19e siècle et est originaire de l'actuelle République démocratique du Congo. C'est un masque en bois peint aux couleurs brun et noir, utilisé alors pour des pratiques de divination au sein du peuple Vili, une des ethnies anciennes de l'Afrique centrale, une des ethnies bantoues. Alors allons-y, haut les masques, contemplons cette œuvre. C'est un personnage étrange qui passe là. Nez aquilin, pommette haute, et la fine barbiche qui s'échappe sous le menton. Une couleur dorée recouvre son visage et son crâne, ne laissant apparaître de sa peau noire que le nez, la bouche. Sur le front, le reste d'un bandeau évoque la fonction éminente du personnage. Car celui qui porte ce masque à la bouche ouverte prononcera dans la langue Vili les divinations et les oracles pour les autorités de l'ancien royaume Luanga, situé dans le golfe de Guinée. Ainsi, porter un masque dans les religions traditionnelles, c'est devenir un porte-parole, un porte-voix de messages destinés aux simples mortels. Comme un écho du monde des esprits qui entoure dans ces sociétés toutes les personnes et qui prennent ainsi figure humaine le temps d'une cérémonie rituelle. On imagine sans peine le costume impressionnant qui devait recouvrir le médiateur, dansant au rythme des chants et des percussions. Vu de face, le masque impressionne. Mais vu de profil, il interroge. Comme si nous sortions de son emprise spirituelle, puisque déjà l'oracle ne s'adresse plus à nous. Occasion de noter que ses oreilles, elles, sont petites, presque fermées. C'est d'ailleurs le propre de bien des idoles, même de celles que le petit peuple d'Israël réinventait sans cesse au fil de sa marche dans le désert. Ces substituts du divin, faits de main d'homme, ont des yeux et ne voient pas, des oreilles et n'entendent pas. Posé sur la face d'un simple mortel, le masque cache, dévoile, montre, protège. Notre simple visage n'en fait-il pas autant ?
0: Merci Dominique Long. On vous retrouve dans les pages de Pèlerin de cette semaine, dans votre chronique. Méditez une œuvre d'art et on se retrouve samedi prochain.

0: L'Europe, c'est vous sur RCF Notre-Dame avec Vincent Lequeux. Bonjour Vincent.
1: Bonjour Bruno, bonjour à toutes et à tous.
0: Un rendez-vous que nous proposons avec le site web Toute l'Europe. Quel dossier phare pour l'Union européenne ? Et ce matin, Vincent, vous revenez sur la rentrée politique européenne.
1: Et oui Bruno, la France n'est pas la seule à effectuer sa rentrée. Du côté de Bruxelles, on s'active aussi. Alors le premier grand rendez-vous, c'est le 16 septembre, quand Ursula von der Leyen va prononcer son discours sur l'état de l'Union. Devant les députés européens réunis à Strasbourg, la présidente de la Commission européenne va annoncer ses priorités pour les prochains mois. Alors quelles seront ces annonces ? Eh bien cela reste un secret bien gardé, mais on s'attend à ce qu'elle parle notamment de défense, de lutte contre la migration irrégulière ou encore de protection des mineurs sur les réseaux sociaux. Alors rendez-vous dans 10 jours pour en savoir plus.
0: Et l'Ukraine dans tout ça, Vincent ?
1: Alors bien sûr, l'Ukraine reste l'une des grandes priorités de l'Union européenne. Après 4 ans et demi d'invasion russe, il faut continuer à soutenir le pays financièrement et militairement, mais aussi à renforcer la défense de l'Europe. Car d'un côté, la Russie reste très menaçante, et de l'autre, la protection des États-Unis est, disons, quelque peu incertaine. En ce qui concerne l'aide à Kiev, l'Union pourrait ces prochains mois accélérer le versement de son prêt de 90 milliards d'euros. Et côté défense, un autre prêt de 150 milliards d'euros aux États membres cette fois, entre dans sa phase concrète. Grâce à cet instrument que l'on appelle SAFE, les États membres peuvent acheter de nouveaux équipements militaires, notamment européens.
0: 90 milliards, 150 milliards, d'où vient cet argent ?
1: Alors pour ces deux montants, il s'agit de prêts, donc l'Union européenne peut emprunter directement sur les marchés. Mais pour le reste, effectivement, ce sont les États membres qui alimentent le budget européen. C'est d'ailleurs un autre grand sujet de cette rentrée, puisque tout le monde n'est pas d'accord, c'est un euphémisme, sur le contenu du prochain budget à long terme de l'Union, de 2028 à 2034. La Commission a proposé un montant de 2000 milliards d'euros, les députés européens le trouvent insuffisant. Et les États, eux, enfin surtout les contributeurs nets, comme l'Allemagne, trouvent que c'est trop. Et pour cela, il faudrait aussi revoir les priorités. Plus de défense et d'économie, mais moins d'argent aux régions et à l'agriculture. Ce qui hérisse la France, grande bénéficiaire de la politique agricole commune. Bref, trouver un compromis à 27 ne va pas être simple, et encore là je résume à grands traits. On va quand même essayer d'arriver à un premier accord d'ici la fin de l'année. C'est l'objectif de l'Irlande qui, aujourd'hui, préside le Conseil de l'Union européenne, là où se retrouvent les ministres des 27. Et c'est aussi ce que tente de faire le président du Conseil européen, Antonio Costa, qui est actuellement en tournée dans les capitales.
0: Vincent, y a-t-il d'autres chantiers ?
1: Alors oui, les sujets ne manquent pas. Si l'on continue à parler de gros sous, il va falloir aussi surveiller de près les budgets 2027 des États membres, notamment ceux des 10 pays, dont la France, qui sont en déficit excessif. Il y a aussi la poursuite des élargissements de l'Union, avec 10 pays candidats, et depuis fin août, l'Arménie, qui elle aussi frappe à la porte. Autre sujet à résoudre, la hausse des prix de l'énergie, conséquence notamment de la guerre en Iran, ou encore les relations parfois tendues avec Donald Trump. D'ailleurs, Ursula von der Leyen se rend demain au Groenland pour signer une déclaration commune. Le Groenland qui reste convoité par le président américain. Bref, si vous nous écoutez, c'est que vous aimez les sujets européens. Et donc j'ai une bonne nouvelle, vous ne devriez pas vous ennuyer ces prochains mois.
0: Merci Vincent Lequeux, l'Europe c'est vous, c'est terminé pour cette semaine. On se retrouve la semaine prochaine sur RCF Notre-Dame. En attendant, il y a votre site internet touteleurope.eu. (rire) 8h41, de l'humour chaque matin désormais sur RCF Notre-Dame dans la matinale de Pierre-Hugues Dubois. Et jeudi, il accueillait dans son studio Violaine de Pince.
2: Bonjour Violaine de Pince.
3: Un bon dia Pierre-Hugues, bon dia tout le monde.
2: Oh là là là, vous nous parlez portugais ce matin Violaine.
3: Oui, même si je parle beaucoup mieux latin, c'est pour vous mettre dans le thème, puisque je viens vous parler de la décision de l'Union Européenne de suspendre les importations de volailles et de bœufs depuis le Brésil.
2: Ah oui, c'est dans l'actualité.
3: Voilà, donc ça y est, cocorico, on va enfin manger exclusivement du coq gaulois et plus du poulet qui danse la samba. Ah, c'est la fin de mon steak à voyager plus que moi. Et encore, hein, heureusement que ce n'est pas un steak aller-retour.
2: Ah oui, elle est bien celle-ci. Il faut vous suivre sur le jeu de mots.
3: Oui, qui m'aime me suivre, hein. mais pas dans la rue par contre. Alors en effet, le Brésil ne respecte pas certaines normes de l'Union européenne sur la viande. Et oui, parce que quand on importe, il faut que ça respecte nos critères. C'est ce qu'on appelle l'immigration choisie.
2: Mais l'Union européenne a raison de protester contre l'utilisation abusive d'antibiotiques dans les élevages, Violaine.
3: Oui, parce que ça faisait des moutons à 5 pattes.
2: Oh.
3: Non, je plaisante. C'est sûr que manger du poulet aux hormones ou du bœuf au doliprane, ça ne donne pas envie. Tiens, Alfred, pour ta migraine, mange une entrecôte. D'ailleurs, Madame Taillé-Polian, j'ai une question pour vous. Quand l'accord de libre-échange avec l'Amérique latine a été signé en janvier dernier, est-ce qu'on peut dire que vous étiez verte?
2: Ah.
3: Alors, c'est vrai qu'il y a des pays dont on ne devrait pas importer certains produits. Hein. Qui a envie de boire du vin belge, d'attraper le Covid de Chine ou encore de recevoir des idées des États-Unis?
2: Et en même temps, Violaine, la viande brésilienne, il faut reconnaître qu'elle est moins chère aussi en supermarché.
3: Oui, c'est vrai, mais en même temps, c'est tout le problème. Parce que comme le dit à l'AFP l'éleveur brésilien Carlos Roberto dos Santos y Oliveira y Souza di Jesus Cristo de la Santa Sé. Bon, j'ai cité Jésus, c'est bon, j'ai coché la case respecter la ligne éditoriale de RCF Notre-Dame. Donc, comme disait ce cher Carlos, un éleveur européen n'a aucun moyen de rivaliser avec moi. Bah oui, c'est comme demander à Elisabeth Borne de rivaliser de glamour avec Marilyn Monroe. Alors, le problème, c'est quand même qu'on est en train de sacrifier notre agriculture et notre planète en important de la viande d'Amérique latine. Hein. Et c'est ce que j'appelle une sacrée boulette.
2: Alors, Violaine, vous avez un mot de la fin pour nos agriculteurs.
3: Oui, j'avais envie de leur dédier une petite fable parce qu'on leur mène la vie dure. Alors, ça s'intitule « Les paysans que l'on prenait pour des ânes ». Alors, vous allez reconnaître le modèle.
2: Allez-y, Violaine.
3: Travaillez, prenez de la peine, mais n'en faites pas tout un foin. Les braves paysans remplissaient les bedaines sans dire le moindre mot, mais n'en pensant pas moins. Ils peinaient durement sous le poids du fardeau, cependant qu'à la ville s'agitaient les cerveaux. Nous avons de la viande ici en abondance, cependant importons de l'Amérique en France. Nous réduirons les coûts pour les consommateurs, quoi qu'il en coûte pour nos chers agriculteurs. Alors les paysans protestèrent, mais on ne les écouta guère. Ils furent tant pressés qu'il n'en sortit plus une goutte. Les citadins désespérés mirent trop tard en doute leur politique aveuglée en matière d'agriculture. Et c'est ainsi que vint le jour où ce fut à leur tour de se serrer la ceinture.
0: L'humour désormais chaque matin, du lundi au vendredi, dans la matinale de Pierruque Dubois à partir de 7h35. Dans un instant, sur RCF Notre-Dame, direction la Catalogne avec Thierry Georges.

0: Joé Hisaishi, à l'honneur ce matin sur RCF Notre-Dame. Suivez le guide est un rendez-vous de Thierry Georges à retrouver désormais chaque samedi sur notre antenne, c'est à partir de 21h. Il nous emmène cette semaine en Catalogne. Extrait.
1: Madame, Monsieur, bienvenue à Barcelone, aéroport El Prat. Il est 11h passé de 52 minutes. Et vous pouvez dès à présent désactiver.
2: Bienvenue à Catalogne. Bienvenue à Catalogne.
3: Située au nord de la péninsule ibérique, à la frontière française, la Catalogne est l'une des 17 communautés autonomes d'Espagne, d'une superficie de 32 000 km², un peu plus de la Belgique. La Catalogne compte 8 millions d'habitants. Barcelone est la capitale administrative et économique qui a attiré en 2025 près de 16 millions de touristes. C'est davantage que la capitale espagnole, Madrid. Parmi les Catalans célèbres, Salvador Dalí, à qui cette série est essentiellement consacrée. Nous sommes dans ce troisième Suivez le Guide à Figueras, la ville natale de Dalí, 50 000 habitants à 140 km au nord-est de Barcelone et 40 seulement de la frontière française. Salvador Dalí est né le 11 mai 1904 au numéro 6 de la rue Monturiol. Narcís Monturiol est l'inventeur du premier sous-marin à propulsion mécanique, natif lui aussi de Figueras. Dalí a conservé tout au long de sa vie un lien étroit avec sa ville natale, puisque c'est à Figueras qu'il a choisi d'installer le théâtre-musée Dalí, inauguré en 1974, et qu'il est enterré. Dans ce troisième Suivez le Guide catalan, nous nous glissons une nouvelle fois dans les pas du maître en découvrant la maison natale de Dalí, ouverte au public en 2023, ainsi que l'hôtel Duran, établissement emblématique que Dalí fréquentait régulièrement.
2: Benvingut a Figueras. Bienvenue à Figueras.
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0: Thierry Georges vous emmène en Catalogne dans Suivez le Guide. Rendez-vous ce soir à partir de 21h sur l'antenne de RCF Notre-Dame. Très bon samedi.
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0: Vous écoutez RCF Notre-Dame, il est 8h50, c'est l'heure de la prière du matin. Dans quelques instants, le Père Sébastien Tony nous proposera sa méditation de l'Évangile. Aujourd'hui, l'Évangile selon Saint-Luc, au chapitre 6, les versets 1 à 5. Pourquoi faites-vous ce qui n'est pas permis le jour du sabbat ?

Un jour de sabbat, Jésus traversait des champs. Ses disciples arrachaient des épis et les mangeaient après les avoir froissés dans leurs mains. Quelques pharisiens dirent alors, « Pourquoi faites-vous ce qui n'est pas permis le jour du sabbat ?» Jésus leur répondit, « N'avez-vous pas lu ce que fit David un jour qu'il eut faim, lui-même et ceux qui l'accompagnaient ?» Il entra dans la maison de Dieu, prit les pains de l'offrande, en mangea et en donna à ceux qui l'accompagnaient, alors que les prêtres seulement ont le droit d'en manger. Il leur disait encore, « Le Fils de l'homme est maître du sabbat. »

Bonjour. Pourquoi faites-vous ce qui n'est pas permis le jour du sabbat ? La question des pharisiens semble justifiée. Le champ où les disciples arrachent quelques épis appartient à un autre et la loi permet pourtant ce geste. Le Deutéronome le dit très clairement. Si tu traverses les moissons de ton prochain, tu pourras arracher des épis à la main, mais tu ne porteras pas la faucille sur sa moisson. Le tort des disciples se réduit à un seul point. Ils ont froissé ces grains un jour de sabbat, ce que les pharisiens comptent comme un travail. Ils font en somme un jour ce qui est permis, un autre. À l'origine du reproche, il y a moins la loi elle-même que le pouvoir que les pharisiens s'arrogent de fabriquer la loi sous couvert de la commenter. À cela, Jésus répond en deux temps. Il fait d'abord mine de s'abriter derrière le précédent du roi David, qui avait pris et distribué à ses compagnons les 12 pains du temple réservés au seul prêtre. On ne fait pas grief à David d'avoir mangé les pains de la maison de Dieu. Pourquoi reprocher à ses disciples quelques grains ? Puis Jésus prend de la hauteur. David s'était senti libre devant une règle édictée par les prêtres. Le Fils de l'homme se déclare libre devant le sabbat, institué par Dieu et réglementé par les hommes. Il est libre pour retrouver dans le sabbat cette respiration que Dieu voulait donner à l'homme. Le Christ conteste donc la manière aveugle dont on applique la loi, plutôt que la loi elle-même. Il est plus grand que David, plus libre encore que lui dans la maison du Père. C'est lui qui nous transmet désormais toute la volonté de Dieu et nous montre comment le Père veut être servi. C'est lui surtout qui nous fera entrer dans le grand repos de Dieu et qui nous en donne déjà l'avant-goût. Venez à moi, vous tous qui peinez sous le fardeau. Moi, je vous donnerai le repos. Désormais, c'est le Christ, par son esprit, qui rythme les travaux et les jours de notre vie de foi.

Notre Père qui es aux cieux, que ton nom soit sanctifié, que ton règne vienne, que ta volonté soit faite sur la terre comme au ciel. Donne-nous aujourd'hui notre pain de ce jour. Pardonne-nous nos offenses, comme nous pardonnons aussi à ceux qui nous ont offensés. Et ne nous laisse pas entrer en tentation, mais délivre-nous du mal. Car c'est à toi qu'appartiennent le règne, la puissance et la gloire pour les siècles des siècles. Amen.

0: C'était la prière du matin. Le Père Sébastien Tony avait préparé la méditation de l'Évangile. Ce matin, l'Évangile selon saint Luc au chapitre 6, les versets 1 à 5. « 8h56 sur RCF Notre-Dame, voici le Saint du jour présenté par Isabelle Delaunay. Bonjour Isabelle. »
1: Bonjour, en ce 5 septembre, nous fêtons les Raïssa, prénom d'origine slave qui veut dire « paix ». Sainte Raïssa fut une martyre volontaire d'Alexandrie, morte au IVe siècle sous la persécution de Dioclétien. Mais nous fêtons surtout aujourd'hui Mère Teresa de Calcutta, proclamée sainte par le pape François en septembre 2016. Cette toute petite sœur au visage ridé et au dos courbé, déterminée et empreinte d'absolu, a vraiment marqué le XXe siècle du sceau de la charité et de la joie. Née en Albanie le 26 août 1910, dans une famille modeste, elle quitta son pays à 18 ans pour partir missionnaire au sein des sœurs de Notre-Dame de Lorette en Irlande, puis en Inde l'année suivante à Calcutta. Là, pendant 15 ans, elle enseigna à des jeunes filles de haute caste. Mais un jour, alors qu'elle revenait d'une retraite dans les montagnes du Darjeeling, elle comprit qu'elle était appelée par le Seigneur à le servir dans les plus pauvres des pauvres. Après 2 ans d'attente, elle put enfin aller vivre avec les intouchables dans les bidonvilles de Calcutta. Elle n'a alors pour seul bien que son sari blanc à liseré bleu que tout le monde connaît aujourd'hui. Mère Teresa prend alors la nationalité indienne. En 1950, à 40 ans, elle fonde les Missionnaires de la Charité, qui choisissent d'offrir leurs mains et leur cœur pour servir et aimer les plus déshérités. Elle ne cessait de les exhorter à la joie. Elle disait « Vous ne savez pas tout le bien qu'un simple sourire est capable de faire ». Elle aimait à dire « Plus la misère est grande, plus la prière est urgente ». En 1952, elle fonde le Mouroir de Kalighat à Calcutta. En 1955, un orphelinat pour les enfants abandonnés. Et elle étendra l'action des Missionnaires de la Charité aux soins des lépreux. Pour financer les secours des pauvres, elle n'hésitera pas à frapper aux portes des puissants, comme en Europe et aux États-Unis.
0: Merci Isabelle Delaunay, c'était le Saint du jour. On aura le plaisir de vous retrouver dès demain, bien évidemment, sur l'antenne de RCF Notre-Dame. Et bien voilà, pour moi, c'est l'heure de vous quitter. On se retrouve demain, dimanche, entre 6h30 et 9h. Passez toutes et tous une excellente journée à l'écoute de nos programmes. Une journée marquée par la chaleur sur la plupart des régions de France et de Belgique. Merci également à Nicolas Fournel pour la réalisation technique. Très belle journée donc à chacun d'entre vous et rendez-vous demain matin, 6h30.
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0: Bonjour et bienvenue dans notre émission Juste Terre. Aujourd'hui, nous nous penchons avec Isabelle Franck sur un phénomène qui touche de plus en plus d'étudiants. Le travail étudiant, ça c'est plutôt classique, mais plus seulement pendant les vacances, mais tout au long de l'année académique. Donc avec l'augmentation récente du quota d'heures autorisé à 650 heures par an et l'abaissement aussi de l'âge minimum à 15 ans, on se retrouve maintenant avec des 40% des étudiants qui travaillent désormais durant toutes leurs études, soit quand même 25% de plus qu'il y a 10 ans. Certains étudiants travaillent pour leurs loisirs, d'autres n'ont pas le choix, ils doivent travailler pour se nourrir, payer leurs cotes ou payer leurs études. On peut s'interroger sur les conséquences de cette normalisation du travail étudiant, sur leur réussite académique et aussi sur le monde du travail en général. C'est ce qu'on va analyser aujourd'hui avec Isabelle Franck, donc, qui a réalisé une étude « Job étudiant, qui gagne, qui perd ?». Et je me disais, la première question que j'aurais envie de vous poser, Isabelle, c'est que, donc on a vu que le gouvernement Arizona a récemment augmenté le quota d'heures de travail étudiant, mais est-ce que cette mesure, elle est vraiment dans l'intérêt des étudiants ou est-ce qu'elle répond avant tout aux besoins des employeurs ?
1: C'est une excellente question. Et chaque fois qu'on flexibilise le marché du travail, quel qu'il soit, ça pose question sur de fait qui gagne, qui perd. Alors, dans le secteur de l'horeca, par exemple, c'est un plus pour les employeurs, parce que c'est un secteur où il y a une pénurie, en fait, une pénurie de travailleurs. Pour revenir un petit peu en arrière, pendant le Covid, il y a beaucoup de travailleurs de l'horeca qui ont profité du chômage technique, enfin du chômage pour raisons majeures, pour chercher un autre travail, en fait, parce que c'est un secteur qui est très, très compliqué au niveau vie familiale, au niveau conditions de travail.
0: Oui, des horaires, oui.
1: Forcément, c'est travailler le soir, le week-end. Et donc, il y a une partie des travailleurs qui a cherché un autre emploi. Et donc, il y a vraiment une pénurie. Et donc là, les étudiants sont vraiment bienvenus. Donc là, c'est un avantage pour les employeurs. Mais de fait aussi, plus généralement, ce sont des contrats, comme on le verra, qui sont très flexibles, très précaires. Et donc, c'est plus facile pour les employeurs de prendre et de jeter les travailleurs quand ça leur convient.
0: Vous mentionnez aussi dans votre analyse que 40% des étudiants qui travaillent aujourd'hui, qu'on a 40% des étudiants qui travaillent, c'est vraiment un quasi-doublement depuis 2012. Qu'est-ce qui explique cette explosion du travail étudiant ?
1: Il y a probablement plusieurs facteurs, comme souvent, mais les études supérieures se sont démocratisées, donc il y a de plus en plus d'étudiants issus de milieux socio-économiquement défavorisés qui ont accès aux études supérieures et donc forcément ils doivent subvenir à leurs besoins ou compléter l'apport des parents. On assiste aussi à une précarisation des familles, notamment l'explosion du nombre de familles monoparentales. Et forcément, un seul salaire pour assurer les coûts des études, c'est pas facile. Et puis aussi l'augmentation des loyers et des cotes qui joue un rôle. Et donc ça veut dire que beaucoup d'étudiants doivent travailler, comme on le disait, non seulement pour leurs loisirs, mais aussi pour faire face aux frais du quotidien.
0: Alors on peut aussi se demander à partir de combien d'heures de travail par semaine le job étudiant devient-il néfaste pour la réussite académique
1: Mais ça a été quantifié. Bon, déjà, il faut imaginer un job étudiant, ça veut dire le soir ou le week-end d'aller travailler en plus d'avoir suivi les cours, d'avoir étudié, d'avoir préparé des examens, d'avoir fait des travaux. Et donc on estime qu'à partir de 15 heures par semaine, ça devient néfaste pour le parcours académique. Et ça correspond justement à peu près aux 650 heures qui sont autorisées maintenant par l'État pour les jobs étudiants. Et donc ça veut dire que tous ces gens qui travaillent plus de 15 heures par semaine, donc il faut quand même compter que c'est en moyenne plus de 2 heures par jour, c'est quand même pas rien, mettent en danger la réussite de leurs études. Et un quart des jobistes en fait estiment que leur job nuit à leurs études. Et alors c'est encore plus élevé chez les étudiants qui ont besoin de ces jobs pour vivre. Là, ils sont à 50% estimés que ça nuit à leurs études parce qu'ils doivent travailler beaucoup et que ça prend énormément de place dans leur horaire.
0: Alors, vous pointez aussi dans votre analyse des inégalités de genre dans l'emploi étudiant. Est-ce que vous pouvez nous expliquer en quoi les jobs étudiants perpétuent ces inégalités entre hommes et femmes ?
1: Alors, je ne sais pas exactement à quoi c'est dû, mais on constate que globalement, les garçons, donc les étudiants, ont plus souvent un job étudiant en lien avec leur carrière future, donc avec leurs études, contrairement aux filles qui ont plus un job moins qualifié, qui va moins les favoriser dans leur carrière future.
0: Oui, plus des emplois de style caissière.
1: Voilà, c'est ça.
0: Et donc, vous le disiez, les contrats étudiants sont particulièrement précaires. L'employeur peut y mettre fin avec des délais de préavis très courts. Est-ce que cette précarité ne pose pas aussi des problèmes pour les étudiants qui dépendent absolument de ce revenu?
1: Oui, évidemment. Donc, pour revenir sur les chiffres, l'employeur peut mettre fin au contrat durant le premier mois en 3 jours, donc avec un préavis de 3 jours. Et après, le premier mois, c'est 7 jours. Donc, c'est vraiment un statut précaire. L'employeur peut se défaire des travailleurs en fonction de son bon vouloir ou de la quantité de travail qu'il y a à ce moment-là. Et forcément, pour un étudiant qui dépense ça pour payer ses études, ben, ça peut être la catastrophe. Et même une maladie, en cas de maladie, après une semaine, l'employeur peut mettre fin au contrat après une semaine d'absence. Donc, l'étudiant se retrouve sans emploi alors qu'il en a besoin pour vivre. Et puis, bon, là, il doit faire appel au CPS, mais c'est toute une nouvelle série de démarches, quoi. Et parfois, certains doivent arrêter leurs études pour trouver un job à plein temps qui va leur permettre de vivre.
0: Donc oui, on le voit, vraiment une précarisation des conditions de contrat, de préavis. Mais du point de vue des employeurs, il y a quand même des avantages du travail étudiant hein, par rapport à une embauche de travailleurs classiques.
1: Oui, tout à fait. Le principal avantage, c'est, outre la flexibilité dont on a déjà parlé, c'est le fait qu'ils payent des cotisations sociales très, très réduites. Les chiffres, c'est de l'ordre de quelques pourcents par rapport aux 13% des travailleurs. Je crois que c'est 3 ou 4% par rapport aux 13%. Donc forcément, ça leur revient beaucoup moins cher. Et donc, quand ils le peuvent, ben, ils remplacent éventuellement les travailleurs fixes par des étudiants. Et aussi le fait que, comme les étudiants ont des contrats de courte durée, donc maximum 1 an, ils ne vont pas se syndiquer pendant ce temps-là. En plus, souvent, ils ne connaissent pas bien leurs droits, ils sont très contents d'avoir trouvé un job et ils ne vont pas faire trop attention au fait de savoir si les conditions de travail sont légales ou pas. Ça va être une main-d'œuvre qui ne va pas nécessairement réclamer ses droits. Et maintenant, le travail étudiant fait vraiment partie du modèle d'affaires de beaucoup de commerces. On pense aux supermarchés, notamment les supermarchés qui ont été franchisés chez Deleuze récemment, ou du secteur HoReCa. De plus en plus, ces contrats remplacent les contrats classiques. Ils ne sont plus seulement un coup de pouce saisonnier au moment où il y a un coup de feu, quoi.
0: On va faire notre première pause musicale et on se retrouve tout de suite après.
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1: On parle job d'étudiant, qui perd gagne, flexibilisation du marché du travail et notamment des horaires et des jobs d'étudiants tout au long du parcours académique. Isabelle Franck, vous le disiez, donc beaucoup d'avantages pour les employeurs. Vous parlez aussi d'un affaiblissement des syndicats qui est notamment lié à l'augmentation des contrats étudiants et donc évidemment, comme ce ne sont pas des travailleurs qui restent longtemps dans une entreprise, ça peut amener à un affaiblissement justement du pouvoir des syndicats. Comment ça se manifeste concrètement sur le terrain ?
2: Mais comme je le disais tout à l'heure, les étudiants, pour leur premier job, en général, ne connaissent pas leurs droits, donc ils sont moins revendicatifs de ce côté-là. Et puis avec leur contrat d'un an maximum, ils ne vont pas s'affilier à un syndicat, puisqu'en plus ça coûte. Et donc ça affaiblit un peu le rapport de force entre les travailleurs, surtout quand le travailleur et la direction, surtout quand le nombre d'étudiants est important dans une entreprise ou dans un supermarché, par exemple. Et on remarque aussi que quand il y a un mouvement de grève, par exemple, le patron fait appel à des étudiants pour casser ce mouvement de grève en disant vous venez pas travailler, c'est pas grave, moi j'appelle les étudiants, ils viennent travailler et la grève n'impacte pas mon chiffre d'affaires. Donc là on voit que c'est vraiment un problème que les syndicats dénoncent, en fait, cet affaiblissement des syndicats et qui est un peu dans l'air du temps aussi. On en reparlera peut-être tout à l'heure.
1: Alors, quand on voit que certains étudiants gagnent parfois plus que des travailleurs fixes, notamment à cause de ce système de cotisation sociale réduite, est-ce qu'il n'y a pas un problème alors de cohérence dans ce système ?
2: Oui.
1: On favorise de fait ce travail d'étudiant au détriment de travailleurs fixes.
2: Oui, clairement. Alors, ce n'est pas une généralité, évidemment, que les étudiants gagnent plus que les travailleurs fixes. Mais pour un travailleur en début de carrière qui a une formation limitée et qui est au salaire, je dirais, minimum, mais forcément, à cause de la différence de cotisation sociale qui est très favorable à l'étudiant, mais parfois, l'étudiant gagnera plus que l'employé. Donc, bon, déjà, ça fait une concurrence qui n'est pas très saine au sein des employés. Et puis, de fait, ça pose question par rapport, justement, toujours à cette flexibilisation du travail et le fait qu'on encourage ce travail précaire, en fin de compte.
1: Vous avancez quelques chiffres dans votre analyse. 75% des étudiants donc jobistes qui travaillent toute l'année. Mm-hmm. La moitié donc ils le font vraiment pour financer des besoins de base, nourriture, logement, frais d'études. On n'est pas là pour s'acheter,
2: pour payer. C'est pas que pour aller au ski quoi.
1: Voilà ou se payer des loisirs,
2: oui,
1: au cinéma.
2: Il y a même des étudiants qui travaillent pendant le blocus parce qu'ils n'ont pas le choix. Il y a des employeurs qui incitent les étudiants à travailler pendant les heures de cours et donc à ne pas aller au cours. Ce qui, pour certains, peut ne pas poser de problème, mais pour d'autres, oui. Donc, ça, c'est la moitié des étudiants qui disent que l'employeur les pousse à travailler pendant les heures de cours. Et donc, tout ça, ça fait que le travail prend énormément de place dans l'emploi du temps. Et qu'il ne va pas, il va pas dépasser, on essaie qu'il ne dépasse pas ses 650 heures, puisqu'alors, il devient un étudiant travailleur et il est soumis alors aux mêmes conditions que les autres travailleurs. Donc, ça veut dire que forcément, il ne va pas travailler plus que ce qui est autorisé, quoi. Sinon, l'employeur y perd.
1: Oui, c'est ça. Et donc, on a quand même une facilitation du travail étudiant par les gouvernements successifs. Là, mais on peut se demander aussi, ça nourrit, ça participe quand même d'une stratégie plus large de flexibilisation un peu à outrance du marché du travail. Où on va, vous le disiez, on peut avoir recours à des étudiants pour un petit nombre d'heures, que ce soit pour casser des mouvements de grève ou pour un remplacement d'un congé de maladie ou de travailleurs partant eux-mêmes en vacances. Cette flexibilisation du marché du travail, elle est quand même bien présente et c'est quand même inquiétant pour le mouvement social.
2: Oui, tout à fait. C'est dans une tendance générale. On peut aussi parler des flexi-jobs, qui est une autre forme de travail précaire, qui concerne, lui, les personnes qui ont déjà un emploi et qui souhaitent avoir un complément de revenus ou les retraités. Donc, quand on ajoute les flexi-jobs au travail étudiant, ça fait quand même une proportion qui prend l'importance de ce travail flexible, de ce travail précaire, bon marché, qui peut dans certains secteurs concurrencer de fait la main-d'œuvre fixe et, comme on le disait tout à l'heure, bah, affaiblir le rapport de force entre les syndicats, entre les travailleurs et les patrons, et donc affaiblir globalement les droits des travailleurs et les conditions de travail.
1: Vous le disiez, il y a notamment des secteurs, hein, notamment dans le secteur de la grande distribution, où on a assisté ces dernières années à ce phénomène de franchise. Hein, tous les commerces, notamment par exemple, je pense aux supermarchés de l'Est qui sont passés sous franchise. Et donc là, dans votre analyse, vous dites que dans ces commerces-là, finalement, il y a plus d'étudiants que de travailleurs fixes.
2: Oui, parce qu'en fait... En tant que franchise, l'employeur a plus de latitude, de possibilité d'augmenter le nombre d'emplois précaires, tandis que quand c'est une grande entreprise, eh bien, il y a des règles qui limitent le nombre de travailleurs précaires par rapport au nombre d'emplois fixes. Et donc, depuis que Deleuze est franchisé, et c'est quand même un grand nombre de magasins, puisque c'est tous les Deleuze de Belgique qui ont été franchisés, eh bien, ça veut dire que ces employeurs-là ont la possibilité d'engager encore plus d'étudiants ou de flexi-jobs, et donc de fragiliser encore plus les emplois des personnes qui sont là engagées depuis longtemps.
1: On va faire notre deuxième pause musicale et on se retrouve après.
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0: On se retrouve avec Isabelle Franck pour parler de job d'étudiant. Et donc, on le disait, pour les travailleurs et travailleuses fixes, finalement, la normalisation de ce travail étudiant, ça a des conséquences.
1: Oui, donc on le disait par rapport aux droits du travail, aux droits, des droits sociaux, mais aussi dans certains secteurs, ce qu'on appelle une déprofessionnalisation du secteur. C'est-à-dire qu'auparavant, on engageait plus facilement des personnes peu qualifiées pour qu'elles évoluent au fil des années et qu'elles puissent arriver à des postes à responsabilité, même si elles n'avaient pas au départ une super formation. Et ça, c'est une tradition, entre guillemets, qui a tendance à se perdre, puisqu'on engage beaucoup plus facilement des étudiants qui passent quelques mois, un an, et puis que... Et voilà. Et donc, il y a moins ces carrières évolutives tout au long de la vie. Et donc, ça porte préjudice aussi à toute une série de travailleurs peu qualifiés qui n'ont plus ces possibilités d'évoluer, quoi.
0: Ah oui, il n'y a plus cette possibilité, oui, d'avancement et de carrière vraiment à longue durée. Alors, on a quand même dressé, oui, un portrait, un tableau assez noir du job d'étudiant, mais quand même, on va le rappeler, parce qu'on a tous été étudiants et on a peut-être toutes bossé l'été. Il y a quand même des bons côtés au job d'étudiant. Et donc, quel serait le type de job étudiant idéal et quels sont les bons côtés de ces jobs?
1: Oui, c'est sûr, c'est vrai qu'on a dit beaucoup de mal, mais il y a évidemment beaucoup de points positifs à exercer un travail étudiant. Déjà, ça permet aux jeunes de s'habituer au monde du travail, donc de s'habituer à respecter des horaires, à travailler en équipe, à respecter des consignes, à se lever le matin,
0: Un apprentissage.
1: Tout un apprentissage, voilà. Ouais, on sent le vécu, là.
0: Oui.
1: Et de fait, ça, c'est aussi un plus sur le CV, puisqu'on sait que on demande de plus en plus maintenant aux jeunes de déjà avoir de l'expérience, de déjà être efficace et de démarrer au quart de tour. Donc le fait d'avoir une expérience de job étudiant, ça peut être tout à fait positif. Mais ça doit rester, déjà ça devrait rester optionnel, ça ne doit pas être indispensable à l'accomplissement des études, parce qu'on a vu que forcément ça nuit à la réussite des études, ça peut même amener à leur abandon, surtout pour les étudiants qui n'ont pas le soutien suffisant financier de leur famille, quoi. Donc voilà, c'est vraiment remettre le job étudiant à sa place comme un complément qui permet de contribuer un peu aux frais qu'assure la famille, qui permet de partir en vacances, mais qui ne met pas en danger les études, quoi.
0: Oui, donc voilà.
1: Ça ne peut pas devenir l'activité principale, quoi.
0: C'est ça, une question de dosage, un atout dans un CV, un atout financier dans le parcours académique du jeune, une aide, une expérience, l'acquisition d'une expérience, mais non à la dérégularisation, à la flexibilisation, à outrance. Hein, c'est un peu ça votre message,
1: tout à fait.
0: Isabelle. Donc je rappelle cette analyse qui est disponible sur le site d'Action Vivre Ensemble, job étudiant, qui gagne, qui perd. On peut la télécharger donc en ligne. Ou ceux qui le souhaitent peuvent obtenir des copies papier. Voilà, il suffit de demander dans le petit onglet contact et vous les enverrez sans problème. Merci beaucoup Isabelle d'être venue nous parler de cette question des jobs d'étudiants, et on se retrouve prochainement. À bientôt.
1: Merci, au revoir.

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2: Bonjour à toutes et à tous et bienvenue sur RCF pour votre magazine Espace Europe. Aujourd'hui, nous aurons une conversation sur la politique telle qu'on la vit, telle qu'elle se laisse à penser. Et notre invité est Charles Danzig, écrivain et essayiste. Bonjour, Charles Danzig. Vous venez de publier aux éditions Grasset un ouvrage intitulé « Inventaire de la basse période ». Il s'agit d'un ouvrage qui regarde notre époque droit dans les yeux. Vous y abordez la crise démocratique, la montée des extrêmes, la fatigue des idéaux, la confusion informationnelle. On va essayer de comprendre avec vous ce que c'est que cette basse période dont vous parlez et ce qu'elle dit de nos vies politiques, de nos peurs et peut-être de ce qu'il nous reste d'espérance. Le livre se compose de 23 chapitres, quasiment un chapitre par lettre de l'alphabet. Et pour chaque lettre, vous donnez des entrées comme dans un dictionnaire, mais avec vos définitions à vous. Vous commencez par Adam et Ève, vous finissez par zèle, en passant par barbare, crise, ignare, mais aussi trumpisme ou universalité. En lisant votre livre, je me suis cru dans un tome 2 du Dictionnaire des idées reçues de Flaubert. J'espère que ça ne vous choque pas.
3: Pas du tout.
2: Mais avant d'aborder concrètement les idées sous-jacentes à votre ouvrage, j'aurais voulu que vous définissiez pour nos auditeurs ce que vous entendez par basse période. Charles Danzig.
3: Ce que j'appelle basse période, c'est très simplement le moment où nous vivons. Je n'ai pas voulu donner à ce moment où nous vivons le nom d'époque, parce qu'époque est susceptible de désigner un temps plus long, et j'espère que ça ne durera pas longtemps. Et je dis basse comme on dit marée basse, en espérant que la marée puisse remonter. Je ne suis pas sûr qu'elle soit en voie de remonter, mais cette basse période que nous vivons, à mon sens, je crois qu'il a fallu lui donner un nom parce que je suis assez frappé parce que du fait que depuis quelques années, les gens disent « mais qu'est-ce que ça va devenir ?» Mais c'est pas ce que ça va devenir, c'est « on y est déjà ». Moi, je voudrais attirer l'attention des gens sur le fait que ne soyez pas inquiets sur ce qui va se passer, soyez inquiets sur ce qui est déjà là et qui est vraiment une période dangereuse, parce que j'ai un peu l'impression qu'on est dans une politique du faire comme si de rien n'était. Et je trouve ça excessivement dangereux parce que c'est déjà là. C'est déjà là. On est vraiment dans une période qui, à mon sens, aspire à la tyrannie, ou en tout cas nous approche, nous mène aux abords de la tyrannie, et je trouve ça excessivement dangereux.
2: D'ailleurs, effectivement, le mot tyrannie apparaît un nombre très important de fois. Je n'ai pas fait le relevé précis, mais en tout cas, en nombre d'occurrences, le mot tyran, tyrannie, tyrannique apparaît beaucoup dans votre ouvrage. Est-ce que vous pourriez nous dire comment vous est venue l'idée de cette forme d'ouvrage, c'est-à-dire donc un peu comme une sorte de dictionnaire,
3: en fait. Oui, tout à fait. Alors, d'une part, c'est effectivement sous forme de dictionnaire, mais c'est un dictionnaire raisonné qui, en réalité, est fait pour être lu du début à la fin. Moyennant quoi, les lecteurs feront comme ils voudront, ils auront bien raison s'ils veulent picorer, comme on dit, qu'ils le fassent. L'idée, c'est que je ne voulais pas écrire et je n'aurais sûrement pas su, d'ailleurs, écrire un essai avec deux parties, deux sous-parties, de la démocratie, de la tyrannie, c'est pas mon genre, moi je suis écrivain et je suis pas essayiste politique, donc j'ai voulu aborder de manière littéraire ce projet, et je pense que cette forme d'inventaire me permettait d'aborder plus de choses qu'un essai prémâché, en quelque sorte.
2: Et comment avez-vous concrètement procédé, en fait, à cette rédaction ?
3: Eh bien, j'ai procédé... En fait, c'est un livre d'élimination, parce que j'avais énormément de choses. C'est un livre auquel je réfléchis depuis longtemps, qui est fait parfois de réflexions que j'ai en note depuis des années, que je gardais avec moi, etc., etc. Et la composition a été d'ailleurs assez intéressante, parce que j'avais beaucoup de choses, je savais où je voulais aller, mais pour vous donner un exemple, par exemple, dans une première version du livre, j'avais un article qui s'appelait « Amour de la tyrannie » et qui venait donc très tôt dans le livre à la lettre A. Et je me suis assez vite dit « tu arrives trop tôt dans quelque chose d'assez violent ». Et je préférais commencer par le mot « amour » parce qu'il y a un article sur le mot « amour » qui me permettait de dire que la tyrannie peut être parfois en nous. C'est toujours très, très facile de protester contre la tyrannie, on est tous contre, on est contre la tyrannie. Mais il faut se dire que la tyrannie peut être une chose intime aussi. L'amour peut être une chose tyrannique, qu'on le donne ou qu'on le subisse. Et donc je me suis dit, cet article « Amour de la tyrannie » doit être déplacé, et je l'ai déplacé à la lettre D, et c'est devenu « Désir de la tyrannie », ce qui me paraît d'ailleurs plus fort « Désir de tyrannie » que « Amour de la tyrannie ». Voilà, donc ça a été un système de poids et mesure, en quelque sorte, de poids et de contrepoids à équilibrer.
2: Alors comme vous parlez de certains éléments d'actualité en fait dans cet ouvrage, on se dit aussi que ça a dû être écrit dans un court espace de temps.
3: L'un et l'autre, c'est-à-dire qu'il y a des réflexions qui viennent depuis, qui viennent de longtemps, et aussi des réflexions plus récentes parce que la tyrannie approche et qu'il me fallait des exemples, enfin que les exemples se multiplient récemment sans que ce soit mystérieux.
2: Quels sont ces événements ou ces images qui vous viennent spontanément à l'esprit comme événements marquants de l'actualité politique de ces derniers mois ou...
3: Bah, écoutez, il y a quelque chose qui ne me paraît pas mystérieux, c'est que il y a un événement très très tapageur qui est l'élection de Trump et le retour au pouvoir de Trump.
2: Tyran est un mot qui figure beaucoup dans votre livre, mais Trump aussi.
3: Je l'appelle l'empereur de la basse période. C'est l'empereur de la basse période et je le crois, hélas. Lui me paraît très dangereux. Il est possible que le trumpisme, que je crois une forme de totalitarisme, je le dis dans mon livre, soit une émanation du fascisme. Et là où il est dangereux, c'est que l'histoire nous montre que le fascisme a toujours réussi en deux fois. Les fascistes n'ont jamais réussi la première fois. Hitler est tombé la première fois, Mussolini aussi, et c'est à la deuxième fois qu'ils ont réussi. Et Trump a échoué déjà une première fois, là, sa première élection, il a été battu, et là, il est revenu au pouvoir, et c'est donc très dangereux, et c'est d'autant plus dangereux que c'est un crétin malfaisant, mais il est accompagné, là, d'une équipe de gens très déterminés, et on connaît le fameux projet 2025, moi, je l'ai parcouru, ce projet 2025, c'est un vrai manuel de prise du pouvoir. Vous avez chapitre par chapitre, tel ministère, il faudra licencier tel personne, etc., etc. Donc ça devient voilà un événement contemporain qui est probablement le plus frappant dans les mois passés.
2: Donc la démocratie, selon vous, n'est pas seulement fatiguée, elle est vraiment menacée.
3: Est vraiment menacée, car je crois que beaucoup de gens ont fini par penser que la démocratie n'était que l'élection. Or, la démocratie, ça n'est pas que l'élection, c'est aussi un système de contre-pouvoir, c'est un système judiciaire indépendant, un pouvoir judiciaire indépendant, et des tas de choses qui font que la démocratie est une chose fragile et elle aussi d'équilibre. Pour parler d'autre chose que des États-Unis, là, dans les semaines à venir, la présidente du Conseil italienne organise un référendum sur la justice en Italie pour mettre la justice au pas. Donc, dans chacun des pays, Orban, depuis des années, on sait très bien ce qu'il a fait de la Hongrie, tout se prépare pour mettre à bas petit à petit la démocratie. C'est là que c'est dangereux.
2: Alors justement, Charles Dantzig, quelle est, selon vous, la plus-value d'être un écrivain pour voir certains de ces phénomènes politiques? Vous n'avez pas une approche du systématicien de la politologie, des sciences politiques, mais vous êtes écrivain. Qu'est-ce que, justement, cette qualité, cette sensibilité vous donne, peut-être, comme regard, que vous ne trouvez pas dans les analyses politiques plus, systématiques, justement?
3: Ça serait bien présomptueux de vous répondre, mais enfin, disons que je pense qu'un écrivain, et moi en particulier, je pars de cas individuels et de choses incarnées. Je donne des exemples qui ne sont pas des exemples généraux et des statistiques. Je crois que la vie est la vie incarnée, et les gens et ce que font les gens. Moi, d'une certaine façon, les idées, je ne sais pas ce que c'est. Les idées, ça n'existe pas. Les idées, c'est toujours porté par des gens. Et fascisme, c'est un mot qui représente quelque chose, une théorie politique qui existe, mais Trump, c'est plus parlant. Et peut-être qu'un regard d'écrivain, c'est ça, c'est que ça part de choses incarnées. Et d'autre part, il y a aussi dans mon livre des parties de fiction qui me permettent de dire des choses que je n'aurais pu dire que plus longuement ou de manière moins probante sous forme d'essai.
2: Ne pensez-vous pas que ça puisse être aussi, Charles Dantzic, dans le cadre justement de cet ouvrage dont je rappelle à nos auditeurs le titre, Inventaire de la basse période, paru il y a juste quelques semaines chez Grasset, c'est aussi la question du rapport aux mots, en fait. L'écrivain que vous êtes connaît le pouvoir des mots. Et il y a dans ces phénomènes politiques que vous soulignez, même que vous dénoncez, toute une question qui tourne autour de ce pouvoir des mots et de cette perversion des idées au travers d'une sorte de d'utilisation du langage, en fait.
3: Tout à fait.
2: Et votre regard, justement, est particulièrement incisif sur cette déviation, cette perversion même de certains mots dans les situations de néo-tyrannie que vous décrivez.
3: Oui, vous avez tout à fait raison. C'est-à-dire que l'approche de la tyrannie se manifeste aussi par une dégradation du langage. Il y a d'une part la dégradation du langage de ces néo-tyrans. Trump parle un anglais épouvantable. Je donne des exemples de mots dont il ne connaît pas l'emploi. Mais en France, Macron parle un très mauvais français. Il n'est pas un tyran, mais il nous a préparé certaines choses qui n'étaient pas fastes. Et d'autre part, ces gens, outre la dégradation de leur langage, et c'est grave la dégradation du langage, il ne s'agit pas de bien parler ou de joliesse, etc., il s'agit de syntaxe, c'est-à-dire d'organisation de la pensée, c'est quelque chose de très important. Et ces gens-là, d'autre part, manipulent les mots, comme vous l'avez bien relevé. On voit bien déjà la tentation totalitaire dans Trump dans une chose aussi simple que, rappelez-vous, son intention de changer le nom de Golfe du Mexique en Golfe d'Amérique. Ce qui d'ailleurs est doublement intéressant, c'est-à-dire qu'il pense s'approprier le golfe du Mexique en l'appelant golfe d'Amérique, mais il pense aussi s'approprier tout le continent américain en pensant que les États-Unis sont l'Amérique. Les États-Unis ne sont pas l'Amérique, ils sont une fraction de l'Amérique. Et puis, il y a aussi, et là il ne s'agit pas que de lui, et il s'agit de toute l'Europe occidentale depuis des années et des années, une manipulation du langage par des mots, et on a créé ce que j'appelle dans mon livre des mots cloches, qui nous rendent pareils à des bœufs avec leurs cloches autour du cou et qui suivent ces mots qui font des sons bien intimidants, et qui sont depuis une quinzaine, une vingtaine d'années des mots qui tendent à prouver aux gens qu'ils doivent être soumis. Et c'est très très frappant de voir qu'on nous répète les mots autorité, même un mot aussi courant et qui a l'air aussi banal que génétique. C'est employé, tout le monde parle de génétique. Et or, on devrait l'employer avec précaution parce que c'est un mot scientifique auquel on ne comprend rien, ou presque, en tout cas moi. Mais tous ces mots-là sont destinés à prouver aux gens qu'au fond, que l'être humain est le produit d'une soumission et qui doit obéir. Le mot identité est pareil. Quelle est cette espèce de folie du mot identité qui a été répandue en France de manière, à mon avis, honteuse par Sarkozy quand il était président de la République. Il a osé créer un ministère de l'identité nationale, ce qui est aberrant. Mais en Italie, il y a eu une conférence sur la famille il y a un an où, à la conférence sur la famille, le ministre de la famille a dit « Nous sommes là pour défendre la race italienne ». Qu'est-ce que ça veut dire, la race italienne ? N'existe pas. Mais tout ça, c'est des mots qui sont destinés à tuer l'idée d'individualité. Les gens doivent faire partie d'un groupe et surtout intégrer l'idée qu'ils sont soumis et qu'ils sont le produit d'une hiérarchie.
2: Charles Dantzic, on va faire une pause musicale que je vous propose de nous suggérer et ensuite on reprendra cette conversation.
3: Eh bien, je vous suggérerais volontiers Bella Ciao, qui est une chanson de la résistance italienne pendant la Deuxième Guerre mondiale, qui était chantée par les partisans antifascistes, qui est excessivement connue en Italie. Si vous pouvez la diffuser, chantée par Milva, qui est une prodigieuse chanteuse italienne, et sa version est très emphatique dans le bon sens du terme. Et je choisis cette chanson, si vous le voulez bien, pas seulement parce que c'est la résistance antifasciste, ce qui serait un peu facile, mais parce qu'elle illustre le confusionnisme où nous vivons. C'est une chanson à laquelle a fait référence l'assassin de Charlie Kirk, vous savez, le néo-nazi soutien de Trump qui a été assassiné il y a quelques mois aux États-Unis. Il a fait référence à cette chanson. Et il a fait référence à cette chanson, on s'est rendu compte qu'il savait pas du tout ce que c'était, qu'il savait pas du tout l'origine antifasciste de cette chanson. Et il la connaît parce que cette chanson a été était la chanson d'une série à très très grand succès, une série télévisée qui s'appelle La Casa de Papel, qui est une série espagnole mais qui a eu un succès mondial. Et ce qui est intéressant, il y a deux choses, c'est que d'une part, une chose aussi récente que la Deuxième Guerre mondiale est ignorée, on ne sait plus la référence d'une chanson aussi pourtant célèbre, et d'autre part, dans la série, la version est devenue une version sucrée, sentimentale, et on dirait presque que c'est une chanson d'amour. Donc c'est à la fois symbolique de quelque chose de très fort qui est affadi et manipulé.
2: Eh bien on l'écoute, mais dans l'interprétation 2020.

0: Rebonjour à toutes et à tous. Nous sommes toujours en compagnie de Charles Dantzig dans votre émission Espace Europe. Charles Dantzig, qui est écrivain et a publié dernièrement aux éditions Grasset un inventaire de la basse période. Alors, avant cette pause musicale, Charles Dantzig, vous nous parliez de l'incidence de la perversion des mots dans la situation politique, sociale que nous vivons, non seulement en Europe, mais également à l'échelle du monde entier. Et vous faisiez référence notamment à l'assassinat de Charlie Kirk et, en relation avec cette chanson que nous venons d'entendre, Bella Ciao. Par rapport à justement cette basse période que vous caractérisez, est-ce que vous diriez que la littérature et les arts ont encore un rôle politique, au sens fort, à jouer ?
1: Je le crois, c'est peut-être illusoire, parce qu'on peut dire aussi que tout ça ne sert à rien et que c'est sûrement pas la littérature qui va empêcher tout, ou les arts. Mais je pense que la littérature en particulier dit des choses que personne d'autre ne peut dire. Pour sortir de cette basse période que je tente de définir, il y a des quantités d'exemples et en particulier dans des modes d'expression de la littérature qu'on penserait anodins comme la fiction. Eh bien, je pourrais vous citer plusieurs exemples, mais le premier qui me vient à l'esprit, c'est le servage en Russie. Voilà. Comme on sait, l'organisation sociale russe vivait avec le servage depuis le Moyen-Âge. Et puis un jour, vers la fin du 19e siècle, Tourguéniev écrit un roman avec un personnage de serf. Et là, tout d'un coup, les dames de la cour qui lisaient les romans de la cour des Romanov, qui lisaient les romans de Tourguéniev, se sont dit, tiens, c'est vrai, c'est quand même violent ce qu'on leur impose. Ça n'a pas fait une révolution tout de suite, mais ça a instillé dans l'esprit des gens que regarder ça. Et je pense que la littérature, c'est ça, c'est qu'elle est faite pour montrer à la société des faits et des choses qu'elle ne veut pas voir. Je pourrais citer de la même façon un cas pour moi très frappant, qui est les handicapés mentaux. Il a fallu l'année 1929, qui est celle de la publication du Bruit et la Fureur de William Faulkner, pour qu'il y ait un personnage de handicapé mental dans la fiction, qui plus est, qui parle. Or, les handicapés mentaux, ça existe, je présume, depuis la fondation du monde. Eh bien, voilà ce que la littérature apporte, et elle seule.
0: Quelles autres formes d'engagement vous semblent aujourd'hui pertinentes ? Alors, bien entendu, dans nos sociétés, nous avons encore la chance, pour l'instant, de voter de manière régulière. Alors, on n'a pas toujours des taux de participation à tous les scrutins qui soient si encourageants que cela. Mais à part cet engagement, qui malheureusement est assez épisodique, quel type d'autres engagements ? Quelqu'un qui ne serait pas doué d'ailleurs d'un sens littéraire particulier et qui pourrait publier, quel genre d'engagement vous semblerait pertinent ?
1: Eh bien, justement, des engagements qui rappelleraient aux gens que l'élection n'est pas tout. L'élection, c'est une partie de la démocratie. Et je pense que là, c'est en train de se produire en Italie. Je vous donnais l'exemple du référendum sur la justice. Des gens commencent à s'organiser, ils commencent à y avoir des manifestations. Il faut penser aussi que la démocratie est une chose fragile et imparfaite qui nécessite un soin particulier tout le temps. C'est pas

0: c'est bien le désavantage et l'avantage qu'elle a par rapport aux tyrannies où tout est figé et fixé pour l'éternité parce que toute tyrannie pense devoir être éternelle. Je pense que les gens doivent sortir dans la rue, non seulement ou écrire ou pétitionner, non seulement pour leurs élections, mais aussi pour protéger le système judiciaire, mais aussi pour... Parce que petit à petit, à l'intérieur des démocraties libérales, les choses sont attaquées et nous préparent à la, préparent les peuples à la tyrannie. Je pense que dans mon pays en particulier, la France, si je dois donner cet exemple, nous sommes arrivés à un moment qui me fait tout à fait penser à l'année 1938, où après la chute du Front Populaire, est arrivé au pouvoir quelqu'un qui s'appelait Gaston Doumergue, qui était un radical socialiste, qui gouvernait avec la droite, et qui gouvernait comme le Parlement était bancal, qui gouvernait par décret. Eh bien, pendant 2 ans, Doumergue et ses gouvernements de droite ont habitué les Français à ce que le Parlement ne serve à rien. Donc, Pétain était tout prêt, le plat était prêt, réchauffé. Nous avons ça en France en ce moment. C'est-à-dire, nous avons un Parlement qui ne fonctionne pas, on gouverne par décret ou par système de vote qui permettent de contourner le Parlement. On a intégré dans les lois françaises des dispositions exceptionnelles qui venaient des états d'exception, qui donnent des pouvoirs... qui donne des pouvoirs considérables de contrôle, et regarder aussi des choses. Je pense que les gens devraient même protester, écrire à leur ministère de l'Intérieur ou de la police pour dire « on ne veut plus de flics comme ils sont ». Moi, j'ai grandi dans un monde où la police était des hommes avec un képi, une pèlerine, et qui vous saluaient bien gentiment quand vous les abordiez. Maintenant, il y a... Et c'est pareil à Bruxelles, c'est pareil à Londres, c'est pareil à New York, c'est pareil à Paris... Et cela dit, Paris est la ville la plus policisée, si je puis dire, que je connaisse. Quel est l'aspect d'un policier maintenant? Il est harnaché comme un rhinocéros, il a un casque, il a des coudières, des genouillères, 2 matraques, 3 téléphones, un plastron pour l'éviter, un code, on ne sait pas le reconnaître. Surtout en France, les noms ne sont pas obligatoires, donc il y a juste des sigles. Et l'aspect même de la police est hostile et donne à la population l'impression qu'elle est... déjà coupable. Et l'aspect Robocop de ces policiers est très dangereux. Vous savez, et c'est pas symbolique, c'est extrêmement agressif. Je pense que ça serait très bien que 100 000 personnes écrivent au ministère de l'Intérieur belge, français, italien, en disant on ne veut plus de policiers comme ça. Et ça n'est pas anodin, je pense.
1: Charles Dantzig, je voudrais vous suggérer à mon tour quelque chose. Qu'est-ce que vous écririez ou qu'est-ce que vous auriez comme idée pour un inventaire de la haute période? Quelle est la haute période que vous espéreriez? À quoi ressemblerait la vie politique dans une haute période en Europe aujourd'hui?
0: Eh bien, ça serait une Europe... Vous savez, moi, mon idéal, c'est un idéal assez poétique d'une certaine façon, parce que la première fois que j'ai vu le mot prononcé, c'était pas du tout par Jean Monnet, Churchill ou qui que ce soit, c'était Victor Hugo qui a dit... peut-être le premier, les États-Unis d'Europe. Pour moi, c'est ce qu'il y a de mieux. Parce que ça permettrait d'abandonner ces nationalismes, ces chauvinismes stupides, etc., etc. Mais là, il se trouve que nous sommes dans ce que j'appelle, moi, une Europe Chamberlain, qui passe son temps à apaiser ce monstre de Trump et à reculer, etc., etc. Moi, ce que je voudrais, c'est qu'une haute époque, ça serait des gens combatifs, rieur, parce que le rire peut être aussi... Vous savez, je citais Churchill tout à l'heure. Churchill faisait des discours merveilleux, mais savait aussi, pendant la Deuxième Guerre mondiale, faire rire la Chambre des communes anglaise. Et ça n'est pas négligeable, le rire. Ça veut dire aussi qu'on n'a pas peur. Le rire est le signe qu'on n'a pas peur. Et ces gens-là qui nous font approcher de la tyrannie... veulent que nous ayons peur. Moi, j'ai écrit un livre combatif, et j'espère par moments drôle, pour leur dire... on n'a pas peur, vous ne nous faites pas peur, parce que c'est par la peur aussi qu'ils arrivent.
1: Inventaire de la basse période, c'est votre dernier livre, Charles Dantzig, qui est publié aux éditions Grasset. J'invite vivement nos auditeurs à le fréquenter, notamment parce qu'il est, même si l'on est dans une basse période, extrêmement rafraîchissant. Il donne aussi une sorte de sentiment d'appartenance à une communion de personnes sensible à la situation de notre société, à la situation de nos démocraties. Ce livre n'est pas dépourvu d'esprit, au sens où vous le décrivez, c'est-à-dire aussi d'humour, des moments tout à fait où on sursaute en se disant mais bien sûr, effectivement, et c'est si bien dit. Merci d'avoir été avec nous sur Espace Europe.

Bonjour, c'est Bou Bounouader, bienvenue dans vos légendaires. Je vous propose un voyage dans la vie de femmes et d'hommes qui ont laissé une trace indélébile dans notre esprit, qui ont œuvré pour la paix, qui ont contribué à une vie plus humaine. Les légendaires nous permettent d'avoir un regard sur les belles choses de la vie. Aujourd'hui, nous découvrons la vie d'une militante politique et écologiste originaire du Kenya. Elle est la première femme africaine à avoir reçu le prix Nobel de la paix. C'était en 2004, en l'honneur de sa contribution pour le développement durable, la démocratie et la paix. On la surnomme souvent la femme des arbres. Une légende au courage humain, Wangari Maathai. Bienvenue dans les légendaires de Wangari Maathai. Wangari Maathai Maathai, née Wangari Maathai et surnommée la femme qui plantait des arbres, est née le 1er avril 1940 à Iit, un village de la province centrale du Kenya, proche de Nyeri, non loin du mont Kenya. La principale activité économique est l'agriculture. Le café et le thé sont les principales cultures commerciales et le maïs est la principale culture vivrière. La région est aussi une importante destination touristique. Wangari Maathai est élevée dans les White Highlands, au centre du Kenya. Cette région est située dans les hautes terres centrales du Kenya. Elle a traditionnellement été la patrie des communautés indigènes du centre du Kenya jusqu'à la période coloniale où elle est devenue le centre de l'implantation européenne au Kenya. Entre 1902 et 1961, cette région a été officiellement réservée à l'usage exclusif des Européens par le gouvernement colonial. Les parents de Wangari Maathai Maathai sont issus du peuple Kikuyu. Ils sont des fermiers qui luttent pour la subsistance de leur tribu. Les Kikuyu cultivent les montagnes centrales fertiles et sont également l'un des groupes ethniques les plus économiquement actifs au Kenya. Ils sont à l'origine de la fameuse révolte des Momo dans les années 1950. Cette révolte a été dirigée contre les colons qui monopolisaient les hautes terres blanches au sein d'un système politique très inégal. Étant l'aînée d'une famille de 6 enfants, elle s'occupe de la majorité des tâches ménagères. En 1948, grâce à la volonté de sa mère, Wangari Maathai entre à l'école primaire de Iit, Iit Primary School, alors que très peu de filles y accède. Puis, elle suit des études secondaires au couvent Loreto, une école de filles de Limuru. En 1959, elle obtient son baccalauréat et en 1960, elle obtient une bourse du Students Airlift Programme. Cette bourse, mise en place par Tom Boya en collaboration avec l'African American Student Foundation, permet à des étudiants kényans de terminer leurs études dans des universités américaines.

Nous découvrons une femme, une légende avec un courage humain, militante politique et écologiste, originaire du Kenya, la femme des arbres, première femme africaine à avoir reçu le prix Nobel de la paix. C'est tout de suite dans les légendaires de Wangari Maathai. L'égalité des genres est l'une des priorités globales de l'UNESCO. L'organisation s'efforce sans relâche de promouvoir l'égalité des genres et l'autonomisation des femmes en intégrant leur principes dans tous ces programmes. L'éducation permet de transmettre la valeur essentielle de l'égalité des genres. Elle constitue un levier pour faire respecter les droits fondamentaux des femmes et mettre en lumière leur place centrale dans toutes les sociétés. À ce titre, l'enseignement de l'histoire a un rôle déterminant à jouer puisqu'il permet une mise en lumière et une meilleure compréhension des fonctions culturelles, sociales, politiques et économiques et des conditions de vie spécifiques des femmes dans les sociétés du passé. Le projet Femmes dans l'histoire de l'Afrique poursuit précisément cet objectif. Par le biais des technologies de l'information et de la communication, le TIC, cette plateforme met en lumière une sélection de figures historiques féminines africaines et d'ascendance africaine. Cette sélection de figures historiques montre que, de tout temps, les femmes se sont illustrées dans l'histoire du continent dans des domaines aussi divers que la politique avec Gisèle Rabé-Sahala, la diplomatie et la résistance à la colonisation avec Ninga Mandi, la défense des droits des femmes avec Funmilayo Ransome-Kuti ou la protection de l'environnement avec Wangari Maathai. À travers cette initiative, en soulignant l'éducation, le parcours académique et les accomplissements principaux de ces femmes d'exception, l'UNESCO souhaite mettre en exergue leur héritage et inviter à poursuivre la recherche sur le rôle des femmes dans l'histoire africaine. C'est grâce à tout ce contexte de l'UNESCO qu'une femme telle que Wangari Maathai a pu émerger et agir. Wangari Maathai, première grande femme d'Afrique de l'Est et d'Afrique centrale, est dans vos légendaires.

Wangari Maathai devient en 1964 la première femme d'Afrique de l'Est à obtenir une licence en biologie, puis un doctorat au Mount Sen Scholastica College à Hutchinson dans le Kansas. Elle poursuit ses études à Pittsburgh en Pennsylvanie jusqu'en 1966, année où elle retourne chez elle pour une brève période avant de s'envoler pour l'Allemagne où elle obtient en 1971 son doctorat. Elle enseigne dès lors l'anatomie vétérinaire et devient par la suite doyenne de la faculté. En 2002, elle est professeure invitée au Global Institute of Sustainable Forestry de l'université Yale. Elle est membre honoraire du Club de Rome. C'est un groupe de réflexion réunissant des scientifiques, des économistes, des fonctionnaires nationaux et internationaux, ainsi que des industriels de 52 pays, tous préoccupés des problèmes complexes auxquels doivent faire face toutes les sociétés, tant industrialisées qu'en développement. Wangari Maathai fonde en 1977 le mouvement de la ceinture verte, Green Belt Movement, en réaction au phénomène de déforestation et d'érosion des sols et en étroite collaboration avec les femmes des villages kényans. En effet, au Kenya, ce sont les femmes qui sont chargées de collecter le bois pour alimenter le foyer et le fourrage pour les animaux. Avec la déforestation, ces ressources se raréfient, obligeant les femmes à parcourir des distances de plus en plus grandes. Les plantations d'arbres, véritables ceintures vertes autour des villes et des villages, ont donc pour but de répondre à ce problème quotidien des femmes kényanes. Ainsi, le 22 avril 1970, l'événement annuel, le jour de la Terre, voit le jour. Chaque année, les pays du monde entier se mobilisent. En 2016, les accords de Paris sur le climat ont été signés par plus de 170 pays, incluant la Chine, les États-Unis et l'Union européenne, à l'occasion du jour de la Terre. En 2020, le mouvement célèbre son 50e anniversaire et une participation sans précédent était attendue. Mais en raison de la pandémie de Covid-19, la plupart des manifestations physiques prévues n'ont pas pu se tenir. Cependant, une mobilisation en ligne sans précédent a rassemblé des personnes du monde entier grâce au hashtag Jour de la Terre chez soi. En anglais, hashtag Earth Day at Home. À l'époque, Maathai commence par planter 7 arbres le jour de la Terre, en l'honneur des femmes engagées dans le mouvement environnementaliste kényan. Les femmes sont ensuite placées au centre du processus et le sont encore aujourd'hui, restant responsables de la gestion de leurs plantations. Ce mouvement a permis de planter un nombre incalculable d'arbres, rendant service aux femmes des villages et leur évitant de parcourir de nombreux kilomètres épuisants. Wangari Maathai est parfois affectueusement surnommée la femme des arbres, Tree Woman. Elle est active aussi bien dans le domaine de l'environnement que dans celui des droits des femmes. Le mouvement de la ceinture verte, organisation non gouvernementale, encourage les femmes à planter des arbres pour lutter contre la déforestation et la dégradation de l'environnement. Au fil de son parcours, Maathai réussit à étendre ses convictions aux communautés locales à travers un puissant réseau national et international. C'est ainsi qu'elle fit du mouvement de la ceinture verte un modèle d'organisation de femmes.

Femme d'action qui cherche à mobiliser certains groupes sociaux pour faire évoluer les relations de genre et les identités ethniques, nationales et autres, les légendaires de Wangari Maathai continuent. Wangari Maathai appartient à la génération qui a lutté pour l'indépendance pendant son adolescence. Cependant, ce conflit, qui est aussi une lutte des classes sanglantes, a marqué durablement sa conception même de la politique. Et depuis, elle estime être une héritière des forêts Momo, dont elle s'attache à perpétuer et surtout à moderniser le message. Pour autant, elle a quand même pu profiter du système colonial, puis post-colonial en profitant de leur système scolaire. Mais c'est grâce à sa détermination et son travail qu'elle devient la première femme professeure d'université et directrice d'un département d'études vétérinaires. Wangari Maathai a parfaitement su acquérir le savoir de l'Occident sans y voir une fin ultime. Son travail à l'université ne parvient pas à accaparer toute son énergie et très vite, elle s'investit dans la politique au féminin, expression kényane qu'il faut comprendre comme l'insertion des femmes dans la vie publique, essentiellement à travers les nombreuses associations féminines. Dans les années 1970, elle accède à la direction d'une vaste fédération d'associations de femmes, le National Council of Women of Kenya, ce qui lui permet de fonder en 1977 son ONG Green Belt de la ceinture verte, attachée avant tout à la cause des femmes. Des rumeurs lui prêtent certaines relations amoureuses en dehors de son mariage. Elle finira par divorcer. Le scandale n'est pas bien vu et elle doit quitter certaines de ses fonctions publiques. Elle va alors s'investir plus sur son ONG, la Ceinture Verte. La Ceinture Verte, Green Belt, cherche à participer à la reforestation du Kenya, un problème essentiel dans un pays où la couverture forestière, de qualité variée et mal entretenue, représente moins de 2% du territoire national. La stratégie mise en œuvre apparaît comme novatrice dans la mesure où elle cherche à impliquer les communautés de base en misant, entre autres, sur leur besoin vital de bois pour la cuisson des aliments et la fourniture de piquets. Green Belt travaille à sensibiliser les groupes de femmes à la politique de reboisement. Celles-ci sont rémunérées sommairement au bout d'un certain nombre d'années selon la quantité des plants survivants. Ce type de développement par le bas centré sur les femmes répond parfaitement aux conceptions que les agences de développement des pays du nord de l'Europe défendent. Ainsi, pendant une vingtaine d'années, ces dernières ont financé Green Belt et assuré une rente de situation que Wangari Maathai a su exploiter avec habileté. Dans le Kenya des années 1980, cette conception du développement est particulièrement originale dans la mesure où, généralement, les élites ne conçoivent le changement économique qu'en termes de vastes opérations impulsées par l'État et, si possible, financées par des agences étrangères. Green Belt a su tirer parti de la proximité des agences des Nations Unies spécialisées, notamment du programme des Nations Unies pour l'environnement, dont le siège se trouve à Nairobi et où tous les environnementalistes du monde s'y rendent à un moment ou à un autre. Wangari Maathai a pu faire reconnaître son action et internationaliser sa démarche puisque le modèle de Green Belt a été exporté dans de nombreux pays du Sud grâce à l'aide des Nations Unies. L'association et sa fondatrice ont été couronnées par une multitude de prix internationaux qui ont permis de diversifier les sources de financement lorsque les Européens ont diminué leur aide. Il était une femme africaine, la première qui s'est mobilisée pour toutes les femmes du continent africain en dédiant son énergie dans des associations de mouvements de femmes. Les légendaires de Wangari Maathai reviennent tout de suite.

Pourtant, en dépit de cette large reconnaissance internationale, la formule de Greenbelt n'a pas manqué de faire débat, sinon d'être contestée. Certains environnementalistes émettent deux critiques principales. D'une part, l'association a longtemps replanté des arbres à croissance rapide et d'origine étrangère. Dans les années 70, l'administration des forêts fournissait essentiellement des plants d'eucalyptus, variété d'arbres introduites avec succès par le pouvoir colonial en raison de sa productivité et de sa résistance aux sécheresses. Les paysans, de leur côté, y voyaient un moyen rapide de rentabiliser leur investissement, même si les agronomes jugeaient ces arbres nuisibles du fait qu'ils appauvrissaient rapidement le sol. Greenbelt a pris finalement acte de ces critiques et depuis les années 90 a prôné la nécessité d'un retour aux essences locales. Mais il y avait aussi l'hostilité des fermiers, ce qui a conduit l'association à progressivement se réorienter vers la reforestation de terres publiques. D'autre part, la pérennité de l'action de Greenbelt est remise en question. Où sont passés les 30 millions d'arbres prétendus plantés ? On peut penser que les végétaux repiqués dans les années 70 ont été depuis exploités, puisque les fermiers les plantaient à des fins commerciales. Pour autant, des rumeurs ont circulé sur la rigueur du mode de comptage de l'association. Comme toujours en Afrique, les ONG sont soupçonnées de corruption et Greenbelt n'a pas échappé à la suspicion. Si aucun scandale financier n'est apparu au grand jour, le désengagement des organisations de développement nord-européennes a pourtant semé le doute dans les esprits. En dépit des critiques, Greenbelt peut se targuer d'avoir survécu pendant une trentaine d'années dans le milieu des ONG africaines dont l'espérance de vie est pourtant très réduite. Cependant, l'association a connu des hauts et des bas, notamment en raison de la politisation de l'action de Wangari Maathai. Wangari Maathai a eu une vie exceptionnelle. Issue d'une famille de fermiers, elle a accédé aux études et a obtenu un doctorat. Elle est reconnue dans les plus grandes universités internationales. Elle a œuvré écologiquement en créant une ONG, Greenbelt, la ceinture verte, pour contrer la déforestation. Son nom restera longtemps dans les légendes. Voici la suite des légendaires de Wangari Maathai. En 1997, les élections multipartites sont marquées par des violences ethniques. Wangari Maathai avait posé sa candidature pour la présidence du Kenya, mais son propre parti l'avait retirée. Elle échouera également au Parlement. Sous la présidence de Daniel Arap Moi, elle est emprisonnée plusieurs fois, notamment en 1991 où elle est libérée sous caution grâce au soutien d'Amnesty International et violemment attaquée pour avoir demandé des élections multipartites, la fin de la corruption et de la politique tribale. En 1998, sa renommée mondiale est acquise lors de son opposition au projet pour la construction de la maison luxueuse d'Arap Moi, projet abandonné grâce à cette action. En effet, la construction de cette propriété impliquait d'abattre des arbres. À l'évidence, Wangari Maathai se veut une politicienne, même quand elle ne brigue pas de mandat électif. Et son travail sur la défense de l'environnement lui sert ici de levier pour œuvrer en faveur de la démocratie du pays. De plus, son expertise environnementaliste lui octroie un espace de liberté et de parole précieux, dans un contexte kényan autoritaire qui limite tout message directement politique. Si l'action quotidienne de Greenbelt s'adresse principalement à la population rurale, Wangari Maathai cherche également à mobiliser les masses urbaines sur des opérations ponctuelles. Elle teste sa tactique dès 1989 lorsque le parti unique de l'époque, la KANU, Kenya African National Union, annonce la construction d'un building de 200 millions de dollars, la Kenyan Times Media Trust Tower, qui devait être le plus haut gratte-ciel du continent et accueillir notamment son siège. Or, le terrain concerné est situé dans l'un des rares parcs publics de Nairobi, l'Uhuru Park. Ce lieu symbolique attire de nombreuses manifestations de protestation organisées par Wangari Maathai. Les investisseurs étrangers renoncent finalement au projet et pour la première fois depuis son accession au pouvoir, le président Moi cède.

Ainsi, après 10 ans de dictature, une opposition semble enfin se profiler. Du moins, le temps de cette affaire qui vaut à Greenbelt d'être expulsée des locaux qu'elle louait à une administration. En 1991, la commission qui gère la municipalité de Nairobi annonce à son tour la construction d'un centre commercial dans le jardin public Jivanji. Là encore, Wangari Maathai réussit à mobiliser suffisamment de personnes pour que le pouvoir renonce à ce projet. Dès lors, elle apparaît comme l'un des précurseurs de la contestation du régime Moi et participe ainsi pleinement à la lutte pour la démocratie. En effet, à l'orée des années 90, débute le combat pour le multipartisme. Elle sera interpellée puis libérée après une campagne de protestation. L'année suivante, elle est attaquée et blessée alors qu'elle plante des arbres dans une forêt de Nairobi pour protester une fois de plus contre la déforestation. Pendant 20 ans, jusqu'à la chute du gouvernement Moi en décembre 2002, elle multiplie les actions en justice contre la déforestation organisée par les apparatchiks. L'environnement est un des aspects importants de la paix parce que lorsque l'on détruit nos ressources, que ces ressources diminuent, on va se battre pour le peu qui reste, affirme-t-elle. Je travaille pour être sûr que l'environnement est protégé, mais aussi en faveur de la bonne gouvernance. Elle tente aussi d'éduquer les exportateurs de bois rares et les Kenyans de la brousse armés de leurs simples machettes qui vont chaque jour couper du bois pour le chauffage et la cuisine. Wangari Maathai fait campagne pendant des années pour expliquer les dégâts irréparables provoqués par la destruction forestière, avec des conséquences parfois dramatiques pour la population. Dans sa région d'origine, sur les pentes du mont Kenya, la déforestation cause régulièrement des glissements de terrain meurtriers à la saison des pluies. Avec son mouvement de la ceinture verte, elle revendique la création de milliers d'emplois, plaçant des femmes à des postes à responsabilité et la plantation au travers d'associations jumelées de 30 millions d'arbres en Afrique. Elle continue à défendre les forêts kenyanes et la démocratie au péril de sa vie ou de sa liberté. Elle prône l'utilisation constante de la non-violence, ça nous rappelle un certain Nelson Mandela, et des manifestations populaires avec l'aide des organisations internationales. Elle participe à des groupes onusiens et connaît personnellement Kofi Annan, ancien secrétaire des Nations Unies. En 1997, estimant son heure politique venue, Maathai se présente à la présidentielle et aux législatives sous les auspices d'un petit parti qui disparaît au terme des élections dans sa circonscription. Wangari Maathai a sacrifié sa vie et sa liberté à défendre les forêts kenyanes et la démocratie. Une femme non violente et populaire au service des Kenyans, mettant les femmes au devant de la scène. Elle n'a pas su gagner à elle la population pour être élue. Pourtant, cet échec ne met pas un terme à la carrière politique de Wangari Maathai. Elle réapparaît à la une des journaux lors de la bataille de Karura. La forêt de Karura est située entre le très huppé quartier de Mutaiga et le quartier de Jijiri, qui accueille le siège des agences des Nations Unies ainsi que de nombreuses ambassades, notamment celle des États-Unis. Cet emplacement stratégique de l'élite politique se voit octroyer plus de 400 hectares sur près de 1000 que compte cette forêt. De novembre 98 au début 99, Maathai se mobilise. Interruptions parlementaires, manifestations, matraquage médiatique. Plus que jamais, elle excelle à fédérer des groupes variés, églises, étudiants, partis politiques, ONG et divers groupes de pression afin de dénoncer la prévarication du régime et parvient ainsi à éviter toute nouvelle construction. Ce nouveau scandale anticipe l'alternance de 2002.

Wangari Maathai, écologiste dans le sang, fonde le parti vert Mazingira en 2003. Ce parti est affilié à la Fédération des partis verts d'Afrique et aux verts mondiaux. Elle est élue au Parlement kényan en décembre 2002 avec 98% des voix. C'est à peu près en même temps que Mwai Kibaki remporte l'élection présidentielle face à Arap Moi. Le nouveau président la nomme en janvier 2003 ministre adjointe à l'environnement, aux ressources naturelles et à la faune sauvage. Passée de son rôle d'activiste turbulente à celui de député, puis de ministre, Wangari Maathai est devenue plus discrète depuis son entrée au gouvernement en 2003. Mais elle a marqué les esprits. La presse s'est fait son relais en dénonçant toutes les autres injustices écologiques. Toujours prête à aller sur le terrain, elle troquera volontiers son costume de ministre pour retourner sur le terrain si les déforestations continuent. « Je préfère renoncer à mes responsabilités que de voir nos forêts détruites », dit-elle. En 2004, elle devint la première femme africaine à recevoir le prix Nobel de la paix. C'est en plantant un tulipier d'Afrique, arbre indigène, dans la ville natale de Nyeri, au pied du mont Kenya, que Wangari Maathai a célébré

politiques et affairistes au Kenya, qui ont accaparé avec d'énormes profits des milliers d'hectares de forêts, en principe protégés, pour y construire des résidences luxueuses, des hôtels de prestige pour les touristes ou transformer les terrains en zones agricoles. Elle pourra profiter des 10 millions de couronnes suédoises, à peu près 1 million d'euros, du Nobel pour poursuivre son action. « Je n'ai jamais eu autant d'argent dans ma vie. Une partie ira certainement dans des programmes environnementaux. Il faut que je fasse un budget et que je décide comment le dépenser. » Elle incite l'Afrique à ignorer le modèle des pays occidentaux pour trouver des voies vertes de développement. En 2006, elle reçoit le titre de docteur honoris causa de l'université Soka de Tokyo. Wangari Maathai s'est efforcé d'encourager l'évolution des relations matrimoniales pour que le rôle de la femme dans la société actuelle soit revalorisé, ce qui suppose autant de responsabilités que de droits. La femme se doit d'être d'autant plus exemplaire d'un point de vue moral que l'ordre social de l'ethnie est désormais entre ses mains. Plus discutable vu de l'extérieur, Wangari Maathai défend la pratique de l'excision qui est au cœur de l'identité des Kikuyu. Toutes nos valeurs sont bâties autour de cette politique, cette pratique interdite par le droit kényan. Ce débat a été relancé à la fin des années 90 par une secte prophétique. Cette controverse fut largement manipulée par des autorités politiques mal à l'aise avec ce mouvement très populaire au sein de la jeunesse urbaine Kikuyu. Wangari Maathai, quant à elle, a pris parti pour ce groupe persécuté par le pouvoir et n'a jamais caché son hostilité vis-à-vis du christianisme dans lequel elle voit un courant néocolonial. En dépit de l'échec politique de Mujiki aux élections générales de 2002, elle reste convaincue que l'évolution de l'ethnie doit passer par la mobilisation de la jeunesse. Green Belt s'appuie donc de plus en plus sur les associations de jeunes, ce qui ne va pas sans créer des tensions avec les groupes de femmes et surtout les anciens et les riches. En résumé, Wangari Maathai est une politicienne qui se méfie d'une classe politique dont elle critiquerait sans retenue l'absence de vision. Selon elle, l'élite fait preuve d'une attitude néocoloniale et reste indifférente aux préoccupations des Kenyans. Elle n'accorde pas plus de crédit à la société civile qu'elle accuse de manquer d'ancrage en dehors de la ville. Maathai espère une démocratisation par le bas qui passe, par une redynamisation des identités de base, car pour elle, l'Afrique est faite de sociétés locales qui doivent retrouver un sens et une organisation. En ce sens, elle n'était probablement pas faite pour rester durablement dans un gouvernement élitiste qui ne partage pas ses idées. Aussi, ce prix Nobel est-il arrivé à point nommé ? Désormais, se considérant comme une pédagogue de la liberté, elle envisage d'étendre l'action de son association à l'ensemble de l'Afrique de l'Est. J'utilise la métaphore du tabouret traditionnel africain qui repose sur trois pieds : la bonne gouvernance, le respect des droits de l'homme et la paix. Ils sont indispensables pour des États stables capables de promouvoir le développement. L'assise du tabouret peut être très large ou toute petite. Mais sur trois pieds solides, on peut réussir beaucoup. Travailler confortablement et en toute sécurité avec des partenaires. Si nous voulons extraire nos peuples de la pauvreté et du sous-développement, nous devons nous consacrer à ces trois fondements primordiaux. Bref, elle endosse avec aisance son costume de star mondiale qui lui permet de traduire son activisme Kikuyu en humanisme africain.

0: Africa.
1: Wangari Maathai meurt le 25 septembre 2011 à l'hôpital de Nairobi des suites d'un cancer. Son corps est mis dans un cercueil confectionné en bambou et en fibre de jacinthe pour respecter la demande qu'elle avait faite à sa famille de ne pas couper un arbre pour fabriquer son cercueil. Le jour de la cérémonie, un arbre fut planté par ses enfants et petits-enfants en présence de centaines de personnes à Uhuru Park à Nairobi, parc de la liberté en Swahili. Souvenez-vous, le même parc que Wangari Maathai avait sauvé de la destruction en mettant en échec un projet de gratte-ciel que le régime autoritaire de l'ancien président Daniel Arap Moi voulait construire à cet endroit. J'espère que ces légendaires vous ont fait connaître une nouvelle femme légendaire qui s'est battue pour notre planète. Et à chaque fois qu'un arbre est planté, c'est un peu de Wangari Maathai qui coule dans sa sève. À bientôt.

0: Bonjour, bonjour et bienvenue dans Voisins Voisines, une émission réalisée par Damien Dupont avec au micro Alain Broncard. Une nouvelle émission donc sur RCF Liège, 50 minutes chaque semaine pour faire connaissance avec quelqu'un que l'on connaît ou que l'on ne connaît pas encore, des personnes d'ici ou d'ailleurs, des artistes, des habitants, des personnalités, des passionnés, bref, des gens qui ont simplement une histoire à raconter. Et pour cette première émission, j'ai choisi quelqu'un qui a une place très particulière dans ma vie. Il est arrivé en Belgique il y a plus de 20 ans. Au départ, je voulais simplement lui venir en aide. Aujourd'hui, il est devenu un ami et je suis même le parrain de sa petite fille. Il s'appelle Faton Gachi. Faton, bienvenue dans Voisins Voisines, Mirdita.
1: Mirdita, bonjour à toutes les voisines et les voisins.
0: Alors, Faton, pour commencer, qui es-tu ?
1: Je suis Faton.
0: Ouais.
1: Je suis d'origine du Kosovo, arrivé en Belgique en 1999.
0: Où es-tu né, en fait, au Kosovo ?
1: Au Kosovo, dans une petite commune, Rauvets, au Kosovo. C'est un petit village, Bratotin.
0: Dans lequel tu as vécu
1: oui, jusqu'à l'âge de 20 ans.
0: Et c'était comment ton village au Kosovo, il était comment ?
1: Un tout petit village, vraiment de plus ou moins 20-25 maisons. Mais
0: ah
1: c'était,
0: oui. C'est vraiment village.
1: Tout petit village, on avait une école primaire.
0: Et la famille, comment était-elle ?
1: La famille, on était avec
0: les parents,
1: frères et mes sœurs. On habitait.
0: Combien de frères, combien de sœurs ?
1: Trois frères et deux sœurs.
0: Et tu étais quel genre de petit garçon à l'époque ?
1: Oh, très sage.
0: Hein ? Qu'est-ce que tu aimais faire ?
1: À l'époque, la situation n'était pas. On n'avait pas les moyens de faire ce qu'on voulait, ce qu'on avait envie de le faire non plus, parce que c'était difficile.
0: Oui.
1: C'était difficile de le faire, mais. Mais bon, voilà, c'est l'école. Et puis. Comme des petits-enfants. Pendant que j'étais dans le village.
0: Est-ce qu'il y a des choses qui te faisaient rire quand même ?
1: Rire.
0: C'était difficile.
1: C'était,
0: ah oui.
1: On avait une. Enfin, voilà, la situation était que on n'était pas. On n'était pas libre.
0: Depuis tout petit, ça.
1: Oui, depuis que je suis né, c'était une situation. Jusqu'en 99, en tout cas, c'était la même situation.
0: Et tu avais des rêves, alors, j'imagine. Quels étaient-ils ?
1: J'avais des rêves, mais voilà, je les ai réalisés.
0: Petit à petit.
1: Petit à petit.
0: Est-ce que tu imaginais déjà un jour vivre ailleurs ?
1: Pas vraiment, non. Non, c'est arrivé sans vouloir, mais voilà, ça fait partie de la vie.
0: Et sans doute pas venir du coup en Belgique.
1: Ah non. Hein.
0: Eh bien, Faton, je te propose d'écouter déjà une première chanson dans cette émission. Et c'est toi qui as choisi cette chanson. J'ai été surpris, parce que c'est Maître James, en fait.
1: Oui, c'est albanais-français.
0: Oui, eh bien, on écoute cette chanson.

0: Voilà, c'était donc Maître James que l'on découvre, enfin moi je le découvre avec cette chanson albanais-français. Intéressant, hein, c'est bien, oui. C'est bien. Alors Fatone, quand tout commence à basculer, quel âge avais-tu alors à ce moment-là?
1: Plus ou moins, ben, ça avait le début, c'était dans, j'avais 13 ans.
0: 13 ans. Et 13, tu comprenais déjà plus ou moins ce qui se passait?
1: Oui, parce qu'on était, on vivait avec la situation qui régnait à l'époque, donc on voyait la situation arriver, mais petit à petit.
0: Tu avais peur?
1: À un moment donné, non. Non, ça devient, voilà, qu'on vit avec, on n'a plus peur.
0: Est-ce que tu te souviens du moment où tu as compris qu'il fallait que tu partes?
1: Oui. Mm-hmm. Pas vraiment, mais je veux dire oui, quand la police est arrivée dans mon côte et nous a demandé de quitter. À ce moment-là, j'étais en 99, hein. J'étais à l'UNIF, à Pristina, et la police est venue vraiment toquer à la porte.
0: Pour te demander de partir comme ça.
1: Oui, ils étaient masqués, c'était même pas des policiers, c'était des militaires ou des personnes.
0: Sans violence?
1: Quand même, oui, si. Mm-hmm. Si, parce qu'il y avait, de toute façon, il y avait quasiment, les villes à Pristina, là, dans le quartier où j'étais, c'était, je veux dire, presque vide. Il y avait pas mal de gens qui étaient partis, ils n'étaient plus là.
0: Et donc là, tu as dû partir, évidemment. Et...
1: On nous a demandé de sortir. J'ai pris juste mon sac parce qu'on a. Enfin, je savais qu'à un moment à l'autre, il fallait partir. Et donc mon sac, ma valise était prête. Et puis quand ils sont venus, de toute façon, on n'avait pas le choix. Ils ont juste demandé de partir.
0: De l'université.
1: Oui.
0: Pour rentrer chez toi alors.
1: Non, de sortir, moi je me souviens quand on est descendu en bas de l'immeuble, il y avait quelques policiers, la seule chose qu'ils nous ont dit, en langue serbe, ils nous disent que vous avez demandé de l'aide à Clinton, vous pouvez aller chez lui.
0: Ah oui.
1: Et vraiment avec son fusil, voilà.
0: Et c'est là que tu es
1: parti. Oui, c'est là qu'on... Voilà, là, on nous a conduit directement dans un train, direction Skopje, Macédoine, le pays juste.
0: C'était voisin. Violent dans le train, tu m'as déjà raconté.
1: Oui, c'était très. Ben, le train était complet. C'était vraiment bondé de gens, de femmes, enfants. Et même dans le train, il y avait des policiers où ils demandaient aux femmes de donner les bijoux qu'elles avaient sur elles, de l'argent, que ce soit homme ou femme.
0: Est-ce que tu pensais revenir à ce moment-là?
1: Revenir?
0: Tu pensais que tu allais revenir un jour au Kosovo ou bien tu penses...
1: Je ne savais pas si j'allais arriver jusqu'à la destination. Enfin, c'était en Macédoine parce que, en fait, on était dans le train, mais le train avançait à 15-20 mètres et il s'arrêtait. Et là, à chaque fois où le train s'arrêtait, on voyait vraiment à l'extérieur des groupes de policiers, des militaires serbes qui étaient masqués avec des armes. C'est pour faire peur aussi. Et il arrivait qu'ils descendent des personnes du train. Et puis, voilà, quand on descendait, on ne savait pas ce qui...
0: Quand est-ce que tu as su que tu allais venir en Belgique?
1: En Belgique, je suis allé aider un ami, parce qu'il était avec les enfants, juste pour ses bagages, ses valises. Et quand je suis arrivé là, il y avait la Croix-Rouge belge, la Défense, la Croix-Rouge belge. Et on s'est salué, ils sont partis, les amis. Et puis, la femme de mon ami, elle a commencé à pleurer un peu, et puis elle me salue de loin. Il y avait un monsieur qui traduisait en anglais, et puis il disait, après il me demandait, c'est... qui sont par rapport à moi. Et puis j'expliquais que c'est des amis, on était à l'UNIF, à l'école ensemble. Après, il me venait avec lui, comme ça, vous ne restez pas...
0: Seul.
1: Oui. Et puis il y avait un monsieur un peu plus âgé qui était là de la Croix-Rouge. Il disait non, je fais en anglais. Et il ne voulait pas. Puis une deuxième fois, il est revenu le traducteur, mais il dit pourquoi vous restez ici, venez. Après, mais je lui ai expliqué que le monsieur ne voulait pas. Après, il a discuté avec, et puis hop.
0: Il y avait des gens de ton village aussi qui étaient là, plus tard. Qu'est-ce que tu savais de la Belgique à ce moment-là?
1: Ben, de nom, je connaissais la Belgique, mais pas grand-chose.
0: Et quand tu es arrivé en Belgique, qu'est-ce que tu as pensé de nous, finalement?
1: Moi, je me souviens quand on est arrivé, on est descendu à Zaventem, à 1h, 2h du matin. Et puis de là, on nous a conduit à Virton.
0: Oui.
1: Et le lendemain, je suis sorti du centre pour voir si je pouvais téléphoner à ma famille. Et je me souviens comme si c'était maintenant, un monsieur qui s'est approché, il y avait une cabine téléphonique juste à côté, un monsieur qui s'est approché avec une voiture, et puis il descend de la voiture, et puis il me donne 500 francs. Je me dis, je ne connaissais pas 500 francs à l'époque. Il me dit en anglais, et puis je dis non, parce que j'avais un peu d'argent avec moi. Il dit si, réfugié, si. Et il m'avait donné 500. Une personne que je n'ai jamais vue le lendemain, directement le lendemain, il m'a donné la possibilité de contacter, avoir le premier contact.
0: Magnifique ce geste de cette personne.
1: C'est très très très humain, très. Et je n'oublie à chaque fois, je n'oublie jamais ça. C'est vraiment très très.
0: Jamais revu cette personne.
1: Non. C'est quelqu'un qui est passé.
0: Si jamais qu'il écouterait l'émission, il peut toujours entrer en contact avec nous. Alors quitter son pays, c'est aussi emporter avec soi, je dirais, toute une mémoire. Alors j'ai choisi une chanson qui, en français, ça s'appelle Mon pays.
1: Mon pays.
0: Et c'est interprété par, je ne sais pas si je vais réussir à le dire, hein, c'est Skurt Feiza Vendim.
1: Ah oui. Skurt Feiza.
0: Oui, bravo, Skurt c'est Feiza, bien dit ça. Ouais. Donc vous connaissez.
1: Oui, très bien.
0: Voilà, vous voyez que mon albanais n'est pas si mauvais que ça.

0: Ô bon pays, ô ma terre, tu me manques tellement, hein, c'est la... La phrase que l'on retrouve régulièrement dans cette chanson. Ouais,
1: elle est venue plusieurs fois en Belgique.
0: Ah, c'est vrai ?
1: Oui, pour des concerts.
0: Ah, bien, bien. Oui, ouais, c'est bien. Alors, on va parler un peu de notre rencontre, en fait, à Virton. Hein. Donc, je vais raconter une histoire que tu connais, évidemment, Fatone. Mais je voudrais savoir si tu t'en souviens, comme moi. Donc, à l'époque, moi, je travaillais à la RTBF, j'étais animateur. Je lançais des appels aux auditeurs pour trouver des familles capables d'accueillir des Kosovars qui arrivent en Belgique. Et puis, à un moment donné, je me suis posé cette question. Mais, et toi, Alain, qu'est-ce que tu fais réellement pour aider ? Alors, je décide très vite, d'ailleurs, de partir à Virton. Et là, je vais chercher une famille. C'était Fetzula, Tringa et un petit bébé, hein, et la maman. Et là, sur le pas de la porte, je rencontre un jeune homme. Il me regarde, il me dit bonjour, il me sourit. Je lui souris d'ailleurs, et puis je repars. Et pendant le trajet, le papa kosovar, donc, dans la voiture, il m'explique qu'un jeune homme de leur village est resté au centre. Il me dit, c'est triste parce que maintenant, il va être vraiment tout seul. Et là, alors, moi, je me dis, je ne peux pas laisser ce garçon tout seul. Demain, je vais le rechercher. Et je reviens donc le lendemain au centre de Virton, et je découvre que le garçon que je suis venu chercher est précisément celui que j'avais croisé la veille. Donc celui qui m'avait souri. Et là, je m'arrête, je regarde Fatone. Est-ce que tu te souviens de moi ? Et voilà, est-ce que tu te souviens de cette histoire ?
1: Oui, je sais quand, je me souviens quand tu es venu la première fois pour c'était suite je pense que c'était Radio Balkan ou je ne sais plus comment ça s'appelait de la RTBF, c'était le jumelage avec la ville de Anu et les villes
0: c'était une émission sur la première mais je me souviens plus du tout du titre de la séquence
1: quand tu es venu enfin mon ami qui était avec moi, il était invité je pense à ton émission et puis voilà le lendemain, tu es revenu, ça je me souviens très bien quand tu es revenu de l'émission, puis tu as pris la famille, les amis qui étaient avec moi, ils sont revenus avec toi.
0: Alors là, je les ai emmenés à Anu, ici en province de Liège, et puis alors après, il fallait que je retrouve quelqu'un, une maison pour accueillir Fatone. Et comment as-tu vécu cette arrivée alors finalement à Anu?
1: Ouais, c'était le début, c'est un peu on va, c'est des personnes inconnues, c'est quand même c'est pas facile.
0: Le problème de la langue aussi, hein.
1: C'est pas facile.
0: Oui.
1: Mais bon, voilà. Quand l'humanité est là, je pense.
0: Oui.
1: Tout se passe très bien.
0: Nous deux, on se parlait avec un petit dictionnaire d'albanais.
1: Voilà, oui.
0: On avait aussi, on dessinait. Puis j'ai très vite appris les mots essentiels, que je me rappelle par exemple de Gézoua.
1: Santé.
0: Voilà. Et alors, comment était l'homme qui allait t'accueillir alors, parce que ça, tu as un sacré souvenir, hein, de ce monsieur.
1: Oui. Ben, c'est un monsieur, enfin, moi, je l'ai considéré comme mon père, hein. C'est vraiment quelqu'un qui m'a beaucoup aidé, d'une, vraiment, humanité très, très, c'est comme, j'ai toujours eu avec lui, de très, très, très bons contacts, c'était vraiment quelqu'un d'exceptionnel.
0: On peut dire, hein, c'était un notaire âgé, il venait de perdre son épouse, il vivait seul, et je pense que ça lui fait aussi un grand bien de t'accueillir chez lui.
1: C'était vraiment très très... c'est vraiment un grand monsieur.
0: Tu te rends compte que si je n'étais pas revenu le lendemain à Virton, nos vies ne se seraient jamais probablement croisées. C'est extraordinaire. Hein. On refait une petite pause musicale, hein, si vous voulez bien, avec un artiste, je ne sais pas si tu connais, mais il s'appelle Hassim Gachi.
1: Ah oui.
0: Gachi, c'est comme ton nom. C'est ton cousin. Voilà, mais on écoute le cousin. Avec Où sont mes amis, c'est le titre de la chanson, en français.

0: Et voilà, donc c'était le cousin de Fatone qui chantait cette très belle chanson. Moi j'adore la musique, la musique albanaise en fait.
1: Mais je me souviens quand je suis arrivé à Nus, tu avais acheté. Tu vois, dans ta voiture, il y avait des CD avec de la musique en langue albanaise.
0: Oui, c'est bien.
1: C'était en 99. Oui.
0: Ça ne m'étonne pas, je les ai toujours. Je les ai toujours. Alors, une histoire, une aventure encore qui s'est déroulée à un moment donné, c'est que la famille, donc Fezula, Tringa, la petite fille, la maman, et puis toi, vous étiez partis en Allemagne. En Allemagne, au fin fond de l'Allemagne, vous étiez allé où? Là.
1: En fait, mon papa, il travaillait en Allemagne depuis longtemps, et puis pendant la guerre, il est retourné au pays, et après, il était bloqué là-bas.
0: Il était
1: bloqué là-bas. Et moi, j'étais à l'UNIF, je n'étais pas à la maison, dans le village, c'est à Pristina, donc c'est une distance comme la mur Liège-Bruxelles. Et je n'avais plus de contact avec eux depuis le mois de septembre 98. Jusqu'au mois de fin juin, je pense, quand je suis venu ici, 99. Et je ne savais pas, et il était là-bas, je ne savais pas qu'il était au pays même. Je pense qu'il était en Allemagne, mais apparemment il était retourné au pays, mais il était bloqué là-bas. Et par après, comme on a eu des contacts, et il savait que je suis en Belgique, c'est via la radio qu'on vient de parler...
0: La première.
1: HTBF, oui. Ouais. Et ils ont quelques du village qui ont entendu mon nom parce qu'on citait le nom des personnes qui étaient ici.
0: Oui, tout à fait.
1: Et c'est comme ça qu'ils savaient que je suis en Belgique. Et par après, moi, je connaissais le numéro de téléphone de mon père. Puis je téléphonais, mais il ne répondait pas à un moment donné. Voilà,
0: Et donc, cap sur l'Allemagne, tu vas retrouver ton père avec la famille.
1: Il était revenu, puis je suis allé près de Munich, en Bavière.
0: Et puis alors, il était question donc, que la famille d'accueil à l'époque aille vous rechercher.
1: Oui.
0: Sauf que, je ne sais pas ce qui se passe, il y a un gros problème. Oui. La famille ne sait pas aller te rechercher. Et donc, voilà, c'est moi qui pars finalement. avec le notaire on peut citer son nom, le notaire de Hanu. Nous partons ensemble pour aller retrouver Fatone. Mais moi, en fait, j'avais aucune idée d'où c'était en Allemagne. Moi, je pensais que c'était du côté d'Aix-la-Chapelle, Cologne, etc. Jusqu'au moment où je vois, je n'oublierai jamais, je roule, et puis je vois à un moment donné une plaque, il était écrit Prague, 100 km.
1: Oui, c'était pas loin.
0: oui, voilà. Moi qui, Prague, la ville de mes rêves, j'y étais presque arrivé, mais ce n'était vraiment pas le but du voyage. Alors, après, on est arrivé à Burgos, c'est ça?
1: Oui, voilà.
0: Je me rappelle le nom. Et alors, ça, c'est là qu'on rencontre ton papa. Il y avait des cigognes sur le toit de la maison.
1: Oui, sur le toit de l'église, je pense.
0: Oui.
1: Oui, sur le toit de l'église.
0: Oui, je me rappelle de ça aussi. Et alors, ton papa était très heureux de nous voir, en fait.
1: En fait, il ne savait même pas que j'étais vivant.
0: Évidemment.
1: On n'avait pas de nouvelles.
0: Voilà. Et alors, je me souviens que ton papa voulait absolument nous offrir un cappuccino. Quelle belle histoire. Et puis alors, c'est le retour vers la Belgique. Il y avait combien de kilomètres, en fait?
1: Dans les 650, 700, plus ou moins.
0: Fois deux.
1: Oui.
0: Ouais, parce qu'on avait fait tout ça en une journée. Allez, à propos du voyage, on va écouter une autre chanson, et c'est une chanson un peu souriante, comme ça, une vraie respiration après cette petite aventure. C'est Schkurt Feisa. Voilà, bravo. Et là, le titre de la chanson, c'est Xamadani via.

0: Eh bien voilà, c'était une chanson joyeuse hein, qui célèbre la patrie en fait, voilà. Fatton. Oui. Alors, on va quitter hein, progressivement cette histoire d'exil. On va parler un peu de l'homme que tu es devenu. Tu t'es installé au final à Namur.
1: Oui.
0: Pourquoi Namur ?
1: J'avais commencé à faire une formation en informatique.
0: Ah oui.
1: Oui, technicien en informatique, je pense.
0: Mm-hmm.
1: C'est comme ça que je me suis installé à Namur après.
0: Oui. Et comment se sont passées tes études ? Parce qu'en même temps, tu apprenais le français.
1: Oui,
0: hein,
1: le français, en même temps, des cours en informatique. Les deux en même temps, en parallèle.
0: Et puis tu as très vite travaillé, en fait.
1: Oui, fin 2005. Mm-hmm. Ben, j'étais bénévole aussi à la Croix-Rouge depuis 2003, je pense.
0: Oui.
1: Plus ou moins, 2003 jusqu'à 2006. Comme bénévole, j'ai travaillé. Et puis par après, j'ai commencé à travailler au CHR à Namur depuis fin 2005.
0: Et au palais de justice ?
1: Au palais de justice, de temps en temps, quand ils ont besoin de moi.
0: Pour traduire.
1: Voilà, oui.
0: Et qu'est-ce qui t'a permis finalement de trouver ta place en Belgique ? Qu'est-ce qui fait que tu te dis aujourd'hui « Waouh, je suis content d'être ici ».
1: Toutes les possibilités que, je veux dire, l'État belge, l'entourage qui était mis en place. Et là, j'avais la possibilité, on m'a tendu la main, donc j'avais les possibilités de faire ma place aussi.
0: Ouais. Tu as déjà pensé repartir au Kosovo ?
1: À un moment donné, mais au début, hein, c'était quand même difficile. Mmh. Parce que j'avais arrêté les études là-bas, puis...
0: C'est un déchirement, quand même.
1: Oui, voilà. J'avais arrêté les études, puis c'est vrai, au début, c'est pas facile, parce que passer les journées, les semaines et les mois sans rien faire, c'est pas facile. Mais voilà, après, avec le temps, j'ai commencé à apprendre le français, puis des cours en informatique. Voilà. Après, j'ai commencé à travailler comme bénévole, puis j'ai trouvé un travail au CHR, et c'est parti.
0: Qu'est-ce que tu aimes dans la vie en Belgique ?
1: Qu'est-ce qu'un... Manger des frites.
0: Ah oui, oui, oui. Il n'y avait pas des frites au Kosovo ?
1: Oui, mais pas comme ici.
0: Tout le monde le sait, ça. Les frites belges sont les meilleures. Hein. Oui. Et qu'est-ce qui te manque du Kosovo, alors ?
1: Oh, mais voilà, c'est... Le village, le quartier où j'ai grandi, les amis. Mais voilà, avec le temps, je
0: tu
1: pense
0: y retournes
1: que... Oui, ici, je viens de... J'ai été ici au mois en août. Et je suis revenu il y a 2 semaines.
0: Aujourd'hui, tu te sens chez toi où, en fait ?
1: Honnêtement, ici.
0: Ouais.
1: Parce que, c'est vrai, je retourne là-bas, mais... Voilà, ça fait plus de 99, 26 ans. Et c'est plus l'entourage, n'est plus, voilà, les amis ne sont plus chacun de son côté, ne sont plus, j'ai plus maintenant voilà, des amis ici que là-bas. Et puis voilà, j'ai ma famille, ma femme, tout.
0: Oui, justement, parlons-en. Voilà. Tu as rencontré Nermin alors,
1: voilà, ici.
0: Comment ça s'est fait cette rencontre à Namur ? Et attendez, Nermin, elle était à l'époque conseillère communale à la ville de Namur.
1: Ouais.
0: Et puis alors, mariée avec Nermin.
1: Voilà. Oui,
0: et puis des enfants.
1: Oui, 3 enfants maintenant.
0: Mélina, pour commencer.
1: Oui, Mélina.
0: Donc je suis le parrain.
1: Voilà, qui est maintenant en troisième secondaire.
0: Ah,
1: Nolan,
0: oui. Donc quel âge
1: Mélina a 14 ans.
0: 14 ans
1: et demi, oui. Nolan, ben, oui. 13 ans. Et la petite Dalina, 10 ans.
0: Incroyable, hein, quel parcours. Quand tu m'as rencontré à Virton, est-ce que tu aurais imaginé que je serais un jour à ton mariage ?
1: Non.
0: Voilà. Alors parlons-nous. Ce que je voudrais savoir, quand tu m'as demandé si je voulais être le parrain, qu'est-ce qui s'est passé dans votre tête ? Moi, j'ai ressenti une émotion incroyable, mais...
1: Tu es la première personne...
0: Ah oui, le premier contact en fait. Ah, oui, c'est ça.
1: Que j'ai eu en Belgique, ouais, quand je suis arrivé. Je pense que... Tu le mérites.
0: Et est-ce que tu penses que deux personnes de cultures différentes peuvent devenir une famille?
1: Oui.
0: Oui. Ben voilà, et écoutez, une petite pause musicale encore dans cette émission. Et là, on va écouter Sylvain Gumbardi, connais Mandy Daffiderti. C'est une chanson qu'on va dédier à Nermine, parce qu'en fait, c'est une chanson qui parle d'amour, de famille, une chanson qui parle d'avenir. Voilà, allons-y.

0: Alors dans cette émission Fatone, il y a la question du voisin. C'est une question qui va revenir systématiquement dans chacune des émissions voisins-voisines. Si demain, tu avais un voisin qui avait peur de quelqu'un, simplement parce qu'il est différent de lui, qu'est-ce que tu lui dirais ?
1: C'est mon cas concret. Quand je me suis installé à Namur, à la maison, j'ai été faire le pas moi-même, j'ai été voir les voisins, la voisine. Et voilà, c'est un contact qui s'est très très bien passé. Et à partir du moment où voilà, on explique, faire connaissance, on explique qui on est, ce qu'on fait. Franchement, je n'ai eu vraiment aucun problème avec les deux voisins. C'était des personnes âgées. Et puis même par après, j'allais à la boulangerie acheter du pain pour moi, j'achetais pour eux. Vraiment, même par après, c'est eux qui me demandaient quand j'allais à la boulangerie ou des fois, même de temps en temps, même au magasin, acheter de l'eau. Voilà. Mais voilà, je pense que il faut être ouverte et ne pas avoir peur de on est des humains.
0: Vous venez d'entendre l'histoire de Fatone, un jeune homme que j'ai rencontré il y a plus de 20 ans, presque par hasard, sur le pas d'une porte à Virton. Je suis revenu le chercher le lendemain. Je ne savais évidemment pas que cette rencontre allait changer quelque chose dans nos deux vies. Je ne savais pas que je serais un jour invité à son mariage. Je ne savais pas non plus qu'il me demanderait d'être le parrain de sa petite fille. Et surtout, je ne savais pas que cette histoire me donnerait un jour une première émission à raconter. Merci Fatone, et merci à vous de nous avoir accompagnés pour ce premier voisin-voisine. On donne rendez-vous la semaine prochaine avec un autre invité. Merci Damien Dupont, merci Fatone.
1: Merci à toi, merci à Damien.
0: Et à la semaine prochaine.

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1: Bonjour à tous, bienvenue sur RCF Bruxelles au 107.6. Et oui, on recommence cette année ensemble avec les bonheurs de Sophie, avec des invités incroyables à chaque fois. Vous savez, ce mot incroyable revient sans cesse parce qu'il est réel. C'est vraiment un bonheur pour moi d'accueillir toutes ces personnes. Et j'espère que vous avez passé un bel été, que vos vacances ont été reposantes. On redémarre sur les chapeaux de roue en fait. Aujourd'hui, on reçoit Stanislas Rieder, jeune marié, sportif d'une simplicité touchante qui se laisse embarqué par la vie, qui a eu un parcours scolaire pas évident et qui vient nous en parler en ce début d'année scolaire. Ça tombe très bien. Bonjour Stanislas.
2: Bonjour à tous.
1: Vous allez bien ?
2: Très bien, très bien. On a profité de l'été.
1: Oui, c'est clair. Alors, merci beaucoup d'avoir accepté mon invitation. Je vous ai croisé au détour d'une soirée d'anniversaire et on a beaucoup discuté de votre parcours scolaire et j'ai trouvé que c'était très intéressant, en fait, de voir où vous en êtes aujourd'hui et de voir où vous en étiez quand vous étiez petit. Alors, vous avez 27 ans ?
2: 26 ans.
1: 26 ans ? Jeune marié. Votre enfance, votre famille, vous êtes d'une famille de 4. Vous ne vivez pas en Belgique, vous vivez au Luxembourg. Et vous avez une scolarité pas évidente. Est-ce qu'on peut commencer à parler de souvenirs d'enfance à l'école primaire ou peut-être déjà maternelle? Est-ce que vous avez des souvenirs vivants?
2: Maternelle, ça sera un peu trop loin pour ma mémoire actuellement. Je dirais un souvenir que j'ai eu, je pense, à mes 10-11 ans. Je me suis cassé la jambe sur une piste de ski, une piste verte en plus. Et je me souviens avoir été en chaise roulante et tout ça dans l'école, vu que les sols étaient très glissants pendant l'hiver.
1: Ouais.
2: Du coup, j'étais en chaise roulante. Mais quand on est jeune, on se remet très vite de ce genre de blessure.
1: Oui, c'est clair. Ça se répare plus vite que chez les plus âgés. Hein. Donc, en primaire, vous avez fait votre scolarité au Luxembourg ?
2: Au Luxembourg.
1: Première primaire ? Vous arrivez en première primaire et est-ce que vous sentez que vous avez des difficultés scolaires dès la première primaire ?
2: Première primaire, il va falloir traduire souvent le système français.
1: Ah oui,
2: français.
1: Oui.
2: Mais
1: donc CP. En CP.
2: Ah, CP. Il me semble que ça vient plutôt que le CP. Dans mes souvenirs, ouais.
1: Oui, donc déjà dans les classes avant 6 ans, quoi.
2: Oui.
1: Et donc, est-ce que... Alors, peut-être que ce sont vos parents qui vous ont raconté. Est-ce qu'il y a des souvenirs flagrants sur vos troubles 10? Alors, on expliquera dans 2 minutes ce que c'est un trouble 10. Mais est-ce que vous avez déjà un souvenir qu'on vous a transmis sur vos troubles 10?
2: Je dirais quelque chose qui reste encore aujourd'hui, vu qu'être 10, c'est à vie.
1: Oui.
2: C'est quand vous êtes jeune, vous apprenez les mois de l'année. L'ordre de les mois de l'année, ça, c'est très compliqué. Et déjà, commencer la journée avec la maîtresse qui vous dit de réciter les mois de l'année.
1: Aïe.
2: Ça commence jamais dans le bon ordre.
1: Oui.
2: Voilà, ça, je dirais que c'est... Vous pouvez remarquer qu'elle a dyslexie au début, quoi.
1: Ah oui. Et est-ce que vous savez quand même les situer, genre, si je dis septembre, vous savez que c'est le mois numéro 9?
2: Oui, aujourd'hui, j'ai pas mal d'années d'entraînement. J'ai pu voir les années se dérouler. Je dirais la confusion, elle est surtout entre mai et mars.
1: Oui.
2: À cause du
1: MA. Les leçons, oui, bien sûr.
2: Mais sinon, le reste de l'année, je maîtrise pas mal.
1: Ah, c'est pas mal. Est-ce que dès les primaires, on vous a proposé des aménagements spécifiques ici, en Belgique, on appelle ça les aménagements raisonnables. Est-ce que dès le début des primaires, on vous a proposé...
2: Je suppose que vous faites référence au tiers-temps ou ce genre d'aménagement.
1: Oui, ou du matériel aussi, ou des choses comme ça.
2: Moi, mes parents, ils étaient pas mal dans l'optique que dans ma vie pro, j'aurais jamais un tiers-temps ou j'aurais jamais cet aménagement. Du coup, on a pas mal patienté avant de le mettre en place. J'irais, quand j'étais jeune, ce que j'ai eu, c'était beaucoup d'heures avec une orthophoniste et tout ça.
1: Oui, en dehors de l'école ?
2: En dehors de l'école.
1: Mais à l'école, rien de spécifique en primaire ?
2: Rien de spécifique en primaire.
1: Et en secondaire ?
2: J'ai commencé à utiliser les aménagements... en seconde, première terminale, donc les trois dernières années avant le bac dans le système français.
1: Oui, et donc là, on vous a proposé quoi ?
2: Moi, j'avais de la chance, vu le niveau de 10, j'avais vraiment une bonne sélection au menu. Et je suis parti sur l'ordinateur,
1: oui.
2: Parce que l'écriture, c'était... Malheureusement, ça ne s'est pas beaucoup amélioré.
1: La dysgraphie, donc.
2: Voilà. Et j'ai pris aussi le tiers-temps pour le bac.
1: Ah oui. Donc le tiers-temps, dans un système français, c'est-à-dire ?
2: Ça veut dire que si l'examen dure 3 heures,
1: vous
2: moi
1: avez
2: j'ai
1: droit
2: à 4 heures. On rajoute 30% du
1: temps. Ok, parfait. Alors je vais donner à nos auditeurs une petite définition des troubles 10. Donc ce sont des troubles cognitifs neurodéveloppementaux qui perturbent les apprentissages, donc lecture, écriture, calcul et aussi les gestes. Ces troubles ne sont en aucun cas lié à un manque d'intelligence. Donc c'est très important de le préciser parce que les gens parfois associent les troubles à un manque d'intelligence et je vous affirme que non. Donc j'ai des enfants qui ont des troubles dans ma classe et ils sont très très futés et ils composent très fort. Ils arrivent à trouver des stratagèmes pour arriver au même résultat que les autres. Et ils ont d'autres facilités, aussi bien en musique qu'en tout ce qui est artistique. Donc je ne sais pas si vous avez quelque chose sur le côté. Alors, je sais que vous êtes extrêmement sportif, donc à mon avis, ça doit être très, très positif. Mais est-ce que vous avez quelque chose que vous avez développé en plus de vos troubles ? Ou à côté de vos troubles, plutôt ?
2: En fait, je dirais à cause de ces troubles qu'on
1: ou
2: a...
1: Ou grâce.
2: Ou grâce, merci. En plus, c'est vrai, je me suis dit, il faut à tout prix qu'on parte avec l'idée que les 10, c'est pas une maladie dont on souffre.
1: Exactement.
2: C'est une contrainte et aussi un avantage dans des moments concrets.
1: Oui, et puis ça nous rend tenace. Je pense que ça nous rend tenace.
2: C'est ce que j'allais dire, la relation avec le sport, qui est, il faut quand même une certaine persévérance. J'ai fait des sports d'endurance ou même des sports de manière générale. Et les 10 à travers votre éducation, des fois, ça vous permet de bien développer votre persévérance aussi.
1: Oui, par rapport à vos parents, ça se passait comment ?
2: Par rapport aux 10 ?
1: Oui.
2: Je pense que mon papa a pris du temps à comprendre exactement ce que c'est les 10. Et je lui en veux pas, vu qu'en fait, on vit chacun dans notre tête. Donc, comprendre qu'est-ce que c'est réellement la dyslexie du point de vue de l'autre personne, c'est très compliqué.
1: Surtout si la personne n'a pas les mêmes troubles. Hein.
2: Exactement.
1: C'est très difficile de se mettre à la place de quelqu'un qui a quelque chose que nous n'avons pas.
2: Mais même moi, quand j'étais jeune, j'ai pris beaucoup de temps à comprendre ce que c'était la dyslexie.
1: Oui.
2: Parce que j'ai jamais eu le droit à 15 minutes dans la tête de quelqu'un d'autre quand il lit.
1: Ah
2: donc
1: oui.
2: C'est-à-dire que même en tant qu'individu, comprendre réellement à 5 ans qu'est-ce qui se passe, est-ce que moi j'ai quelque chose de spécial vu que vous n'avez pas vécu dans la tête de quelqu'un d'autre, ça prend du temps à comprendre la dyslexie entièrement.
1: Ah oui, c'est clair.
2: Et je dis dyslexie, mais vous avez raison en fait. Souvent on utilise le mot dyslexie pour...
1: Oui.
2: Enrobé plein de 10.
1: Oui, mais en fait, il y en a plein de différents. Hein. Donc, il y a la dyslexie qui est liée surtout à la lecture et aussi à l'orthographe, mais on dit aussi dysorthographie. La dyspraxie, les troubles de la coordination motrice. Mais bon, je pense pas que celui-là, vous l'ayez, donc
2: non.
1: C'est parfait. Dyscalculie, difficulté à comprendre et à utiliser les concepts mathématiques. Vous êtes dans celui-là.
2: Je pense en maths, je me débrouille pas mal, donc je vais m'écarter de celui-ci.
1: Très bien. Et alors la dysgraphie pour l'écriture.
2: Ouais.
1: Donc là, on donne la possibilité d'être sur un clavier. Et donc moi, dans mon école, il y a des enfants qui ont droit aussi au clavier pour maîtriser mieux l'écriture. Donc c'est parfait. Est-ce que les copains autour de vous ont eu une attitude sympa ou plutôt désagréable par rapport à ça ?
2: L'attitude des copains par rapport à la dyslexie, il évolue à fur et à mesure qu'eux aussi comprennent un peu ce qu'est la dyslexie ou comment ça se passe. Moi, je dirais dans les très jeunes âges, dans les classes, c'est plus des regards et tout ça, parce qu'à cet âge-là, on n'a pas encore la notion de différence. On pense qu'on est un peu...
1: Tous pareils. Oui.
2: Donc, gérer, là, c'est plutôt des regards. Forcément, vous les sentez de manière inconsciente. Hein. Je pense que ça dessine la personne que vous êtes au cours du temps. Je pense au lycée, là, il y a plus d'insultes ou de mots moins bienveillants. Mais je pense que c'est le charme de l'adolescence aussi.
1: Oui, le charme, on va dire ça.
2: Tout le monde a des problèmes à l'adolescence. Voilà, moi j'ai eu le droit à celui-ci.
1: Oui.
2: Et après, à l'université, je dirais que c'est un peu quelque chose qui a disparu, vu que l'université, c'est plus un chemin aussi linéaire que...
1: Oui, clairement.
2: pendant les 18 premières années, on va dire jusqu'au bac. Du coup, c'est pas vraiment venu sur la table.
1: Ok. Et les professeurs ? Parlons des professeurs. Comment ils réagissent Alors, moi je voudrais juste dire que pendant les études d'instituteur, on n'est pas tellement formé. Alors, je pense que les études actuelles, ils sont un peu plus formés parce qu'évidemment, on a découvert plus de choses et il y a plus de méthodes pour aider. Mais quand moi j'ai fait mes études, ça remonte. on n'était pas tellement préparés. Donc je ne sais pas, les professeurs que vous avez eus, est-ce qu'ils ont géré ou est-ce qu'ils ont eu du mal? Est-ce qu'ils ont reçu vos parents? Est-ce qu'ils en ont parlé? Est-ce qu'ils ont aidé à gérer avec le groupe? Parce que je veux dire, par exemple, moi, j'aide très fort ces enfants-là par rapport au groupe. Parce que moi, j'estime que 50% de mon travail, c'est le bien-être à l'école. Et que chacun soit heureux de venir, même quand il a des difficultés. Et donc, est-ce que... Ça fait beaucoup de questions. Hein.
2: Oui, mais...
1: mais c'est pour laisser le temps, le chemin dans la tête de mon interlocuteur.
2: Par rapport aux enseignants, je suppose qu'à un moment, un enseignant a joué un rôle clé, à dire à mes parents, attention, il faut peut-être aller voir une orthophoniste et tout ça. Donc, j'ose imaginer que ça s'est passé de cette manière, mais je ne m'en souviens pas de manière consciente.
1: Oui.
2: Après, vous avez toujours de tout. Hein. Il y a des enseignants qui l'ont très bien compris, qu'ils ont essayé de moins me faire lire à voix haute dans les moments difficiles ou pas me faire répéter 10 fois. Il y a d'autres enseignants qui, notamment au lycée, une fois que vous avez le tiers-temps, qui pensent que vous essayez de profiter d'un système. Parce que la 10, c'est quelque chose que vous n'avez pas physiquement. C'est dans la tête.
1: Oui, c'est clair.
2: Du coup, il y a des professeurs. Et je me souviens notamment à mon bac blanc. Vous êtes dans une salle à part où vous avez les gens du tiers-temps. Et une prof qui me connaît peut-être de vue ou qui me connaît peut-être à travers mes frères et sœurs, qui fait « Qu'est-ce que tu fais là ? Ici, c'est la salle pour les gens spéciaux et tout ça. »
1: Oui.
2: Je lui dis, bah, qui puisait, je suis aussi quelqu'un de spécial.
1: De spécial. Donc, déjà dans l'absolu, mais en plus, j'ai ça.
2: Donc, les enseignants, c'est un sentiment mixte. Oui. Mais je dirais qu'il y a eu des enseignants bienveillants, il y a des enseignants qui l'ont vu, il y a des enseignants qui ne l'ont pas vu, il y a eu de tout. Et après, les autres questions, il va falloir du coup me réaiguiller là.
1: Il n'y a pas de souci. Mais donc, moi, je suis interpellée par ces enseignants qui se posent des questions quand même. Mais qu'est-ce que vous faites là ? C'est un trouble invisible. Ce n'est pas une maladie, c'est juste un cerveau qui fonctionne autrement. Et j'ai du mal, moi, quand un enseignant ne se donne pas la peine de venir poser vraiment la question aux jeunes, dire « Ah, mais tu te retrouves ici, tes frères et sœurs n'étaient pas là, mais comment ça se fait ? Qu'est-ce que tu as ? Tu as droit à ce tiers-temps ? Pour quelles raisons ?» Enfin, qui s'intéresse, même quelques minutes. Ça prend que quelques minutes de venir poser la question.
2: Je le vois un peu différemment, pour être honnête. Ouais. Si là, je suis au bac blanc et j'arrive dans une salle, bah, ça a été discuté, il y a mon nom écrit sur une table. Et
1: donc ils sont censés le savoir, quoi.
2: Ou c'est même pas leurs affaires. Bon, cet enseignant, à ce moment-là, il est là pour surveiller que personne triche. Moi, je suis là pour réussir un examen. J'ai envie de venir, comme chaque étudiant, m'asseoir à ma table. L'examen, ça peut stresser, tout ça. Oui, j'ai envie de... Bah, quand vous avez un examen, vous venez un peu dans votre mode examen, vous êtes un peu dans une bulle.
1: Donc, j'avais pas pensé à ça, parce que en fait, c'est un enseignant qui ne vous connaît pas, en fait. Mm-hmm. C'est un enseignant qui surveille, juste.
2: À ce moment-là,
1: il agit comme surveillant. Il n'a rien à dire, tandis que si c'est un de vos enseignants qui arrive là, il sait, puisqu'il est au courant du dossier. Oui,
2: où ça a été discuté à un moment un peu moins clé qu'un examen. Vu qu'en plus, j'ai eu la même chose au bac, donc au vrai bac, au Luxembourg, dans un centre d'examen en France.
1: Oui.
2: Et je dis « Ah, je ne trouve pas mon nom », et le gars, il fait « Ah, c'est un peu la salle... »
1: Des gens spéciaux.
2: Spéciaux, il a utilisé forcément bon terme.
1: Oui.
2: Et vous devez dire, ah bah, je fais partie de ces gens-là. Et c'est là où les gens ne comprennent pas que le 10, c'est vraiment invisible.
1: Ah, c'est dingue. Stanislas, on va faire une petite pause musicale. Tout ce que vous racontez est vraiment super intéressant et j'espère que nos auditeurs découvrent aussi ce trouble caché. Et votre musique. Votre morceau, c'est Prince, Falling in Love Tonight. Alors, pourquoi ce choix ?
2: Vu qu'on passe à la radio, je me suis dit peut-être qu'il y avait des gens un peu plus âgés qui écoutaient. Et du coup, ça c'est un morceau de Prince qui est un peu jeune de comment il est. Et il vient d'une série télé sur Netflix.
1: Oui.
2: Et effectivement, je me suis marié il y a 2 mois. Et c'est la musique avec laquelle on est entré dans la salle de mariage.
1: Ah là là.
2: Je trouve qu'elle a du peps. Donc,
1: elle est trop chouette. Mais on va l'écouter ensemble. 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

0: Alors, on est vendredi après-midi, mais on a juste envie de danser, en fait. Merci Stanislas Rieder de nous avoir partagé ce morceau. Très dansant. Très dansant, ça donne envie, hein.
1: J'espère.
0: Ah oui, oui, vraiment, vraiment. Moi, j'adore. Mais déjà, j'adore danser, donc c'est trop bien. Vous nous mettez direct dans l'ambiance du week-end, c'est parfait. Alors, on a parlé de beaucoup, beaucoup, beaucoup de choses avant la pause musicale. C'était très intéressant, vraiment. On a parlé un petit peu en off et on s'était dit que c'était pas mal de parler un peu de ce qu'est réellement la dyslexie dans dyslexie ou le dys, les troubles dys, on va dire, dans la vie d'un jeune enfant, adolescent, adulte, peut-être des faits ou des choses que vous avez envie de dire sur vos troubles. J'adore ce mot.
1: Non, je vais parler de la dyslexie, c'est toujours celui que je target, oui, parce que c'est celui qui est le plus connu.
0: Oui.
1: Et en fait, je me mets dans la peau de mes parents, peut-être, quand j'avais du mal à apprendre à lire. Mm-hmm. Eux, ils ne pouvaient pas savoir comment moi je me sentais. Et moi, avant, je ne pouvais pas savoir comment on se sentait aujourd'hui. Mais aujourd'hui, je pense pouvoir bien décrire quel est le sentiment d'un enfant dyslexique au CP. Si là, je vous donne une feuille, je ne sais pas, en anglais, en flamand ou autre langue, et vous ne la parlez pas très bien la langue, vous allez lire doucement. Vous allez avoir du mal à décrypter, vu qu'en fait, c'est ce décryptage qui touche la dyslexie. Hein. C'est votre capacité à prendre les lettres, oui, et en transformer, oui, en mots. Et si c'est une langue que vous ne parlez pas très bien, vous allez devoir relire la phrase 2-3 fois. Vous allez devoir lever la tête, peut-être la dire à voix haute. Et
0: Claire,
1: gérer la dyslexie au CP, apprendre à lire, c'est exactement ça. C'est le sentiment de lire dans une deuxième langue qu'on connaît moins, alors que c'est notre première langue. Et en fait, pour moi, ça se résumerait vraiment à cet exercice en plus, si on parle de ce décryptage qui est mal fait avec la dyslexie.
0: C'est super que vous le décriviez là à nos auditeurs, parce que les gens ne se rendent pas compte, en fait. Et c'est marrant quand vous le dites, ça m'interpelle, parce que par exemple, je ne sais pas lire un livre en diagonale. Je dois lire et me mettre vraiment dans l'histoire, dans le lieu, avec les personnages. Je dois vraiment me détailler l'endroit, parce que sinon je ne suis pas. Et parfois, je dois relire le début de la page parce que je ne sais plus où j'en suis. Donc, c'est bien, vous m'interpellez sur moi-même. C'est chouette. Est-ce qu'il y a d'autres exemples, par exemple, sur d'autres choses dans l'apprentissage d'une nouvelle langue, justement, pour vous? Vous parlez plusieurs langues.
1: Je parle français, anglais, allemand. Assez bien, j'ai vu que mon papa me parlait en allemand à la maison et j'ai étudié en anglais. Mais forcément, j'écris assez mal. Pour moi, je considère même que j'écris pas l'allemand, tellement qu'il y a de fautes d'orthographe.
0: Oui.
1: Surtout en allemand, il y a beaucoup de CH et tout,
0: oui,
1: ça qui...
0: C'est clair.
1: Ça, c'est du coup un
0: mais
1: peu
0: déjà,
1: impossible.
0: Mais déjà, vous le parlez, c'est déjà pas mal.
1: Oui, c'est déjà pas mal.
0: C'est déjà pas mal, hein.
1: Et ensuite, je dirais, le charme de la dyslexie, il vient pas du problème que je viens de dire, relire 3 fois. C'est vraiment à travers tout ce passage scolaire qui dure 18 ans, parce qu'il est vraiment centré autour des faiblesses de la dyslexie. Et je pense que le charme de la dyslexie et la force de la dyslexie, c'est apprendre à naviguer, en fait, ces difficultés que nous, on a dans ce parcours-là.
0: Est-ce qu'il y a des gens qui ont mis en valeur aussi tous vos talents?
1: De quelle manière?
0: Mais je ne sais pas. Par exemple, vous aviez du mal à l'école. Je ne sais pas comment étaient vos bulletins. Ils étaient
1: bulletin d'enfant moyen, hein, très très clairement. Je dirais le seul moment où il y a un professeur de physique chimie. C'est surtout en physique chimie, hein, que moi les professeurs voyaient quelque chose.
0: Oui.
1: En première terminale, donc les 2 dernières années avant le bac, il y a un professeur qui commence à dire, ah bah Stanislas, il apprend différemment. Faut qu'il fasse de l'ingénierie et tout ça. Et pour moi, ça, c'est lié à la dyslexie. Et gérer la dyslexie quand on est...
0: Mais il a dit aux autres élèves,
1: non,
0: ou à vos parents, il apprend différemment?
1: Non, il a dit à mes parents,
0: ah oui,
1: quand on a fini le bac, au moment des résultats, il a vivement parlé avec nous et mes parents.
0: Et donc, il a mis en avant vos qualités?
1: Oui, il a mis en avant d'être autodidacte. Et pour moi, ça, c'est une qualité. En tant que personne dyslexique, il faut être prêt... que ça va être une des directions qu'il va falloir prendre. Parce que quand on est très jeune, on va chez l'orthophoniste tous les jours et de ça, déjà, c'est agaçant, mais il faut s'accrocher.
0: Oui, oui, oui, c'est clair.
1: Voilà. Après, maman va prendre un peu le relais au début du collège et tout ça. Mais il arrive un moment où ça fait 10 ans que vous apprenez toujours avec un partenaire parce que voilà, vous êtes qualifié comme ayant cette contrainte sur l'apprentissage. Mais on ne va pas pouvoir vous suivre tout le temps. Vous ne pouvez pas toujours compter sur quelqu'un d'autre.
0: Oui.
1: Et surtout, au moment où on va arriver à des sujets limites, peut-être ma maman, elle est moins forte en maths et les maths, ils évoluent.
0: Je vois très bien.
1: Et j'irai avec les 10, on comprend différemment. Et comprendre différemment, ça veut dire aussi apprendre différemment. Donc quand on est jeune, on doit reposer sur des gens qui nous expliquent parce qu'on ne comprend pas ce qu'on a. Mais dès qu'on a compris, ok, moi j'apprends comme ça, moi je comprends comme ça, il faut travailler un peu seul parce que les gens ne peuvent pas l'expliquer comme vous voulez l'entendre. Mmh. Vous ne pouvez pas l'expliquer comme eux veulent l'entendre. Donc déjà, ça vous restreint dans tout ce qui est apprendre en groupe et tout ça. Et voilà, donc ça fait une force de créer, d'être autodidacte sur l'apprentissage.
0: Oui, une force de caractère hein, aussi.
1: Mais il faut être prêt à faire la transition entre avoir toujours quelqu'un qui vous a tenu la main après l'école et dire, ah bah maintenant, j'ai compris ce que j'ai, il faut que je travaille par moi-même et ça, c'est un skill qu'il faut que je développe.
0: Oui. Ici, vous parlez d'orthophoniste. Ici, en Belgique, on parle de logopède.
1: Ok.
0: Donc, c'est juste pour préciser. Et pour le CP, bon, je pense qu'on a aussi des auditeurs français. Mais le CP, donc, c'est la première primaire. Comme ça, les gens peuvent s'y retrouver aussi un petit peu. Vous êtes un grand sportif. Vous faites quoi comme sport?
1: En ce moment, je joue beaucoup au badminton et la natation.
0: Ah oui, très bien.
1: Et après, il y a toujours le foot qui traîne, surtout
0: quelque
1: avec
0: part,
1: la Coupe
0: quelque
1: du Monde.
0: Quelque part, ouais. Oui. Badminton, ah, badminton, j'adore. Moi aussi, j'ai joué. J'ai ratatiné mon chéri. Il pensait que je ne savais pas jouer et je l'ai ratatiné. J'étais contente. C'est pas très gentil, mais bon.
1: Si, il faut prendre les victoires.
0: Ah, mais quand même. Hein, c'est parce que lui, c'était un grand sportif. Et donc, je lui ai dit, ah, mais on va jouer au badminton. Allons-y. Et puis, il pensait qu'on allait jouer. Que, comme on dit à Bruxelles. Et puis en fait, il m'a dit, mais en fait, tu sais jouer? Je dis, ben oui. Donc voilà.

0: Je ressentais que c'était le moment de changer de système et j'ai eu la chance de pouvoir partir étudier ingénierie électrique à Vancouver, donc en plus assez loin. Et là-bas, c'est un système totalement différent parce que je prends l'exemple des maths, vu que je vais comparer à l'ingénierie. Dans le système français, les maths, il faut faire des théorèmes, il faut justifier les théorèmes, il faut passer par une série d'étapes qui est plus valorisée que le résultat. Donc en fait, on apprend à mémoriser une démarche et à reconnaître quand l'appliquer, un peu des formes qu'on met dans un puzzle. Alors qu'au Canada, on disait simplement, OK, il a eu le bon résultat, ah, il est passé par là, OK, c'est intéressant. Alors qu'en France, on disait plutôt, ah bah non, ça c'est le théorème, ici il ne l'a pas déclaré et je perdais des points là-dessus. Et donc le changement de système m'a fait beaucoup de bien parce que c'était une optique différente sur les études. Et du coup, ce changement de système, en fait, m'a fait encore plus du bien en dehors des résultats scolaires.
1: Oui.
0: Parce que quand on grandit avec les autres qui nous regardent, avec un regard, on est différent. On va au lycée, on est au fond de la classe avec l'ordinateur, on a le tiers-temps. Indirectement, tout ça, ça vous construit un peu le noyau que vous avez au fond de vous-même. Et il faut prendre le courage de changer ce noyau. Et je pense toujours à un enfant qui était gros. 20 ans plus tard, il est plus gros, mais avant d'enlever son t-shirt sur la plage, il hésite. Et bah,
1: Oui,
0: il y a un...
1: parce que dans sa tête, il a encore le même corps, quoi.
0: Ouais, parce qu'il y a cette fondation, depuis qu'il est petit, il a pris vite l'habitude de se tourner dans le vestiaire quand il enlève son t-shirt et tout ça. Et avec la dyslexie, même si on parle pas d'intelligence, souvent vos collègues, vos camarades de classe ont fait un raccourci.
1: Oui.
0: Et en fait, faut pas être convaincu au plus profond de vous que vous êtes débile, parce que vous avez eu de l'aide, parce que les gens vous ont regardé bizarrement. Et du coup, aller à étudier à l'étranger, prendre confiance sur mes démarches qui pouvaient être différentes que ce qui était enseigné et casser ce noyau que j'avais au fond de moi, ça c'était super important. Et ça a été possible grâce aux études à l'étranger, je dirais.
1: Mais c'est génial de pouvoir décider d'aller ailleurs. Vous étiez renseigné avant que le système était différent là-bas, au Canada?
0: Je savais qu'il y avait d'autres cultures qui, en particulier l'éducation française, est vraiment linéaire et faut vraiment rentrer dans les clous. Donc j'avais déjà une curiosité de vouloir partir. Et en plus de ça, je suis parti du coup à 17 ans dès que j'ai fini le lycée. Bah, c'est un rêve, vous allez
1: Ben
0: super
1: oui.
0: loin,
1: Ben oui,
0: c'est un
1: ben
0: nouveau
1: oui.
0: départ, c'est
1: Vivre
0: tout
1: autre
0: ça.
1: chose et on peut se réinventer un peu. On
0: Exact.
1: peut arriver et dire je suis plus celui qui était au Luxembourg.
0: J'irai pas se réinventer. Se permettre de se trouver, parce que
1: Oui.
0: quand vous grandissez au primaire, vous avez des classes de 20, dans des promos peut-être de 100, 200. Donc indirectement, les gens ont une perception de vous, alors que c'est un âge où vous changez énormément. Entre 12 et 17 ans, vous n'êtes plus la même
1: C'est
0: personne,
1: clair.
0: mais vous avez
1: Ça,
0: souvent
1: c'est
0: encore les
1: clair.
0: mêmes regards autour de vous.
1: Oui.
0: Donc je dirais, quand vous partez à l'étranger, vous ne réinventez pas, mais les gens vous découvrent ce que vous êtes aujourd'hui.
1: Oui, c'est chouette hein, de pouvoir le faire.
0: Oui, c'est une vraie opportunité, c'est pour ça que j'ai dit
1: Oui.
0: s'il y a la possibilité.
1: Ben oui. Alors justement, est-ce que c'est possible si par exemple, enfin, je ne sais pas combien ça coûte de partir étudier à l'étranger ou au Canada. Enfin, j'ai un petit peu regardé comme ça, mais pas spécialement là où vous êtes allé. Est-ce que c'est possible d'y aller en n'ayant pas beaucoup de sous? Est-ce qu'il y a moyen, en fait, de partir comme ça?
0: Moi, j'aime croire qu'il y a toujours moyen.
1: Oui.
0: Et je vais prendre l'exemple du Canada, vu que je m'y connais mieux. Hein, les autres aides, je ne les connais pas.
1: Oui.
0: Moi, je suis canadien, donc déjà, je payais moins par an. Et au Canada, ils ont ce système où c'est 2 semestres de 4 mois. Et après, vous avez 4 mois pour travailler, faire de l'argent, si vous avez besoin pour le
1: Oui.
0: reste de l'année. Et plein de gens font des petits jobs à ce moment-là et rapportent de l'argent. Donc, je dirais qu'il y a des aides disponibles.
1: Il y a moyen.
0: Ouais.
1: Et vous êtes canadien?
0: Je suis canadien de ma maman.
1: Voilà, je découvre. Et donc, et luxembourgeois de votre papa.
0: Mon papa est autrichien et je
1: D'accord.
0: suis né en France.
1: Ah oui, donc en fait, votre carte d'identité, c'est comment?
0: J'ai 3 passeports et j'ai pas pris la nationalité luxembourgeoise, vu qu'il y a une limite de nationalité quand on a la nationalité autrichienne.
1: Ah ben oui, donc 3 passeports, autrichien, canadien
0: Et français.
1: et français. Eh bien, et vous êtes en interview à Bruxelles, c'est
0: C'est
1: magnifique,
0: magnifique.
1: j'adore. Et vous êtes marié à une Belge.
0: Voilà.
1: C'est pas mal. On va faire une petite pause musicale. Vous avez choisi Stromae, alors on danse. En fait, vous aimez bien faire la fête, hein?
0: Vu qu'on est vendredi, je me suis mis à la place des internautes et je me suis dit qu'est-ce que je vais écouter un vendredi? Et alors on peut aller partir danser là.
1: Allez, on va danser.

0: êtes toujours bien sur RCF Bruxelles au 107.6 dans l'émission Les Bonheurs de Sophie. Nous recevons Stanislas Rieder qui nous parle de dyslexie, de sa vie, un petit peu de sa vie, de l'évolution de la dyslexie tout au long de sa vie. Et c'est fort intéressant. Merci de partager ça, Stanislas, avec nous. On parlait juste avant la pause musicale de vos études au Canada qui vous ont donné en fait une autre façon d'étudier. Vous êtes resté combien de temps là-bas ?
1: Je suis resté 5 ans.
0: 5 ans. 5 ans loin de sa famille quand même. Hein. Donc c'est une nouvelle vie.
1: Une nouvelle vie, mais on a quand même les téléphones et tout ça aujourd'hui.
0: Bah oui, oui, heureusement.
1: C'est plus simple. Hein.
0: Oui, oui, c'est beaucoup plus facile de communiquer pour avoir été à l'étranger 6 mois avec encore l'internet qui faisait des ratés. Vraiment aujourd'hui avec WhatsApp et les mails et tout, c'est vraiment super. Bon, d'ailleurs, c'est là que vous avez rencontré votre épouse.
1: Effectivement, sur un télésiège.
0: Sérieux ?
1: Ouais.
0: Ah oui, c'était le télésiège, c'est ça. Mais c'est incroyable.
1: C'est incroyable, effectivement. En plus, du côté Vancouver, c'est la côte ouest. Du coup, ça parle pas beaucoup français. Et je pense, en 5 ans, j'ai dû rencontrer 2-3 personnes qui parlaient français. Et là, d'un coup, une femme magnifique arrive sur le télésiège et parle français.
0: Voilà, incroyable. Elle vous était destinée. Alors, vous avez été 5 ans au Canada. Et puis après, vous avez bougé.
1: Ensuite, le Canada, on était vraiment dans la campagne, à Kelowna, près de Vancouver. Mais du coup, après, on est parti à Barcelone. Et là, j'ai rejoint l'école 42.
0: Alors, expliquez-nous cette école.
1: L'école 42, c'est une école qui a été fondée par Xavier Niel. Il me semble que c'est le CEO de SFR, j'ai pas envie de dire de bêtises. Donc, c'est quand même une personnalité française. Et c'est une école purement pour les autodidactes. Ça commence avec 30 jours qu'ils appellent la piscine. Parce que dans ces 30 jours, vous pouvez dormir sur place. C'est une école gratuite. Il y a 0 professeur, vous arrivez, il y a des rangées et des rangées de Mac, et il faut trouver votre mot de passe, vous trouvez où sont les cours dans l'ordinateur, et il n'y a que des examens, et vous êtes corrigé automatiquement. Donc c'est vraiment que du travail autodidacte.
0: Mais c'est dingue ! Mais c'est dingue, parce que moi j'ai jamais entendu parler de ce style d'école, quoi.
1: Ah bah c'est pour une école de programmation, c'est pour ça que c'est sur les ordinateurs, c'est
0: ouais,
1: la programmation,
0: ouais.
1: Et vous apprenez en fait à coder des librairies au lieu d'utiliser des librairies, donc c'est vraiment de la programmation profonde pour comprendre l'ordinateur. Et il n'y a pas de professeur, donc c'est du peer-to-peer, donc c'est avec les amis qu'il faut se faire. Et pendant la piscine, il faut mettre au moins 10 heures de travail par jour, je dirais, pour essayer de passer les examens qui sont tous les vendredis. Et à la fin de la piscine, ils prennent le top 30% et les autres se sont noyés.
0: C'est horrible. Ça, c'est un petit peu horrible. Mais, et ils appellent ça la piscine, pourquoi ? Parce que vous devez vous débrouiller.
1: Ouais, c'est un peu la métaphore de on vous jette dans l'eau
0: on voit
1: qui va apprendre à nager, quoi.
0: Waouh. Ok, et donc ça c'est pour apprendre à programmer.
1: Mm-hmm.
0: Alors expliquez-nous ce que c'est de programmer.
1: Bah, à l'école 42, on programme sur une langue de programmation qui est C, et c'est que de l'algorithme, donc c'est beaucoup de logique. Je vais vulgariser ça, mais il y a 3 trains qui arrivent en même temps en gare. Comment vous bougez les rails ? Il faut faire plein de if, else pour gérer tous les scénarios.
0: Ok.
1: Mais avec la dyslexie, ça c'était vraiment un vrai point fort, parce que plus jeune, déjà, j'ai commencé à dire je repose moins sur les professeurs pour m'enseigner, je repose plus sur moi-même vu que je comprends différemment.
0: Oui.
1: Là, on arrive dans une école où il n'y a pas de professeur. Pour moi, j'ai juste gagné du temps sur ma journée. Parce que de toute façon, il fallait que je rentre à l'école, à la maison, oui, et que je revoie, oui, les cours. Donc, c'était une vraie force à ce moment-là. Et à l'université aussi, c'était une vraie force. Parce que les cours vous enseignent moins. Il y a beaucoup de lectures à faire avant et tout ça.
0: Mm-hmm.
1: Et aussi une certaine maturité par rapport au fait qu'il faut travailler et prendre du temps pour comprendre par soi-même. Ça, c'était un vrai game changer la première année universitaire. Et je dirais, le système français a beaucoup de faiblesses, notamment ce côté linéaire, mais en fait, il met quand même une certaine rigueur de travail, une rigueur sur les procédures, il nous donne des bons outils pour l'apprentissage, et si on décide de les utiliser de la bonne manière pour soi, au Canada, j'ai l'impression d'avoir eu plus d'outils que mes amis, et du coup, j'avais une meilleure maturité pour faire des longues heures de travail et utiliser des bons procédés.
0: Donc votre base était déjà bien ancrée, et ça a aidé pour la suite, quoi.
1: Exactement. Et à l'école 42, c'est vraiment l'autodidacte qui a aidé.
0: C'est génial, hein. Franchement, c'est incroyable. En plus, la vie à Barcelone.
1: Bah, à l'école 42, d'abord, faut se concentrer pendant un mois. Après, une fois qu'on est dans l'école, on peut se laisser un peu absorber par la vie à Barcelone.
0: C'était comment la vie, justement, à Barcelone ?
1: Il faisait chaud, mais on s'habitue.
0: Oui.
1: Et je dirais, je pense pas que les Espagnols vont être contents que je dise ça, mais vivre à Barcelone, on pense pas qu'on vit en Espagne. Vu qu'en fait, le centre-ville, il y a que des Erasmus, il y a que des ingénieurs software qui travaillent remote.
0: Et beaucoup d'expats, hein.
1: Ouais. Du coup, vous parlez très peu catalan. C'est un peu, c'était très cosmopolitain, mais c'est très, très fermé, donc c'est très sympa. Je ne parle pas espagnol aujourd'hui, donc ça veut tout dire.
0: Ça veut tout dire. Vous êtes resté combien de temps ?
1: 2 ans.
0: Oh là là ! Et vous ne parlez pas espagnol ?
1: Pas un mot.
0: Oh, peut-être que grâce à la Coupe du Monde, on parle un peu plus espagnol.
1: C'est triste, mais peut-être.
0: Vous êtes resté 2 ans à Barcelone, et une fois que vous avez terminé vos études, vous êtes rentré... J'allais dire au pays, mais quel est votre pays, du coup?
1: Déjà, moi, j'ai fait que la piscine à l'école 42.
0: Oui.
1: J'ai réussi la piscine, et après, je suis venu une semaine, et après, je me suis dit, OK, faut que je commence la vie active.
0: Oui.
1: Parce que c'était une programmation très fondamentale. Donc, l'école 42, j'en recommande beaucoup. Surtout, c'était avant ChatGPT, donc il fallait vraiment muscler son cerveau sur ce type de programmation.
0: Oui.
1: Mais de mon point de vue, j'ai l'impression que le full cursus valait moins la peine. Ça vous rend un peu moins prêt pour le monde pro,
0: oui,
1: par rapport aux outils que vous utilisez.
0: Et donc en fait, les 2 ans à Barcelone, c'était pas que pour étudier, c'était aussi pour travailler.
1: Du coup, j'ai fait la piscine pendant 30 jours, et ensuite j'ai commencé à travailler en tant qu'ingénieur software de Barcelone.
0: Ok. Ensuite, retour. Oups.
1: 2 ans plus tard, je retourne au Luxembourg pour une opportunité professionnelle, vu,
0: oui,
1: que je me dirige un peu plus vers la data que l'ingénierie pure software.
0: Ok. Alors justement, j'aimerais bien avoir votre point de vue. Alors, en off, je connais votre point de vue, mais je voudrais bien le partager avec nos auditeurs. Stanislas, votre point de vue sur l'IA. Alors, bon, c'est parfois controversé, hein, donc je voudrais bien votre avis sur les bienfaits, mais aussi votre avis sur les mises en garde.
1: Moi, je sais que c'est pas très bon pour la planète, mais d'un point de vue purement futuristique et technologie...
0: Et professionnel,
1: l'IA a vraiment quelque chose. Mais j'aimerais, au lieu de dire « l'IA est incroyable », j'aimerais bien démystifier un peu ce qui est dit.
0: Oui.
1: Parce que moi, j'étudie l'IA toute la journée. J'ai vraiment tous les abonnements possibles en max. Je pense au moins 300€ par mois en abonnement, parce que c'est un outil de travail pour moi. Et quand vous allez sur LinkedIn, on vous vend tout et n'importe quoi. On essaie de nous vendre une anxiété que, en fait, l'humain ne sera pas là demain, tous les jobs vont mourir et tout ça. Et j'aimerais bien calmer un peu ça.
0: Mais justement, c'est pour ça que j'avais très envie, Stanislas, de vous donner la parole, parce que j'en ai parlé avec vous. Depuis que j'ai parlé avec vous, je l'utilise un petit peu plus. Pas souvent, je vous avoue, parce que oui, en effet, pour l'environnement, etc., je fais très attention. Mais j'avais besoin d'un peu d'aide sur l'un ou l'autre sujet où je ne trouvais pas d'aide. Et je me suis dit... Petit clin d'œil pour Stanislas Rieder, je vais aller faire un petit tour sur une IA, et ça m'a un peu aidé. Et donc voilà, c'est pour ça aussi que j'avais envie que vous en parliez. Mais donc je vous laisse la parole.
1: L'IA reste incroyable. Moi, je dirais au moins une fois par mois, je prends un pas en arrière, je fais « Ah waouh, on en est là ». Donc déjà, pour tous les gens qui entendent beaucoup parler de l'IA, mais qui prennent jamais l'opportunité par eux-mêmes d'aller sur ChatGPT, de même demander à ChatGPT de faire des recettes avec une photo qu'ils ont pris de leur frigo, de demander à ChatGPT de planifier un voyage. Faites-le, même par curiosité intellectuelle, pas de seulement entendre une technologie à travers les gens, c'est gratuit, vous allez sur Internet, c'est très rapide. Et souvent, beaucoup de gens ne sont jamais allés d'eux-mêmes. Donc c'est pour ça que je veux encourager à vraiment être curieux et voir ce que ça peut faire.
0: Mais ça a déjà marché avec moi.
1: Et ensuite, l'IA a un immense impact dans plein de domaines, notamment la programmation. Mais il faut garder en tête que l'IA, c'est un très bon... j'ai pas envie de dire esclave, mais exécutionnaire, c'est-à-dire qu'il va faire les choses pour vous, mais c'est à vous d'avoir la vision, c'est à vous d'avoir la direction. Et à la fin de la journée sur Terre, c'est human to human. Il faudra encore un humain qui va le vendre. Donc on peut pas toujours reposer sur l'IA. Faut être propriétaire de ses idées. L'IA vous a permis de les construire avec plus ou moins de ressources. Et c'est comme ça qu'il faut voir l'IA aujourd'hui. Et juste pour mettre un peu de limite par rapport à l'ISC en LinkedIn, si vous dites j'ai envie de nettoyer ma voiture, je vis à 50 mètres d'un car wash, est-ce que je dois y aller à pied ou en voiture? L'IA vous dit d'y aller à pied, alors que vous voulez nettoyer votre voiture. Donc, c'est toujours bien ces petits bugs qui...
0: Non,
1: ça
0: mais
1: fait toujours prendre un petit pas de recul sur ce qui se passe vraiment.
0: C'est réaliste, oui. C'est se dire que, ok, on reste maître du jeu.
1: Exact.
0: Voilà. Mais c'est chouette d'entendre quelqu'un pouvoir en parler comme ça. Est-ce qu'il y a des mises en garde que vous pourriez nous donner? Donc, dire comment le gérer, peut-être.
1: Bah déjà, gérer cette anxiété, les news et les grosses compagnies, ils essaient de vous hyper, qu'il faut aller sur l'IA et tout ça. Aussi savoir qu'est-ce que vous apportez en tant qu'humain et le voir d'un point de vue positif. Que quand on est enfant et que quelqu'un fait les devoirs pour vous, vous êtes content. Et ben, retrouvez un peu d'enfance, que là, en fait, votre job, il devient plus simple. Et vous allez pouvoir vous intéresser à plus de choses.
0: J'adore les petites métaphores que vous trouvez, c'est pas mal.
1: Et surtout, l'IA, d'un point de vue privé, il débloque vraiment votre curiosité. Parce que, on parlait encore de la dyslexie et d'apprendre différemment. ChatGPT, en fait, c'est un professeur particulier pour tout le monde, avec qui vous pouvez parler librement, vous pouvez demander d'expliquer 15 fois. C'est quelqu'un qui a de la patience, c'est quelqu'un qui est oui. construit autour de vous. Maintenant, oui. vous pouvez même parler à voix haute, prendre des photos, il peut créer des images. Donc, d'un point de vue personnel, privé, c'est un bon moment pour être curieux. Parce qu'avant, pour apprendre des choses, il fallait aller à la librairie, trouver le bon livre, et il y avait toutes ces barrières. Aujourd'hui, il n'y a plus de barrières. La curiosité est vraiment récompensée aujourd'hui, je pense.
0: Et est-ce que ça ne met pas toutes les mêmes idées dans la tête de tout le monde ? Est-ce que ça reste varié ?
1: Une normalisation des idées ?
0: Oui.
1: Est-ce qu'on ne l'a pas déjà indirectement à travers les réseaux sociaux ?
0: Peut-être un peu, oui.
1: Est-ce que, parce que l'IA, ça devient aussi de la politique hein, aujourd'hui, parce que si on utilise tous un modèle d'un certain pays, ils peuvent effectivement mettre des idées, mais c'était déjà arrivé pour les élections ouais. avec Facebook, il me semble, aussi avec la Russie. Je pense se faire influencer et manipuler, déjà ça arrive partout dans la vie. Des fois, il y a du bon, il y a des bonnes influences, il y a des bonnes manipulations. Ouais, c'est ouais. à nous de savoir prendre un pas en arrière. Donc je pense que ça reste le même que sur les réseaux sociaux.
0: Ok, merci. Très intéressant. Merci, hein. J'arrête pas de le dire, mais j'en perds presque ma voix parce que je suis là à cogiter pendant que vous parlez. Je me dis ah oui, c'est vraiment intéressant. Merci beaucoup. On va faire une petite pause musicale. On va écouter votre dernier morceau, Laurent Wolff, No Stress.
1: Oui.
0: Alors, ce morceau.
1: vieille musique, très énergétique, et je me dis vendredi, souvent il n'y a personne au travail, tout le monde travaille tété maintenant. Mettre cette musique et se dire no stress today, c'est ça qu'il faut faire, donc je recommande.
0: Eh bien, super, merci.

0: Alors là, c'est une chanson pour commencer le week-end. C'est juste parfait. Merci. Nous sommes avec Stanislas Rieder et la mission touche déjà à sa fin. Ça passe trop vite. Ça passe très vite.
1: C'est passé très vite.
0: Oui, vraiment très vite. Pour conclure,

0: disent que c'est ennuyant parce qu'il se passe rien pendant 90 minutes. Mais en fait, c'est le charme caché du foot. Parce que quand il y a un but, on célèbre beaucoup plus parce que c'est tellement rare. Alors qu'au basket, on se prend pas dans les bras à chaque panier.
1: Oui.
0: Donc,
1: c'est vrai.
0: Bah, c'est comme la dyslexie, en fait. C'est une contrainte, mais ça devient une force de cet élément.
1: Mais donc, le PSG, pourquoi le PSG ?
0: J'ai commencé à regarder le foot très tard. J'étais au Canada, Neymar est arrivé à Paris. J'avoue, je suis allé un peu tard sur Paris, mais c'est au moment où moi j'ai commencé à regarder réellement le foot. Et au Canada, ça faisait partie de mon identité un peu de français qui vient à l'étranger.
1: Oui.
0: Et après, il faut choisir un club. Hein.
1: Ah oui. Alors, et dans les équipes, vu le nombre de passeports, dans les équipes, quelle est votre équipe de cœur?
0: Foot national, j'irai la France pour le partage des émotions, justement. C'est la partie sympa.
1: C'est clair. On en a eu, hein, des émotions. Si vous voulez contacter Stanislas Rieder pour parler dyslexie ou foot, pourquoi pas, une adresse mail, Rieder, rieder.stanislas@yahoo.fr. N'hésitez pas à lui envoyer un petit mail. Il répond quand il peut, c'est ça, hein. Merci beaucoup en tout cas d'avoir participé à cette émission, Stanislas. Et on se retrouve la semaine prochaine. Bonne rentrée à tous. Je ne sais pas où vous en êtes, mais bonne rentrée à tous. Et bon week-end. À bientôt.
0: Merci à vous. Bonne rentrée.
1: Merci.
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Bonjour à tous. Aujourd'hui, dans Solemn l'Opéra, nous allons parler du Salomé de Strauss créé en 1905. Pour ceux qui n'ont pas fait de catéchisme, Salomé est un personnage biblique du Nouveau Testament. La Bible raconte qu'Hérode, le tétrarque de Judée, a fait enfermer Jean-Baptiste le prophète qui lui reproche d'avoir épousé Hérodiade, la veuve de son propre frère. Hérode convoite Salomé, la fille d'Hérodiade, et lui demande de danser pour lui à l'occasion de son anniversaire. En échange, Hérode lui promet tout ce qu'elle désire. Influencé par sa mère qui veut se venger de Jean-Baptiste, Salomé réclame la tête du prophète. Hérode doit s'exécuter. Voilà toute l'histoire tragique de cet opéra en allemand d'un acte tiré d'une pièce d'Oscar Wilde écrite, elle, en français. Lors de sa création, et toujours aujourd'hui, cet opéra a fait scandale. Oscar Wilde et puis Strauss ont fait de Salomé une femme fatale, décadente, et la danse des sept voiles d'un érotisme voulu et affiché a classé définitivement la Salomé de Strauss dans la catégorie des opéras qui sentent le soufre et la censure. Ce serait dommage de s'arrêter à cela, car le Salomé de Strauss est d'une très grande modernité musicale et narrative. Nous verrons cela au fil de l'émission, mais commençons par rejoindre la fête d'anniversaire du tétracte Hérode. Le capitaine de la garde, Naraboth, qui est joué par un ténor, admire de loin Salomé. Il s'extasie devant sa beauté. Le jeune page qui l'accompagne le met en garde. Admirer Salomé, c'est déjà se mettre en danger. On va écouter Waldemar Kmet, accompagné de l'Orchestre Philharmonique de Vienne, dirigé par Sir Georg Solti.

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1: Les premières mesures que l'on a entendues à la clarinette sont le principal leitmotiv de Salomé. Je vous le repasse. C'est très court, mais c'est efficace. Nous sommes en 1910, Wagner est passé par là et Strauss, admiratif du maître, a truffé son opéra de leitmotiv. Un leitmotiv, c'est un petit thème musical répétitif qui se rattache soit à un personnage, soit à une situation. Pendant que nous discutons de tout ça, Salomé, qui est jouée par une soprano, est sortie de la salle du banquet. Elle ne supporte plus les avances de Hérode, son beau-père. La fosse dans laquelle se trouve Jean-Baptiste l'attire. Alors, dans l'opéra, c'est Johann, mais je n'y arrive pas, donc voilà, ce sera Jean-Baptiste pour toute l'émission, comme dans la Bible. Donc, Jean-Baptiste l'attire. Qui est cet homme enchaîné? Quel est le sens de ses prophéties? Elle use de son influence sur Naraboth pour qu'elle puisse voir le prisonnier. Naraboth tergiverse, mais évidemment, il finit par céder. Salomé s'approche, on entend alors le leitmotiv de Jean-Baptiste, dont la voix s'élève déjà comme venant d'une autre tombe. On écoute le leitmotiv de Jean-Baptiste.

Jean-Baptiste, qui est joué par un baryton, n'éprouve que de la haine et de la répulsion envers Salomé et surtout envers Hérodiade, qui a commis le péché de se marier avec le frère de son défunt mari. Visiblement, ça ne se fait pas et il ne se gêne pas pour le dire. On va écouter Brinterfell accompagné de l'orchestre de l'Opéra de Berlin dirigé par Giuseppe Sinopoli.

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1: Salomé, fascinée, va entreprendre de séduire Jean-Baptiste. On est loin de l'érotisme de la danse des sept voiles. Le chant est hérissé, l'écriture musicale heurtée pour illustrer les émotions extrêmes des personnages. Qui plus est, pour ajouter de la tension dramatique, Strauss a choisi de créer un opéra Dirigkomponier. Cela veut dire que l'orchestre joue en permanence. Il n'y a pas de grand air. La mélodie suit le dialogue. Cela déconcerte souvent le néophyte et cela fait de Salomé de Strauss un opéra difficile d'accès qu'il faut aller voir lorsqu'on a déjà vu des pièces un petit peu plus faciles ou lorsqu'on s'est préparé à aller le voir en écoutant mon émission par exemple. Revenons à Salomé qui tente de charmer Jean-Baptiste. Elle lui parle de son corps, elle lui parle de sa chevelure, mais c'est à chaque fois pour les dédaigner. Elle se fixe enfin sur la bouche de Jean-Baptiste et veut lui arracher un baiser, mais il la repousse violemment et rappelle les gardes pour qu'on le ramène en prison. On va écouter Montserrat Caballé et Cheryl Mines accompagnés de l'Orchestre Symphonique de Londres dirigé par Eric Lenz. Dorf.

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1: Pendant toute cette scène, Narabot a été au comble du désespoir. Il finit d'ailleurs par se suicider sur scène dans l'indifférence générale. C'est Hérode, qui est joué par un ténor, qui sort de la salle du banquet et qui bute sur lui, littéralement. Il voit ça comme un mauvais présage, il a bien raison. Il est sorti du banquet pour retrouver Salomé. Il ne cherche même pas à dissimuler à sa femme le désir incestueux qu'il éprouve envers sa belle-fille. Hérodiade, sa femme, qui est jouée par une soprano, enrage de voir son mari courtiser ainsi ouvertement sa fille. Vous en voulez de la décadence ? En voilà. Je vais m'attarder un instant sur ce personnage d'Hérode, car si l'opéra porte le nom de Salomé, c'est bien Hérode qui en est le moteur. C'est lui qui a épousé la femme de son frère. C'est lui qui convoite Salomé. C'est lui qui a fait enfermer Jean-Baptiste. Et c'est encore lui qui va déclencher le drame en demandant à Salomé de danser pour lui. C'est un personnage tourmenté. Il rabroue sa femme, s'épouvante du vent qui souffle, réclame de la lumière pour chasser les ombres qui le guettent. Musicalement, son obsession pathétique pour Salomé se traduit par un chant très haché et frénétique, alors que Salomé lui oppose un chant froid et monocorde. Il lui propose du vin. Elle n'a pas soif. Des fruits alors ? Elle n'a pas faim. Il lui offre même la place de sa mère sur le trône, mais Salomé répond qu'elle n'est pas fatiguée. Il en faut du courage pour dire non à Hérode, mais c'est un mot qu'il ne connaît pas. Nous allons voir jusqu'où il va aller après avoir écouté Horst Eastermann et Thierry Studer, accompagnés de l'orchestre de l'Opéra de Berlin, dirigé par Giuseppe Sinopoli.

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2: Toutes les tentatives d'Hérode pour séduire Salomé ont échoué. Il en vient même à accuser Hérodiade de la mauvaise éducation qu'elle a donnée à sa fille désobéissante. Non mais on rêve. Pendant ce temps-là, Jean-Baptiste, du fond de sa fosse, n'a pas cessé de condamner les agissements d'Hérodiade qui réclame qu'on le fasse taire et qui cherche à piquer au vif l'orgueil d'Hérode qui a peur de Jean-Baptiste. Hérode répond « Non, j'ai pas peur. » « Ah oui ? Et pourquoi est-ce que vous ne voulez pas le livrer aux Juifs qui le réclament depuis 6 mois alors ?» Hein ? Hérode, un brin embarrassé, répond que Jean-Baptiste est un saint homme qui a vu Dieu et qu'il ne faut pas y toucher. S'ensuit alors tout un débat théologique dont je vous fais grâce sur la nature de Dieu et sur le fait de savoir si Jean-Baptiste est un véritable prophète ou non. Les Juifs évoquent le Messie et ses miracles, on dit qu'il ressuscite les morts. Il ressuscite les morts. Voilà qui inquiète fort Hérode, qui visiblement en a beaucoup sur la conscience. C'est une période de grande confusion religieuse. Strauss a choisi de traduire cette incertitude en créant une cacophonie musicale difficile à supporter. Les Juifs parlent tous en même temps, Hérodiade réclame qu'on livre Jean-Baptiste et Hérode tremble de peur et ne se décide pas à agir. Du fond de sa fosse, Jean-Baptiste ne cesse de dénoncer les abominations commises par Hérodiade. On va écouter Brinterfell dans le rôle de Jean-Baptiste et Léonie Ritschanek dans celui d'Hérodiade. Ils sont accompagnés de l'orchestre de l'Opéra de Berlin, dirigé par Giuseppe Sinopoli.

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1: Oui, vous avez remarqué que les musiques se coupent de manière parfois abrupte, mais voilà, c'est un opéra qui joue en continu, donc on est bien obligé de couper à un moment. Donc pour en revenir à notre Salomé de Strauss, le débat théologique sur le fait que Jean-Baptiste soit un prophète ou non aurait pu durer longtemps, mais Hérode revient à sa première idée. Séduire Salomé. Il tient à ce qu'elle danse pour lui et pour cela, il finit par lui dire qu'elle aura tout ce qu'elle désire. Il va lui demander par 3 fois de chanter pour lui. Le chiffre 3 n'est pas un hasard. Strauss a construit tout son opéra sur une symbolique ternaire pour mieux opposer la trinité chrétienne à celle de la décadence de la cour du tétrarque Hérode. Par 3 fois, Salomé a usé de sa séduction sur Naraboth pour qu'il la laisse voir Jean-Baptiste. Elle a également exprimé son désir de Jean-Baptiste par 3 fois, pour son corps, pour sa chevelure et finalement pour sa bouche. Elle a déjà aussi refusé par 3 fois les avances d'Hérode, qui voulait lui proposer du vin, de la nourriture et finalement le trône. Hérode va lui demander encore 2 fois de danser pour elle. Salomé ne cède pas. Il finit par lui dire qu'elle aura tout ce qu'elle désire. À cette 3e proposition, Salomé marque un temps. « Tout ce que je désire, c'est juré. » Hérode aurait dû se méfier. Mais aveuglé par son désir, il va tout promettre. Il n'aurait pas dû. On va écouter Horst Eastermann et Cheryl Studer, accompagnés de l'orchestre de l'Opéra de Berlin, dirigé par Giuseppe Sinopoli.

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1: Salomé finit par accepter de danser pour Hérode. On arrive à la danse des sept voiles, le grand moment de cet opéra. J'ai parlé du rôle d'Hérode, mais celui de Salomé est aussi une véritable performance. Le rôle demande le volume, l'endurance et la puissance d'une vraie soprano dramatique, mais il faut qu'elle soit capable d'avoir l'apparence et le comportement d'une adolescente. Il faut aussi avoir l'agilité et la grâce d'une grande danseuse quand il faut exécuter la danse des sept voiles. Trouver une artiste possédant toutes ces qualités relève de la gageure. Certaines sopranos se sont cantonnées à la partie vocale, préférant laisser la partie dansée à des danseuses professionnelles. D'autres n'ont pas eu peur d'interpréter l'une et l'autre et de se charger elles-mêmes de la danse. Dans les deux cas, certaines conservent un collant après avoir laissé tomber le dernier voile, tandis que d'autres, de plus en plus nombreuses, ont fait le choix d'aller jusqu'au bout. Cette fameuse danse se découpe en trois parties, oui. Toujours la référence au chiffre 3. La première partie s'organise autour d'une mélopée orientale au hautbois. La musique enroule Salomé encore vêtue de ses sept voiles. Puis la musique se fait caressante, langoureuse, accompagnée de cordes qui vont crescendo au fur et à mesure que Salomé enlève un par un ses voiles. Dans la troisième partie, c'est la flûte que l'on entend à nouveau comme une mélopée hypnotique et frénétique. Tout un coup, un silence, le dernier voile est tombé, Salomé est nue, Hérode va devoir tenir sa promesse. On écoute la danse des sept voiles, interprétée par l'Orchestre Philharmonique de Berlin, dirigé par Herbert von Karajan.

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1: Qu'elle soit lascive, érotique, gênante ou juste sensuelle, la danse des sept voiles est essentielle à l'opéra Salomé de Strauss. J'ai pourtant vu une production où Salomé n'a pas dansé. À Salzbourg, en 2019, Romeo Castellucci, qui ne fait jamais rien comme tout le monde, a mis en scène un Salomé pour le moins original. On aime ou on déteste ce metteur en scène, mais ce qui est sûr, c'est qu'il ne laisse personne indifférent. Lors de la danse des sept voiles, Salomé, interprétée par Asmik Grégorian, est restée immobile, nue, sanglée et en position fœtale sur un cube doré, avant qu'un autre cube descendu des cintres ne vienne l'engloutir dans un jeu d'ombre et de lumière assez fascinant, je dois dire. Je ne dis pas que c'était pas intéressant, je dis que ça n'a rien à voir avec le propos original de l'opéra, mais trêve de débat, revenons à notre Salomé qui a dansé dans mon histoire. Hérode ne se tient plus de joie et lui demande ce qu'elle désire. « Je veux la tête de Jean-Baptiste », répond Salomé. « Ah, quoi ? Mais non !» Hérode lui offre une émeraude, puis les plus beaux pans de la cour. Il lui propose même tous les joyaux de la couronne. Mais Salomé reste inflexible et refuse les trois propositions d'Hérode. La tête de Jean-Baptiste, c'est la seule chose qu'elle désire. On écoute Gerhard Stolz et Brigitte Nilsson, accompagnés de l'Orchestre Philharmonique de Vienne, dirigé par Sir Georg Solti.
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1: Hérode, tenu par sa pronesse, finit par céder à Salomé et ordonne qu'on lui amène la tête de Jean-Baptiste. Le garde s'exécute, Salomé s'empare de la tête et l'embrasse sur la bouche. La tête d'Hérode à ce moment-là. Pour moi, elle est là, la véritable décadence, et pour illustrer cette scène extrêmement transgressive, Strauss a choisi d'utiliser la dissonance. Une dissonance, c'est un son peu agréable, sans harmonie à l'oreille, discordant. Attention, cela ne veut pas dire que l'orchestre joue faux exprès pour nous mettre mal à l'aise, pas du tout. L'orchestre joue juste, mais la dissonance consiste simplement à faire jouer deux accords simultanés qui ne vont pas ensemble. Le résultat est physiquement désagréable et ça marche très bien. Nos yeux sont captivés par la scène cauchemardesque qui se déroule devant nous et nos oreilles, notre corps même réagissent à l'horreur absolue de la scène qui mélange le désir érotique de Salomé et la réalité macabre de la mort. On va écouter Ich habe deine Mond geküsst, interprété par Montserrat Caballé, accompagné de l'Orchestre symphonique de Londres, dirigé par Eric Leisdorf.

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1: Hérode a beau être décadent, il a tout de même ses limites. Saisi d'horreur et de dégoût, il ordonne que l'on exécute Salomé qui meurt sous les coups des boucliers des soldats. Voilà comment se termine la courte vie de Salomé et notre sol aime l'opéra d'aujourd'hui qui était consacré au Salomé de Richard Strauss. 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Et si vous voulez réécouter tous les morceaux d'aujourd'hui, vous allez sur Spotify, vous tapez Solemn l'Opéra Salomé et vous aurez tous les titres que j'ai passés aujourd'hui. Voilà, et bien je vous retrouve pour une prochaine fois. Je pense que nous parlerons de la Scala de Milan. Et d'ici là, ben je vous souhaite une excellente journée. À bientôt.

Ah, que c'est beau de vous entendre fredonner ce générique. Bienvenue à chacun, chacune. Comment allez-vous? Ah, mon cœur est content, comme on dit chez nous. Je suis ravi de vous retrouver pour ce nouveau numéro de Direction Sud. Vous le savez, le portail radio de la diaspora africaine. Alors aujourd'hui, on va faire un petit tour du côté du Luxembourg à la rencontre d'une dame qui nous présentera, oui, la journée de l'histoire africaine, si on peut traduire ça comme ça. Mais en tout cas, ce sera le Black History Month du Luxembourg, un événement qui se déroulera durant le mois d'octobre. Rencontre également avec une autrice et chanteuse camerounaise, en tout cas. Elle a plusieurs casquettes. Patricia Essong sera à notre micro. Mais en attendant, pour vous souhaiter la bienvenue, direction les Comores avec Goulam. Je vais te soigner. Bonjour, mon docteur. Installez-vous confortablement. Vous savez que je vous aime, non? Ah, je vous adore. Bonne arrivée.

Alors, quand je dis souvent que la musique traverse les frontières sans visa, vous avez l'impression que ce ne sont que des mots. L'artiste comorien ici, Goulam, s'érige en médicament des cœurs meurtris dans un nouveau son qui vient soigner les naïfs de l'île d'Anjouan aux Comores. C'est l'île dont il est originaire. Alors, je rappelle ici que la proximité avec les musiques nigérianes est vraiment fine. Alors, on a l'impression que c'est un flavor qui chante en français, tellement les rythmes se ressemblent. C'est ça la musique, c'est ça cette fédération des musiques africaines, c'est ça qu'on aime dans cette culture musicale afro. Allez, voici le retour d'un grand monsieur, un pionnier du rap africain. Nous sommes ravis d'accueillir ici même, sur nos platines, Monsieur Smarty, le Burkina Faso. On vous salue. Ouaga, bonjour.

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1: À l'état civil, c'est Salif Luke Keita, la voix est celle de Smarty. Il y en a qui refusent encore de s'abreuver à la source du pardon en 2026. Pourquoi laisser souffrir le cœur alors qu'on peut se soulager tout simplement? Smarty est un homme de paix. Le pardon est une chanson extraite de son album. C'est le 13e extrait, le 13e titre de l'album Élévation, son dernier coup de pinceau. Et sur cette version, il est en duo avec Young Sed. Après le Burkina, voici le Sénégal, voici Awafal qui nous reprend No Woman No Cry du légendaire Robert Nasta Marley. C'est une

Elle est gracieuse et lorsqu'elle chante, elle y met du cœur. Sa voix est un cri de l'âme. No Woman No Cry de Bob Marley, reprise ici par la Sénégalaise. Alors je rappelle que c'est une artiste root reggae de renommée internationale. Oui, elle est née en 1996 d'un père sénégalais et d'une mère italienne. Alors rappelons qu'elle s'est révélée au monde à l'âge tendre de 14 ans seulement. Et en 2016, elle sort dans son tout premier album, l'album Inadis Ya Iwa. En 2023, elle revient avec l'album What a Joy. Actuellement, elle est en studio pour préparer son troisième opus. Mais c'est toujours un plaisir d'entendre cette chanson No Woman No Cry qui fera partie intégrante de son nouvel album de Awafal. Oui, Awafal sur les platines de Direction Sud. Ah, ça fait du bien. Allez, direction la RDC avec un nouveau génie de cette musique-là. Ouais, il s'appelle Genesio. Et ce qu'il nous propose, c'est du solide. Une chanson autour d'une mère. C'est une...

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1: Ouais, il y a les conseils de sa maman qui précède son flow à lui. Genesio qui promet effectivement de percer dans cette musique-là. Il est sûr qu'en fait, il a choisi le bon chemin. C'est du solide, comme il l'a signalé sur cette chanson. Et si vous arrivez à l'instant, vous souhaite la bienvenue. 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Nous avons le plaisir de retrouver Madeleine Huguier pour nous parler de la 4e édition du Black History Month Luxembourg. Une 4e édition placée sous le signe de la découverte, du partage et de la transmission. Ça se déroulera donc du 1er au 31 octobre. Le public est invité à explorer les histoires, les cultures, les mémoires et les héritages des communautés noires à travers une programmation riche en conférences, projections, expositions, spectacles, ateliers, rencontres et débats. Madeleine Huguier, bonjour.
2: Bonjour.
1: Alors c'est quand même déjà la 4e édition, présente-nous un peu cet événement.
2: On en est à la 4e édition cette année en 2026, donc ce sera pendant tout le mois d'octobre. Et donc c'est une série d'événements qui vont durer tout le mois. Donc en fait, l'objectif du Black History Month, c'est d'avoir un événement par jour qui parle de l'histoire noire ici au Luxembourg. Donc ça peut être des concerts, ça peut être des ateliers dans les écoles, à l'université, ça peut être aussi des slams, des spectacles. En fait, c'est vraiment voilà, une activité par jour au minimum pour célébrer l'histoire et la culture noire.
1: Un peu comme ça se fait au Canada.
2: Exactement, comme ça se fait au Canada, comme ça se fait aux États-Unis. Aux États-Unis, ils en sont, eux, je crois, la 100e édition. Ils ont fêté le centenaire, en fait, du Black History Month l'année dernière, en 2025. Et donc, nous, en Europe, c'est toujours timide. Donc, l'idée, c'est vraiment, justement, de valoriser la culture, non pas l'histoire afro-américaine, mais vraiment l'histoire des coloniales, donc des 54 pays d'Afrique.
1: Et pour votre association, c'était important de mettre sur pied un événement comme celui-là ?
2: Oui, c'est important. C'est important parce que notre association travaille sur les problématiques de racisme et de discrimination. Et il est clair qu'on ne peut pas travailler en fait, sur ce territoire-là si on n'a pas une idée claire de l'histoire qui nous porte, de l'histoire qui nous emmène, qui fait qu'on est là aujourd'hui, que ce soit l'histoire coloniale, que ce soit l'histoire de la migration, que ce soit en fait ce que c'est que la colonisation. Quoi. La colonisation, c'est des combats. C'est des combats que forcément nos communautés ont perdus, sinon on n'aurait pas été colonisés. Mais ce sont pas des échanges de marchandises. Il y a des personnalités comme Chaka Zulu par exemple pour l'Afrique du Sud, comme la reine Zinga, comme beaucoup en fait qui se sont battus pour conserver ces territoires là. On a perdu des guerres, d'accord, mais voilà, on est là et si on est là, c'est aussi pour honorer ces histoires là.
1: Les Noirs et les Afro-descendants sont nombreux ici au Luxembourg.
2: Oui, ici au Luxembourg, on a une forte communauté en fait d'afro-descendants. Il faut savoir que au Luxembourg, on va avoir des afro-descendants aussi bien des communautés lusophones que des communautés anglophones, que francophones. Et donc, c'est toute la différence en fait d'un Black History Month qu'on pourrait voir dans un pays anglophone, par exemple, où va y avoir cette unité linguistique. Ici, on va naviguer vraiment entre les différentes cultures, les différentes histoires. L'année dernière, en 2025, on a fêté donc le 100e anniversaire d'Amical Cabral, par exemple. Ensuite, on a célébré également Félix Mounier, qui était pour son 100e anniversaire également. Donc, on est parti du Cap-Vert jusqu'au Cameroun. On a célébré également Patrice Lumumba pour le 100e anniversaire de sa naissance également. Donc, en fait, on va célébrer toutes ces grandes figures-là, rappeler leur histoire, leur mémoire, leurs écrits, de façon à ce que on soutienne aussi ces récits-là, parce que l'histoire, en fait, comme on dit, elle a été écrite par les vainqueurs, mais ça ne veut pas dire que les vaincus n'ont pas le droit d'écrire leur histoire aussi.
1: Donc, ça se passera tout le mois d'octobre. Un mois pour célébrer la mémoire des Noirs.
2: Exactement, c'est un mois complet. Donc, comme je disais, un événement chaque jour et un événement, voilà, pour vous donner un petit peu une idée. Sur les premières éditions, en fait, on a eu Monsieur le professeur Hamzat Boukhari qui était le parrain en fait de la première édition. La deuxième édition a été marrainée par Sylvia Servin, qui est écrivaine et qui a inspiré, qui a écrit le livre Reine et héroïne d'Afrique. Et ensuite, la dernière année, nous avons eu le professeur Lasconi, que si vous ne le connaissez pas, je vous invite à le découvrir, en fait, et qui est un, voilà, qui est un grand historien, qui est vraiment quelqu'un d'accessible et qui a accompagné, en fait, tout le mois de l'histoire noire en 2025. Et pour 2026, attendez la surprise. Mais voilà, on aura encore de belles personnalités qui seront là pour parler d'histoire, pour partager la culture et pour enrichir notre savoir à tous.
1: Donc ça va être des conférences, ça va être des concerts, des spectacles. Est-ce qu'il y a des artistes de renom qui sont attendus pour cet événement ?
2: Au Black History Month, moi, comme j'ai l'habitude de dire, même si on a de très belles personnalités, il n'y a pas de stars. Hein, parce que la star, c'est l'histoire. Les stars, en fait, ce sont les personnes qu'on célèbre. Donc, peut-être qu'ils ne sont plus là aujourd'hui. Mais on va parler autant de la communauté, de son devenir d'hier, donc d'aujourd'hui et aussi de demain. Donc, on a de très beaux artistes. Et même les affiches, en fait, sont faites généralement sur des visuels qui sont réalisés par Malika Fuega, qui est un artiste nigérien. Et voilà, c'est vraiment la communauté de je dirais pas l'excellence, hein, parce que dans nos communautés, il y a plus que de l'excellence. Hein, donc, c'est vraiment la mise en réseau de toutes ces compétences qui fait que cet événement est spécial.
1: Madeleine, est-ce que c'est un événement qui bénéficie du soutien des autorités luxembourgeoises ?
2: Le Black History Month de Luxembourg, oui. On est soutenu en fait au niveau européen par les fonds AMIF. On est soutenu également au niveau local, donc national au Luxembourg, par le ministère de la Famille, par l'œuvre de la Grande-Duchesse Charlotte, par le ministère de la Culture également. On a d'autres sponsors aussi qui se rajoutent tous les ans. Et l'idée, c'est de faire grandir cet événement non seulement au niveau national, mais aussi au niveau européen. Donc on est aussi accompagné par la marque Luxembourg. Donc oui, c'est un événement qui est soutenu par les autorités et par plusieurs sponsors et par plusieurs villes également, parce qu'on travaille avec plusieurs villes sur cet événement-là. C'est pas que dans la ville de Luxembourg. Donc on travaille avec la ville de Luxembourg, avec la ville de Hesch, avec Dudelange, avec Bétambourg, pour ceux qui connaissent. Et voilà, on a tendance tous les ans à essayer d'élargir un peu plus le spectre à chaque fois.
1: Les conditions peut-être de participation pour tout le monde, comment ça va se passer ? Si jamais on a envie d'assister à l'une de ces festivités.
2: En fait, tous les éléments vont être sur l'agenda en fait du Black History Month qui se trouve sur le site, hein, Black History Month Luxembourg, donc blackhistorymonth.lu. Et donc tout l'agenda sera là. Vous pouvez voir également tout ce qui a été réalisé les années précédentes. C'est un historique également qui est sur ce site là. Et ce que vous pouvez nous souhaiter, moi ce que j'ai envie de vous souhaiter, voilà, c'est de venir nombreux. Tous les événements sont gratuits. Et voilà, on vous invite à participer, à partager l'histoire, à faire des découvertes. Il y a des slams, il y a vraiment. On a des artistes riches, on a une communauté qui est riche. Et il faut lui donner de la force pour que ça continue.
1: Madeleine Huguerin, tout grand merci à vous. Je rappelle que sur cette scène des Black History Month du Luxembourg, il y aura cette chanteuse malgache, voici Roseliane.

Ah, c'est bien de l'écouter. On l'appelle la princesse du Saleji. Alors, elle excelle dans le Saleji, là, au rythme traditionnel et emblématique du nord de Madagascar. Sa musique mélange habilement le folklore traditionnel, les rythmes antosi, malaisa, avec des influences modernes, occidentales et électroniques. Alors, je rappelle que Roseliane vit à Metz, en France. Et elle est surtout la fille de Seb Jaojobi, la légende vivante et incontestée de la musique malgache, qu'on appelle également le roi du Saleji, dont c'est normal qu'elle excelle dans ce rythme-là, puisque c'est la musique dans laquelle elle a baigné. Voici le Burundi sur la radio avec Leroy.

Cette chanson est extraite du projet Afro R&B baptisé Afroland. Alors, je rappelle qu'il puise son inspiration de son parcours qu'il a mené du Burundi au Rwanda en passant par le Gabon, la France. Et outre la présence de Limo qui lui donne la réplique sur cet album, il y avait également celle de Jupiter David, un autre fils de Conakry en Guinée. La voix est celle de Leroy, le chanteur burundais. Voici le centrafricain Les Cartels, La Dose. 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

Il s'appelle Les Cartels, le titre c'est La Dose. Il s'est d'abord imposé auprès du public local et de la diaspora avant de s'exporter en Afrique de l'Ouest et en Europe. Alors, Les Cartels est un chanteur centrafricain. Il est considéré comme l'étoile montante de la musique de son pays. Initialement chanteur de rumba, ses morceaux intègrent aujourd'hui de fortes influences afrobeat, pop et R&B, un peu la tendance de l'heure. Il faut dire aussi que son univers musical a été marqué par des artistes de renommée internationale comme Fally Ipupa, Wizkid, Drake, Tyke et surtout Justin Bieber. Alors ses textes, souvent interprétés sur des rythmes mélodieux, abordent des relations amoureuses, les déceptions, la fidélité et les récits de vie comme celles qu'on vient d'entendre dans le titre La Dose. Voici notre prochain stop parce qu'elle est notre invité. Nous lui avons tendu le micro, mais avant cela, écoutez-la. Patricia Essong est sur notre platine. Chrysalide. Atemba.

0: sur la route du sacré avec Patricia et Song. Une chanson qui permet de s'accueillir avec tendresse, justesse et patience. Et tendresse qui permet, une chanson qui permet de se libérer des charges mentales. Une chanson qui fait surtout sens. Patricia et Song est sur nos platines et nous allons lui tendre notre micro.
1: Alors si vous arrivez à l'instant, on vous souhaite la bienvenue. Nous sommes au Salon du Livre Africain de Luxembourg et j'ai la chance de rencontrer ici une sœur parce que je la connais depuis. Mais elle ne vous connaît pas, vous ne la connaissez pas. L'occasion pour vous de faire sa connaissance. Patricia Esson, bonjour.
2: Bonjour.
1: Alors il y a plein de gens qui connaissent son nom parce que on t'a vu peut-être entre deux publications, entre deux vidéogrammes et des personnes qui t'ont certainement entendu aussi. Et ceux qui arrivent à l'instant, qui te découvrent, qui est Patricia Esson? Qui es-tu? D'où viens-tu et où vas-tu?
2: Alors, je suis camerounaise. Je suis en France depuis une vingtaine d'années maintenant. Je suis chanteuse, praticienne holistique et nous sommes aujourd'hui au Salon du Livre. Je suis là pour présenter mon livre qui s'intitule « Je suis ce que je ne peux rejeter ».
1: C'est une œuvre autobiographique, une histoire personnelle?
2: Oui, c'est une odyssée. D'ailleurs, je l'ai écrit, j'ai dit « L'odyssée d'une buissonnière en poésie-thérapie ».
1: Parce que ta thérapie, à toi, c'est la poésie?
2: Oui, oui. La poésie, mais c'est aussi de dire les choses telles qu'elles sont. Mais la poésie-thérapie, aujourd'hui, c'est une manière de verbaliser ce qui peut, aujourd'hui, paraître très difficile, mais c'est d'accueillir ça avec un autre état d'esprit.
1: Utiliser l'écriture comme une thérapie?
2: Oui, tout à fait. On est exactement là-dedans. Aujourd'hui, l'écriture, c'est quelque chose de cathartique, de libérateur. C'est mon moyen, en tout cas. Oui.
1: Alors, d'où vient l'inspiration de tout ce qu'on retrouve dans ce livre, Patricia?
2: Alors, je vais revenir un peu au passé. C'est que, après la musique, j'ai monté une pièce de théâtre sur Myriam Makeba après la sortie de mon premier album. J'ai vécu une situation trouble qui s'appelle le burn-out. Et pendant ce burn-out, là, j'avais commencé déjà à écrire un tout petit peu. J'ai toujours écrit, en fait, mais pas vraiment avec une envie de publier un livre. Et quand le burn-out s'est posé et que, voilà, il fallait aller visiter, je suis allée visiter toutes ces zones d'ombre à l'intérieur de moi, le seul moyen que j'ai trouvé pour vraiment évacuer et faire ressortir cela, c'était déjà de les voir, de les déposer. Et d'avoir fait ce travail d'écriture-là m'a aidé, moi, à regagner, déjà à accepter que j'ai vécu toutes ces choses-là. Donc, il y a de la poésie, il y a de la manière de m'écrire, il y a de relater aussi ce que j'ai vécu, mais il y a aussi une notion de transcendance, c'est-à-dire qu'est-ce que je tire comme enseignement ou bien comme voyage personnel à travers mon expérience, qu'est-ce que je tire comme enseignement holistique, quelle est ma démarche sur le plan transgénérationnel aussi. C'est-à-dire que ce que j'ai vécu, peut-être que quelqu'un d'autre dans ma famille l'a vécu, notamment là je parle dans le livre de ma grand-mère, le fait de verbaliser des choses moi, ça a permis à ce que ma mère ou bien ma grand-mère puisse aussi verbaliser les leurs et c'est un travail de guérison. Et donc le livre parle d'un cheminement personnel, mais je questionne aussi la société face à la violence qui est institutionnalisée. Moi, je viens du Cameroun, je suis d'originaire Cameroun. D'ailleurs, on en a parlé ou pas? Bah oui, voilà.
1: On n'en a pas encore parlé, mais je l'ai dit, je te connais. Oui. Donc, eux, ils ne te connaissent pas encore, c'est bien qu'ils te connaissent. C'est une fille du Cameroun, une fille d'Afrique, une fille du Mungo. Voilà, t'es dans le littoral camerounais. Et ce livre-là s'adresse à qui?
2: Pour être honnête, quand je l'ai écrit, je l'ai d'abord écrit pour mes enfants. Parce que nous vivons en France dans un contexte où on ne raconte pas souvent notre histoire à nos enfants. Ou encore, ils ne se projettent pas vraiment sur ce qu'on a vécu. Et on a parfois des conflits avec nos enfants d'ici lorsque, culturellement parlant, nous n'avons pas forcément les mêmes approches et que l'enfant peut ne pas comprendre les manières dont le parent réagit face à certaines situations. Alors, j'ai écrit pour eux, pour que demain, quand je serai plus là, ils pourront dire, ah oui, si je n'ai pas compris ma mère avec ce livre, je vais enfin pouvoir la comprendre. Et j'écris également pour ces petites filles qui vivent au Cameroun, qui vivent en Europe, et ces mères et ces grands-mères qui vivent avec des choses qu'elles n'ont jamais verbalisées. Je parle beaucoup du silencier dans le livre, des choses qu'on silencie par respect, par autorité, par honneur. C'est pour ces personnes-là que j'écris.
1: Libérer la parole aussi.
2: Ouvrir, oui, c'est ça, libérer la parole. Voilà, c'est ça.
1: Alors, tu es également chanteuse. C'est une carrière qui a démarré depuis fort longtemps. Je le sais parce que, comme je l'ai dit ici à l'entame de cet entretien, je te connais. Alors, ton premier album est sorti il y a... c'était aux Encombures.
2: Il y a 10 ans, 2016.
1: En 2016, donc ça fait 10 ans déjà que le premier album est sorti. Soul of New Bantu.
2: Oui.
1: Qu'est-ce qui t'a transmis cette vertu pour la musique?
2: Alors, avant, j'aurais dit, c'est parce que j'aimais la musique. Mais en fait, je me rends compte que dans ma lignée familiale, j'ai un oncle qui était un chantre dans l'église. Et c'est lui qui composait les chansons de cette église-là. Pas qu'il les reprenait, qu'il les composait et les faisait chanter. Mais la musique m'a toujours accompagnée parce que déjà mon père était très bon danseur. Ma mère était dans la chorale. Tu sais, je fais comme les personnes à qui on pose la question. Alors, oui, mais c'est depuis que je suis toute enfant. Mais en fait, c'est pas totalement ça. Mais j'ai toujours aimé la musique. J'ai toujours aimé danser.
1: En fait, tu as baigné dedans.
2: J'ai baigné dedans. Je suis une fille de délire. Je sais pas.
1: Et je voudrais quand même rappeler à ceux qui ne sont pas rompus aux cultures et aux traditions camerounaises que Patricia est une excellente danseuse. Je le dis parce que, ok, je l'ai connue et je la connais depuis fort longtemps. C'est plus de 30 ans que je te connais. Et quand je dis que tu es une excellente danseuse, c'est parce que je t'ai connue d'abord à l'école, au lycée, parce que voilà, je lâche le morceau. Et je suis content de te retrouver dans ce salon du livre africain, cette fois-ci comme autrice et surtout comme chanteuse. Aujourd'hui, s'il fallait que tu dises un mot sur l'avenir du livre africain, ce serait quoi ?
2: Que le livre africain, aujourd'hui, ce n'est pas une urgence, parce que la littérature africaine a toujours été là. La bonne nouvelle, c'est qu'il y a de plus en plus de salons qui racontent nos histoires. Aujourd'hui, où il y a l'urgence, c'est l'urgence dans les imaginaires. On est dans l'urgence des imaginaires. Et comme la nature a horreur du vide, si on ne réinvente pas nos imaginaires, d'autres personnes vont continuer à les inventer à notre place. Voilà. Et donc, la bonne nouvelle, c'est qu'il y a une génération aujourd'hui qui se saisit de ces récits-là, qui se saisit de son histoire, qui collecte des infos. Nos histoires, aussi fragmentées soient-elles, commencent aujourd'hui à donner sens. Et quelque part, on sera à ce concert des retrouvailles de nos propres récits, dont on en fait partie déjà, hein, le fait d'être à ce salon. Moi, c'est ma première édition. J'ai pris mes pieds. Je vais m'exprimer comme une bonne Camerounaise. J'ai porté mes pieds de Paris pour arriver ici. Ce n'est pas tant pour vendre un livre. Ouais. À la fin de la journée, le livre peut se vendre en ligne puisque je suis éditée. Mais c'est la rencontre. C'est communiquer avec l'autre, aller à la rencontre, créer ces synergies-là, communier avec les autres, créer des synergies et de se dire que de l'individu va naître le collectif et pas l'inverse.
1: En tout cas, Patricia, merci beaucoup. Merci pour ce témoignage. Qu'est-ce que je peux te souhaiter pour la suite ?
2: Pour la suite, c'est que je termine le deuxième volet de l'album qui s'appelle... En fait, si tu veux, j'ai un projet musical. C'est un triptyque sur trois versions. Ça s'appelle « Sur la route du sacré ». Parce que quand j'ai vécu ce que tu sais, dans ce chemin-là, j'ai questionné la notion de sacré. On parlait des imaginaires. L'imaginaire envoie au sacré. C'est quoi le sacré aujourd'hui si on veut se réapproprier de notre culture ? Et donc, pour entrer dans le sacré, il faut se dépouiller. Et pour se dépouiller, ça veut dire qu'il faut consulter toutes ces blessures, toutes ces choses qui nous empêchent d'être dans notre plein potentiel. Et donc, j'ai appelé ça le voyage de guérison, Healing Journey. Et donc, Le deuxième volet, qui est un triptyque, comme je disais, le deuxième volet, ce sera une conversation. Ça sera un peu plus cadencé. Et là, je suis en pleine préparation. Donc, c'est de me souhaiter la sortie de ce deuxième volet pour l'année prochaine.
1: En tout cas, c'est tout le mal qu'on nous te souhaitons. Merci beaucoup. Et que la musique continue de t'accompagner. Et écris encore, parce qu'on va apprendre grâce à tes écrits. Ce sont des... C'est un héritage que tu lègues à la jeune génération, celle qui arrive là et qui, ma foi, est très portée sur la culture au moment où l'information vient du monde entier. Restez focus sur l'Afrique, sur nos origines à nous. Merci, Patricia.
2: Merci pour l'invitation. Je suis très contente de te revoir après tant d'années. Ça fait trop plaisir. Merci à toi.

Pretty Painters, la voix de Patricia Hesson qui était à notre micro à l'instant. Une chanson hommage aux passeurs de lumière, aux résilients, à ceux qui construisent la beauté du monde par leurs bonnes actions, par leurs états de vie, d'éveil, malgré de grandes épreuves, à celles et ceux qui ne sont pas souvent reconnus comme tels, si ce n'est après leur mort. Patricia Hesson à l'instant, sur Direction Sud. Et parlons d'hommage, voici une grande dame qui a tous les mérites. À ses côtés, Pharrell Williams, Madame Angélique Kidjo pour Bando. Eh, vous le savez, 5 fois grammisée et désormais chez Hollywood Boulevard. Avec une belle étoile. Ah, bel hommage à cette grande dame. Un jour, nous l'inviterons spécialement pour vous. Angélique Kidjo sur RCF. Signe. Yeah!

In the Bendo, Pharrell Williams, Quavo, invité par Angélique Kidjo, la grande dame de la musique africaine et béninoise. Oui, la toute première chanteuse africaine à inaugurer son étoile sur

Hollywood Walk of Fame. Alors, je rappelle que Angélique Kidjo l'a inauguré le 18 août dernier. Rappelons également que ce morceau, Bendo, est un peu la consécration suprême pour cet artiste-là. Oui, extrait de l'album Hope, sorti cet été. Voici un monsieur qui fait le bonheur de tous les Ougandais. Voici Joshua Baraka et son titre Yo-Yo.

Cette chanson est sortie le 25 août dernier. La voix est celle de Joshua Baraka, le jeune chanteur ougandais qui fait des merveilles. Souvenez-vous, en 2023, il nous avait déjà envoyé le hit Nana qui lui avait permis effectivement d'être connu du grand public à l'international. Ensuite, 2025, il nous a balancé Wrong Place. Et en 2026, voici Yo-Yo. Un titre qui connaît déjà un franc succès. Allez, juste rappeler que parallèlement à la sortie de ce titre, Joshua a lancé une tournée nationale qui finira évidemment sur une tournée internationale à travers l'Afrique aussi. Voilà, les musiques africaines ont vraiment du bon et ça avance. Et je vous souhaite de recevoir une jeune dame qui vient du Sénégal. On va se quitter avec sa chanson, c'est Mia Guissé et VJ. Voici Samahol. Salut!

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1: Bienvenue à tous dans notre capsule temporelle. Votre commandant de bord, Valérie Verbeek, se fera un plaisir de vous accompagner durant cette heure et veillera à vous ramener sains et saufs après notre balade. Veuillez attacher convenablement votre ceinture. Décollage immédiat pour notre voyage dans le temps.
2: Bonjour à tous, c'est parti pour un nouveau voyage. C'est avec plaisir que je retrouve ma copilote Frédéric Petit pour cette nouvelle aventure. Bonjour Frédéric.
3: Bonjour Valérie.
2: Alors vers quelle destination allons-nous aujourd'hui? Comme d'habitude, je vous laisse le deviner en écoutant ce titre de la Belge Axelle Red.

0: Alors moi, si je me souviens bien, Valérie, Sensualité d'Axel Red, ça devait être un de ses premiers succès, non? Alors, du coup, pour répondre à votre question d'avant la chanson, je dirais qu'on est au début des années 90.
1: Effectivement, c'est bien en 1994 que nous nous arrêtons aujourd'hui. Alors, en 94, en Belgique, c'est une affaire judiciaire qui fait la une pendant de nombreuses semaines. La célèbre affaire Agusta. Une affaire judiciaire de corruption. Au départ, il y a un contrat passé en 1988 par la défense belge pour acquérir des hélicoptères auprès de la société Agusta. 18 appareils de reconnaissance et 28 appareils anti-chars. Suivi en 1989 d'un autre contrat avec la société Dassault, cette fois pour la modernisation des F-16. Deux contrats entachés par des pots de vin à des membres du Parti Socialiste.
0: Et alors comment ce scandale éclate, Valérie ?
1: En fait, c'est l'enquête sur l'assassinat de l'ancien ministre PS André Coles en 1991 qui met à jour ce scandale politico-financier. L'affaire Agusta pourrait être un des mobiles de l'assassinat. La piste suivie par les enquêteurs n'a cependant pas permis d'établir le lien entre les affaires Agusta et Coles. Par contre, une perquisition menée le 13 janvier 1993 au siège belge du groupe italien Agusta va faire de gros dégâts et va entraîner la démission de plusieurs responsables politiques importants. En janvier 1994, le Sénat belge vote une levée partielle de l'immunité parlementaire de Guy Spitals et de Guy Matteau, tous deux membres du Parti Socialiste et ministres régionaux, à la suite d'un rapport de la juge d'instruction Véronique Ancia. C'est à ce moment que l'affaire éclate au grand jour. Mais ce n'est pas tout. Frank Vandenbroucke, du SP, ministre belge des Affaires étrangères, doit démissionner en mars 1995. Quelques mois plus tard, le 20 octobre exactement, c'est Willy Claes, aussi membre du SP, qui a entre-temps été nommé secrétaire général de l'OTAN, qui doit également démissionner de ses fonctions. Guy Combe, du PS, ministre de la Défense au moment des faits et vice-premier ministre en 1994, sera également mis en cause et finira par démissionner en avril 1996. Cette affaire, largement médiatisée à l'époque avec les trois Guy, Guy Spitals, Guy Matteau et Guy Combe, est restée longtemps dans les mémoires. On se dirige vers le Rwanda après avoir écouté ce titre d'Alain Souchon.

0: Et nous sommes en 1994 aujourd'hui dans la capsule temporelle. On vient d'écouter Foule sentimentale d'Alain Souchon et nous retrouvons à présent notre capitaine de bord Valérie Verbeek.
1: Alors au niveau international, l'année 1994 restera gravée dans les mémoires, à jamais liée au génocide du Rwanda, 4 mois de folie sanguinaire qui feront entre 800 000 et 1 million de morts. Ce génocide a un impact important en Belgique pour plusieurs raisons. Pour en comprendre l'origine, remontons, si vous le voulez bien, dans le passé. Hutu et Tutsi sont deux groupes très similaires peuplant le Rwanda. Ils partagent la même langue, les mêmes traditions culturelles et religieuses. En 1916, la Belgique prend le contrôle du Rwanda, qui est alors une colonie allemande. 3 ans plus tard, le traité de Versailles attribue officiellement le Rwanda à la Belgique. Le colonisateur belge choisit de s'appuyer sur des méthodes racistes pseudo-scientifiques en se basant sur des différences physiques pour classer la population. La taille, la forme du nez, la couleur de la peau sont autant de critères qui leur permettent de désigner les Tutsis comme étant supérieurs aux Hutus. L'accès à l'éducation et aux emplois administratifs leur est donc réservé. De plus, le colonisateur perçoit la société rwandaise comme étant divisée en 3 groupes selon la profession exercée, tout en les considérant comme des races d'origine diverse.
0: Et alors Valérie, comment la population rwandaise est alors classifiée ?
1: Alors pour le colonisateur belge, il y a les Tutsis qui sont des éleveurs, parmi lesquels se distinguent de riches et puissants propriétaires de troupeaux, les Hutus qui sont des agriculteurs et des paysans, et les Twas, des artisans et des ouvriers. Cette vision de la société rwandaise fait abstraction de l'existence d'une 20aine de clans. Ces clans sont une référence identitaire plus importante aux yeux des Rwandais de l'époque. Ils étaient tous composés de Hutus, de Tutsis et de Twas, sur lesquels régnaient des petits Mwamis, des petits chefs de clans qui peuvent autant être Tutsis que Hutus. Dans les années 30, les Belges imposent une distinction raciale rigide en instaurant un système de carte d'identité qui indique si la personne détentrice est Hutu, Tutsi ou Twa. Cette politique contribue à la perception des divisions ethniques et raciales comme étant rigide et naturelle. Je vous propose de rejoindre Francis Cabrel avec ce thème très conversé qu'est la corrida.
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0: Est-ce que ce monde est sérieux? C'est une question qu'on peut toujours se poser en 2026. Et c'est en tout cas la question que posait Francis Cabrel dans cette chanson La Corrida en 1994. C'est le retour de la capsule temporelle sur RCF avec Valérie Verbeek. Vous l'avez compris, on est en 1994, une année marquée par le terrible génocide rwandais. Et nous remontons aux sources de l'événement avec vous, Valérie.
1: Nous sommes maintenant en 1962. Le Rwanda est indépendant et l'antagonisme né de la hiérarchisation ethnique est exacerbé. Le pouvoir est renversé et les Hutus prennent la main avec l'appui de la Belgique. En 1963, des rebelles Tutsis tentent de renverser le régime du président Grégoire Kayibanda. Le régime parvient à mobiliser les Hutus en capitalisant sur la peur d'une tyrannie des Tutsis. Le président les dépeint comme des cafards. Lors de ces combats, environ 20 000 Tutsis sont tués et plus de 300 000 fuient le pays. Ceux qui restent sont de plus en plus marginalisés.
0: Ça veut dire, Valérie, que les tensions entre Tutsis et Hutus remontent donc bien avant 1994.
1: Oui, tout à fait. Mais pendant, il y a eu toute une période où le climat s'est apaisé avant de s'envenimer à nouveau à partir de 1991. Le multipartisme est autorisé depuis peu et permet à l'opposition de se manifester. Le pouvoir Hutu développe alors une propagande haineuse qui prépare psychologiquement la population au génocide. Les médias locaux jouent un rôle important dans le conditionnement. En particulier, la tristement célèbre radio-télévision libre des Mille Collines, créée en 1993 par Félicien Gabouga, puis surnommée Radio Machette. Les Tutsis sont à nouveau assimilés à des insectes nuisibles dont il faut se débarrasser. De juin 1992 à août 1993, les accords d'Arusha sont progressivement installés entre le gouvernement transitoire et le Front Patriotique Rwandais, le FPR, de Paul Kagame, fondé par les exilés Tutsis pour mettre un terme à la guerre civile commencée en 1990. Mais l'installation du gouvernement transitoire à base élargie prévue dans les accords est postposée de semaine en semaine, ce qui augmente la méfiance de chaque parti et recule la démobilisation des forces armées. Des machettes sont importées par l'entourage du président, tandis que le FPR renforce son armement. La tension monte à partir de fin janvier 1994. Les principaux décideurs du génocide sont ici du Hutu Power, un mouvement Hutu extrémiste fondé en 1993 et constitué de proches du président Habyarimana. Leurs actions ont déjà fait l'objet d'une dizaine d'avertissements de l'ONU, dont un provenant directement du commandant de la mission des Nations Unies d'assistance au Rwanda. On continue après avoir écouté Youssou N'Dour et Néné Chéri.

0: Seven Seconds, ce duo entre Youssou N'Dour et Néné Chéri. La capsule temporelle de Valérie Verbeek s'est arrêtée aujourd'hui en 1994, une année marquée par le génocide rwandais. Après une courte évocation du contexte historique, nous voici, Valérie, en avril 1994.
1: Alors, c'est l'attentat du 6 avril 1994 qui met le feu aux poudres. Ce jour-là, les présidents rwandais et burundais meurent lorsque leur avion, qui allait atterrir à Kigali, est abattu par un missile. Dans la nuit, les troupes du FPR font déjà mouvement vers Kigali. Le 7 avril, des barrières sont dressées par les milices Hutus à Kigali et au vu de leur carte d'identité, les Tutsis sont systématiquement tués. Mais ils ne sont pas les seuls. Plusieurs dirigeants de partis d'opposition et plusieurs responsables gouvernementaux, dont la première ministre Agathe Uwilingiyimana, j'y suis arrivée, sont assassinés par la garde présidentielle. Ce même jour, 10 paracommandos belges du 2e bataillon commando intégrés dans les casques bleus de la force d'interposition de l'ONU subissent le même sort. Ils avaient pour mission de protéger la première ministre dans le cadre du maintien de la paix suite aux accords d'Arusha. Cet assassinat des casques bleus belge entraîne la décision du gouvernement belge de retirer sa participation à l'opération, décision entérinée par l'ONU. Peu après, le vice-premier ministre et ministre des Affaires étrangères belge, Willy Klaas, a incité les Nations Unies à retirer toutes les troupes de l'ONU, en dépit du fait que le génocide avait été prévu.
0: Et puis on se souvient, Valérie, alors que la Belgique et la France évacuent aussi leurs ressortissants.
1: Oui, ils le font dès le lendemain de l'assassinat des casques bleus. Et dans les jours qui suivent, des centres où se réfugient les Tutsis sont attaqués et leurs occupants massacrés par des Hutus extrémistes, appuyés dans certains endroits par des éléments de la garde présidentielle. Le 14 avril 1994, après l'assassinat des 10 casques bleus belges et devant le refus du Conseil de sécurité des Nations Unies de renforcer immédiatement le MINUAR, la Belgique décide de retirer ses soldats, qui constituent la colonne vertébrale et la moitié des effectifs de la mission. Il est temps de faire une dernière pause musicale avant de terminer ce gros chapitre.

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1: Juste après Frédéric Goldman et Jones, on se souvient peut-être de ce clip incroyable où on voyait cette religieuse, je pense que c'était en République démocratique du Congo, qui réanimait un bébé nouveau-né et qui a suscité en fait la création de cette chanson par Goldman, qui s'est posé, mais qu'est-ce qu'elle a fait après avoir redonné la vie à ce bébé? Voilà, c'est la capsule temporelle et c'était ma petite anecdote. Nous sommes en 1994, au cœur donc de cette capsule, une année gravée à jamais dans l'histoire de l'humanité suite au génocide rwandais. Nous poursuivons avec Valérie Verbeek et le récit de ces jours de terreur.
2: Nous arrivons au 21 avril 1994. Après avoir constaté les difficultés à mettre en place un cessez-le-feu entre le FPR et les FAR et l'échec probable du processus d'Arusha, le Conseil de sécurité des Nations Unies prend la décision de réduire la MINUAR à un strict minimum. Cette force de maintien de la paix passe de 2500 à 250 hommes et a pour but de servir d'intermédiaire entre les deux parties. Les possibilités de secours humanitaire ou de protection des populations sont extrêmement réduites. La date couramment retenue comme la fin du génocide est le 17 juillet 1994, date où le FPR contrôle l'essentiel du pays. À cette date, 800 000 Tutsis ou Hutus modérés ont été massacrés. 1 million de Rwandais fouillant le FPR ont franchi la frontière avec le Zaïre. Les forces armées rwandaises, la FAR, les dirigeants et exécutants Hutus fouillent également au Zaïre, dont la frontière est contrôlée par l'opération turquoise qui les laisse passer avec leur armement.
1: Le bilan de ces 4 mois est... Voilà, avec mon micro ouvert, ça ira mieux. Le bilan de ces 4 mois est indicible. 4 mois où des voisins se sont entretués.
2: Oui, le génocide a été mis en œuvre grâce à une forte mobilisation locale. Les officiers locaux aident à regrouper les Tutsis dans des lieux permettant leur exécution, comme les écoles ou les églises. La population Hutu participe au massacre. Les victimes sont principalement tuées à la machette. Les femmes Tutsis sont victimes de viols systématiques et publics. Environ 250 000 femmes auraient été violées et les 2/3 d'entre elles ont contracté le virus du sida. Contrairement au génocide précédent, celui-ci a la particularité d'être le premier génocide de proximité. Bourreaux et victimes sont des voisins, comme sont aujourd'hui voisins les Hutus et Tutsis survivants.
1: Et ensuite, Valérie, ce sera le temps de la reconstruction et ça passera notamment par la reconnaissance judiciaire des crimes commis.
2: Le Tribunal pénal international pour le Rwanda, le TPIR, est créé à Arusha en novembre 1994. Ce TPIR a condamné 61 personnes pour génocide et d'autres violations graves du droit humanitaire. Il a aussi été le premier tribunal international à reconnaître le viol comme arme de génocide et a déclaré coupable des membres des médias pour propagande incitant au génocide. La participation de la population au génocide des Tutsis au Rwanda rend le jugement de tous les coupables difficile. Plus de 100 000 personnes ont été emprisonnées dans les années qui ont suivi. Les tribunaux ordinaires sont aussi compétents pour juger les auteurs présumés du génocide. Et la justice fait également dans les gachacha, ces associations villageoises dont le fonctionnement repose sur l'aveu public. Le recours à cette forme de justice traditionnelle va dans le sens d'un processus de réconciliation nationale. Je vous propose de passer à un autre sujet qui ne sera probablement pas considéré comme plus léger pour les aficionados de la Formule 1.

0: L'amour existe encore. Céline Dion, qui sera d'ailleurs de retour sur scène à Paris en septembre prochain et qui déjà était une star en 1994, l'année de notre capsule temporelle sur RCF avec Valérie Verbeek.
1: Je vous propose à présent un petit tour du côté du sport où le monde de la course automobile perd un de ses plus grands pilotes de Formule 1. Ayrton Senna est né le 21 mars 1960 à Sao Paulo au Brésil. Issu d'une famille aisée, Senna découvre très tôt sa passion pour la vitesse. À seulement 4 ans, il conduit déjà un kart construit par son père. L'enfant prodige se révèle rapidement sur les circuits de karting et remporte plusieurs championnats au Brésil avant de s'installer en Europe au début des années 80 pour poursuivre sa carrière. Avec McLaren en Formule 1, Senna remporte 3 titres de champion du monde en 1988, 90 et 91. Il devient célèbre pour son style de pilotage extrêmement agressif, sa vitesse exceptionnelle en qualification et surtout sa maîtrise spectaculaire sur piste mouillée. Il établit également un record impressionnant de pole position pour l'époque.
0: Et puis il y a Valérie, ce 1er mai 1994 et ces images que personne n'a oubliées.
1: Non, à l'époque, Senna court pour l'écurie Williams F1 Team. Le 1er mai, le monde de la Formule 1 se retrouve pour le Grand Prix de Saint-Marin pour le circuit d'Imola en Italie. Ils ne le savent pas encore, mais la saison va tourner au drame. Alors qu'il est en tête de la course au 7e tour, la voiture d'Ayrton Senna sort de la piste pour une raison inconnue, à plus de 260 km/h. Imaginez le choc. Un accident auquel des millions de téléspectateurs assistent en direct et qui provoque une émotion internationale. Ayrton Senna succombe à ses blessures. Il a seulement 34 ans. Sa disparition marque profondément l'histoire de la Formule 1. Elle entraîne aussi d'importantes réformes de sécurité dans le sport. Aujourd'hui encore, Ayrton Senna reste une figure mythique. Triple champion du monde, 41 victoires en Grand Prix et 65 pole positions. Mais au-delà des chiffres, il incarne pour beaucoup la passion pure du pilotage et le courage d'un homme prêt à repousser toutes les limites. Il est toujours considéré comme l'un des plus grands pilotes de l'histoire de la Formule 1. On passe au domaine de la culture. Après avoir écouté Crash Test Dummies, ce groupe de rock canadien a réussi à faire un carton avec un titre qui reprend 12 fois la même consonne.

0: Un titre impossible à oublier pour les soirées Blind Test. C'était en 1994 avec les Crash Test Dummies, l'année de la capsule temporelle de Valérie Verbeek aujourd'hui sur RCF. Place à présent à la culture.
1: Alors c'est par le troisième art, la peinture, que l'on entame ce parcours. Et malheureusement aussi par un décès. Celui du peintre belge Paul Delvaux, figure majeure du surréalisme. Né le 23 septembre 1897, près de Huy, Paul Delvaux grandit dans un univers plutôt classique. Au départ, il se destine même à une carrière d'architecte. Mais très vite, la peinture s'impose à lui. Il entre alors à l'Académie royale des beaux-arts de Bruxelles pour étudier l'art. Au début de sa carrière, dans les années 1920, Delvaux peint surtout des paysages et des scènes inspirées de la réalité. Rien ne laisse encore deviner l'univers étrange qui fera plus tard sa réputation. Le tournant arrive dans les années 1930. Delvaux découvre le surréalisme et l'œuvre du peintre italien Giorgio de Chirico. Cette rencontre artistique va profondément le marquer. Peu à peu, il développe un style très personnel. Dans ses tableaux apparaissent des femmes silencieuses, souvent nues, des gares désertes, des trains immobiles, des villes baignées d'une lumière mystérieuse. Les personnages semblent figés, presque endormis, comme s'ils évoluaient dans un rêve. Contrairement à certains surréalistes, Paul Delvaux ne cherche pas à choquer. Ce qui l'intéresse, c'est l'atmosphère, le mystère, le silence, l'étrangeté du monde nocturne. Ses tableaux ressemblent à des scènes suspendues dans le temps. Au fil des années, son œuvre devient immédiatement reconnaissable. Elle est exposée dans de nombreux pays et contribue au rayonnement international de l'art belge. Paul Delvaux restera toujours très attaché à son pays. Aujourd'hui encore, un musée lui est consacré à Saint-Idesbald sur la côte belge, le musée Paul Delvaux. Le peintre s'éteint le 20 juillet 1994 à Veurne, à l'âge de 96 ans. On continue avec le 7e art, après avoir écouté Jimmy Cliff.

0: I can see clearly now de Jimmy Cliff. On continue notre voyage au bord de la capsule temporelle avec Valérie Verbey qui est aujourd'hui, on est en 1994. Voici à présent l'actualité du cinéma.
1: On commence avec la 66e cérémonie des Oscars qui se tient le 21 mars 1994 à Los Angeles. Plusieurs films cultes sont récompensés cette année-là. Commençons par la liste Schindler de Steven Spielberg qui, en plus de l'Oscar du meilleur film, reçoit celui du meilleur réalisateur, de la meilleure adaptation, de la meilleure musique de film, ainsi que ceux pour les décors, la photographie et le montage. La leçon de piano de Jane Campion remporte les Oscars pour la meilleure actrice pour Holly Hunter, pour le meilleur second rôle féminin, ainsi que le meilleur scénario original. On continue avec un autre film culte, Philadelphia, de Jonathan Demme, qui voit Tom Hanks récompensé par l'Oscar du meilleur acteur. Il reçoit également celui de la meilleure chanson originale. On termine avec Jurassic Park, ce film de science-fiction réalisé

0: Et avant de refermer la capsule temporelle de 1994, on découvre encore avec vous, Valérie Verbey, quelques pépites du cinéma.
1: Oui, plusieurs films qui sont sortis en 1994 seront récompensés en 1995. Je pense à Forrest Gump, réalisé par Robert Zemeckis. Par Robert Zemeckis, avec Tom Hanks, qui n'obtiendra pas moins de 6 Oscars. Ou encore Grand Cocorico, Farinelli, cette coproduction internationale réalisée par le Belge Gérard Corbiot. Ce film dramatique retrace la vie et la carrière du chanteur d'opéra italien du XVIIIe siècle, Carlo Broschi, dit Farinelli, considéré comme le plus grand castrat de tous les temps, ainsi que sa relation avec son frère. Ce film remportera le Golden Globe du meilleur film en langue étrangère en 1995. Il sera également nominé pour un Oscar dans la même catégorie. Je vous propose de terminer, comme à chaque fois, cette émission en chanson, mais pas n'importe laquelle. Un autre film sorti en 1994 gagnera de nombreux prix. Il s'agit du long métrage d'animation Le Roi Lion, qui recevra entre autres l'Oscar et le Golden Globe de la meilleure chanson originale, composée par Elton John et Tim Rice. La voici juste pour vous.
0: Et avant de l'écouter, Valérie, je vous rappelle que la capsule temporelle est disponible en podcast sur RCF. 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
1: Bonjour, vous écoutez Deux mots à lire, un magazine littéraire qui vous est proposé par Barbara Hochstedt et Lydia Obolensky. Aujourd'hui, nous allons voyager au pays de l'absurde, et plus précisément dans deux voyages que nous proposent deux différents auteurs, et nous explorerons les logiques, parfois illogiques, de l'arbitraire dans ces pays de l'absurde. Alors quand on parle de pays de l'absurde, enfin absurde ou peut-être au premier abord on peut parler d'autre chose que de l'absurde, mais fantastique, des pays fantastiques, la littérature fantastique nous propose beaucoup de choses, d'un côté pour un public généralement considéré comme enfantin, et souvent ça ne se limite pas à ça. Et de l'autre côté, il y a aussi toute une série de romans qui s'adressent à des publics plus adultes. En parlant de l'enfantin, qui n'a pas quelque part des images du Magicien d'Oz, de Peter Pan, de Alice au Pays des Merveilles, par exemple aussi. Ces mondes où on entre... ces mondes parallèles qui sont proposés comme une sorte de réalité augmentée destinée aux enfants, ou une réalité autre que seuls les enfants pourraient voir ou à laquelle ils pourraient avoir accès. Et on pourrait presque considérer que c'est quelque chose qui doit rester dans le domaine de l'enfance si ces œuvres n'avaient pas une incidence tellement prégnante dans beaucoup d'aspects. Nous nous intéresserons d'ailleurs à Alice au Pays des Merveilles tout particulièrement, qui est l'un des plus anciens de ses livres, parmi ceux qui sont tellement présents dans la culture encore jusqu'à aujourd'hui. Alice au Pays des Merveilles, donc, de Lewis Carroll, qui est paru en 1865 et qui sans doute est parmi toutes ses œuvres celle qui a donné le plus de bourgeons, de fleurs et de ramifications. Et ça, c'est donc pour le monde de l'enfance. Et nous allons évidemment explorer la manière dont ce livre dépasse largement le monde de l'enfance. Et nous le mettrons en parallèle avec un tout autre monde, celui notamment de... auquel nous sommes familiarisés d'un autre côté, il y a toute une série de romans largement aussi célèbres et aussi connus et qui font autant partie du patrimoine culturel que ces œuvres de jeunesse et qui peuvent être donc les romans d'anticipation ou les dystopies telles que 1984 de George Orwell, Fahrenheit 451 de Ray Bradbury, ou à commencer par Nous autres de Zamiatine, des romans qui familiarisent ou qui montrent ou qui font entrer le lecteur dans des mondes logiques très particulières et qui sont plutôt de la description d'un univers totalitaire. Imaginez une sorte d'anticipation de ces univers. Anticipation certes réaliste, certes inspirée par des observations que les auteurs ont pu faire autour d'eux, dans leur actualité. Et qui, donc, ce sont des mondes inventés. Et mondes inventés qui ont, bien entendu, un très grand intérêt. Parce que, dans tous les détails inventé, il y a une très grande part de prémonition, de prophétie, souvent les auteurs tombent extrêmement juste, on y reviendra peut-être. Mais ce qui nous a frappé et ce à quoi on a pensé, c'était un autre livre beaucoup moins connu, beaucoup plus avec un public très confidentiel, qui n'est pas une anticipation, qui est un roman tout à fait documentaire, et qui pourtant n'en est pas moins relativement fantastique. C'est un monde fantastique, et pourtant, Rien n'y est rêvé, tout y est parfaitement réaliste. Et le lien néanmoins avec Alice au Pays des Merveilles peut peut-être sembler éclairant si on se penche, si on pense à faire ce lien et qu'on se penche sur ces liens. Il s'agit de Sofia Petrovna, une longue nouvelle, un récit de Lydia Tchoukovskaya, qui a été publiée chez Interférence en 2007, traduit du russe par Sophie Benesch, et avant cela, qui avait été écrit en 38, et puis 41, et qui était resté dans un tiroir pendant extrêmement longtemps. Il n'y avait aucune possibilité pour l'auteur, l'autrice, de publier ce livre, et il a fini par connaître un destin éditorial un peu chaotique, donc on peut dire qu'il a paru plus ou moins de manière épisodique et dans des versions plus ou moins tronquées à partir des années 70 dans différents pays hors de l'Union soviétique. Voilà, donc entre Lydia Tchoukovskaya et Sofia Petrovna de Lydia Tchoukovskaya et Alice au Pays des Merveilles de Lewis Carroll, nous allons commencer par parler d'Alice au Pays des Merveilles, que Barbara Hochstedt a plus précisément lu pour nous.
2: Et oui.
1: Et donc, Alice au Pays des Merveilles. Enfance, pas enfance?
2: Mais justement, on a l'image d'une fantaisie pour enfants. Enfin, c'est vraiment, ça fait partie du patrimoine enfantin de tout un chacun, maintenant, Alice au Pays des Merveilles. Alors qu'en réalité, les expériences d'Alice sont plutôt désagréables. Donc, dans d'autres contes pour enfants, les enfants n'aient pas des expériences désagréables. Mais là, elles sont désagréables d'une manière très particulière. C'est-à-dire qu'on ne cesse de l'humilier, alors qu'Alice est une petite fille très polie, très bien élevée. On peut l'imaginer dans l'adaptation de Walt Disney, très bien habillée, qui fait la référence, etc.
1: Oui, et d'ailleurs, il y a des gravures très connues qui la représentent.
2: Il y a des gravures. D'ailleurs, la plupart des éditions d'Alice sont toujours republiées avec les gravures originales et originelles de John Tenniel, qui sont excellentes, vraiment, et qui ont beaucoup inspiré le dessin animé de Disney aussi. Alors, on l'humilie, on la déstabilise sans cesse.
1: Donc, on l'humilie, c'est-à-dire de quel exemple?
2: On lui dit qu'elle est stupide, oui. Qu'elle est complètement à côté, qu'elle est mal polie. Enfin, elle est toujours en décalage par rapport à ce qu'il faudrait, à un comportement qui devrait être attendu. Et on ne cesse de lui donner aussi des ordres. Mais aussi, dès le début... Si on se souvient, tout le monde se souvient, je pense, du début, du gâteau et de la potion « mange-moi, bois-moi », etc. Elle ne cesse de changer de taille, tout le temps. Elle grandit, elle rapetisse, elle a un cou qui devient très long, elle ne voit plus ses pieds, etc. Et dès le début, ça lui pose un gros problème, parce qu'elle a une sorte de perte d'identité, de dissolution de son identité. Elle se demande qui elle est et... Et d'ailleurs,
1: oui, parce qu'il faut rappeler quand même, pour le cas où quelqu'un n'aurait pas lu Alice, elle tombe soudain dans un monde...
2: Elle tombe dans un terrier parce qu'elle se lance à la poursuite d'un lapin blanc, voilà, qu'elle voit passer. Mmh. Et curieusement, elle ne trouve pas du tout étrange que ce lapin blanc parle. Mmh. Ce qu'elle trouve très étrange, c'est qu'il ait un gilet et qu'il tire une montre
1: de son gousset.
2: Et donc,
1: voilà, et donc elle arrive dans ce terrier, et c'est là qu'elle se met à changer de taille.
2: Elle fait une chute très longue. Quand elle atterrit, elle voit qu'il y a elle atterrit dans une pièce où il y a beaucoup de portes, mais qui sont très petites. Et elle se rend compte qu'il y a une table sur laquelle il y a une clé avec une potion où c'est écrit en très jolies lettres « Bois-moi ». Et donc, avec son petit savoir de petite fille bien élevée et qui suit bien à l'école, elle se dit « Mais attention, je dois me méfier quand même. Est-ce que c'est pas écrit poison quelque part ?» Donc elle regarde si c'est pas écrit poison. Rassurée, elle le boit et elle devient toute petite. Mais après, elle oublie la clé, donc elle trouve après un gâteau qui la fait regrandir pour qu'elle puisse récupérer la clé. Et finalement, elle arrive donc à franchir une porte. Et elle rencontre toutes sortes de personnages, la plupart du temps des animaux, et qui sont assez désagréables avec elle, et avec lesquels elle se sent toujours en porte-à-faux. Notamment un personnage que j'aime beaucoup, qui est la chenille, qui est perchée en fait sur un champignon, et qui est une espèce de psychopathe droguée, parce qu'elle fume un narguilé, et elle pose des questions tout à fait terribles. Et la première question, c'est « Qui es-tu, toi ?» Ce n'était pas un début encourageant pour une conversation. Et Alice répondit avec une certaine timidité « Je ne sais pas vraiment, madame, pour le moment. » Du moins, je sais qui j'étais quand je me suis levée ce matin, mais je pense que depuis, j'ai dû changer plusieurs fois. Donc elle est constamment dans cette espèce d'interrogation sur... Elle ne sait plus qui elle est. Et même au début, elle doit souvent doser entre la substance qui lui permet de grandir et la substance qui lui permet de rapetisser. Et ça la met parfois dans des situations où elle a, par exemple, à un moment, elle rapetisse trop vite, elle a son menton qui se cogne contre son pied et elle a très peur de disparaître, en fait. Mmh. Et elle dit...
1: Donc sans aucun mode d'emploi, elle est obligée de trouver un moyen...
2: De trouver un moyen...
1: De survivre.
2: Et donc elle dit, vous savez, à la fin, je risque de disparaître complètement comme une bougie et je me demande à quoi je ressemblerai alors. Et on va voir quand on parlera de Lydia Tchoukovskaya que ça résonne très fortement cette dissolution du moi. Et il y a après des mécanismes de déstabilisation psychologique aussi dans les conversations. Par exemple, il y a un chapitre où elle rencontre un griffon et une tortue fantaisie. Enfin, on expliquera peut-être pourquoi elle s'appelle comme ça, cette tortue fantaisie. Et qui parle d'un univers qui, normalement, devrait lui être tout à fait familier. L'école, mais où on apprend dans cette école non pas le latin et le grec, mais le gratin et le bec. Et non l'addition et la multiplication, mais l'addiction, la distraction, la mochification et la dérision. Et donc Alice est complètement déstabilisée, mais elle essaye quand même de comprendre. Elle dit, mais pourquoi appeliez-vous votre institutrice une sèche? Et on la regarde comme si elle me posait une question mais complètement stupide, et on lui répond, mais elle nous parlait sèchement, voyons, quelle question stupide. Et c'est tout le temps comme ça, toutes les conversations qu'elle a. Et d'ailleurs, elle persiste à essayer de mobiliser...
1: Une sorte de modification du langage, et d'ailleurs ça c'est très important.
2: Ah oui, ce qui arrive au langage, c'est très important par la suite, mais aussi il y a une déstabilisation, tous ces repères sont perdus, c'est-à-dire toutes ces connaissances scolaires ne servent plus à rien, ou se transforment bizarrement. Elle persiste quand même à essayer de les mobiliser pour retrouver un peu de stabilité, mais c'est peine perdue. Alors peut-être que là-dedans, on peut voir aussi une satire de la société victorienne, parce que dans les illustrations de Tenyen, justement, on voit que la reine de cœur et la duchesse ressemblent vraiment fortement à des portraits de la reine Victoria, vraiment très fortement. Et d'ailleurs, le texte est rempli de comptines pour enfants qu'on apprenait à l'école, vraiment de manière très banale, et que tout le monde connaissait, et qui étaient des comptines d'édification morale. Par exemple, une qui vante les mérites du travail en mettant en garde contre les dangers de l'oisiveté. Alors j'ai retrouvé le texte original et après je vais vous dire ce que ça devient dans la boucle quand Alice essaye de se réciter ses leçons pour savoir qui elle est, si elle est toujours elle. Et donc la version originale c'est ça. Voyez la petite abeille active profiter de chaque heure vive et tout le jour cueillir le miel de chaque fleur sous le soleil. Avec quel art elle bâtit sa cellule, avec quel soin sa cire s'accumule. Elle travaille dur pour abriter la douce nourriture de l'été. Et voilà ce que ça devient quand Alice essaye de la réciter. Voyez comment par ses efforts se fait briller le crocodile, comment sur ses écailles d'or il déverse les eaux du Nil. Voyez comme il sourit soudain et comment, la gueule béante, il reçoit le menu fretin dans ses mâchoires souriantes. Donc, effectivement, rien à voir.
1: Et elle est très choquée. Enfin, tout le monde, elle-même, est très étonnée de ne pas réussir.
2: Et ça sort de sa bouche.
1: Et sans elle.
2: Sans elle,
1: Sans qu'elle...
2: Absolument. Et après, il y a plusieurs mécanismes beaucoup plus subtils de déconstruction du langage. Il y a, par exemple, les implicites ne sont plus tous les mêmes. Il y a beaucoup de choses qui sont prises au pied de la lettre, par exemple. Tout le monde se souviendra sans doute du thé avec le chapelier et le lièvre de Mars. Et on lui demande, et elle est très choquée au début parce que le thé, au moins, ça lui rappelle quelque chose de familier. Elle sait comment il faut s'asseoir, comment il faut demander du thé, comment il faut prendre sa tasse, etc. Mais on ne lui propose jamais de thé. Et au bout d'un enchaînement de pitreries, tout à coup, le lièvre de Mars lui dit « Vous revoulez du thé ?» demanda le lièvre de Mars avec grand sérieux. Et elle dit « Mais je n'en ai pas encore bu !» répondit Alice offensée. « Je ne peux donc pas en revouloir !» Et là, on lui répond « Mais il n'est pas nécessaire d'avoir bu. Il suffit d'avoir voulu boire pour revouloir !» Et donc, il y a tout le temps des choses comme ça. Et aussi, le cadre du langage qui devient complètement absurde. Par exemple, l'histoire que je vous racontais tout à l'heure, où on apprend à l'école à mochifier. Alice demande « Mais je n'ai jamais entendu parler de mochifier, est-ce que vous pouvez m'expliquer ce que ça veut dire ?» Et on la regarde une fois encore comme si elle était complètement stupide et on lui dit « Mais vous savez ce que ça veut dire enjolivé ?» Il dit « Oui, mais mochifier c'est le contraire. » Mais c'est pas ça en fait qui pose problème, c'est pourquoi est-ce qu'on apprend à mochifier ou à enjoliver à l'école ? C'est ça qui pose problème. Donc une fois encore, elle n'a pas de réponse. Et tout ça est fondé sur des mécanismes qui déconstruisent le langage d'une manière assez perverse. Ou alors, il y a aussi des discours qui ont l'apparence de la logique ou du réalisme, mais on n'y comprend rien, en fait. Il y a un exemple de poème qui est très connu parce que c'est un casse-tête terrible pour un grand nombre de traducteurs. D'ailleurs, les auditeurs que ça intéresse pourront comparer des versions différentes entre l'anglais et le français. qui est un poème qui n'est pas dans Alice au Pays des Merveilles, mais dans À travers le miroir. Et qui raconte un fait héroïque d'un jeune garçon qui a tué un monstre qui terrorisait une région. Et c'est très troublant parce que le son est très évocateur, mais en fait, on ne comprend rien aux mots. Et là, je peux vous citer le premier paragraphe. C'était Graior. Les prueux toves sur la loin de chignaient et vortaient. Frétifs marchaient les borogroves et les ourous aigrés snortaient. Et donc, on a l'impression quand même de voir quelque chose de très intéressant qui se passe, mais on n'y comprend rien du tout. Et après, il y a une explication de texte du fameux œuf Humpty Dumpty qui est perché sur un mur, qui explique qu'en fait, il s'agit de mots valises. C'est-à-dire, c'est un mot, comme par exemple, si on met dans un seul mot deux mots, abominable et affreux, ça donne abomifreux. Et donc, ce poème est construit comme ça. Et là, on a une explication. Par exemple, Graior signifie 4 heures de l'après-midi, l'heure où on commence à faire griller les choses pour le dîner. Et prueux signifie preste et visqueux. Preste est synonyme d'agile, vois-tu, c'est comme une valise, il y a deux sens emballés dans un seul mot. Échigner et vorter, c'est tourner en rond comme un tourbillon, et chigner, c'est faire des trous comme une chignole. Voilà. Et donc tout ça, toute cette déstabilisation, perte de repères, langage qui est complètement évidé, finit par... comment dire, par se cristalliser sur un arbitraire total qui est la scène du procès.
1: Oui, la reine.
2: La reine qui a décidé de décapiter tout le monde et à qui on fait un procès pour quand même donner un semblant de logique ou de légitimité à ses caprices qu'on veut satisfaire. Et où là, c'était un procès, vraiment, c'est une caricature de procès qui peut d'ailleurs faire songer à des procès politiques, mmh. où le verdict
1: est connu largement à l'avance.
2: Enfin, verdict et sentence sont inversés, mmh. Où il y a des témoignages complètement absurdes, où les témoins, on voit bien juste qu'ils sont complètement terrorisés. Et là, c'est le moment où Alice se révolte. Et se réveille, d'ailleurs. Et sort du Pays des Merveilles comme ça, parce qu'on l'appelle à la barre, à la fin. Et là, l'enjeu, c'est pas juste d'avoir l'air stupide, c'est de perdre sa tête ou pas. Mmh. Et donc là, elle se dit, mais après tout, ce sont que des cartes à jouer, et il y en a marre de tout ça. Et là, elle se réveille. Donc effectivement, on peut tout à fait interpréter tout ça à la lumière d'un régime politique arbitraire ou de mécanismes qui seraient à l'œuvre dans l'exercice de pouvoir totalitaire.
1: Et c'est ce que nous allons donc voir avec... c'est-à-dire, nous allons parler d'Alice à la lumière ou de Lydia Jukovskaya et Sofia Petrovna, ou à l'inverse, Sofia Petrovna sera éclairée par Alice au Pays des Merveilles.
2: Voilà.

0: Quel air étrange!
1: Ma foi, ça ne m'étonne pas. J'ai changé si souvent depuis ce matin que je ne sais plus qui je suis.
0: Et vous croyez que je le sais? Expliquez-vous, je vous prie.
1: J'aurais beaucoup de difficultés à vous expliquer qui je suis, parce que je ne suis plus moi-même, vous saisissez?
0: Je ne saisis rien.
1: Je peux pas expliquer plus clairement, c'est pas plus clair pour moi.
0: Jésus, ça m'a l'air très saugrenu.
1: Et vous? Je pense que vous devriez me dire... Oh, si, quel est votre nom?
0: Renoncez-y, grec.
1: Oh, mon Dieu, c'est difficile de voir clair, tout est embrouillé.
0: Laisse tant que ça.
1: Pour moi, ça l'est.
0: Pour qui?
1: Tenez, je ne saurais même plus redire ma leçon d'hier.
0: Récitez.
1: Oh, avec plaisir. C'est l'heure où le gentil pâte sort butiner dans la...
2: Bonjour à toutes et à tous, vous êtes sur RCF, vous écoutez la deuxième partie de Deux mots à lire. Pour ceux qui nous rejoignent, nous parlons aujourd'hui de Alice au Pays des Merveilles de Lewis Carroll et de Sofia Petrovna de Lydia Tchoukovskaya. Et l'épisode d'aujourd'hui est intitulé Les logiques de l'arbitraire de voyage au pays de l'absurde. Alors nous parlons maintenant de la deuxième partie de Sofia Petrovna, récit de Lydia Tchoukovskaya. Et qui, vous évoquiez tout à l'heure, Lydia, dans l'introduction, l'histoire de la publication qui avait été assez chaotique, parce qu'en réalité, dans la préface, Lydia Tchoukovskaya dit qu'il s'agit d'un témoignage, plutôt qu'elle met de côté des prétentions littéraires, même si les qualités littéraires du texte sont, enfin pour moi en tout cas, évidentes. Et elle dit qu'il s'agit d'un témoignage, parce qu'en effet, son mari, je pense, a été victime des purges staliniennes,
3: oui.
2: A été emprisonné, a disparu et...
3: Oui, il s'agit d'un témoignage, mais le témoignage est raconté par le prisme d'une personne, d'un personnage féminin qui ne ressemble en rien à Lydia Tchoukovskaya, donc ça n'est pas présenté comme une autobiographie. Mm-hmm. Elle écrira plus tard un autre récit dont le personnage principal sera en revanche beaucoup, beaucoup plus proche, plus proche d'elle. Ça sera un personnage d'écrivain. Ah, oui, donc ici, au contraire, on a affaire à une personne qui subit donc exactement la même chose que ce qui a été subi par Lydia Tchoukovskaya, c'est-à-dire l'arrestation arbitraire d'un être cher, mais d'un fils en l'occurrence. Ici, c'est pas un mari, mais un fils. Donc cette Sofia Petrovna, qui est le personnage principal, voit son fils Nikolai se faire arrêter. Nikolai ou Alexis? Non, c'est bien Nikolai.
2: C'est Kolia.
3: Ah, Kolia, oui. Donc c'est bien Nikolai. Se faire arrêter. Mais la particularité... de ce personnage qui n'est pas du tout celui de Lydia Tchoukovskaya, de l'autrice, c'est que Sofia Petrovna ne comprend absolument pas ce qui se passe. Mmh. Elle n'a aucune clé. Elle se trouve... elle est entrée dans le monde, le nouveau monde soviétique, avec une certaine candeur, alors qu'elle venait d'un monde qui aurait pu l'amener à y être opposée. Donc elle était plutôt d'une classe moyenne, si tant est qu'on peut dire qu'il y avait une classe moyenne avant la Révolution en Russie.
2: Son mari était médecin, je crois.
3: Voilà, il était médecin. Elle est veuve, elle a un fils à élever, et elle devient sténodactylo, et elle se débrouille. Elle apprécie le côté enthousiasmant de cette construction du socialisme sous Staline, la construction d'un pays, les nouvelles lois, les nouveaux ordres, la manière de faire carrière, enfin tout lui convient. Donc c'est un personnage entièrement content de cette nouvelle vie qu'on lui propose. Elle se glisse dedans comme dans des pantoufles.
2: Et en même temps, on voit beaucoup de signes qui sont parsemés dans le texte, enfin des indices qu'elle relève, qu'elle interprète mal, mais que le lecteur interprète bien comme il faut. C'est-à-dire, par exemple, elle comprend pas du tout l'histoire du père de Natacha. Natacha, c'est son amie,
3: une collègue
2: avec qui elle s'entend plutôt bien, mais qui parle très peu et qui a été refusée, qui est constamment refusée aux jeunesses communistes. parce que son père était militaire et propriétaire d'un appartement.
3: Voilà, il faisait partie d'une catégorie sociale qui
2: voilà, et donc
3: qui
2: elle raconte
3: stigmatisée.
2: Tout ça comme ça, mais sans du tout interpréter.
3: Voilà, c'est une sorte de discours intérieur libre peu, qui ne, d'un personnage qui n'a pas les clés, qui ne comprend pas dans quel monde elle, dans quel monde elle vit. Et pour ce qui est du lecteur, dans la mesure où ça a été écrit à un moment où il y avait très peu de chances, où il était très difficile d'imaginer que quelqu'un puisse un jour lire ce texte, Lydia Tchoukovskaya l'a écrit en fait pour elle-même et un peu aussi, bien entendu, dans l'espoir que ça serait peut-être lu un jour, mais elle l'écrivait aussi pour des gens qui oserait à peine lire ce texte. En fait, le lire était déjà un crime. À la période stalinienne, et même dans les années qui ont suivi, en fait, en Union soviétique, lire un texte qui raconte des choses qui ne sont, dont il n'est pas autorisé, dont on n'a pas le droit de parler, c'est déjà en soi un crime. Donc, c'est écrit de manière à permettre aux lecteurs qui ne voudraient pas être incriminés par la lecture de pouvoir prétendre être innocent en le lisant. Donc, d'un côté, oui, on voit des signes, et de l'autre côté, on a avance dans cette histoire jusqu'au moment où donc patatras, le fils de cette femme tout à fait enthousiasmée par cette nouvelle société, ce fils est arrêté et on la voit incapable, totalement incapable de s'adapter en aucune manière. C'est-à-dire que l'ami de son fils qui vient lui annoncer l'arrestation de Kolia, elle le croit à peine. Elle ne comprend pas à quel point cet ami est dévoué. Elle ne comprend pas le dévouement non plus de sa jeune collègue Natacha qui va l'aider à vivre, tout simplement, à survivre à toute cette histoire. Elle continue à raisonner dans les termes dans lesquels elle a accepté de vivre, c'est-à-dire Staline est un grand homme, la société qui est en train de se construire est celle qu'il faut pour l'avenir de l'humanité.
2: Elle pense qu'il y a forcément une erreur.
3: Voilà, elle pense qu'il y a une erreur, et ce qui est absolument poignant dans le livre, c'est que petit à petit, elle va finir par être amenée à douter de l'erreur. Donc elle ne doute pas du régime, mais elle doute du fait que ce soit véritablement une erreur.
2: Elle se met à douter de son
3: fils.
2: Ça viendra,
3: voilà, elle doute de son fils. Donc plutôt que douter du régime, elle doute de son fils. Mais en attendant, donc à partir du moment de cette arrestation, elle se trouve quand même confrontée à une chose très simple, très élémentaire. Il faut savoir où il se trouve, où se trouve ce fils bien-aimé, et comment faire pour lui venir en aide de manière minimale. C'est-à-dire qu'elle comprend qu'il va falloir sans doute lui envoyer des affaires, lui envoyer peut-être de la nourriture, lui écrire, et enfin tout simplement savoir ce qui se passe. Obtenir peut-être une audience pour expliquer l'étendue de l'erreur et qu'il va falloir le relâcher, etc. Et donc, du jour au lendemain, elle entre dans un monde, elle traverse un miroir, elle traverse elle entre dans le Leningrad, car ça se passe à Leningrad, donc l'actuel Saint-Pétersbourg, mais à l'époque c'était Leningrad. Elle entre dans la ville de Leningrad des femmes de personnes arrêtées. Les mères de personnes arrêtées, les épouses de personnes arrêtées, les sœurs de personnes arrêtées. Donc elle découvre qu'il y a tout un monde de femmes qui errent et qui avancent et qui vivent selon des règles autres qu'elle ne soupçonnait absolument pas. Et ça se fait comme dans une sorte de cauchemar, alors qu'elle est totalement persuadée qu'elle n'a absolument rien à voir avec tout ça.
2: Oui.
3: Elle les méprise, elle les considère, elle les voit grises, vertes, de couleurs.
2: Oui, enfin,
3: elle ne peut en rien s'identifier à elle, et néanmoins, petit à petit, elle apprend toutes ces pratiques illégales et qui permettent à ces femmes de s'organiser entre elles et qui permettront au personnage d'accéder au guichet qui ne lui apprendra rien. Mais elle veut, enfin, en gros, c'est une quête pour accéder à une information dont on découvre en passant qu'elle ne sera sans doute pas accessible, mais ça, elle ne peut pas le savoir. Elle ne sait rien. Elle avance comme dans un tunnel. C'est comme avancer dans les bras tendus dans le noir. Mais petit à petit, se mettent en place de nouvelles règles. Donc, comment s'inscrire dans une liste d'attente, dans quelle maison aller pour faire la queue, dans quel escalier, dans le but d'obtenir l'ouverture de tel guichet pour poser une question, etc. Bon, voilà, tout ça, ça prend pas mal de place dans le livre, mais je dirais que le premier tiers ressemble à un roman satisfait de réalisme socialiste, oui, de la construction. On entend les petites musiques de cette magnifique société nouvelle en voie de construction. Et ensuite, c'est donc cette chute dans un monde de la nuit, un monde des petits matins, un monde des escaliers, tout à fait à l'inverse de ces magnifiques bureaux de dactylos qui publient pour l'avenir du pays des récits absolument enthousiasmants sur tout ce qui est en train de se passer.
2: Il se passe déjà des choses, enfin il y a des signes pour le lecteur aussi. Par exemple, une de ses collègues qui est tout le temps emmenée par le délégué syndical dans un bureau secret, parce qu'apparemment, et Sofia Petrovna interprète ça comme un privilège, alors qu'en fait il y a manifestement une relation entre ces deux personnes. Et ce qui va permettre à cette collègue qu'elle méprise, parce qu'elle la trouve très négligente, d'échapper aux purges qui vont avoir lieu ensuite à l'intérieur du bureau.
3: Oui, et d'en devenir l'instrument d'ailleurs. C'est-à-dire qu'en fait, les rôles des personnages changent au fur et à mesure que la répression monte en puissance, oui. Parce qu'en fait, on est en 37, donc c'est l'année de toutes les purges les plus arbitraires. Et c'est aussi même l'année où les personnes arrêtés assez fréquemment étaient fusillés directement au bout de quelques semaines d'interrogatoire, ce qui va arriver très probablement, enfin ce qui est arrivé au mari de l'autrice, de Lydia Chukovskaya, mais qui arrivera certainement aussi à ce jeune homme dans la mesure où on ne donne pas à la mère accès à la moindre information. Elle ne peut pas lui écrire.
2: C'est d'autant plus compliqué qu'on apprend aussi à un moment, elle ne le sait pas au début, que les familles sont déportées également.
3: Voilà, alors il y a la menace éventuelle que les familles puissent être déportées, certaines le sont. Donc on s'enfonce dans à partir du moment où elle a franchi cette barrière qui sépare le monde du succès et de la construction avec le monde des personnes arrêtées, enfin cette espèce d'enfer des personnes arrêtées, c'est sans fin. La dégringolade est sans fin. Oui. Et donc on peut aussi vivre sous la menace d'une arrestation. Et dans tout ça, elle doit trouver le moyen de donner du sens à ce qui est en train de se passer. Et en gros, ça, le lecteur peut le comprendre aussi. Le sens, enfin, il y en a deux, il y a deux chemins. C'est le premier chemin serait de comprendre que le pays dans lequel elle vit est asservi par des lois iniques et que c'est l'arbitraire et donc il faut rejeter ces lois. Et ça, c'est ce que lui proposent les proches, ses proches, ceux qui, les amis de son fils lui suggèrent cette interprétation. Et elle ne peut pas s'adapter à cette nouvelle compréhension des choses, et elle finit par rejeter en tout cas l'ami masculin. La jeune femme, donc l'ami féminine, va mettre fin à ses jours. Et donc on se trouve avec une sorte de... Elle se trouve complètement seule, dans une dépression totale, mais continue à chérir un immense boulon que lui avait envoyé son fils d'une usine, qui est le symbole de la réussite du pays. Oui. Et elle garde ça comme on garderait un symbole religieux. Elle voit ce boulon et ce boulon lui rappelle. Donc c'est un boulon particulier que son fils a inventé parce qu'il était ingénieur. Et donc elle garde ça comme la garantie de l'avenir absolument radieux qu'il y a dans ce pays, pour son fils, etc. Et donc elle préfère croire dans ce saint boulon et rejeter toute personne qui lui suggère un autre chemin, et ça va l'emmener vers la perte totale de tous les repères, puisque
2: vers la folie.
3: Même recevoir une lettre de son fils, recevoir clandestinement une lettre de son fils ne la ramène pas à la réalité. Elle finit par se dire qu'il vaut mieux couper tous ses contacts. Oui. Donc elle sort de elle ne peut pas s'adapter. Elle ne peut pas comprendre, elle ne peut pas admettre la chose qui est que Oui, cet univers qui est étrange, qui n'est pas celui auquel elle s'attendait, qui a des codes de la même manière que celui dans lequel elle avait réussi à s'acclimater, c'était un univers avec des codes qu'elle acceptait. Ici, c'est un univers avec d'autres codes, cela, elle les refuse, elle ne peut tout simplement pas.
2: Et, oui, mais c'est très compliqué pour elle de croire à la fois en son fils et dans le régime.
3: Voilà, donc elle est face à ce dilemme, et face à ce dilemme, elle ne peut rien. Alors, ce qui est très impressionnant ici, c'est que l'autrice, Lydia Tchoukovskaya, elle, dès le début, elle a vécu donc cette expérience, mais avec son mari, mais elle, dès le début, avait parfaitement tout compris. Donc, elle écrit, elle réussit à maintenir, enfin, elle maintient le cap d'une distance absolue avec son personnage, dans la mesure où le personnage n'est pas adaptable. Le personnage ne peut pas comprendre le personnage. Ou alors il s'est adapté une fois, mais il ne pouvait pas s'adapter deux fois. Donc il s'est adapté aux nouvelles façons d'être du régime stalinien, mais elle ne peut pas s'adapter à l'envers du décor. Ça, c'est impossible pour elle. Alors que Lydia Tchoukovskaya, quant à elle, qui avait accueilli la révolution avec une certaine bienveillance, comme beaucoup d'intellectuels de son époque, avait très vite compris l'impossibilité ce que voulait dire la terreur et l'impossibilité pour des personnes attachées à une certaine notion de la vérité de vivre dans ce pays. Et donc ce qu'elle montre au lecteur, c'est le mécanisme qui fait qu'un personnage comme Sofia Petrovna n'entre pas dans cette logique-là. Enfin, ne peut pas admettre que ce monde-là est un monde réel, ou le contraire. Enfin, il y a un problème un rapport à la
2: réalité. Il y va de sa santé mentale, réalité. Parce que si elle décide de garder son univers familier, elle doit abandonner son fils. Mais si elle décide de croire en son fils, tout s'écroule autour d'elle. Donc,
3: Le monde s'écroule. Et donc, tout ce monde rempli de mauvaises, d'ailleurs, de mauvaises soviétiques. Ben oui, parce que l'Union soviétique a fabriqué énormément de mauvaises.
2: Ah, ça, c'est intéressant. Oui.
3: Il y a une langue nouvelle, bien entendu, dans un régime nouveau, il y a souvent des mots nouveaux, mais des mots doubles comme ça, des mots fabriqués à partir de... Et d'ailleurs, même Sofia Petrovna s'imagine avoir des petits-enfants qui s'appelleraient Ninel, par exemple, qui seraient Lénine à l'envers, ou alors...
2: Il y a un prénom féminin, un prénom masculin.
3: Voilà, et dans les deux cas, ce sont des mots-valises, justement. Donc les prénoms sont devenus vrai. Des mots-valises, et puis les noms des métiers, des différentes responsabilités que portent les gens dans les bureaux sont des mots-valises aussi. Donc il y a tout un langage nouveau qui signifie, et donc cette idée de progrès et de bonheur, progrès et bonheur au moment où une partie de la population est en train de s'effondrer dans les abysses de cette catastrophe de la mort, en fait, la mort qui leur est apportée d'une manière parfaitement arbitraire, sans raison. Et c'est cette mort sans raison qui les empêche complètement de s'adapter.
2: Le sens de certains mots, le sens du mot traître ne cesse de changer au gré des caprices de celui qui ordonne les purges, parce que on voit qu'au sein de l'entreprise où travaille Sofia Petrovna, d'abord il y a un traître qui est découvert, ensuite c'est celui qui a découvert le traître qui devient un traître, et enfin c'est sans fin comme ça, et donc il n'y a plus aucun repère de ce point de vue là.
3: Voilà, les mots perdent leur sens elle finit par son fils, la fonction qu'occupe son fils dans sa vie, même son fils perd son sens aussi. Elle perd son fils pour ne pas perdre les mots. Donc c'est pour ne pas perdre le sens des mots. C'est une situation absolument tragique. Et qui n'est pas sans rappeler d'autres
2: mécanismes,
3: récits,
2: qu'on a vu à l'œuvre dans Alice au pays des merveilles.
3: Et donc on va y revenir dans la troisième partie.

0: Bonjour à toutes et à tous. Vous êtes sur RCF, vous écoutez Deux mots à lire, une émission qui vous est proposée par Lydia Obolensky et Barbara Hochstedt. Nous avons parlé, nous parlons aujourd'hui de Lewis Carroll et de son livre Alice au pays des merveilles et de Lydia Tchoukovskaya et de son récit Sofia Petrovna. Le titre de l'émission d'aujourd'hui est Les logiques de l'arbitraire, deux voyages au pays de l'absurde. Donc nous avons parlé dans la première partie de Lewis Carroll, dans la deuxième de Lydia Tchoukovskaya. Et nous allons maintenant tenter de tirer des parallèles entre les deux, qui semblent quand même assez nombreux. Nous étions arrêtés, Lydia, dans la deuxième partie, puisque c'est vous qui nous parliez de Sofia Petrovna, sur l'idée que le langage était très instable dans les régimes arbitraires et qu'il cessait de devenir une référence vraiment stable à la réalité. Et on avait pensé notamment au mot de traître, qui ne cessait de changer de sens, puisqu'il désignait toujours des victimes complètement différentes. Et ça fait penser effectivement à des choses qui se passent dans Lewis Carroll aussi, où le langage est déconstruit de diverses manières, mais où il devient aussi... Alors ça, c'est pas directement dans Alice au Pays des Merveilles, c'est dans La Traversée du Miroir, mais où il devient un instrument du pouvoir, tout simplement. Et c'est dit très clairement par l'œuf, Humpty Dumpty, qui a été traduit par Rondu Pondu, qui est donc au sommet de son mur et qui mène une conversation avec Alice. Et Alice trouve qu'il utilise les mots d'une manière très étrange et le lui dit. Et lui dit, vous ne pouvez pas dire que telle chose signifie autre chose. Je ne me souviens plus du mot qu'elle utilise. Mais lui rétorque, moi quand j'utilise un mot, répliqua Rondu Pondu sur un ton plutôt hautain, il signifie exactement ce que j'ai décidé, ni plus ni moins. Alice répond, reste à savoir si vous pouvez obliger les mots à signifier tant de choses différentes. Reste à savoir qui le maître, voilà tout, répond Rondu Pondu. Donc c'est un peu plus clair.
1: Voilà, c'est très clair et c'est évidemment, ça fait écho avec beaucoup de choses. Mais par ailleurs, une des choses qui est assez frappante avec Alice et qui, par contraste, frappe, enfin, c'est-à-dire l'absence de cela frappe dans Sofia Petrovna, c'est cette spontanéité qu'elle a pour intervenir quand elle n'est pas d'accord, elle dit. Enfin, c'est une enfant qui n'a pas connu la terreur. Elle n'est pas terrorisée.
0: Elle
1: découvre l'arbitraire.
0: Elle est décontenancée, mais elle finit par ne pas se laisser faire.
1: Ouais. Voilà, mais elle ne se laisse pas faire. Elle parle, elle a de la répartie. Mmh. Et elle ose vraiment signifier qu'elle n'est pas d'accord.
0: Oui,
1: alors
0: mais...
1: que dans Sofia Petrovna, par exemple, lorsque les moments où quelqu'un publiquement, ou quelqu'un, oui, enfin en gros, hors de son cadre purement intime, ose dire quelque chose, c'est plutôt sous forme de question, par exemple. C'est-à-dire qu'au moment de l'arrestation d'un personnage, la jeune Natalia, collègue de Sofia, demande pourquoi. Pourquoi on l'a arrêté ? Voilà, c'est tout. Et la simple question qu'elle pose timidement, c'est quelque chose qui est retenu contre elle et qui va lui valoir son arrestation.
0: Oui.
1: Donc, chez Alice, il y a une liberté de penser, malgré le fait qu'elle est évidemment face à des personnages qui revendiquent leur arbitraire.
0: Il y a une liberté de penser, mais elle a aussi des solutions que Sofia Petrovna n'a pas, probablement. C'est-à-dire qu'elle peut... Il y a beaucoup de scènes où, quand ça devient... trop absurde et qu'elle voit qu'elle n'a aucun pouvoir, elle s'en va. Elle passe dans un autre univers où elle fait une autre rencontre étonnante. Mais Sofia Petrovna, quand même, a un moment de révolte, il me semble, dans le récit, au moment où on accuse un collègue qu'elle défend publiquement dans une réunion.
1: Oui, elle aussi, mais c'est sous forme de question, il me semble.
0: C'est aussi
1: à nouveau.
0: Sous forme de question assez timide, mais mal lui en a pris.
1: C'est sûr.
0: Les conséquences vont être terribles pour elle.
1: Voilà, dans tous les cas, poser une question, donc chez Sofia Petrovna, dans ce Leningrad de la fin des années 30, poser une question, c'est très dangereux. Mmh. Et par exemple, au moment où elle réussit enfin à accéder à ce fameux guichet qui lui a valu tant d'efforts, en fait, on ne veut pas qu'elle pose deux fois la même question parce que ça risque de couper toute possibilité de réponse pour toutes les femmes qui la suivent. Donc, la question est déjà quelque chose de tout à fait, tout à fait sulfureux, enfin, ou dangereux. C'est un acte de résistance. Alors que souvent, ce sont des questions humbles de personnes qui sont dans des, qui savent qu'elles sont face à des grands murs. Donc la chape est tombée et la chape s'est abattue. Donc Alice sent ce que ça peut être que l'arbitraire et elle se révolte et elle peut soudain dire aussi mais ce ne sont que des cartes face à la reine. Oui. Elle peut s'en sortir en désignant le roi qui est nu. Alors que ça justement c'est ce roi qui est nu que Sophia ne peut pas désigner, elle ne peut pas dire avec les autres femmes victimes, enfin avec tout ce monde victime, mais tout ça finalement c'est du mensonge, c'est ce qu'elles ne font absolument pas, elles ne réussissent pas à mettre.
0: Si sa solution à elle, c'est qu'elle finit par mentir. Elle finit par se mentir à elle-même,
1: oui,
0: tout
1: par
0: à
1: se
0: fait
1: mentir à elle-même
0: et mentir à ses voisins à propos de son fils.
1: Oui, oui. C'est vrai. C'est vrai que pour se sortir de la situation, voilà. Elle annonce que son fils va être libéré, alors qu'il ne l'est pas du tout.
0: Elle y croit.
1: Oui, elle y croit. Oui.
0: J'ai l'impression.
1: Alors, il y a tout un débat, en fait. Il y a tout un débat sur ce qu'elle croit réellement. Si elle croit à la culpabilité de son fils, si elle décide de l'abandonner véritablement, parce qu'en tout cas, une chose est sûre, c'est qu'elle va brûler sa lettre et elle ne va pas faire ce qu'il lui a demandé. Elle ne va pas passer aux interventions auprès des personnes qui pourraient peut-être éventuellement aider.
0: J'ai l'impression, en fait, qu'elle ne décide rien du tout. Qu'elle est juste comme une sorte d'animal qui trouve différentes manières de survivre et qu'elle voit que c'est comme ça qu'elle peut y arriver.
1: Alors qu'Alice, Alice est un personnage qui, face à des situations absolument effrayantes, et notamment effrayantes parce que tout à fait arbitraires et parce que dépourvues de logique, garde son quant à soi et tient le cap. Enfin, elle tient son cap en fait. Et ça, c'est tenir son cap. C'est peut-être, enfin, ça semble être un luxe absolument immense quand, dans la vie réelle, on se trouve soudain dans une situation de détresse imposée par l'extérieur.
0: Sans doute aussi parce qu'elle a un statut d'enfant qui n'impose pas les mêmes responsabilités.
1: Voilà.
0: De toute façon, c'est un monde parallèle.
1: Sans doute, oui. Et tout à fait une invention. Mais quelque part, on peut se dire que vraiment le succès d'Alice vient notamment de tous ces échos qu'on peut retrouver dans les situations qu'elle vit avec d'autres qui sont beaucoup plus inquiétantes.
0: Oui, tout à fait. Moi, je me suis même demandé, à vrai dire, si Lydia Tchoukovskaya ne s'était pas directement inspirée parfois de certains personnages d'Alice au Pays des Merveilles.
1: Par exemple.
0: Eh bien, par exemple, elle l'a décrit tout au début. Elle décrit que finalement, elle aime beaucoup aller au bureau et qu'elle se pomponne et en fait, elle se fait des boucles.
1: Oui,
0: elle se met une collerette en dentelle et tout ça. Elle ressemble tout à fait à une écolière et elle insiste beaucoup sur le fait qu'elle aimait beaucoup l'école, qu'elle adore tracer des lignes bien droites, etc. Et ça fait penser un peu, par certains côtés, à ce qu'Alice essaye de faire avec ses récitations et à la manière dont elle est vêtue, comme une petite fille toute sage et bien élevée. Ça fait un peu penser à ça, mais surtout, les personnages qui m'ont le plus fait penser à Alice au Pays des Merveilles sont les deux procureurs, qui sont au bout de l'espèce de parcours atroce de Sofia Petrovna par des guichets divers et variés. Et elle finit au bout de plusieurs années même, je pense. Ouais. Je ne sais pas combien de temps ça dure. Par arriver devant des gens qui ont peut-être un peu plus de pouvoir, qui sont les deux procureurs qui vont pouvoir lui dire ce qui se passe. Et alors, il y en a un qui ressemble à Humpty Dumpty, vraiment, je trouve.
1: J'avais pas pensé à ça.
0: Ouais, je peux vous citer.
1: Oui, oui.
0: Alors, Tsvetkov était un bossu. Il était petit et mince, son crâne était étroit et pointu, sa bosse ronde et large. Ensuite, elle décrit, il ressemble plus à un singe. Il a des bras poilus, des doigts et des bras très longs. Et elle se dit, Sofia Petrovna se dit, s'il devait se gratter, il se gratterait probablement derrière l'oreille avec son pied. Mais il semble avoir un comportement tout à fait absurde, comme le chapelier, c'est-à-dire qu'il parle au téléphone en braillant.

0: Directement, mais peut-être, c'est bien possible. Et en tout cas, elle est de métier, elle est traductrice.
1: Ah.
0: Enfin, c'est-à-dire qu'elle était obligée d'être traductrice. Comme,
1: mais est-ce que Lewis Carroll a été publié en Union soviétique?
0: Alors, il a été traduit par Nabokov. Mais alors, je ne sais pas si la traduction de Nabokov était parue en Union soviétique. Mais il était bien entendu paru plus tôt aussi.
1: Ouais.
0: Mais il a été retraduit par Nabokov dans les années 20. Ouais. Et donc, la traduction de Nabokov n'existait sans doute pas en Union soviétique. Mais elle, en revanche, était très, très férue de littérature anglaise. Et donc, car beaucoup de ces écrivains de talent étaient, n'avaient pour moyen de subsistance que la traduction, et on fournit de magnifiques traductions du coup de littérature classique principalement, parce que c'était beaucoup moins risqué.
1: Mais il y a d'autres points de un autre point de convergence, et après je m'arrête parce que
0: c'est très intéressant.
1: Mais parce que il y a aussi ces changements de taille constants. D'abord, elle grandit, elle se déploie dans son bureau, elle devient chef, elle devient chef de... Enfin, je ne sais plus quel rôle elle joue exactement dans le syndicat.
0: Oui, en gros, elle est quasiment la chef de salle.
1: On lui donne l'honneur, on lui fait l'honneur de prendre la parole devant les officiels du régime. Par ailleurs, c'est toujours ces petites descriptions qui sont à l'intention du lecteur, mais qu'elle ne voit pas du tout. Officiels du régime qui donc sont censés représenter l'idéologie, mais où plusieurs lignes ont décrit la manière dont ils sont habillés. Il me dit, ça venait de l'étranger, ceci venait de l'étranger, ils avaient des cigarettes de l'étranger, ils avaient des portefeuilles de l'étranger, etc. Donc ça prend un paragraphe et elle voit rien. Et puis elle se révolte finalement, et puis après elle rapetisse, parce qu'elle finit par perdre son travail, et jusqu'à n'être plus rien du tout.
0: Oui, jusqu'à rester couchée dans son lit et ne plus pouvoir sortir. Oui, et ces différences permanentes de taille, enfin cette perte d'identité d'Alice, et la perte d'identité de Sophia aussi. Évidemment, chez Alice, ça a quelque chose de presque ludique, puisque sa finalité... Mais bon, c'est quand même... Elle a aussi comme but de pouvoir franchir des portes, d'entrer dans certains univers qui lui sont fermés.
1: Elle s'en sert comme outil, parfois, oui.
0: Voilà. Donc, elle s'adapte. Donc, c'est la possibilité d'adaptation du côté d'Alice et la totale impossibilité de s'adapter... Enfin, ou alors, si, non, l'adaptation par la renonciation à une partie de sa santé mentale chez Sophia. Alice a Alice c'est le rêve, Alice a la possibilité de se réveiller, mais Alice est une enfant libre, Alice n'est pas sous véritable menace permanente de quelque chose, même si Sophia ne se rend pas compte de cette menace, enfin de ce que signifie cette menace. Et alors ce qui est aussi assez intéressant pour Sofia Petrovna, c'est que quelque part c'est une sorte de... C'est une version possible et une version proposée de quelque chose d'autre qui a aussi été fait par Anna Akhmatova dans Requiem, donc un cycle de poèmes. C'est un témoignage de ce que c'est que de vivre ces fils interminables des années 30. Et donc, elles en ont parlé entre Tchoukovskaya et Akhmatova. L'une, poète a écrit des poèmes, l'autre a donc fait ce témoignage dans un style réaliste-socialiste sur exactement la même chose au même moment. Donc, ce sont ces femmes qui attendent en file devant les bureaux presque clandestin, des bureaux dont personne ne connaît l'existence, dans ce Leningrad qui est censé être en pleine expansion de construction, alors qu'il est en train d'assassiner sa propre population. Ce que l'une montre par la poésie, l'autre le montre par l'absence totale, on peut dire, de poésie. Donc, Sofia Petrovna, c'est un récit, me semble-t-il, dénué de poésie, qui est dans le prosaïque, complètement prosaïque.
1: Oui, mais
0: et quelque part, avec Alice, c'est la même chose.
1: Il y a des éléments fantastiques. En fait.
0: Voilà. Alors que quand je dis Alice, c'est la même chose, c'est pas la même chose, c'est l'inverse. Alice, c'est l'ébullition du fantastique.
1: Oui, oui.
0: Ici, c'est le degré zéro du fantastique, dirait-on. Et pourtant, on a ces boulons qui prennent soudain une place absolument incroyable.
1: C'est la description de ces procureurs qui est...
0: Oui, absolument. C'est très convaincant.
1: Qui pointe vers le fantastique.
0: Oui, oui, oui, tout à fait. C'est très, très, très convaincant. Et par ailleurs, ce récit de file d'attente sera encore complété par un autre récit qui s'appelle La Plongée et qui a été écrit plusieurs, enfin une dizaine d'années plus tard.

0: qui était plus proche de sa propre expérience.
1: Oui, plus proche de sa propre expérience, où la narratrice et le personnage principal sont c'est une écrivaine dont le mari a été arrêté et fusillé à la fin des années 30. Et cette écrivaine écrit un récit, et ce récit, c'est à nouveau une file d'attente de Leningrad à la même époque. Donc c'est une sorte de réécriture du récit, enfin de Sofia Petrovna, mais cette fois-ci par les yeux d'une écrivaine qui ne veut pas se taire, qui veut dire la vérité, qui sera comme Alice en fait, qui sera beaucoup plus comme Alice. Le personnage du second récit, de la plongée, c'est un personnage féminin qui, dès qu'elle entend quelque chose qui lui semble absurde, incohérent, inadmissible, qui le dit. Malgré le fait qu'il n'est pas possible de faire ça en Union soviétique. Et on voit Alice qui fait quelque chose qui manifestement n'est pas prévu. Elle parle. Quand elle n'est pas d'accord, elle le dit. Et le personnage de la plongée, donc de ce second récit de Lydia Tchoukovskaya, nous propose justement ça. Le refus de se taire.
0: Oui, c'est ce qu'a fait d'ailleurs Lydia Tchoukovskaya elle-même avec ce même livre Sofia Petrovna, parce que l'histoire de sa publication est assez révélatrice finalement de ces conditions difficiles pour dire ce qu'on pense. Puisque bon, ça raconte l'année 1937 et c'est écrit en 39-40, mais ça a été publié en Union soviétique uniquement après le 20e congrès du Parti communiste, non ?
1: À mon avis...
0: Au début des années 60.
1: Oui. Non, mais à mon avis, ça n'a même pas été publié en Union soviétique, c'était publié en...
0: Si, en 4... Il y a une postface dans l'édition anglaise qui cite un extrait d'un article qu'a écrit Lydia Tchoukovskaya et qui raconte tout cela. Les aléas de cette publication. Donc, la publication a été acceptée dans les années 60. Et puis, comme tout cela a duré un peu de temps, en 63, la ligne officielle avait déjà un peu changé. Et donc, on lui a dit, non, on ne va plus vous publier.
1: Oui, c'est ça. Donc, ça n'a finalement pas été fait.
0: Si, dans les années 80.
1: Ah oui, dans les années 80. Oui, dans les années 80.
0: Bien plus tard.
1: Oui, dans les années 60.
0: Elle s'est révoltée. Elle a fait un procès à la maison d'édition.
1: L'idée était, à partir du moment où on avait pu publier une journée d'Ivan Denisovitch de Solzhenitsyn, elle pensait que dans le même mouvement, on publierait aussi Sofia Petrovna, notamment en raison de ce ton... fantastique. Enfin, c'est-à-dire, c'est un ton neutre, apolitique et rien de un peu sans aspérité, et qui fait d'ailleurs que ce récit est souvent assez critiqué comme étant creux, vide, sans par les lecteurs russophones, qui ne réussissent pas à voir ce que cette neutralité peut avoir de très ou alors qu'il le voit très bien. Enfin, je ne sais pas.
0: C'est
1: un procédé. Oui, c'est un procédé, bien entendu. Mais donc c'est considéré comme un récit mineur d'une certaine manière, alors que ça met quand même vraiment en valeur l'entièreté de cette mainmise que peut avoir un système de terreur
0: sur l'individu.
1: Sur l'individu.
0: Nous arrivons au terme de notre émission. Nous avons qui était intitulé aujourd'hui Les logiques de l'arbitraire, deux voyages au pays de l'absurde. Nous avons parlé de Alice au pays des merveilles de Lewis Carroll, qui était publié au livre de poche dans une traduction de Laurent Burry, avec des illustrations de John Tenniel. Nous avons parlé également de Sofia Petrovna, de Lydia Tchoukovskaya, qui est apparue dans une traduction de Sophie Benesch aux éditions Interférence en 2007.
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3: Bonjour. Bonjour à toutes et bonjour à tous. Bienvenue dans notre nouveau numéro spécial et estival de nos curiosités cinéphiles. Un rendez-vous hebdomadaire qui sort de l'ordinaire et qui sera, comme tout cet été, l'occasion d'échanger, jouer, discuter autour de thèmes d'actualité. Et dans ce dernier numéro hors série de l'été, c'est un festival de cinéma que nous mettrons en avant. Un festival qui prendra ses quartiers dès le vendredi 4 septembre prochain dans la station balnéaire de Deauville. Il s'agit bien sûr du Festival du cinéma américain de Deauville. Dans ce numéro spécial Normandie, nous évoquerons la carrière de quelques membres de ces jurys, nous évoquerons la programmation de cette 52e édition, mais nous reviendrons surtout sur des coups de cœur des éditions précédentes, des films à voir tout prochainement dans nos salles ou sur les plateformes VOD, de quoi vous faire une petite liste de films à rattraper afin de vous plonger dans le cinéma indépendant américain ou dans des blockbusters à revoir sous votre regard nouveau. Et pour ce numéro spécial, je vous propose d'accueillir tout de suite François, une voix incontournable de cette émission.
4: Mes chers camarades cinéphiles, bonjour.
3: Et vous le savez maintenant, hein, dans nos curiosités cinéphiles, nous commençons par un petit questionnaire dont la difficulté est croissante, l'occasion de découvrir quelques sujets abordés dans les 50 minutes à venir ou de partager quelques anecdotes sur le thème du jour. Alors, tu es seul à jouer aujourd'hui, François, mais est-ce que tu es prêt ?
4: Oui.
3: Alors, pour la première question, c'est plutôt une question de mathématiques. En quelle année s'est tenue la toute première édition du Festival du cinéma américain de Deauville ?
4: Alors là, j'ai potassé le sujet, et sans trop me tromper, donc comme c'est la 52e édition, et 1975, donc il a été créé en 1975.
3: Alors oui, hein, l'idée est venue en 1974, hein, 74 pour nos amis français, et c'est bien en 1975 que s'est tenue la première édition. Alors elle a donc été créée cette année-là, et elle a germé dans la tête de André Halimi et Lionel Chouchan, deux visionnaires hein, qui voulaient en créer un festival inédit dans une station balnéaire de Deauville, au moment où les parasols colorés quittaient la plage, ses cabines se fermaient, et les touristes regagnaient aussi leur pénate. Alors l'idée, ouvrir à tous, hein, professionnels comme public, les portes des grands studios hollywoodien ou faire découvrir des œuvres indépendantes d'outre-Atlantique.
4: Oui, d'ailleurs, on en parlera certainement après, hein, la disparition de Lionel Chouchan, dont tu évoquais il y a quelques instants. C'est vraiment le moteur de Deauville hein, qui est parti.
3: Oui. Avec le maire de Deauville, hein, monsieur c'est Dornano, ça. Dont on,
4: Michel Dornano.
3: On pourra reparler un peu plus tard. Alors, deuxième question, toujours dans un niveau facile. Quel nouveau prix fait son apparition dans cette édition 2026 ?
4: Attends, je réfléchis. Donc le prix du public de la ville de Deauville, ce n'est pas nouveau. Le grand prix, le prix du jury, non. Le prix de la révélation, il y a déjà eu. Le prix de la critique, je pense, oui. Peut-être le prix Canal+ ?
3: Non, les partenaires, effectivement, ont déjà attribué des prix. Il s'agit d'un sponsor, mais pas celui-là. Tu as lu l'information il y a quelques jours, d'ailleurs.
4: Lina ?
3: Non. Alors, si certains prix, effectivement, hein, existent déjà depuis quelques années, tu as découvert, il y a quelques jours, en préparant cette émission, que le festival crée cette année le prix des voyageurs Air France.
4: Ah oui, oui, oui.
3: Sponsor depuis de nombreuses années, d'ailleurs, pour le festival. Alors, le prix des voyageurs Air France du festival de Deauville, c'est un petit peu le prix de la meilleure performance hein, sur les tablettes qui sont disponibles dans les avions. Il va récompenser une œuvre hein, donc présentée dans l'édition précédente du festival, qui a enregistré la meilleure performance auprès des clients de la compagnie. Donc, que ce soit l'audience, le nombre de visionnages ou le temps passé devant l'œuvre. Et cette année, il sera remis le 5 septembre à la réalisatrice Rebecca Zlotowski pour son film Vie privée, qui mettait en scène Jodie Foster.
4: C'est original en tout cas, hein, ce prix.
3: Oui, c'est vrai. Alors, il faut dire que la compétition n'a pas toujours eu lieu hein, à Deauville. C'est en 1995, sous l'impulsion de Bruno Barthes, le directeur du festival, que deux jurys ont été formés par les professionnels du cinéma. Alors au départ, le festival ne voulait absolument pas de compétition, mais ces deux jurys, composés d'acteurs, réalisateurs, scénaristes, écrivains, pouvaient ainsi récompenser des films vus durant la semaine entière. Il y a le jury officiel, tu en as parlé tout à l'heure, et le jury de la révélation, qui est composé de nombreuses personnalités de tous horizons. On en parlera d'ailleurs, et notamment de son président Roche Dizem. Alors, question de niveau moyen. Quel film indépendant a remporté le grand prix du Festival de Deauville lors de l'édition 2014, qui était notre première édition ensemble ? J'ai des choix multiples, hein, si tu veux.
4: Attends, il y a énormément de grands films qui ont remporté cela.
3: Et notre première édition 2014, quelle était je peux te proposer quatre films.
4: Vas-y.
3: C'est soit The Florida Project.
5: Soit Whiplash, soit Beast of the Southern Wild, soit Captain Fantastic.
4: Alors, c'est clair, la temporalité, c'est soit Whiplash, soit Captain Fantastic. Parce que tous les deux, enfin, ils ont été primés à Deauville. Mm-hmm. Donc, la seule différence, ce serait la date. Attends, Whiplash de Damien Chazelle, ce serait peut-être ça. Et Captain Fantastic, c'était il y a 10 ans. Donc, c'était, je crois que c'était la 42e édition, donc c'était il y a 10 ans. Et là, tu me parles de 2014 ?
5: En 2014, le premier festival qu'on a fait ensemble.
4: Donc, je dirais que c'est Whiplash.
5: Alors effectivement, c'est Whiplash, un film qui met en scène un jeune batteur de jazz et son professeur particulièrement tyrannique. Alors The Florida Project n'a jamais reçu de prix à Deauville. Par contre, il a reçu l'Union de la critique belge hein, en 2015. C'était Dangerine qui avait reçu le prix à l'époque, en 2015. C'était un film qui avait été entièrement tourné au smartphone, si tu te rappelles. Captain Fantastic de Matt Ross l'a reçu effectivement en 2016. Ex-aequo avec Le Tekel de Todd Solondz, hein, réalisateur cher à ton cœur. Et The Beast of the Southern Wild l'a reçu en 2012. Mais celui-là, je n'aurais pas pu le voir parce que je n'étais pas au Festival de Deauville, contrairement à toi qui le fréquente depuis 2009, ce festival.
4: Oui, c'est un festival cher à mon cœur, vraiment, parce que il est parce que pour moi, il représente la famille aussi. Hein. J'y vais avec mes parents et mon frère depuis donc 2009. Effectivement, on a toujours été aimé le cinéma. Et alors, on a toujours trouvé que ce festival offrait beaucoup aux spectateurs, que c'était un festival qui donnait beaucoup. Je pense que c'est unique en Europe. Je n'ai pas, à ma connaissance, un festival aussi ouvert que celui-là. Donc, avec des évolutions permanentes, hein, bien évidemment. Même si, effectivement, les belles années, pour moi, pour l'instant, sont derrière, effectivement. Mais on peut toujours être surpris hein, par l'évolution. Ce sont toujours des films de qualité qui sont sélectionnés. Les invités sont toujours très très intéressants et très fascinants à suivre. Et puis, tu l'as dit, hein, les œuvres révélées, c'est quand même quelque chose. Hein. J'en ai épinglé quelques-unes. Hein. Little Miss Sunshine, Take Shelter, ça, je me souviens, hein, j'avais été le voir. Toi, tu as eu A Ghost Story, que tu as adoré. Donc, tu vois, voilà, c'est quelques... il y a eu Little Odessa de James Gray. Donc, voilà, beaucoup, beaucoup de films, très qualitatifs, beaucoup de sites où voir les films, hein, ces films-là. Le public, il a accès à des endroits très particuliers. Il a accès, bien sûr, au CID, hein, le Centre International de Deauville, qui est une salle gigantesque. Et effectivement, quand un réalisateur ou un acteur, une réalisatrice, une actrice vient dans ce temple du cinéma, ça fait quelque chose. La clameur des gens, cet accueil chaleureux, c'est vraiment quelque chose de très très beau. Tu as le cinéma du Casino Barrière, hein, qui est magnifique, qui offre un cachet.
5: Intimiste,
4: c'est ça, ouais. Et puis un peu select aussi, hein, c'est le cinéma d'un casino, c'est vrai que c'est assez chouette. Et puis on a le cinéma un peu plus populaire, mais c'est pas péjoratif quand je dis ça, un plus accessible. Là, c'est le cinéma Le Morny, hein, qui est très très chouette aussi.
5: Je rassure tout de suite les auditeurs, on va bien évidemment vous inclure dans l'émission, hein. C'est une émission qui ne s'adresse pas que aux festivaliers, aux futurs festivaliers, puisqu'on va retracer un peu l'histoire du festival en donnant des petites idées de films à voir et des personnalités effectivement à découvrir. Alors on est à la quatrième question, la deuxième question de niveau moyen. Quelle grande famille d'acteurs américains a un lien fort avec le festival ?
4: Ce serait pas les Douglas, enfin Kirk Douglas, Michael Douglas ?
5: Alors, dans les choix multiples, hein, je te proposais la famille Eastwood, Douglas, Schwarzenegger ou Baldwin.
4: Alors, je reste sur ma première idée, Douglas.
5: Oui, effectivement, hein, dans les premières personnalités à avoir reçu un hommage au festival, on trouve Gregory Peck, Vincente Minnelli, Sidney Pollack et Kirk Douglas. Alors, ces ambassadeurs de choix, après leur passage à Deauville, n'ont pas cessé de vanter hein, les mérites de l'accueil, de la programmation, et ont ouvert grand la porte de certains studios et ont fait passer l'invitation à nombreux collègues. À ce propos, d'ailleurs, Kirk Douglas, il est venu deux fois à Deauville, en 1978 et en 1999. Un hommage lui a été rendu en 2020, hein, ensuite, hein, lors de sa disparition, en présence de son fils Michael. Michael qui, lui, est venu en 1998, en 2000 et 2024, où il a reçu un prix d'honneur hein, pour l'ensemble de sa carrière. Et pour la petite anecdote, j'avais lu sur le site de Elle que Michael aurait invité Catherine Zeta-Jones à boire un verre après la projection du Masque de Zorro à Deauville, ce qui aurait probablement marqué le début de leur rencontre, et donc de leur histoire d'amour.
4: Ah, Chabela Bella.
5: Alors, dans la question difficile, si on peut dire ça comme ça, à 2000 festivaliers près, combien de festivaliers le festival accueillerait-il en moyenne dans ses salles sur toute sa durée, donc à savoir 10 jours chaque année?
4: Je suis incapable de répondre à cette question.
5: Alors, est-ce que ce serait 38 000, 60 000, 120 000 ou 200 000?
4: L'avant-dernière réponse, c'est quoi?
5: 120 000. Allez, 38 000, 60 000, 120 000 ou 200 000.
4: La fourchette est quand même vachement large. Hein. Alors j'enlève la première et la dernière réponse. 60 000, ça m'a l'air quand même énorme. Mais 60 ou 120, c'est ça?
5: Bah, tu passes du simple au double. Hein, mais bah sur oui, 10 énorme. Jours de festival, combien il y a de festivaliers? Avec professionnels, presse...
4: 60 000.
5: Oui, c'est 60 000 festivaliers en moyenne, hein, puisque les éditions, par exemple celle du Covid, a connu une baisse radicale, près de la moitié des spectateurs qui pouvaient assister aux projections. Pour info, on en parlait tout à l'heure, le cinéma du Casino de Deauville accueille 400 places pour les projections. Le cinéma Morny, hein, qui ouvre ses portes au festival, en compte 271. Et la grande salle du CID compte 1500 places, en sachant qu'il y a plusieurs séances par jour. Ça en fait des spectateurs aux différentes séances de festival. Hein. Alors, ben, puisque nous avons introduit cette petite émission par un questionnaire, ben, je vous propose maintenant de rentrer dans le vif du sujet de cette 52e édition. Et en parlant de spectateurs, il y a énormément de films qui attendent les festivaliers cette année. Dans mes grandes attentes, il y a Mother Mary de David Lowery, un réalisateur que j'adore et qui m'avait, tu l'as évoqué tout à l'heure, énormément marqué avec son film Ghost Story. Une claque qui m'a longtemps poursuivi et qui a divisé d'ailleurs certains festivaliers critiques, mais moi personnellement je l'ai adoré. Et au-delà de son histoire singulière, sa réalisation magnifique et contemplative, sa photographie hyper léchée, son casting de choix, on trouve Casey Affleck qui reviendra d'ailleurs avec son troisième long métrage en tant que réalisateur dans cette édition, on trouvait aussi René Mara dans Ghost Story, il y a sa bande son et surtout sa bande originale dont je ne me lasse pas. C'est d'ailleurs mon choix musical, hein, celui qui me transporte, qui ravive mes émotions ressenties dans ce fameux CID en 2017. J'étais persuadée que ce serait le grand prix du jury de cette édition, et ça a effectivement été le cas. Un film qui m'a bouleversée, je ne sais toujours pas trop expliquer pourquoi. Toujours est-il que le dernier né de David Lowery avec Anna Taoué sera projeté cette année. C'était une occasion parfaite pour moi de vous faire découvrir ce titre sublime du groupe Dark Rooms, I Get Overwhelmed, qui est une chanson qui exprime un sentiment profond d'anxiété, de doute de soi et de solitude face au monde moderne. Un titre qui me parle, qui était très adapté aux propos du film Ghost Story, mais aussi aux préoccupations du monde actuel.

0: Je ne m'en lasse pas, hein. D'ailleurs je vous invite à découvrir Ghost Story si les films contemplatifs ne vous font pas peur, ou la bande originale signée Daniel Hart qui est vraiment fabuleuse indépendamment du long métrage. Mais trêve de rêverie, hein, revenons dans le concret et évoquons quelques minutes hein, les grandes figures de cette 52e édition, les personnalités que les festivaliers vont pouvoir côtoyer, écouter, honorer, mais aussi ses jurys, à commencer par le président de cette année, donc Roche Dizem. Alors je ne sais pas pour toi, hein, mais quand moi on m'a évoqué son nom lors du premier communiqué du festival, ça m'a semblé totalement évident. Parce que Roche Dizem, c'est un acteur engagé, multifacette, qui tourne aussi bien dans des grandes productions que dans des premiers films ou dans un cinéma indépendant français. De lui, je garde de grands souvenirs de cinéma, à commencer par Omar Mathué, qu'il a réalisé, Chocolat, avec Omar Sy, 13 jours et 13 nuits, Les enfants des autres, de Rebecca Zlotowski, on en parlait justement tout à l'heure. Mais ma plus grosse claque, je pense que c'était Roubaix, une lumière, de Arnaud Desplechin, où il incarne un commissaire dans le Nord, où cette détresse humaine est importante, et quelle humanité, quel charisme, et je pense que ce personnage représente tout ce qu'est Roche Dizem. J'ai tout aimé de lui. Je pense que son œil affûté, hein, son expérience cinéphile d'acteur et de réalisateur va forcément se mettre au service de tout ce que son jury et lui vont découvrir, parce qu'ici il y a bien une chose hein, qu'on aime dans ce festival, c'est sa programmation, souvent issue d'autres grands festivals comme Sundance notamment, une progra qui permet de découvrir des porte-voix de choix, des réalisateurs aguerris ou des premiers films qui ont toujours quelque chose à dire ou à montrer de la société humaine. Et je pense que Roche Dizem, il fait ces choix-là, quand il tourne, il choisit des films qui ont des choses à dire, et ça ne m'étonnerait pas qu'on soit très accord avec le palmarès du jury de cette année. Alors justement, dans son jury de la compétition officielle, on trouve Cécile de France, hein, qu'on ne présente plus, Camille Chamou, Laura Smet, Lola Kivoron, mais aussi la réalisatrice Eusanne Palsy, Simon Abkarian et l'écrivain Mohamed Bougarsar. Un jury qui va très probablement s'aligner sur les choix de son président. Et je pense que les dialogues, les échanges qu'ils vont avoir après ces projections vont être riches.
1: Oui, hein, tu évoquais Roche Dizem. Hein. En fait, il va recevoir une distinction numérique. C'est vraiment pour le parcours d'un homme de conviction. Il est resté fidèle à une certaine idée du métier. Tu parlais de sa filmo où il n'y a pas de déchets. Enfin, je veux dire,
0: J'ai l'impression qu'il n'a fait que des bons choix.
1: Oui, c'est ça. Et en fait, on ne le voit pas jouer. C'est ça qui est assez fascinant. Il parvient à se faire oublier dans tous ses films et à les porter vraiment. Ça fait plus de 30 ans hein, quand même qu'il œuvre. À construire une carrière exigeante, c'est vrai. C'est toujours très juste, son jeu, son regard. Et en fait, moi, ce que j'aime, c'est les destins qu'il évoque. Il prend toujours des personnages au destin hors du commun et qui parvient à porter. Donc, c'est vraiment très, très chouette. Bah, c'est dire si l'acteur mérite son prix.
0: La preuve encore, en incarnant Yves Montand, on n'imaginait jamais Roche Dizem incarner Yves Montand, et pourtant il lui donne cette espèce d'épaisseur, comme tu le dis, hein, de trajectoire de vie qu'on connaît, mais qu'il incarne profondément, donc oui, c'est un beau prix qui lui sera remis, comme tous les derniers présidents de jury, mais là pour le coup il y aura beaucoup de choses à dire sur la carrière, la filmographie de Roche Dizem.
1: Je crois que c'était la première fois que l'INA s'associait au Festival de Deauville pour remettre ce prix numérique, oui.
0: Alors le jury de la révélation sera composé lui de Lio, des comédiennes Marion Barbeau, Manon Clavel, l'acteur Saïd El-Alami, mais aussi Noé Habitat, dont le film Slalom avait été projeté au CID puisqu'il s'agissait du prix d'Ornano Valenti de l'édition 2022. C'est d'ailleurs un prix qui récompense chaque année un premier film français, souvent issu de la programmation du Festival de Cannes, hein, pour l'aider dans sa promotion, sa reconnaissance et son exportation. Et cette année, c'est La Gradiva de Marina Atlan qui sera projetée le samedi. Un film qui raconte le voyage scolaire à Naples d'un groupe de lycéens français qui est parti découvrir les ruines de Pompéi et ses corps putréfiés du Vésuve. Et c'est une sortie qui va les bouleverser. Donc c'est assez intriguant et on verra ce que sera ce prix d'Ornano Valenti. Côté invité cette fois, il y en a un dont le nom a convoqué chez moi toute une série de souvenirs d'enfance, d'adolescence, des découvertes incroyables à l'âge adulte encore. Hein. Un acteur et réalisateur de talent qui sait aussi bien jouer dans des drames que dans des comédies, incarner des victimes comme des bourreaux. Je veux bien évidemment parler de Ethan Hawke, à l'américaine. Alors, je crois que la première fois que je l'ai vu dans un film, c'était en cassette vidéo dans Cro-Blanc, un film qu'on avait loué à la médiathèque avec mes parents. Et puis il y a eu l'incroyable Cercle des poètes disparus, hein, qui nous a tous bouleversés, je pense, comme jamais. Et encore plus quand on connaît la destinée de son personnage en plus. On peut aussi évoquer la trilogie de Richard Linklater, hein, avec qui il a travaillé à de nombreuses reprises. Hein. Je parle bien sûr de Before Sunrise, Sunset et Midnight, où il partage l'affiche avec Julie Delpy. Et puis avec Richard Linklater, il a aussi fait Boyhood. Voilà, j'avoue, j'ai toujours pas vu en entier, parce que c'est un long film. Et plus récemment, Blue Moon, que l'on avait vu, où il joue de façon magistrale, tant dans sa diction que dans sa tenue, un méconnaissable parolier, Lorenz Hart. On le reconnaît absolument pas sous ses traits. Alors, si vous avez l'impression que vos références filmographiques avec Itano s'arrêtent là, je suis certaine que c'est loin d'être le cas, puisque je me permets de citer quelques films vus et notables, hein, dans lesquels vous l'avez probablement suivi. Dans le registre horreur, on peut citer Sinister ou American Nightmare, où il est victime du mal, ou Black Phone, un et deux, où il joue un glacial tueur en série masquée, hein, sorti très récemment. Il a aussi joué ou réalisé des biopics comme Maudie avec Sally Hawkins, Tesla, où il a joué justement Nikola Tesla, ou alors Blaze, donc il a réalisé, qui m'a permis de découvrir l'univers musical de Blaze Foley. Alors si vous ne connaissez pas ce musicien américain, je vous conseille vraiment de voir ce film. Et puis il y a ma comédie romantique, celle dont je ne me lasse pas, qui fait partie de mon top 10, c'est De Grandes Espérances, de Alfonso Cuarón. Et pour moi, c'est un film qui coche toutes les cases de la comédie romantique, ces histoires d'amour impossible, la folie qui se dégage de la maison d'Estrella, la sous-intrigue avec Robert De Niro. Enfin, c'est un film que j'aime de tout mon cœur. Il est sorti en 1998 et je pense que je l'ai vu une dizaine de fois. Alors si vous ne le connaissez pas, il est disponible dans le catalogue Disney+ et de Apple TV et vraiment je vous le recommande chaudement. Mais voilà, je pourrais parler d'Itano pendant des heures. Toi, François, c'est un autre acteur que tu es content de retrouver, si on peut dire ça comme ça, dans Les Invités de Deauville, Brandon Fraser.
1: Oui, c'est un acteur qui me touche énormément quand on connaît sa trajectoire. Il était très populaire dans les années 90 avec des succès fous, hein, la trilogie La Momie. Ça, c'était mon film d'adolescent, O'Connell. C'est vraiment chouette. Et d'ailleurs, le quatrième est en passe de, enfin voilà, de débouler. Donc, c'est vraiment chouette. Avec tous les acteurs en pile. Hein. Donc, ça, c'est vraiment bien. Même bon, les acteurs qui sont censés être morts, dont le premier comme, enfin, le personnage de Benny et d'autres. Donc, c'est
0: en
1: assez.
0: En même temps, La Momie, on peut tout se permettre.
1: Je crois qu'ils ont carte blanche pour faire ressusciter tout le monde. Donc, c'est chouette. Il y avait Endiablé, qui était chouette avec lui, une comédie romantique, Collision, un film beaucoup plus sombre avec Matt Dillon. Et puis, ben voilà, donc c'est vrai qu'il s'est imposé dans les années 90 à 2000 comme un visage le plus attachant du cinéma hollywoodien. Donc, c'est vraiment chouette. On retrouve un humour qui est rare, qui est généreux. Et puis, ben, il s'est éloigné du système hollywoodien. Et puis il est revenu de manière mais ultra bouleversante dans The Whale, d'Aaron Aronofsky, donc qui est d'ailleurs couronné par l'Oscar du meilleur acteur en 2023. Et depuis ce moment, on le revoit. Dernièrement, tu m'as convaincu d'aller voir donc Rental Family.
0: Rental Family, il est sur Disney+ encore.
1: Ah, voilà. Pense. Et donc ça aussi, c'est vraiment le conseil qu'on peut donner à nos auditeurs.
0: Un vrai feel good humaniste.
1: Rental Family. Ouais, voilà. C'est vraiment très très chouette. Feel good movie, ouais, comme tu le dis. Et alors découverte d'une autre culture. C'est moi, c'est ça qui m'a touché. C'est vraiment la découverte du Japon. Mm-hmm. Donc c'est vraiment quelque chose de très différent de notre mode de fonctionnement, de mode de vie. Et donc ça vaut vraiment la peine, ouais.
0: Et si le festival a l'habitude de mettre en avant des acteurs connus et reconnus, il a aussi pris la jolie habitude d'honorer des figures montantes du cinéma américain, des jeunes acteurs et actrices qui percent et brillent dans des films grand public ou indépendants. C'est le cas notamment de Sophie Thatcher. Alors si son nom ne vous dit rien, il faut savoir qu'à seulement 25 ans, elle a quand même hypnotisé l'écran des plus grands réalisateurs. Elle a été découverte par le grand public en 2021 dans le drame de survie Yellow Jackets, où elle incarne une version jeune de Nathalie. Et puis depuis, Sophie Thatcher, elle trace une trajectoire audacieuse dans le cinéma indépendant américain. On l'a

0: métropole futuriste et libère une présence mortelle insaisissable.
1: Ça a l'air top.
0: Ça a l'air assez intriguant, donc à voir. Et autre Raising Award de cette 52e édition, Patrick Schwarzenegger.
1: Oui, oui, alors là, c'est un jeune comédien, hein, donc le fils d'eux, hein, mais pas que. Effectivement, c'est un comédien qui monte, hein, un comédien en pleine ascension. Il s'est imposé grâce à des interprétations mêlant intensité, charisme, finesse émotionnelle. Alors, certains l'ont vu dans la saison 3 de The White Lotus, donc qui a pas mal marché. Alors moi, de mon côté, je l'avais vu dans la série Gen V, donc c'est un spin-off de The Boys. Il jouait Golden Boy. Et alors ici, il est attendu dans le très très prometteur Bunker de Florian Zeller. Donc il donne la réplique à un casting prestigieux, donc qui compte tout de même, accrochez-vous bien, Javier Bardem, Penélope Cruz et Paul Dano, rien que ça.
0: Oui, l'histoire d'un architecte qui construit un bunker de luxe pour un milliardaire qui est persuadé que la fin du monde va arriver. C'est vrai que c'est intriguant parce que Florian Zeller, c'est The Father avec Anthony Hopkins sur la maladie dégénérative. C'est The Son, hein, avec Hugh Jackman, avec un enfant mal-être. Donc il a toujours un beau sujet, un beau message à délivrer. Donc je pense qu'au-delà de cette espèce de pitch simpliste, doit se cacher énormément de questions.
1: Oui, et en plus, à ce niveau-là, parce que alors là, moi, ça me fait penser à Take Shelter, tu vois,
0: oui.
1: Où Michael Shannon se construit aussi un abri atomique pour se protéger, parce que lui était convaincu que pareil. Sauf qu'ici, alors, on n'a pas encore vu le film, hein, ça, il faut le dire, c'est important, mais il y a aussi une dimension qui est liée à la vie de couple aussi. On se demande aussi, hein, selon le pitch du film, après 17 ans de vie commune, est-ce qu'on on partage encore les mêmes valeurs, les mêmes aspirations, les mêmes rêves? Donc il y a aussi une dimension plus intime au film. Mm-hmm.
0: Et pour retourner aux sources, le festival décerne depuis l'an dernier des Icons Awards, des prix qui récompensent des actrices et acteurs de renom. Après Kim Novak, que tu avais vu l'année dernière, hein, qui était venue chercher son prix lors de l'édition 2025, c'est Faye Dunaway et Susan Sarandon qui seront mises à l'honneur cette année.
1: Oui, deux géantes. Hein. Faye Dunaway, ben, depuis plus de 50 ans, hein, elle fascine le public, hein, par cette capacité à incarner des femmes fortes et complexes. Hein. Alors, souvent entre vulnérabilité et détermination, donc c'est vrai qu'elle peut faire le 180. Alors, on se souvient de la jeune hors-la-loi de Bonnie and Clyde, hein, à la redoutable Diana Christensen de Network. Network qui, d'ailleurs, est souvent citée, hein, dans certaines écoles de journalisme. Hein. Quand on voit les différents types de journalisme possibles, bah, c'est vrai qu'on le cite encore bien. Alors, moi, personnellement, je retiens d'elle une apparition remarquée dans la série policière Columbo,
0: oh,
1: que j'affectionne.
0: Ah, t'es sûr.
1: Je devais le placer, désolé, j'adore Columbo. Donc voilà. Alors bien sûr, on se souviendra du fameux l'affaire Thomas Crown. Hein.
0: Oui.
1: Mais aussi de Chinatown avec l'acteur. J'ai un
0: c'est pas Robert De Niro, c'est l'autre, je me trompe toujours.
1: Oui, Jack Nicholson, pardon.
0: C'est ça,
1: voilà.
0: Oui.
1: Jack Nicholson, ou encore Les Trois Jours du Condor. Donc c'est vous dire si ces rôles sont légendaires. C'est vraiment la muse du nouvel Hollywood qui, ici, est primée à Deauville. Et c'est normal, c'est bien normal. Et puis tu évoquais effectivement Suzanne Sarandon. Alors là, pareil, hein, elle apporte à chacun de ses rôles une énergie, un charisme singulier, une intelligence aussi dans l'approche de ses rôles, de son interprétation. Dany Savoie dans Duo, hein, à 3 de Ron Shelton. Et puis il y a eu Thelma et Louise,
0: oui,
1: de Ridley,
0: bah,
1: Scott.
0: Oui,
1: hein,
0: bah, oui.
1: Donc vraiment le client de Joel Schumacher.
0: On, Ma mère et demie avec Julia Roberts.
1: Lorenzo, oui, je me demande aussi, c'est vrai. Donc La Dernière Marche de Tim Robbins, hein, qui lui vaut la statuette. Voilà, c'est vraiment une actrice qui sait tout jouer. Enfin, moi j'ai l'impression qu'elle sait tout jouer. Elle va là où parfois on ne l'attend pas, hein, dans Les Prédateurs de Tony Scott.
0: Ah oui.
1: Donc vraiment, et alors je parlais de Jack Nicholson, mais elle l'a côtoyé sous la houlette de George Miller dans Les Sorcières d'Eastwick. Donc voilà, Chris Columbus aussi, hein, Ma Meilleure Ennemie, Cameron Crowe dans Rencontre Elizabeth Town. Donc voilà, enfin, je veux dire, c'est une actrice qui a tout joué, qui n'a plus rien à prouver et qui revient dans un film. On va l'évoquer. Hein. On va l'évoquer. Elle revient dans un film. Voilà, c'est ça. C'est dit A Campanist. Donc, c'est en fait après un accident qui manque de lui coûter la vie. Donc une jeune fille est placée dans famille d'accueil où elle noue un lien hors du commun avec sa nouvelle et mystérieuse tutrice, donc incarnée par Suzanne Sarandon. Tout un programme.
0: Et en dehors des rencontres qui ont lieu avec des figures bien connues du cinéma américain, ce qui fait le bonheur des festivaliers, c'est la programmation de choix qui est proposée. Alors, difficile d'évoquer tous les films et toutes les projections qui auront lieu dans les cinémas de la ville de Deauville cette année, mais je te propose, François, d'évoquer quelques-uns qui nous intriguent et dont on reparlera très certainement sur notre site Écran Étoile et sur nos pages de réseaux sociaux. Alors, personnellement, dans les films présentés en avant-première, donc qui ne font pas partie de la compétition, il y en a quatre qui m'intriguent au plus haut point. Mother Mary, dont je parlais tout à l'heure, hein, de David Lowery, dans lequel Anne Hathaway incarnera une icône pop. L'île des souvenirs, c'est un film d'animation signé de Joel Crawford, à qui on doit le chapeauter 2, un film au pitch intrigant que voici. Donc, lors de leur dernière nuit ensemble, Joe et Raissa ouvrent un portail secret vers une île mystérieuse où prennent vie les créatures mythiques des légendes philippines qui ont bercé leur enfance. Donc, j'ai vraiment hâte de découvrir ce film d'animation à Deauville. Autrement, on risque de ne pas les voir sur place, mais je les rattraperai volontiers lors de leur sortie en salle. Il y a L'invitation de Olivia Wilde avec Olivia Wilde, Penélope Cruz que tu évoquais tout à l'heure, Seth Rogen et Edward Norton. C'est une invitation à dîner, hein, de nouveaux voisins qui va tourner au vinaigre. Hein. Le pitch a l'air très basique, mais on se doute que ça va bien partir en vrille. Je suis intriguée aussi par Only What We Carry avec Simon Pegg, Sofia Boutella qui avait joué dans La Momie, hein, on y est de nouveau, mais avec Tom Cruise cette fois. Charlotte Gainsbourg et Quentin Tarantino, rien que ça. Et enfin Bunker, dont tu parlais tout à l'heure. Donc voilà, les quatre films que j'ai mis dans ma checklist à voir à Deauville ou dans nos salles, puisque les avant-premières sont bien sûr distribuées après en salle.
1: Ouais, moi j'ai quelques craintes parce qu'il y a tellement de films à découvrir pour les avant-premières, je ne saurais pas où donner de la tête et je n'aurai certainement pas l'occasion comme toi hein, de tout regarder. J'aimerais rajouter simplement quelques-uns, Pressure d'Anthony Maras. Et là ça m'a vraiment, j'ai lu le pitch, je me suis dit ok, là on est dans Le jour le plus long.
0: Ah oui.
1: Trois jours avant le jour J, hein, donc voici le pitch, une seule décision peut changer le cours de l'histoire. Alors que les Alliés s'apprêtent à lancer le plus grand débarquement jamais organisé, une violente tempête menace de faire échouer l'opération. Le général Eisenhower et le capitaine James Tagg, météorologues, font alors face à un choix impossible. Attaquer malgré l'incertitude ou risquer de perdre la guerre, c'est vraiment le jour le plus long, mm-hmm. Si tu te souviens bien. Avec Brendan Fraser.
0: Ah bah oui.
1: Et donc voilà, il revient. Ça y est, The Whale a relancé la machine Brendan, et pour notre plus grand plaisir. Tu citais Bunker, donc je n'y reviens pas. De mon côté, il y a Diamond, qui me tente vraiment bien. Donc là, avec, attention, on s'accroche. Je te parlais de Brendan, il est dans Diamond aussi.
0: Ah oui, tiens.
1: Donc c'est vraiment la déferlante. Andy Garcia, attention, et Dustin Hoffman. Alors le pitch... Détective privé, hein, venu d'un autre temps, Joey Diamond possède un don que le Los Angeles moderne ne comprend pas, résoudre les affaires qui laissent la police sans réponse, avec pour seule arme un flair infaillible, un humour peint sans rides, et une élégance qui ne se démode pas. Mais derrière le costume impeccable, le passé revient réclamer son dû. On a du mystère, on a du polar... Ça donne méchamment envie. Alors, tu citais d'autres films comme A Private Life, donc je ne reviendrai pas là-dessus. Les Contrebandiers, je ne sais pas si tu l'as évoqué.
0: Parce non, que c'est avec Ethan Hawke.
1: Ah bah voilà, c'est ton chouchou, hein, Ethan Hawke. Là, Russell Crowe, donc ça a l'air pas mal non plus. Hein. Après la mort de sa femme, Samuel Murphy est arraché à sa fille et envoyé dans un camp de travail impitoyable lorsqu'un surveillant sans scrupules lui promet la liberté contre une périlleuse mission de contrebande d'or, Murphy saisit sa seule chance de rentrer chez lui, et donc de revoir sa fille. Et puis, tu ne l'as pas cité, mais c'est pour vous dire ô combien cette programmation est folle, il y a Victorian Psycho, de qui d'ailleurs ? De Zachary Wigan, je mélange les pinceaux, avec Jason Isaacs. Donc, un des acteurs. Alors, une étrange gouvernante nommée Winifred Naughty arrive au manoir gothique Dancer House. Sa mission consiste à enseigner aux enfants les bonnes manières et à leur transmettre l'histoire de la famille, tout en cachant soigneusement ses propres tendances psychopathes. Donc, voilà. Comme ça, on change vraiment totalement.
0: Isaac, c'est Harry Potter, c'est...
1: C'est ça, c'est Malfoy, hein, le père, voilà. C'est Lucius, tout à fait. John Isaac, c'était le, pour moi, je crois que je l'ai découvert dans Patriot avec Mel Gibson.
0: Ah oui.
1: C'était le dragon, enfin, le gars, mm-hmm. Le soldat en... totalement épouvantable.
0: Ouais, ouais,
1: un
0: oui.
1: Charisme fou, des yeux glaçants, c'est lui. Et alors, bon, ben, il y a tellement de films, mais si je devais, il y en a encore un que j'aimerais simplement évoquer. Ça s'appelle The Last Pickpocket in New York. Avec, attention, John Turturro dans le rôle titre, Giancarlo Esposito, hein, qui décidément lui mêle petit et grand écran, Steve Buscemi et Jamie Lee Curtis. Alors Harry, hein, donc, est le dernier pickpocket de New York, les temps sont durs pour lui, mais un jour la chance tourne, il dérobe une mystérieuse clé USB qu'il revend à prix d'or, mais ce précieux butin appartient à une organisation criminelle impitoyable, prête à tout pour le récupérer. Donc Harry n'a d'autre choix que de retrouver déjà la clé, hein, pour commencer, et enfin la restituer.
0: Bon bah, du coup, si tous ces films vous font envie, en sachant qu'ils vont sortir en salle, bonne nouvelle, vous pouvez réécouter cette émission en podcast sur le site d'RCF, sur l'onglet Les Curiosités Cinéphiles, et si vous écoutez déjà le podcast, bah, vous revenez un petit peu en arrière et vous faites votre petite checklist.
1: Et donc l'année sera top.
0: Exactement. Et avant de découvrir les films qui te font de l'œil dans la compétition cette fois, je te propose de nous parler de ta petite pause musicale, un titre choisi en lien avec le festival de Deauville justement.
1: Oui, en fait, il faut savoir que à chaque fois que là qu'on attend le film, on est dans la salle, dans le CID ou ailleurs hein, d'ailleurs, et il y a une playlist complètement folle. À chaque fois, je prends note, ou je Shazam, hein, parce que tout de même, c'est plus pratique. Et je découvre d'année en année des chanteuses, des chanteurs, des groupes.
0: Des reprises aussi, parfois.
1: Alors oui, parfois c'est des reprises, parfois c'est. Mais c'est toujours des découvertes rares. Et là, ben, on était en. C'était une des premières éditions. Je ne saurais plus te dire exactement. Est-ce qu'on était. Ben, comme j'ai commencé en 2009, c'était certainement en 2009-2010. Et c'est un chanteur français, Sébastien Tellier, qui de sa voix, donc chantait le titre Roche. Et c'est magnifique. Je vous laisse écouter cela.

0: Voilà, c'était sur ces notes électro que nous reprenons donc notre émission. Alors maintenant, on va aborder donc les films de la compétition qui intriguent, et il y en a quand même pas mal, hein, il y en a plusieurs. Moi, le premier, c'est avec John C. Reilly, c'est un acteur que j'affectionne, qui a été cantonné longtemps à des comédies américaines, hein, avec son pote souvent Will Ferrell. Mais ici, voilà, on est dans un film de guerre, hein, guerre de sécession, hein, dans le Wisconsin. Alors vraiment, le film s'intitule A Prayer for the Dying, donc une prière pour les morts, et vraiment ça a l'air bien. Alors ça a l'air bien, mais on a quand même une vision assez cauchemardesque tout de même, de chaos aussi. Donc on a, le pitch est intéressant, mais la thématique a l'air assez grave.
1: Bah, ce qui intrigue, c'est que le personnage de Jacob est à la fois shérif, croque-mort et pasteur dans la ville. Il va devoir se battre pour sa communauté, sa famille, son âme. Donc effectivement, ça va convoquer pas mal de choses.
0: Oui, à une époque où l'épidémie gagne.
1: Ah, oui, où c'est un peu voué à l'échec, entre guillemets. Et John C. Reilly, qu'on avait vu justement dans Sister Brothers, déjà, de Jacques Audiard, et qui avait été présenté au Festival de Deauville. Donc effectivement, un film qui donne envie.
0: Oh oui. Moi, j'ai pas englossi Company de Casey Affleck.
1: Oui, hein. Bah oui.
0: Ça, c'est vraiment chouette. Et le pitch, là, il est très mystérieux. On sait très, très peu de choses. On sait simplement que c'est une histoire qui traverse les générations et qui unit des destins de trois âmes meurtries. Donc, voilà.
1: Oui. Une histoire de dame mystérieuse qui raconterait une histoire, effectivement. Ouais. Casey Affleck, qui n'a jamais déçu, hein, tant qu'acteur que réalisateur. Ici, c'est un film d'1h30, donc il va être très court, avec pas mal de choses à mettre en place. Et avec Nick Nolte, Ben Mendelsohn et Atticus Affleck, qui est son fils âgé de 18 ans. Donc, voilà, on va découvrir la troisième génération.
0: Un film de famille.
1: Oui, c'est ça.
0: Oui, oh, bon, on peut aussi épingler le film, un film tragique sur le jazz, avec Bill Pullman, un acteur que j'affectionne également, s'appelle Everybody Digs Bill Evans. Donc voilà, un film musical, j'imagine.
1: Moi, j'ai Club Kit, dont le pitch me touche déjà, hein, en tout cas touche ma corde sensible, puisqu'il raconterait les histoires de retrouvailles entre un père qui est DJ dans un club et son fils de 10 ans qui va un jour frapper à sa porte pour se faire connaître. Alors, est-ce qu'on peut redevenir père quand on a toujours évolué dans le monde de la nuit? Je pense que ça va pas mal questionner les relations père-fils et ça a tendance vraiment à me toucher. Et dans le genre découverte de la société à travers le regard d'enfant, adolescent, ce que j'aime particulièrement, je suis aussi intriguée par If I Go, Will They Miss Me? Le deuxième long métrage de Walter Thompson Hernandez. Voilà, c'est un petit jeune qui va vouloir s'affranchir de sa cité. Il vit à côté de l'aéroport de Los Angeles. Il rêve d'ailleurs, mais est-ce qu'on peut quitter sa famille et rêver d'ailleurs, quelle que soit notre situation? Parce que c'est au risque de laisser les siens. Donc ça promet aussi de belles émotions.
0: Oui, on ne sera pas déçus cette année. Hein, et j'ai aussi épinglé de Liberation Frita Cooper. Hein, donc on est dans les années 80, hein, dans l'état de New Jersey. Et alors, c'est une dame, hein, donc Rita, qui est malmenée, hein, par la vie, finalement, par un quotidien qui épuise, un passé qui l'a traumatisée. Et en fait, elle trouve enfin la sérénité au contact de Ricky. Mais alors, en même temps, Ricky, elle est à la tête d'une communauté de femmes. Et donc, en fait, elle est torturée, entre ses croyances un peu sectaires. Elle se laisse séduire par cette relation, par cette force qu'a cette femme, effectivement. Et puis, on a ces deux filles, en fait, qui tentent de la raisonner. Et donc, elle va être partagée donc, entre sa famille et ses nouvelles fréquentations, sa nouvelle copine, ici. Donc, voilà, on a quand même quelque chose d'assez intéressant.
1: Bah, réalisé par Guy Native, hein, un réalisateur qu'on aime beaucoup, qui avait déjà été à Deauville pour Skin, je ne sais pas si tu te rappelles, et qui nous avait aussi marqué avec Tatami, une espèce de thriller excellent. Politique sur fond de Jeux Olympiques.
0: En Iran, il y a
1: oui, c'est ça, c'était une championne iranienne qui devait perdre parce qu'elle ne pouvait pas gagner face à sa concurrente. Et dans le long métrage qui nous occupe ici, The Liberation of Rita Cooper, on va retrouver Lily James, qu'on a vu dans Mamma Mia notamment, Bella Ramsey, jeune actrice dans The Last of Us, et Odessa Young, hein, donc un casting féminin qui vend du rêve quand même, donc effectivement à voir.
0: Et puis on a aussi Queen at Sea, donc c'est un film qui a l'avantage de nous présenter Julia Binoche, pardon, hein, donc elle revient, et donc c'est plutôt pas mal. Alors bon, le thème est assez tragique, hein, puisqu'on va parler tout de même de démence, c'est un film sur la démence. Est-ce que comment prendre des décisions, en tout cas pour la famille, des décisions en tout cas éclairées, dans l'intérêt bien évidemment de la personne. Comment finalement décider pour la personne, pour le conjoint, pour l'enfant, comment ça se passe au niveau de l'institution. Donc en fait, c'est un film sur des choix difficiles, j'ai l'impression.
1: Oui, et ben j'ai très envie de découvrir Méli Mélo. C'est un film d'animation de Léa Nelson qui va nous plonger dans le San Francisco des années 90 et qui racontera la vie de Sarah, qui a une vie bien à elle, mais justement quand sa maman commence à perdre la mémoire, ben, elle va revenir dans la maison de son enfance. C'est un peu ce que tu disais finalement avec le film Queen at Sea, c'est des sujets très forts. Et le casting vocal de Méli Mélo reprend Seth Rogen, encore lui, Bryan Cranston, Pamela Adlon. Bref, c'est des premières images qui sont d'une tendresse inouïe, j'ai vraiment envie de le voir.
0: Oui, mais en fait, que nous parlions ici des films en compétition ou des grandes premières, c'est magnifique. Hein. La sélection s'annonce dingue.
1: Parce qu'à côté de ça, on n'a pas évoqué, on ne le fera pas, tous ces documents, hein, les docs de l'oncle Sam qui ont fait leur apparition dans le festival en 2003 et qui depuis ont une place de choix dans la programmation. Il y a aussi eu une tentative de présenter des séries télé avec Made in USA hein, en 2010. Et donc voilà, ils ont laissé tomber l'idée de la programmation issue de la croisette. Hein, c'était dans le festival il y a quelques années de ça. Mais honnêtement, il y en a pour tous les goûts. Alors, on ne parle pas des rétrospectives, puisqu'il y a des rétrospectives de films par rapport aux invités qui viennent. Donc voilà, c'est pas un festival qui se cantonne qu'à une compétition. On ouvre vraiment les horizons. Il y a aussi des masterclass qui sont données. Il y a des rencontres pour les professionnels. Donc c'est vraiment un festival qui veut être le lien entre le public et les spectateurs, les cinémas, quels qu'ils soient, indépendants ou blockbusters.
0: Oui, et puis la redécouverte de l'Amérique, hein, parce qu'ils vont rediffuser ça. Je le sais, par exemple, Il était une fois en Amérique. Mm-hmm. Donc c'est vraiment une certaine idée de l'Amérique d'antan. Donc c'est vrai que voilà, il faut surveiller cette programmation qui et donc on peut vraiment vous inviter à vous déplacer, essayer de venir à Deauville, essayer de venir voir ce très beau festival. Ou en tout cas, alors, rattraper ces très beaux films.
1: Oui, en suivant le palmarès, parce que quand ils sont primés, souvent après, ils sont distribués, et donc on ne manquera pas de donner un retour sur les films vus là-bas. D'ailleurs, si vous voulez en savoir un peu plus aussi sur les coulisses du Festival de Deauville, bah, je vous invite à vous plonger dans Deauville 40 ans de cinéma américain, qui était paru aux éditions Michel Lafond il y a quelques années déjà, avec des photos sublimes et des confidences dont on se délecte de page en page. Donc voilà, on vous a peut-être donné envie de découvrir ce festival, ou en tout cas les films qui y seront proposés. Et si vous ne pouvez pas rester dans l'actualité de la 52e édition, on ne vous laisse quand même pas sur le carreau parce qu'on a décidé d'évoquer avec vous quelques petits incontournables hein, qui ont été projetés à Deauville autrefois et qu'on retrouve actuellement soit sur des plateformes VOD ou en salle. Alors pour les auditeurs belges, il faut savoir que The Plague, le film qui a reçu le Grand Prix l'année dernière au Festival de Deauville, sort dans nos salles ici justement début du mois de septembre. Il est déjà sorti en France il y a quelques semaines. C'est un film qui évoquait le harcèlement moral d'enfants, donc sous le prisme de l'adolescence, dans un camp d'été de waterpolo. C'est un film dur qui montre bien les mécaniques du harcèlement. C'est un film nécessaire, j'aime pas trop utiliser ce mot de manière générale, mais qui peut être montré à un large public pour montrer finalement comment on peut très vite tomber dans cette espèce de spirale du harcèlement. C'est un film très court qui est quand même relativement percutant et je comprends qu'il ait reçu un prix l'an dernier. Alors, au-delà de A Ghost Story, comme je vous en ai déjà parlé, je ne reviendrai pas dessus, il y a un autre film qui m'avait énormément touchée à Deauville, qui avait été projeté dans la compétition l'année dernière, c'est Omaha. Alors, je vous en ai déjà parlé il y a deux mois dans notre émission des curiosités cinéphiles de juin. Il est encore projeté dans certains cinémas et ben voilà, moi, ce que je vous propose, c'est de le noter sur une petite liste de films à voir plus tard, quand il sortira sur les plateformes. Je ne vous en dis pas trop hein, sur le pitch, mais en tout cas, préparez vos mouchoirs parce que la petite virée papa, ses deux enfants et leur chien après l'exclusion d'une habitation va forcément vous toucher. Moi, ça reste un de mes gros coups de cœur de cette année 2026 et

0: Oui,
1: que
0: d'autres
1: cela.
0: films. Je reviens 2 minutes sur Puzzle, hein, parce qu'en fait, je l'ai loupé.
1: Bah oui.
0: Mais je me souviens de la réaction.
1: Moi, je
0: ne
1: vais pas voir un film sur un puzzle.
0: De...
1: sur un concours de puzzle.
0: Oui. Et donc, j'ai snobé le film qui était vraiment la pépite du festival. Je me souviens de ta réaction, de la réaction de mes parents qui m'ont dit « Ah, oh, c'est fantastique, ce film est magnifique. » Et je ne l'ai toujours pas vu aujourd'hui, donc mon cœur saigne. Et bon, il n'est jamais trop tard, hein, j'essaie de récupérer. Alors, moi, je vais évoquer plusieurs films. Je crois vraiment de mémoire ici alors d'un amateur du festival depuis 2009, moi c'était, je pense que c'est Captain Fantastic mon préféré.
1: Oui, oui.
0: Je crois que alors celui-là, il est ouvert donc le 42e festival du cinéma. C'est un film qui est fou et qu'on n'a pas l'habitude de voir. En fait, c'est un film donc du réalisateur Matt Ross, mm-hmm. avec Viggo Mortensen dans le rôle d'un papa qui veut éduquer ses enfants, mais de la manière dont il l'entend. Donc il refuse la société, il refuse de les mêler, il refuse l'école comme institution. Pour lui, c'est de l'endoctrinement.
1: Vivre dans la nature.
0: Apprend.
1: Hein.
0: Lui, c'est vraiment vivre dans la nature, se débrouiller, être autonome, apprendre à se soigner, apprendre même les connaissances, mais
1: à subvenir à ses besoins primaires.
0: Exactement, tout en apprenant des choses, mais effectivement, il y a tout de même une philosophie de liberté. Qui va prôner. Donc c'est un libre penseur en fait, hein, le personnage. C'est vraiment chouette. Donc sa femme le suit dans cette aventure là et c'est vraiment très chouette. Il a
1: une petite partie de drame quand même.
0: Oui, hein. Oui, vers la fin bien sûr. Il y a des complications, mais en tout cas ses 6 enfants, sa femme le suivent dans cette vie un peu en autarcie. Et en fait c'est un magnifique film. C'est un film humaniste
1: qui ressent sur l'essentiel.
0: Exactement, et ça fait du bien par les temps qui courent. Un autre film qui m'a interpellé, c'était Le Château de Verre de Destin Daniel Cretton avec Woody Harrelson. Mais ce gars-là, c'est juste hallucinant. Quel talent il a. Alors là, c'est plutôt un père qui est un affabulateur. Hein. Il promet à sa famille qu'il construira bientôt un château de verre avec une poutre en bois qui viendrait tenir cette construction démentielle. Et en fait, c'est ça qui est fou parce qu'on le voit échafauder donc ce projet qui est complètement fou. On le voit dessiner, hein, parler avec conviction à ses enfants, à sa femme qui a les étoiles plein les yeux, c'est Naomi Watts, et ses enfants qui finalement comprennent qu'ils ne verront jamais ce château de verre et que finalement le quotidien qu'ils vivent, c'est un quotidien fait de privation, hein, de nourriture, d'attention, de soins, d'écoute. Mais c'est un film qui mêle ce discours beau-parleur à la triste réalité. Donc on a vraiment du doux amer avec ce film-là, mais c'est un film qui m'a profondément marqué. Alors j'en ai deux, je vais aller beaucoup plus vite pour les deux derniers. Hein. On a Comancheria.
1: Ah oui.
0: Et Comancheria, en préparant l'émission, je m'en suis souvenu, mm-hmm. c'est un western. C'est un western avec Chris Pine et Ben Foster. C'est terriblement efficace. Donc le réalisateur s'appelle David Mackenzie. Et alors il nous offre vraiment un film qui
1: de braquage
0: sent
1: foireux,
0: bon, de braquage foireux. On sent le Texas, on sent la poussière, on sent la violence. Mais alors ils sont foireux, mais en même temps ils le font entre guillemets pour de bonnes raisons.
1: Oui.
0: C'est-à-dire qu'ils se font spoilier et donc ils veulent en fait obtenir leur dû tout simplement. Ils veulent récupérer ce qu'on leur a volé. Donc ça fait un peu les Robin des Bois en duo comme ça entre frangins. Donc c'est vraiment très très chouette. Alors moi je me souviens pour la petite anecdote que le réalisateur était venu avec sa famille.
1: Oui c'est vrai.
0: Il y avait ses
1: il
0: enfants.
1: Était ému de montrer le film pour la première fois. Oui.
0: Et alors après, donc il y a eu une standing ovation assez impressionnante.
1: Oui, oui.
0: Et je crois que ses enfants étaient, enfin voilà,
1: bah,
0: et lui
1: fiers.
0: Aussi,
1: bah, oui.
0: Mais tellement fiers de leur papa. Enfin, je veux dire, c'est vraiment ça, c'est pour ces souvenirs-là que le festival vaut la peine d'être vécu parce que il est. Ouais, il donne à voir, il donne à vivre. C'est tellement chouette. J'épinglerai pour vraiment terminer Daddy Cool. Daddy Cool, c'est vraiment. C'est un film avec Mark Ruffalo où il incarne un père schizophrène. Et donc, malgré sa maladie, il va essayer de faire tenir cette famille-là. Et en tout cas, comme il est seul, c'est un papa célibataire, il va faire le maximum pour ses enfants. Très chouette.
1: Et tous ces films-là, par chance, ils sont déjà sortis, distribués et, ouais. hormis Puzzle, assez faciles à trouver. Ben voilà, c'est le temps pour nous, d'ailleurs, de rendre l'antenne, hein, à nos confrères et consœurs de RCF et de vous donner rendez-vous.

0: Rendez-vous pour notre prochain numéro qui sera diffusé le 2 octobre prochain. Une émission plus ordinaire, quoique. Restez à l'écoute et merci pour votre fidélité. N'hésitez pas à nous suivre sur nos pages de réseaux sociaux ou sur notre site Écran Étoile pour découvrir nos retours sur l'actualité du moment et du festival, mais aussi des semaines à venir. Et comme le veut la tradition, mais je te laisse le mot de la fin, François.
1: Voilà, mais écoutez, profitez, allez voir des films dans les salles obscures, parlez-en, vivez le cinéma et vivez notre passion.

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1: Il est 18h.
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2: Bonsoir à tous, soyez les bienvenus dans cette nouvelle saison de Vox Mundi qui reprend officiellement ce samedi 5 septembre. Dans cette édition, nous reviendrons sur les temps forts de la semaine au Vatican. Léon XIV a reçu en audience les évêques latins des régions arabes. Le pape a salué la persévérance de ces communautés chrétiennes dans un contexte de recrudescence des tensions. Nous l'entendrons, suivi d'un témoignage du vicaire apostolique d'Alexandrie. Retour également sur le temps pour la création qui a débuté le 1er septembre. Avant de prendre le large outre-Atlantique au Mexique où s'est tenue une rencontre inédite entre les évêques nord-américains. Venus du Liban, de Jordanie, de Syrie ou encore de Palestine, les membres de la conférence épiscopale latine des régions arabes étaient à Rome cette semaine pour participer à leur rencontre annuelle. En marge de celle-ci, les évêques se sont entretenus jeudi matin au Vatican avec le pape Léon XIV. « Vous n'êtes pas seuls », leur a assuré le souverain pontife qui les a appelés à être des artisans de la réconciliation. Dans un contexte de regain de conflits au Proche et au Moyen-Orient, le pape a tenu à saluer la persévérance de ces communautés chrétiennes qui sont un témoignage précieux pour toute l'Église. Xavier Sartre nous dresse le compte-rendu de ce discours.
3: Vos églises ont connu le témoignage du martyr, a d'abord expliqué le Saint-Père aux évêques latins, représentant des communautés chrétiennes de contrées marquées par la violence, où de nombreux prêtres religieux et fidèles ont donné leur vie. Devant ces évêques, le pape a lancé une invitation à ne céder ni à la peur, ni à la résignation, eux qui vivent autant de réalités différentes et complexes, où leurs églises, a-t-il souligné, œuvrent dans des contextes souvent marqués par des tensions politiques, sociales et religieuses. Reconnaissant le témoignage des chrétiens de ces régions meurtries, Léon XIV a résumé le rôle des églises dans ces pays. Écouter, soutenir, consoler. N'ayez pas peur de votre petitesse. La fécondité de l'église ne se mesure pas au nombre, aux structures ou aux ressources, mais à la fidélité de l'évangile, a encore rassuré le pape. Une petite communauté, si elle est enracinée dans le Christ, peut être une présence précieuse, non pas parce qu'elle recherche le pouvoir, mais parce qu'elle sert, non pas parce qu'elle s'impose, mais parce qu'elle témoigne.
2: Xavier Sartre. Et parmi les évêques présents à cette réunion, le vicaire apostolique d'Alexandrie des Latins, Monseigneur Claudio Lurati. Sa petite église est essentiellement composée d'étrangers vivant en Égypte, mais cela ne l'éloigne pas des préoccupations de la région. L'Égypte et l'ensemble des chrétiens, des coptes pour leur très grande majorité, vivent en paix, mais la guerre est à leur porte, à Gaza bien sûr, mais aussi au Soudan. On l'écoute.
4: On voit ça avec beaucoup de douleur. Les gens égyptiens, d'une façon, je veux dire, naturelle, ils prennent la part des Palestiniens. Et en même temps, ils veulent garder la paix qu'ils ont acquis avec difficulté avec Israël. Donc, sur la paix, on ne revient pas. Mais il y a beaucoup d'attention à ce qui arrive à nos frères à Gaza. Les limites sont fermées. Personne ne peut passer, mais il y a quand même des milliers de personnes qui sont passées, comme ils avaient une partie de leur famille en Égypte déjà, où ils avaient besoin de soins médicaux. La plupart des Palestiniens que j'ai rencontrés ont été frappés par les bombes israéliennes. Donc, ils ont leurs jambes cassées, ils ne peuvent pas bien marcher, donc il y a beaucoup de problèmes. Au contraire, ce qu'on sent plus du côté d'une présence de gens réfugiés est ce qui arrive au Soudan. Dans les 3 années dernières, on a reçu à peu près 1 million de réfugiés du Soudan. Entre eux, une partie était catholique. Donc, nos églises se sont remplies. Maintenant, on a à peu près une communauté de 35 000 personnes catholiques qui viennent du Soudan, nord ou sud.
2: On entendait Monseigneur Claudio Lurati, le vicaire apostolique d'Alexandrie des Latins. Cette semaine a débuté le temps pour la création, un mois d'initiatives, de prières, de dialogues portant sur la protection de la maison commune et auxquelles participent les chrétiens du monde entier. Le coup d'envoi de cette période de réflexion a eu lieu le mardi 1er septembre, journée mondiale de prière pour la sauvegarde de la création. À cette occasion, le pape a célébré mardi soir la messe depuis le village Laudato Si, dans les jardins de Castel Gandolfo, un lieu voulu par son prédécesseur François et inauguré par le pape Léon XIV il y a maintenant un an. Dans son homélie, le pape a invité à cultiver la contemplation, premier pas vers une authentique conversion écologique, le compte-rendu d'Olivier Bonnel.
1: Que ce soit le livre de la sagesse, le psaume 18 ou l'évangile selon saint Matthieu, chacun des textes choisis pour cette liturgie spéciale invite à contempler l'œuvre de Dieu, la merveille de la création et l'amour particulier du Seigneur pour l'être humain, dit le pape. Alors que s'ouvre le temps de la création, Léon XIV a donc exhorté à ralentir pour se concentrer sur cet équilibre fragile voulu par Dieu.
5: Diamoci qualche minuto di pausa.
1: Prenons quelques minutes pour faire une pause dans le tourbillon des activités quotidiennes afin de savourer la grande harmonie dont nous faisons partie. Mettons en mode silencieux tous les bruits des œuvres humaines pour écouter la voix mélodieuse de la création dans laquelle Dieu, l'auteur de toutes choses, nous parle. Cet exercice contemplatif, qui favorise la rencontre avec le Seigneur, constitue un premier pas vers une authentique conversion écologique, a poursuivi le pape, où les effets de la rencontre avec le Christ se manifestent clairement dans notre rapport au monde qui nous entoure. En reprenant le cantique des créatures de saint François d'Assise, le pape a souhaité qu'à la suite du Poverello, nous puissions renouveler notre engagement à vivre et à promouvoir cette fraternité universelle qui est indissociable de la mission de sauvegarde de la création.
2: Le compte-rendu d'Olivier Bonnel. Ce temps pour la création durera jusqu'au 4 octobre, fête de Saint-François d'Assise. Le thème cette année invite les communautés chrétiennes à faire un geste en faveur de l'eau. Un don universel qui ne doit pas faire l'objet de marchandage ou de gaspillage, a affirmé Léon XIV dans ses intentions de prière pour le mois de septembre. Le pape appelle à défendre le droit de chaque personne à boire sans peur dans un contexte actuel d'inégalité d'accès à l'eau. Et puis toujours sur cette thématique de la sauvegarde de la création, la Commission théologique internationale, rattachée à la Curie, a publié cette semaine un document appelant à répondre avec une perspective chrétienne à la crise. La question écologique est une question théologique, souligne le document, fruit de réflexions menées entre 2022 et 2025. Son compte-rendu est à retrouver sur notre site internet vaticannews.va. Partons au Mexique à présent, précisément à Cuernavaca, à 80 km au sud de Mexico City. C'est là où se sont réunis cette semaine les présidents des conférences épiscopales d'Amérique du Nord, Canada, États-Unis et Mexique. Trois thèmes centraux ont été abordés, la violence et la problématique de la drogue, la pauvreté, mais aussi la migration. La migration, défi commun aux trois pays, explique Mgr Pierre Goudreau, président de la conférence épiscopale des évêques du Canada.
6: Durant cette rencontre nord-américaine, et il est bon de le souligner, c'est une première dans l'histoire aussi de nos conférences épiscopales, nous avons abordé quelques sujets d'un intérêt commun. À titre d'exemple, tout le phénomène de la mobilité humaine, la migration. On sait que plusieurs migrants partent de l'Amérique du Sud, vont passer vers le Mexique et vont arriver soit aux États-Unis ou au Canada. Et cette mobilité humaine, bien sûr, engendre plusieurs défis. Et pour nous, comme évêques, il est important de réfléchir aux enjeux pour mieux accompagner aussi les personnes qui vivent cette situation, de nous faire plus proches et également aussi d'avoir tout, je dirais, le regard sur leur réalité humaine et spirituelle pour mieux les soutenir.
2: Mgr Pierre Goudreau, président de la Conférence épiscopale des évêques du Canada. On termine cette édition de Vox Mundi au Vatican. Dans les audiences du pape à retenir aujourd'hui, celle accordée aux sœurs adoratrices perpétuelles du Saint-Sacrement en pèlerinage à Rome. Elles appartiennent à la famille augustinienne. Le pape Léon XIV, dans son allocution en espagnol, les a invitées à rester fidèles à la sagesse de l'Évangile. Et puis ce soir à 19h, le pape Léon XIV participera à la fête des familles du gouvernorat du Vatican. Rendez-vous annuel organisé dans les jardins du Vatican. Il récitera, comme à son habitude, ce dimanche midi, l'Angélus depuis la fenêtre de ses appartements pontificaux. À suivre en direct, commenté en français sur nos ondes et sur notre chaîne YouTube. C'est ici que s'achève cette édition de Vox Mundi. Prochaine rétrospective de la semaine, ça sera samedi prochain, même lieu, même heure. D'ici là, excellente soirée à vous tous.

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1: Bonjour et bienvenue à toutes et tous dans votre émission Au fil de la vie, au micro Jean-Guillaume de Mailly, et nous sommes en studio avec le pasteur François Choquet. Salut François.
2: Bonjour Jean-Guillaume.
1: C'est une émission préparée par l'Église protestante unie de Belgique aujourd'hui, mais on a choisi un thème universel, on a choisi de parler de santé spirituelle. Une question qui peut toutes et tous nous concerner, à un moment donné ou à un autre de nos vies. Comme nous avons une santé physique, une santé mentale, on a aussi une santé spirituelle et on va essayer de comprendre de quoi il s'agit ensemble.
2: Une fois n'est pas coutume, c'est moi qui vais poser la première question, Jean-Guillaume. Qu'est-ce que c'est la santé spirituelle ?
1: Alors, pour le savoir, François, j'ai fait des recherches parce que c'est pas une notion qui est très connue. Je suis allé voir le site de l'Organisation mondiale de la santé, l'OMS. C'est une notion qui est très officielle, qui est reprise dans la définition de la santé par l'OMS depuis 2005. Et une information que je trouvais intéressante, c'est que ce sont les pays non occidentaux qui ont demandé à ajouter cette dimension de santé spirituelle à la définition plus globale de la santé. Parce que dans la manière dont on comprend la santé, ce que ça veut dire être en bonne ou en mauvaise santé, ça a aussi une dimension culturelle en fait.
2: On va pouvoir donc démystifier tout de suite quelque chose d'important, c'est que se préoccuper et prendre soin de la santé spirituelle, c'est pas une question de privilège. Si c'est les pauvres qui posent d'abord la question, c'est bien que c'est pas une question de privilégiés ou de gosses de riches.
1: Oui, c'est vrai. Et d'ailleurs, on le sait qu'au Liban, face à la guerre actuelle, les gens recherchent surtout des réponses et de la force aussi dans la foi. Pareil en Ukraine, la vie culturelle, la vie artistique, sous la guerre, est extrêmement riche, et les gens se tournent beaucoup vers ça. Et l'art fait partie des choses qui nourrissent la vie spirituelle aussi.
2: Oui, bien sûr.
1: Alors la santé spirituelle, ça va bien au-delà du mental et du physique. Pour la définir très très vite, c'est une harmonie, une connexion de bonne qualité à soi d'abord, aux autres, et puis au monde, à l'univers. Donc ça ne se limite pas aux religieux, mais la religion a quelque chose à dire sur le sujet, et même plus que les psychiatres et les médecins qui avouent eux-mêmes être un peu démunis par rapport à cet aspect-là de notre vie. D'ailleurs, à l'université de Lausanne, on s'est penché sur la question, et on peut voir une courte interview d'un certain professeur Besson, de l'université de Lausanne, donc, qui nous dit que la santé spirituelle, c'est relié à une recherche de sens et de cohérence, notamment par rapport à nos valeurs, qui seraient, vous remarquerez que c'est
2: au conditionnel.
1: Au conditionnel, merci François, c'était écrit de l'autre côté de ma page, qui seraient des besoins universels. Voilà. Ce qui est intéressant aussi, c'est que le professeur Besson nous dit que les gens qui ont une bonne santé spirituelle sont mieux armés face aux difficultés de la vie. Et là aussi, ça dépasse le seul fait religieux, mais la religion a quelque chose à dire, en tout cas les religions que nous connaissons le mieux, dont le christianisme.
2: Dans la pyramide des besoins, hein, la pyramide de Maslow, le besoin de sens, le besoin de connexion, le besoin d'alignement avec ses valeurs est tout à fait reconnu comme un des besoins que l'humain doit combler pour être épanoui. Je redis ce que j'ai dit tout à l'heure, c'est pas une angoisse de privilégié de vouloir soigner la santé spirituelle. Boris Cyrulnik, dans un de ses livres, je crois que c'est Les vilains petits canards, a vulgarisé la notion de résilience et il a mis en lumière l'articulation entre le lien de cause à effet entre certains traumatismes, certaines grandes épreuves de l'enfance notamment, et la performance dans l'art, en parlant donc de résilience, se relier à l'absolu, à ce qui fait sens, à ce qui est pérenne. C'est quelque chose qu'on peut faire à travers l'art, et c'est quelque chose qu'on peut expérimenter à travers la vie spirituelle, et les deux concourent à une meilleure santé spirituelle.
1: Alors, dernière information intéressante dans la définition de la santé spirituelle, c'est qu'il y a des liens entre la santé physique, la santé mentale et la santé spirituelle. Évidemment, là, ici, on en parle séparément, on fait des catégories qui ont une utilité, mais ça reste finalement une classification artificielle, ça reste des normes, ça reste des dogmes presque, ça nous aide simplement à comprendre et à prendre soin de nous. Je vais vous donner un exemple que j'ai trouvé sur le site Aletheia, qui conseille de faire de l'exercice physique régulièrement parce que c'est bon pour la santé spirituelle. L'exercice physique d'ailleurs qui nous donne le sens de l'effort et celui de la mesure, dit autrement, le sens de la fierté et de l'humilité bien mesurée.
2: On peut remonter même un tout petit peu plus loin que les sites internet avec la devise bénédictine Ora et labora, prie et travaille. Parce que la vie spirituelle, et Saint Benoît l'avait déjà compris et d'autres avant lui, la vie spirituelle, elle s'inscrit dans un rapport au monde. Et ça, c'est quelque chose qui traverse les traditions spirituelles. La vie spirituelle, elle est portée par la vie physique, évidemment.
1: Alors, il y a trois piliers d'une bonne santé spirituelle, c'est la quête de sens, avoir des objectifs de vie qui sont alignés à nos valeurs, pour reprendre des termes de développement personnel, l'introspection, ça peut être toutes sortes de choses, ça peut être la prière, ça peut être l'écriture d'un journal, la méditation, faire du yoga, faire de la pleine conscience, et puis il y a l'ouverture à la communauté, à nos proches, à la nature, à nos animaux domestiques. Donc une dimension d'amour et de service qu'on retrouve bien dans la religion chrétienne et comme dans d'autres religions d'ailleurs. Ce qui m'a enfin frappé, la dernière chose qui m'a frappé, c'est que lorsque j'ai fait mes recherches, j'ai trouvé des outils pour réfléchir, pour évaluer la santé spirituelle des malades, des bons outils d'ailleurs, hein, comme celui de la pastorale de la santé catholique à Bruxelles, spiritualcare.be, qui est un certain site web qui est consacré à la santé spirituelle, mais il n'y avait pas grand-chose pour les bien portants. Alors évidemment, c'est dommage parce que François, il suffit pas d'être, enfin, il n'est pas nécessaire d'attendre d'être malade pour s'occuper de soi et pour s'occuper de sa santé spirituelle, plutôt.
2: Certes, non.
1: Ceci dit, si vous écoutez RCF Bruxelles, c'est une bonne habitude parce que sur ces ondes, il y a des émissions qui vont dans le sens d'une bonne santé spirituelle. On pense à Engagez-vous pour la dimension d'ouverture, à la prière du matin pour la dimension introspection, et on pourrait les multiplier. Dans le fond, les églises offrent des outils quotidiennement pour prendre soin de sa santé spirituelle. Et ce qu'on va faire dans cette émission, dans ce qui nous reste de cette émission, c'est de se pencher sur la santé spirituelle dans une optique chrétienne et même dans une optique protestante. Et on va commencer par les bonnes habitudes, François, se pencher sur la Bible.
2: Yes, back to basics. Je vous propose d'entendre un morceau d'un récit que vous avez sans doute déjà entendu. C'est dans l'évangile de Marc, au chapitre 5. Je lis à partir du verset 25. Une femme atteinte d'un flux de sang depuis 12 années, qui avait beaucoup souffert du fait de nombreux médecins et avait dépensé tout son avoir sans aucun profit, mais elle est plutôt de mal en pis, avait entendu parler de Jésus. Venant par derrière dans la foule, elle toucha son manteau, car elle se disait « Si je touche au moins ses vêtements, je serai sauvée. » Et aussitôt, la source d'où elle perdait le sang fut tarie, et elle sentit dans son corps qu'elle était guérie de son infirmité. Et aussitôt, Jésus eut conscience de la force qui était sortie de lui, et s'étant retourné dans la foule, il disait « Qui a touché mes vêtements ?» Je m'arrête ici pour que vous ayez envie d'aller lire la suite. C'était à partir de Marc, chapitre 5, le verset 25 et les suivants.
1: Et tu as un petit commentaire à nous faire de ce texte, François.
2: Oui. Pour parler de la santé spirituelle, je trouve que ce texte est intéressant. On parle d'une femme qui... c'est la femme hémorroïs. Elle a des pertes de sang et donc, légalement, elle ne devrait pas sortir de chez elle. Et pourtant, elle va sortir quand même. Elle est à bout de force, on comprend bien hein, qu'elle est malade depuis si longtemps, qu'elle se vide de la force de vie, elle ne sait plus quoi faire, elle ne peut plus... Elle a tout essayé. La seule chose qu'elle a la force de faire encore, c'est d'attraper un bout de tissu. C'est étonnant, comme... méthode de guérison. Les médecins n'ont pas réussi, nous dit-on. Peut-être pas parce qu'ils sont nuls, mais parce que c'était pas uniquement une maladie physique. Il y a, je crois, une grande souffrance spirituelle chez cette femme, peut-être aussi psychologique, mais en tout cas, il y a, c'est au carrefour des, mauvaises santé. Hein. Elle est guérie de l'exclusion, puisque saignant sans cesse, elle est mise de côté. Puis elle est guérie de ce sentiment de mort qui l'envahit.
1: Alors, le Jésus guérit la femme hémorroïse. On a aussi des gens qui peuvent nous aider à guérir dans notre vie spirituelle et qui peuvent nous accompagner sur le chemin de la santé spirituelle. Oui, François, j'ai sauté une question.
2: Eh oui.
1: Pour aller directement à la question suivante, parce que nous n'avons plus beaucoup de temps pour l'émission.
2: D'accord, mais j'aurais quand même voulu dire que cette femme, elle ne saigne pas de n'importe où. Elle a des pertes de sang. Et en plus, le récit, il est enchâssé dans celui de la guérison de la fille de Jaïr. C'est donc une exclusion liée à son genre.
1: Alors pour revenir aux personnes qui peuvent nous accompagner sur la santé spirituelle, sur le chemin de la santé spirituelle.
2: Sur le chemin, une chose importante en tout cas, c'est de dire que c'est bien de se faire accompagné par quelqu'un qui est formé, bien formé, et qui est bien intentionné. C'est-à-dire qu'il ne faut pas se rendre chez le premier venu ou la première venue, parce que même ordonné, même ministre du culte, on n'est pas tous des grands spirituels. Il y a des gens qui ont d'autres qualités, hein, l'action, l'enseignement, que sais-je. Aller voir quelqu'un pour qui le soin de la vie spirituelle est une priorité.
1: Et comment est-ce qu'on reconnaît ça? Il n'y a pas de label.
2: Alors, malheureusement, il n'y a pas de label. Il y a des formations, hein, mais il n'y a pas de label. Alors, moi, ce que j'ai envie de dire, dans le doute, allez dans... Quelle que soit votre confession religieuse, allez dans un couvent, parce que les sœurs et les frères qui vivent cloîtrés, souvent, ils ont déjà tout entendu. Donc, vous n'allez pas pouvoir les choquer. Hein. Vous allez chez les Clarisses, vous dites, je voudrais parler avec une sœur, et puis voilà. Sinon, vous essayez votre curé, votre pasteur, mais sans lui accorder plus de crédit qu'il n'en mérite. Parce que peut-être que...
1: Peut-être que c'est pas sa force.
2: Bah, peut-être que c'est pas sa force, alors allez voir quelqu'un d'autre.
1: Alors, un autre indice, c'est comment on se sent vis-à-vis de la personne qui nous accompagne, si on se sent mal à l'aise.
2: Exactement.
1: Ou si on se sent à l'aise, au contraire.
2: Sentez-vous libre et apaisé et joyeux.
1: Est-ce qu'on peut avoir de l'automédication dans le domaine de la santé spirituelle?
2: Alors c'est recommandé effectivement de ne pas attendre que tous les médicaments viennent d'un autre. Alors bon, je vais revenir avec ce que je dis tout le temps, hein, lire la Bible, prier, avoir une vie communautaire. Ça c'est ce qui est en vente libre, si j'ose dire. Enfin, c'est même gratuit. C'est ce qui est offert en continu par l'Église.
1: Qui sera ravie de vous accueillir.
2: Absolument. Si elle n'est pas ravie de vous accueillir, c'est que c'est une mauvaise Église, c'est tout. Et puis, voilà. Je voulais vous dire que vous êtes libre d'aller où vous voulez en ce qui concerne la vie communautaire. Parce que, selon votre caractère, eh ben c'est pas forcément la même paroisse qui va vous convenir à vous qu'à votre voisin, à votre voisine.
1: Ça peut changer au fil de la vie aussi.
2: Et ça peut changer au fil de la vie, mais quel enchaînement magnifique. Simplement, il faut se dire qu'on n'est pas là pour faire du tourisme, parce que ça existe même dans la spiritualité, et ça porte pas les grands fruits. Il faut, à un moment, va falloir choisir, il faut s'ancrer quelque part, parce que des paroisses géniales, il y en a, des paroisses parfaites, il y en a pas. Donc, il faut voir où vous mettez ce qui est le plus important. Est-ce que c'est la forme de la prédication? Est-ce que c'est la chaleur de la vie communautaire? Est-ce que c'est la musique? Tout s'entend, mais vous n'aurez pas un truc génial en tout point.
1: Voilà. Après, en fonction de votre sensibilité, de vos préférences, de vos besoins,
2: absolument,
1: de la disponibilité géographique aussi, c'est important.
2: Oui, voilà. C'est ça.
1: Qu'est-ce qu'on peut rajouter sur l'automédication, François?
2: Eh ben, on a le droit de tester les choses, c'est l'avantage, hein, contrairement aux médicaments. On a le droit de se surprendre, on a le droit d'aller quelque part qu'on n'est jamais allé, en se disant que ça vous fera pas de mal. A priori, ça vous fera pas de mal, effectivement. Alors, vous pouvez tester des lieux, des paroisses, et puis si ça vous plaît pas,
1: Voilà, rien n'empêche d'aller vers quelque chose de plus charismatique si on est plus, plus sobre, si je peux me permettre, dans son expression de la foi. Hein. Et inversement, se laisser surprendre, s'intéresser aux pratiques catholiques, pourquoi pas.
2: En se rappelant que la perfection n'est pas de ce monde, la perfection n'est pas de l'Église, elle est au-delà. Ça va beaucoup vous détendre dans le regard que vous portez sur votre lieu de culte et de vie communautaire.
1: En conclusion, chers auditeurs, chères auditrices, prenez soin de votre santé spirituelle, trouvez un lieu d'église qui vous ressemble, ça peut prendre du temps, mais soyez attentifs, c'est vraiment bénéfique. Prenez aussi du temps pour l'introspection et pour la connexion aux autres et au monde. Merci François.
2: Merci Jean-Guillaume, prenez soin de vous.
1: C'était une émission un peu longue. Chers auditeurs, chères auditrices, nous sommes vraiment heureux d'avoir passé ce temps avec vous. C'était la dernière émission de l'année. Nous vous souhaitons donc un bon et un bel été. Pourquoi pas en compagnie de RCF Bruxelles. Et d'ici la rentrée, surtout portez-vous bien.
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1: Bonjour et bienvenue dans la vie d'artiste sur RCF. Aujourd'hui, j'ai le plaisir de recevoir Antoine Larmedan. Bonjour Antoine.
2: Bonjour.
1: Alors, ceci n'est pas une interview ordinaire. À votre côté, Narcisse, le miroir qui va vous accompagner dans un voyage à travers votre vie d'artiste. Nous ne parlerons pas seulement de promotion ou de musique, mais de ce qui vous habite vraiment, vos émotions, vos doutes, vos élans, vos silences. Et à chaque question, vous découvrirez un reflet un petit peu parfois fidèle, parfois déformé, mais toujours le vôtre. Et ce seront vos réponses, bien sûr. Et parce que vos chansons en disent souvent plus que vos mots, vous nous offrirez également trois titres en live ici enregistrés dans nos studios, trois fragments de vous partagés dans l'instant. Alors, c'est parti, faisons connaissance avec le miroir de votre vie d'artiste.
3: Je suis le miroir, pas celui qui te montre, celui qui t'écoute, celui qui sait. Aujourd'hui, c'est toi que tu viens rencontrer. À tout moment, je reviendrai pour voir si tu te regardes vraiment.
1: Alors, première impression de ce miroir.
2: Étonnant. Oui, effectivement, me voilà face au miroir. Je me demande ce qui m'attend.
1: Mais on commence bien sûr par l'enfance. C'est l'origine, bien sûr, de toute notre âme sensible. On y va.
3: Tout commence quelque part. Une note, un frisson, une émotion sans nom.
1: Antoine, est-ce que vous aviez déjà l'idée de l'artiste que vous vouliez devenir quand vous étiez petit?
2: Quand j'étais tout petit, je pense pas, mais j'ai baigné dans une famille musicale, avec des guitares et des chansons, donc je crois quand même que ouais, je réfléchis en parlant, en me disant, tiens, vers quel âge ça m'est venu.
1: La première émotion musicale, c'était quand? C'était quoi?
2: Je verrais plutôt la guitare de mon papa, parce qu'il avait tendance à la sortir tout le temps. Il y avait même un document familial qui m'avait frappé, c'est que j'avais vu une vidéo tournée à la Super 8 là, où en fait c'est une réunion de famille et tout le monde marche sur un sentier à la queue leu-leu parce qu'on sait pas marcher comme ça. Et puis tout à coup, il y a mon papa qui passe, sauf qu'il a une guitare, il est en train de jouer sur le chemin. Et donc voilà, c'est peut-être plus cette histoire de guitare et de chansons évidemment, mais ouais, je dirais que c'est ça.
1: Quel artiste ou mélodie habitait votre imaginaire pendant l'enfance?
2: Alors moi, j'ai écouté énormément les chanteurs pour enfants. Évidemment, Henri Dès et Christian Merveille ici en Belgique. Et puis en plus, j'avais un oncle qui était chanteur pour enfants, qui s'appelle Christian Bécard. Et du coup, voilà, ces trois-là, ça a tourné, mais vraiment à fond à la maison.
1: Est-ce qu'aujourd'hui, dans votre musique, elle parle encore de l'enfant que vous étiez?
2: Oui. Je suis en train de revoir un petit peu toutes les chansons de mon tout premier album. Et là, je m'aperçois que ça parle quand même pas mal de l'enfant que j'étais et puis de celui que je suis devenu après. Et je pense que j'ai quand même pas mal gardé ça en moi. D'ailleurs, moi j'ai joué énormément au Lego quand j'étais petit. Et il y a une idée qui me trotte avec des Lego et avec le dernier morceau, le dernier album que j'ai sorti et le morceau qui s'appelle Un rêve, une vie. Peut-être qu'un jour, je ferai un clip avec des Lego.
1: Pourquoi pas, effectivement. Allez, on va aller voir un petit peu de l'évolution, grandir en tant qu'artiste.
3: Grandir en tant qu'artiste. On ne devient pas artiste du jour au lendemain. C'est un passage, une mue, une série de chocs intimes.
1: Est-ce qu'il y a une étape particulière dans votre vie qui a transformé votre relation avec la musique? Un moment précis où tout a changé justement artistiquement?
2: Il y en a plusieurs et la plupart du temps c'est des concerts. En fait, si je reprends vraiment le début, je me rappelle avoir joué une petite chansonnette devant ma classe en troisième primaire. Déjà ça, je me souviens du stress que c'était, mais aussi du truc chouette que ça faisait un petit peu. Et puis après, je me suis retrouvé à 12 ans dans une fête d'école, dans une salle de gym qui était pleine à craquer. Et en fait, j'avais des profs qui jouaient, qui avaient un groupe de musique et qui faisaient des reprises. Et ils m'avaient autorisé et même encouragé à jouer deux chansons en guitare-voix pendant qu'ils faisaient une pause. Et je me souviens du silence qui s'est installé petit à petit dans la salle. Et moi, j'étais mort de trac les heures qu'il y a avant ça. Mais par contre, je me souviens vraiment du plaisir énorme que ça a provoqué. Et alors, il y a encore un petit peu plus tard, 2-3 ans plus tard, j'ai participé à une, ça s'appelle une soirée salle de bain. Parce que le principe, c'était de venir chanter sur scène ce qu'on chante sous la douche. Et là aussi, je me suis retrouvé à chanter devant du monde et avoir un plaisir fou. Je pense que ces trois événements-là ont été quand même assez fondateurs sur le fait de me dire, en fait, je vais faire ça pendant très longtemps, moi.
1: Quelles sont les rencontres, les amis, les techniciens, les fans qui vont aider à vous sentir légitime aujourd'hui dans la musique? Justement, parce que ce revirement, comment est-ce qu'aujourd'hui on se sent légitime en lâchant quelque part un cadre pour revenir à soi-même?
2: Clairement, c'est très très bien dit. Lâcher le cadre pour revenir à soi-même. Dans les gens, alors je pense qu'avec les années, quelque part, je me suis dit, j'ai l'impression que je deviens de plus en plus légitime, en tout cas. Et puis, évidemment, je pense à ma femme qui est ma complice depuis toujours et qui m'a encouragé quand je me suis dit est-ce que je me lance complètement. Et elle est vraiment un pilier pour moi et un pilier dans mon projet artistique. Évidemment qu'il y a eu des rencontres. Je pense que celle de Francis Cabrel a été aussi déterminante parce que j'ai eu l'occasion de le rencontrer lors d'un stage qui s'appelle les rencontres d'Astafor. Et le fait de voir ce monsieur qui a été vraiment mon idole quand j'avais 15 ans, ça m'a encouragé à sauter le pas, je pense.
1: On va revenir à Cabrel dans la partie écriture, justement.
3: Écrire, c'est parfois se parler sans filtre. C'est mettre en mots ce que la voix n'ose pas toujours dire.
1: Quelles sont les conditions qui vous viennent pour avoir l'envie d'écrire? À quel moment vous sentez amené à écrire un texte?
2: Il y a un truc qui me pousse. Qui me pousse à faire sortir des mots. Parfois, c'est suite à quelque chose où c'est très clair. J'ai entendu quelque chose à la radio ou je viens de lire un truc ou... parfois c'est un peu plus latent et ça sort comme ça à un moment. Mais c'est presque curieux comme, enfin, évidemment, je me laisse de plus en plus faire par ça au fil du temps, par cette écriture où j'écris quand j'ai besoin d'écrire. Mais j'ai toujours envie de dire, il y a un petit truc un peu au-delà de moi là, qui se passe. Voilà, je laisse sortir ce qui a envie de sortir.
1: Être confronté parfois à ces mots, est-ce qu'on peut avoir peur parfois de ce qu'on écrit? Quand les mots arrivent, est-ce qu'ils peuvent nous confronter à certaines peurs ou à certaines angoisses?
2: Ça pourrait. Et dans les mots que j'utilise, et parfois je me dis, est-ce que j'utilise vraiment ça? Est-ce que je le laisse dans la chanson ou pas?
1: Alors, revenir justement sur les mots, il y a ce stage à Astafor, rencontrer quand même Francis Cabrel, qui lui aussi est quand même quelque part un jongleur de mots dans ses chansons, où tout est bien pesé et sensible. Est-ce qu'il y a un avant après? Qu'est-ce qu'il vous a apporté justement Francis Cabrel à ce niveau d'écriture?
2: Déjà, quand j'étais adolescent, j'ai vraiment été touché par sa poésie. Sur le plan de la musique, c'est quelqu'un qui jouait de la guitare, donc ça collait très bien avec moi. Et puis en plus, il a la même tessiture que moi. Je dis toujours que Jean-Jacques Goldman, c'était trop haut pour chanter pour moi, et du coup, je m'y suis un peu moins, j'étais un peu moins proche de son répertoire. Mais donc côté musique, c'était pile poil pour moi. Et alors, côté poésie, côté mots, c'est quelqu'un qui m'a énormément touché parce que a priori, les mots sont simples, les phrases sont tout à fait compréhensibles, mais c'est juste beau, et juste le fait d'avoir de la beauté dans la simplicité, ça je trouve que c'est une chose énorme dans l'art, et voilà, oui, ça m'a vraiment touché. Et ça, je me suis imprégné de ces mots à lui et du fait que ça me touche autant. Puis je trouve que c'est un gars qui est humble, qui cherche pas la notoriété pour la notoriété, qui reste fidèle à ses valeurs, fidèle à sa famille. Tout ça, c'est un peu un tout comme ça qui a fait que je l'ai un peu idolâtré effectivement. Et alors, par rapport à ce stage. Oui, il y a eu vraiment un avant après. D'une part parce que bah, c'est une rencontre humaine et artistique avec d'autres artistes. Et donc on se met à créer du matin au soir, du soir au matin. Et puis après, bah, pour couronner le tout, il y a de temps en temps Francis qui passe et avec qui on discute. Et puis qui, vers la fin du stage, nous montre son studio. Enfin, moi, j'ai reconnu directement les images parce que dans les albums de Francis Cabrel, il y a les images de son studio. Et en fait, quand je suis reparti de cet endroit, je me suis dit, ben, un jour, moi, je vais enregistrer là.
1: Et d'ailleurs, il y a un album qui est sorti, hein.
2: Oui, et qui a été enregistré là. Ouais.
1: Bah, je propose qu'on écoute justement à présent un morceau ici enregistré en live à RCF. C'est lequel que nous proposez ?
2: Eh bien, justement, celui qui a donné son titre à l'album, c'est-à-dire Un rêve, une vie.
1: On écoute.

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0: Antoine Armadon dans La Vie d'Artiste. Je rappelle qu'on peut retrouver ce live sur la page YouTube de La Vie d'Artiste, également sur les Instagram, tout ça, donc tous les réseaux sociaux, que cette émission est en podcast aussi sur RCF Bruxelles en entier. Et donc n'hésitez pas donc à nous rejoindre sur les réseaux sociaux. Allez, on part vers la composition, l'instant, la technique et l'inconscient.
1: Instinct, technique, inconscient. Composeur, c'est dessiner l'invisible, faire vibrer l'indicible entre gestes et intuition.
0: Est-ce qu'il y a des motifs qui reviennent souvent dans votre musique? Est-ce qu'il y a une marque Antoine Armadon qui fait qu'on reconnaît Antoine Armadon dès qu'on ouvre sa radio ou
2: Alors il faudrait voir au niveau des arrangements, déjà au niveau de l'harmonie, je suis quand même influencé par tout ce que j'ai appris au conservatoire, parce que du coup je suis conscient des mouvements harmoniques qui fonctionnent, de tout ça, et donc là je le fais un peu plus en conscience qu'à l'instinct, même si je me laisse énormément guider par l'instinct quand même, mais je sais ce que je suis en train de faire du coup, et donc peut-être que dans certaines séquences harmoniques il y a des trucs qui sont reconnaissables ou qu'on retrouve à gauche et à droite. Au niveau des arrangements, il y a évidemment la présence de la guitare qui reste toujours. Je pense pas que je commencerai à faire des morceaux, à faire tout un album sans guitare, ça serait impossible. J'aime bien faire des morceaux au piano aussi, mais quand même l'essence du projet, ça reste la guitare. Donc il y a toujours ce côté un petit peu folk. Même si ça fait quelques années que je m'amuse beaucoup à mettre plus de pop dedans, donc vraiment des rythmiques un petit peu plus électro, des synthés, tout ça.
0: On va parler un petit peu de ce dernier single qui est sorti. Je garde justement là l'intelligence artificielle, on l'a mis de côté, notamment au clip, on a été rechercher justement le cœur de l'humain.
2: Oui, et c'était une envie profonde. Alors au départ j'avais pas d'idée pour ce clip et je savais pas très bien ce que j'allais faire, et puis à un moment ça m'est tombé dessus, et puis c'était un peu comme une évidence de me dire en fait, comme je garde cette chanson, elle raconte finalement tous des souvenirs heureux vécus avec quelqu'un, et bien je me suis dit je vais collecter des souvenirs heureux en demandant aux gens de m'envoyer peu importe, en fait ça pouvait être un paysage, un moment particulier, un concert, quelque chose dans la famille. Et du coup j'ai collecté tout ça. Alors je m'attendais pas, mais j'ai reçu plus de 250 vidéos, donc il m'a fallu un petit peu plus de temps que ce que j'avais prévu pour monter tout ça, et au final je suis très content du résultat, et je suis très content que ce soit un truc purement humain, et j'ai pas du tout mis tous les extraits vidéo dans la machine en disant voilà, fais-moi quelque chose, et j'ai l'impression que ça se ressent d'après les retours que j'en ai, et si ça se ressent, tant mieux.
0: La musique permet justement de garder des souvenirs différents qu'un album photo par exemple.
2: J'ai l'impression même parfois beaucoup plus. Tu dis ça, il y a cette image qui me vient en tête d'une dame qui avait Alzheimer, et puis donc qui avait oublié beaucoup de choses, et puis qui a entendu un morceau qui évoquait quelque chose chez elle, et qui s'est mise à danser, qui s'est mise à jouer du piano. Donc j'ai l'impression que la musique, elle va imprégner le cerveau, j'ai pas le bon verbe, mais elle va vraiment imprimer, voilà, ça, dans le cerveau, des événements, des choses particulières, mais de manière très très durable, et moi j'adore ça, et en tout, évidemment le fait de pouvoir vivre de la musique, du coup ça m'amène à vivre plein de choses particulières et qui me font des bons souvenirs pour la vie.
0: Allez, on va rentrer dans le studio, ce laboratoire où, intime ou tout secret.
1: Le studio, c'est ce lieu suspendu où tout devient possible. Où l'on se cherche, où l'on s'entend enfin.
0: Comment est-ce qu'on se prépare avant de rentrer dans une session de studio? Est-ce qu'on préfère tout planifier avant, ou alors on peut encore laisser place justement à l'instant même dans le studio?
2: Alors dans mon cas, pour ce dernier album, comme il a été enregistré au studio de Francis Cabrel, il y avait des dates prévues et donc on était limité dans le temps. C'est pas comme Queen par exemple, qui pour Bohemian Rhapsody avait passé je sais plus combien de mois en studio à faire un peu tout et n'importe quoi pour trouver des sons, etc. Ici, en fait, j'ai toujours deux étapes, enfin trois, qui est d'abord celle de la composition. J'arrive au guitare-voix et puis je vais dans mon petit studio chez moi. Là, je fais des arrangements. Et puis, une fois que je me dis, OK, voilà, les chansons sont assez élaborées, ben là, je pars en studio et on réenregistre tout ce qui a besoin d'être réenregistré. Donc, la plupart des instruments acoustiques, les voix, etc. Les claviers, en général, ça, on gardait ce que moi, j'avais fait. Mais c'est clair qu'en studio, il y a toujours des moments où on réenregistre des trucs, on les réécoute et puis on se dit, ça, par contre, on pourrait peut-être essayer de trouver mieux ou autre chose pour voir. Et donc, on teste quand même des nouvelles directions. Et parfois, parfois, il se passe des trucs qu'on n'avait absolument pas prévus. Bah, je dirais tout le temps, en fait, il se passe des trucs comme ça.
0: Antoine Hermenot, notre invité dans cette émission La Vie d'Artiste. Je rappelle qu'on peut voir les lives sur la page YouTube de La Vie d'Artiste et entendre cette émission en entier sur le podcast sur l'application de RCF Bruxelles et RCF France. Encore un morceau en live, je propose ici, là, maintenant, Antoine Hermenot, c'est lequel ?
2: Alors, c'est Navigue. En fait, c'est un morceau qui est dans la continuité de... En fait, si on prend l'ordre des morceaux, quelque part, on pourrait dire qu'il y a Toc Toc au départ, qui est la mise en lumière d'un burn-out et du coup d'une situation qui ne convient plus. Et puis Un Rêve, Une Vie, où quelque part je m'interroge en me disant peut-être qu'il est temps que je bouge et que j'aille réaliser mes rêves. Et puis Navigue, qui est, on va dire, la mise en route, en me disant, OK, j'ai sauté, et puis je navigue à travers les doutes, les jours.

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1: Alors sur la scène, Antoine Hermadan, est-ce que vous sentez davantage exposé dans la vulnérabilité ou alors porté par une force qui parfois nous dépasse un peu?
2: Ben je vais, entre guillemets, je vais pas être très original parce que je vais dire les deux. oui, je suis clairement plus vulnérable face à ce qui peut se passer autour de moi, à comment moi je suis ce jour-là. Donc, oui, ça, je peux être en prise parfois à certains stress ou à un truc qui se passe là devant moi. Mais en même temps, c'est quel endroit incroyable pour être porté, et même littéralement, parce que sur la chanson Navigue qu'on a entendue, je me plais à sauter dans le public.
1: C'est ça, ouais, on en parlait justement. Ouais.
2: Mais oui, c'est clair que oui, ça amplifie clairement, et puis au plus je donne, au plus le public donne aussi. Et enfin, moi, j'envisage vraiment la scène comme un partage et pas du tout moi qui viens chanter mes chansons et puis qui s'en va. J'adore cette idée qui, justement, dans un commentaire sur Facebook, il y a 2-3 jours, c'est revenu. Et c'est quelque chose que, c'est exactement ces termes-là que j'ai en moi, mais que je vais continuer à défendre. C'est que j'ai vraiment envie que le concert serve à faire en sorte que le public et moi, on devienne une grande famille à l'issue du concert et qu'on reparte un petit peu dans cette idée de ok, on a vécu une sorte de, ouais, de réunion de famille ou un truc comme ça, quoi.
1: Je propose qu'on part à présent vers le visuel, un petit peu l'esthétique de notre âme d'artiste.
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1: Pensez-vous que votre univers visuel révèle une part de vous que la musique ne dévoile pas? Est-ce que l'image peut apporter d'autres choses que juste le son?
2: Certainement. Alors, les deux sont quand même bien liés. Dans la musique, je disais tout à l'heure que j'aimais bien quand Francis Cabrel écrivait des choses simples mais belles et que c'était quelque chose d'incroyable avec les mots. Et je le trouve vraiment. Peut-être moi, comme j'ai un bagage du conservatoire et tout, j'ai envie de dire presque au contraire dans la musique, je m'amuse à faire des choses qui paraissent simples, mais qui a priori ne le sont pas. La plupart du temps, les gens quand ils s'essayent à la guitare pour jouer les accords de mes chansons, ils se disent mais en fait c'est quand même compliqué ce que tu fais. Et donc ça, c'est un truc que j'adore faire. Et donc quelque part, il y a une musique parfois un petit peu plus complexe, ça c'est un petit peu plus caché. Je pense que dans les images et tout le côté visuel que je transmets, je crois que c'est quand même cette simplicité qui revient

0: au devant, c'est quand même aussi assez bien lié à la nature et tout ça. Mais par exemple, j'ai pas très envie, à nouveau, d'utiliser l'IA. C'est clair que les portraits en studio, etc., c'est vraiment chouette parce que c'est des belles images et c'est chouette à utiliser. Mais des portraits faits au milieu de nulle part et même dans un, je sais pas moi, dans un endroit avec un mur un peu dégradé derrière et tout, je trouve toujours qu'il y a un truc un peu vrai derrière et que j'apprécie vraiment beaucoup. Donc en fait, en parlant, du coup, je me dis, les deux sont quand même pas mal liés. Donc cette idée d'être plutôt simple, plutôt authentique et lumineux si possible.
1: On arrive à la fin de cette émission. Je crois que le miroir a encore quelque chose à vous dire.
2: Les questions miroirs ne cherchent pas de réponse rapide. Elles s'écoutent, se murmurent, se vivent. Merci d'avoir traversé ce voyage intérieur. À toi maintenant d'en écrire la suite.
1: Et quelle serait la suite pour vous après vous avoir vu dans le miroir ?
0: Eh bien, c'est de continuer à faire des concerts parce que c'est décidément la scène, comme j'aime le dire, c'est un de mes endroits préférés au monde. Et échanger avec les gens, tout ça, c'est des trucs qui n'ont pas de prix. Puis, évidemment, continuer à écrire des chansons, à écrire des jolis mots. Voilà, tout ça, ça me paraît être un bon projet pour les 50 prochaines années.
1: Ah mais on part encore sur la scène de la vie d'artiste, avec un dernier choix de chanson.
0: Oui, eh bien, ce dernier single avec ce clip qui est sorti, ce clip participatif, et donc qui s'appelle Je garde.
1: Merci beaucoup, Antoine Hermenot.
0: Avec grand plaisir.
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1: Dans son avis publié fin 2025, le comité consultatif de bioéthique de Belgique s'est penché sur la destination funéraire des fœtus nés sans vie à un âge gestationnel précoce. Alors c'est une question bien sûr très délicate et qui mérite qu'on s'y attarde. Elle souligne en effet une évolution notable du regard qui est porté sur le deuil périnatal. Donc c'est le deuil qui concerne la perte d'un bébé soit pendant la grossesse, soit juste après la naissance. Alors dans son avis, le comité cherche à répondre à plusieurs interrogations qui sont très concrètes. En effet, la question se pose dans ces cas-là, que faire des dépouilles fœtales issues soit de fausses couches précoces, ou alors, ça peut être aussi des dépouilles fœtales issues d'avortements provoqués. Donc on parle ici soit d'interruption volontaire de grossesse ou alors d'interruption médicale de grossesse, donc là qui peuvent avoir lieu jusqu'au terme de la grossesse. Alors une des questions qui se pose aussi, c'est la question du statut juridique que l'on peut reconnaître à ces dépouilles fœtales, mais aussi quelle place dans ces cas-là laisser à la volonté des parents. Qui ont parfois le souhait d'enterrer ou pas, ou de garder ou pas la dépouille fœtale en question. Bienvenue dans la chronique de bioéthique. Odile Maisonneuve au micro. Je suis très heureuse de vous retrouver pour une nouvelle émission. Vous pouvez l'écouter d'ailleurs en direct sur la radio RCF ou alors en podcast sur votre application préférée. La chronique de la bioéthique est réalisée en partenariat avec l'Institut européen de bioéthique. Et à mes côtés aujourd'hui, Léopold Van Bellingen, directeur de l'Institut européen de bioéthique. Bonjour Léopold.
2: Bonjour Odile.
1: Alors dans cette émission, je vous propose de faire le point sur le cadre juridique actuel des fœtus nés sans vie et sur les implications éthiques de cet avis du comité consultatif de bioéthique de Belgique. Alors Léopold, vous avez analysé l'avis du comité concernant donc la destination funéraire des fœtus nés sans vie à un âge gestationnel précoce. Alors, vous pouvez nous dire peut-être pour commencer cette émission, que prévoit l'état civil dans ces situations? Est-ce qu'il y a un cadre légal en Belgique pour les fœtus nés sans vie?
2: Effectivement, il y a un cadre juridique qui repose sur deux seuils d'âge gestationnel. Donc on parle d'âge gestationnel, c'est l'âge de l'enfant à naître au moment où il naît sans vie, ou au moment où finalement il décède in utero. Dans le cas, comme vous l'avez dit, d'une fausse couche ou bien d'un avortement provoqué. Et donc, il y a deux grands types de délais. Le premier concerne l'inscription à l'état civil. Ça dépend des autorités fédérales. Et puis, le second délai, c'est la question de la destination funéraire de l'enfant, des funérailles de l'enfant, qui est une matière régionale. Alors, concernant l'état civil, eh bien, la loi fédérale prévoit que les fœtus qui sont nés sans vie et qui ont atteint 180 jours, eh bien, doivent obligatoirement faire l'objet d'un acte d'état civil. Donc là, c'est vraiment une obligation, quelle que soit la volonté des parents. Et donc, on inscrit le prénom et le nom de l'enfant à l'état civil. Ensuite, on a une autre catégorie, c'est les enfants qui sont décédés entre 140 et 179 jours après la conception. Et là, eh bien, c'est à la demande des parents, d'un parent ou des parents, que on pourra mentionner l'enfant à l'état civil, mais uniquement son prénom. Et enfin, les enfants qui sont nés sans vie avant 140 jours, eh bien là, ils ne peuvent pas faire l'objet d'une reconnaissance à l'état civil. Et il faut déjà le dire, l'avis du comité, il ne porte pas sur la question de l'état civil, il porte uniquement sur la question des funérailles. Et donc, sur ces histoires de funérailles, eh bien, on a d'autres délais qui sont des délais régionaux, qui varient de région en région. Pour faire simple, Bruxelles et la Wallonie, eh bien, ils prévoient la possibilité d'une sépulture, donc d'inhumer ou de faire une crémation de l'enfant si les parents le souhaitent, pour les fœtus nés entre 106 et 180 jours. Donc on voit que les délais sont un petit peu spécifiques. Il est important de dire qu'au-delà de 180 jours, il est obligatoire, comme pour l'état civil d'ailleurs, d'avoir des funérailles. Voilà, mais la question se pose vraiment pour le délai en deçà des 180 jours. Donc là, Bruxelles et la Wallonie prévoient ça à la demande si le fœtus est âgé de plus de 106 jours. Par contre, la Flandre et la communauté germanophone, elle, eh bien, elle prévoit la possibilité pour les parents de d'inhumer ou de faire une crémation pour leur enfant né sans vie, quel que soit le délai, même si c'est en dessous de 106 jours, comme le prévoient Bruxelles et la Wallonie. Donc on voit qu'il y a des disparités régionales par rapport à ça, et d'ailleurs le comité va se prononcer sur cette question. Puisque, en fait, il y a un petit peu un malaise de la part des parents, on va dire, c'est-à-dire que, notamment pour Bruxelles et la Wallonie, où on ne permet pas, avant 106 jours, d'avoir des funérailles, eh bien, ça rentre parfois en décalage avec le vécu des parents qui, vraiment, même si le fœtus est décédé à un âge très précoce, traverse une vraie épreuve de deuil. Voilà, parce qu'il y a un prénom qui a été choisi, il y a tout un imaginaire qui s'est déjà créé autour du futur de cet enfant. Et donc voilà, c'est vraiment là-dessus que démarre la réflexion du comité, c'est est-ce qu'il ne faudrait pas revoir cette réglementation par rapport à la destination funéraire des fœtus, tenant compte de cette souffrance exprimée par les parents.
1: En effet, donc on a compris que en deçà de 106 jours, il n'existe pas vraiment de règles. Ça veut dire que cela relève de la responsabilité des hôpitaux, peut-être, de donner ou pas aux parents la possibilité de récupérer le fœtus né sans vie.
2: C'est ça.
1: Comment est-ce qu'il est considéré par l'hôpital dans ce cas-là?
2: Alors, il faut bien comprendre que... qu'on a des pratiques hospitalières qui varient un petit peu d'un endroit à un autre, mais globalement, eh bien, on va considérer que les fœtus nés sans vie qui ont moins de 180 jours et certainement moins de 106 jours vont par défaut être assimilés à des déchets anatomiques, donc à des ils vont relever des règles qui sont applicables au tissu humain finalement.
1: Tissu humain. Donc pour bien comprendre, même si les règles juridiques n'accordent pas encore un statut d'enfant au fœtus à ce stade, on comprend que la destination à réserver à son corps exige pour les parents, bien sûr, un traitement décent. Et c'est vrai que c'est aussi la raison pour laquelle l'assimilation à des déchets hospitaliers leur paraît difficilement acceptable. On peut bien le comprendre. Alors, l'avis du comité de bioéthique de Belgique a pris acte de cette souffrance. Quelles sont les recommandations qui sont proposées par ce comité pour améliorer le cadre actuel?
2: Alors, la recommandation qui me semble la plus importante, eh bien, c'est le fait d'harmoniser les règles régionales en matière de destination funéraire des fœtus nés sans vie et de permettre aux parents qui le souhaitent d'inhumer, en tout cas d'offrir des funérailles à leur enfant, quel que soit le délai, dans lequel il est décédé. Donc ça veut dire finalement mettre fin aux disparités régionales, notamment avec Bruxelles et la Wallonie qui prévoit un délai minimal de 106 jours. Là, ici, quel que soit le lieu où habitent les parents, eh bien, ils pourraient, s'ils le souhaitent, inhumer leur enfant.
1: Donc même à quelques jours de grossesse, finalement, ce serait possible d'avoir une inhumation.
2: Exactement. Exactement. Alors il y a d'autres recommandations de la part du comité consultatif de bioéthique de Belgique aussi sur l'information qui serait donnée aux parents, puisque ce qu'ils ont remarqué aussi à travers cet avis, c'est que non seulement les délais varient d'une région à une autre, mais les informations qui sont fournies aux parents, en particulier par les soignants, lorsque ces parents sont confrontés au décès de leur enfant, ces informations varient énormément. Et vous avez évoqué la question de l'assimilation de ce fœtus né sans vie à un déchet hospitalier. On voit vraiment, évidemment, le caractère très choquant pour des parents qui traversent une souffrance par rapport à la perte de cet enfant, de se dire que leur enfant va être, pour ainsi dire, jeté à la poubelle. Et donc, le comité ne veut pas forcer les parents à organiser des funérailles, mais en tout cas, il veut que les choses soient vraiment clairement dites, que les informations soient beaucoup mieux transmises aux parents par rapport aux possibilités qui leur sont offertes. Et alors, ça, il faut vraiment le préciser, c'est très important pour le comité. Il n'y a pas de volonté de la part du comité de revoir le statut juridique du fœtus. Donc, pas de personnalité reconnue au fœtus, pas de personnalité juridique, et encore moins de remise en cause, évidemment, de la législation par rapport à l'avortement. Ça, on pourra y revenir, mais on voit qu'il y a une forme de d'équilibre un petit peu précaire qu'essaie de trouver le comité entre la reconnaissance symbolique accordée à ces enfants nés sans vie et la volonté de ne pas remettre en question l'absence de personnalité juridique reconnue aux enfants à naître.
1: Effectivement, c'est un exercice délicat, même s'il y a une vraie progression dans cette reconnaissance de l'importance de la souffrance des parents qui perdent un enfant à un stade, quel que soit le stade de la grossesse. Et donc il y a une reconnaissance de la dimension relationnelle qui lie les parents à leur fœtus. Alors est-ce que, la question se pose tout de même, est-ce que les parents pourront, dans ce cas, enterrer leur fœtus où ils le souhaitent, par exemple dans leur jardin ou ailleurs? Alors je vous propose de faire une courte pause et de se retrouver dans quelques instants pour aborder cette nouvelle question.

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1: Voilà, nous sommes de retour sur cette chronique de la bioéthique. Alors Léopold, nous évoquions les questions qui se posent face à cet avis du comité consultatif de bioéthique de Belgique à propos de la reconnaissance, de la possibilité d'une sépulture pour tout fœtus né sans vie. Alors la question se pose, est-ce que les parents pourront enterrer leur fœtus où ils le souhaitent ?
2: Effectivement, et d'ailleurs c'était la question de départ qui était posée par le comité d'éthique hospitalier au comité consultatif de bioéthique de Belgique, puisque cet hôpital avait été confronté à certains parents qui souhaitaient inhumer leur enfant né sans vie dans leur propre jardin. Alors sur ce point, le comité ne va pas jusqu'à autoriser une liberté totale, puisqu'il rappelle finalement que la destination funéraire doit s'inscrire dans le cadre général du droit funéraire, donc qui relève notamment des communes, et donc les inhumations doivent se faire dans des lieux autorisés, donc dans les cimetières principalement, et les crémations aussi ont des structures habilitées qui prennent cela en charge. Et donc ici, le comité insiste sur le fait qu'on n'est pas simplement dans le registre de l'autonomie individuelle, il y a aussi une dimension sociale, symbolique de traitement des corps humains. Qui va être importante, notamment pour assurer une certaine dignité et un ordre public aussi par rapport au traitement de ces dépouilles. Et voilà, inhumer un enfant né sans vie comme inhumer une toute autre personne dans son jardin, ça pose des questions matérielles en fait très concrètes. Qu'est-ce qui se passe en cas de déménagement, en cas de vente du bien, en cas de désaccord familial ultérieur, etc. Donc on voit que finalement, il est préférable d'en rester aux règles générales sur l'illumination et la crémation des personnes. Ce qui est intéressant aussi, parce que ça montre que le comité, finalement, assimile ces enfants nés sans vie à toute autre personne qui est décédée.
1: Oui, on voit bien ici la tension entre plusieurs principes éthiques. D'un côté, on a effectivement cette autonomie reconnue aux parents qui leur permet notamment de choisir entre inhumation ou crémation s'ils le souhaitent, ou encore d'ailleurs de laisser le fœtus à l'hôpital. Mais on voit que cette autonomie rencontre aussi bien le principe de dignité humaine qui implique effectivement qu'on doit protéger la dépouille des fœtus, d'où la recommandation de ne pas permettre de les enterrer dans des jardins privés. Alors, quels sont les autres principes qui ont guidé l'avis du comité ?
2: Donc plusieurs principes éthiques structurent l'avis. D'abord l'autonomie, je l'ai dit. Donc respecter la volonté des parents, leur manière de vivre le deuil, leur choix ou non d'organiser des funérailles pour cet enfant né sans vie. Ça c'est une première chose, l'autonomie. Ensuite le principe de non-malfaisance, donc ne pas ajouter de souffrance inutile à une situation qui est déjà douloureuse. Et donc là c'est la question aussi de l'information. Et éviter que les parents soient confrontés à une prise en charge qui soit vraiment strictement technique et un petit peu inhumaine et qui leur ajoute une souffrance supplémentaire. Autonomie, non-malfaisance, puis évidemment le principe de dignité humaine, vous l'avez déjà dit Odile, qui implique de traiter respectueusement la dépouille de l'enfant né sans vie. Et donc là on voit que, au nom de ce principe de dignité, le comité consultatif de bioéthique de Belgique ne va pas jusqu'à reconnaître une personnalité juridique pleine et entière à cet enfant. Mais en tout cas, il considère que, au nom de ce principe de dignité, on ne peut plus assimiler le corps de cet être humain à un simple déchet hospitalier. Évidemment, il y a l'enjeu de la cohérence du système juridique, vous l'avez déjà un petit peu évoqué, mais je l'ai dit, le comité, dès les premières lignes de son avis, en fait, précise que, à travers cet avis, à travers ses recommandations, il ne souhaite pas remettre en question le statut juridique des enfants à naître, des fœtus, des embryons. Il y a cette phrase, hein, donc le comité ne prend par ailleurs aucune position dans le débat. Il ne porte nullement atteinte à la législation relative à l'interruption volontaire de grossesse. Et donc, on voit ici que, à nouveau, hein, le comité essaye vraiment de distinguer ces deux questions. Et donc, il y a un exercice qui consiste à, d'un côté, affirmer un respect lié à la dignité humaine, mais de l'autre, ne pas aller jusqu'à reconnaître un statut, on va dire, anthropologique à ce fœtus.
1: Merci Léopold pour cet éclairage. Alors je vous propose à présent une courte pause musicale après laquelle nous nous pencherons plus précisément sur les implications éthiques de cet avis. Avec ces questions, peut-on reconnaître au fœtus naissant vie le respect au nom de la dignité humaine tout en admettant que cette reconnaissance dépende du projet parental qui est formé pour eux ? À tout de suite.

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1: Nous sommes de retour sur la chronique de la bioéthique, Odile Maisonneuve au micro et à mes côtés Léopold Van Beningen pour échanger autour de l'avis du comité consultatif de bioéthique de Belgique sur la destination funéraire des fœtus nés sans vie à un âge gestationnel précoce. Alors, Léopold, nous évoquions cette tension entre d'un côté la logique qui reconnaît une dignité humaine à ces fœtus et de l'autre côté eh bien, la liberté des parents de choisir ou non de leur reconnaître finalement cette dignité. Alors comment est-ce que la vie fait pour réconcilier un peu ces deux logiques qui paraissent quand même assez opposées?
2: Oui. Ben c'est probablement la question la plus délicate. Et donc, dans notre analyse sur le site de l'Institut européen de bioéthique, l'analyse qu'on a faite de cet avis, on souligne que le comité vraiment met l'accent sur la dimension relationnelle. Autrement dit, le respect funéraire de cet enfant né sans vie serait largement fondé sur le lien que les parents ont tissé avec le fœtus et sur l'existence d'un projet parental. Donc, ça signifie qu'en pratique, la reconnaissance du respect accordé à la dépouille de ce fœtus dépendrait de la manière dont le fœtus est investi affectivement. Évidemment, si on parle de dignité humaine au sens fort, généralement, on comprend celle-ci comme quelque chose qui est intrinsèque, c'est-à-dire que cette dignité ne dépend pas du regard d'autrui, ni du désir, ni du projet, mais cette dignité dépend de l'existence d'un être humain en tant que tel. Il y a donc une tension conceptuelle, puisque si la dignité est intrinsèque, elle ne peut pas varier en fonction de l'intention parentale portée sur cet enfant. Puisque si elle devient effectivement dépendante du projet parental, alors cette dignité n'est plus intrinsèque, mais elle est conditionnelle, relationnelle, fonctionnelle. Et donc on voit encore ce comité qui essaie vraiment de maintenir une position intermédiaire, ne pas rentrer dans les débats sur le statut juridique, le statut ontologique de l'embryon ou du fœtus, mais malgré tout reconnaître un respect à minima des fœtus nés sans vie.
1: Oui, alors on voit ce souci de ne pas remettre en question le droit d'avorter qui semble primer finalement sur la cohérence éthique. Donc le comité retient cette dimension relationnelle des parents avec leur fœtus pour finalement déterminer le respect qui lui est dû. Alors, est-ce que, malgré tout, cet avis n'est pas une bonne nouvelle concernant notamment la prise en compte de la souffrance des parents endeuillés?
2: Indéniablement, c'est vraiment un avis intéressant, en tout cas dans les recommandations qu'il pose. Voilà, le simple fait que le comité, pour la première fois, consacre un avis entier à cette question, ça témoigne d'une prise de conscience par le comité, mais plus largement par la société, et on l'espère aussi par les politiques, de la réalité du deuil périnatal. Parce que pendant longtemps, on le sait, ces pertes précoces ont été minimisées, voire invisibilisées. Et donc ici, comme le propose le comité, permettre aux parents qui le souhaitent d'organiser une sépulture, de donner un prénom, de poser un geste symbolique, ça peut vraiment être d'une grande importance dans leur cheminement intérieur. Évidemment, en tant qu'Institut européen de bioéthique, on considère que cette compassion, on va dire, pleine et entière, elle passerait aussi par une reconnaissance, une prise en compte cohérente de la dignité humaine de tout être humain. Et donc, la prise en compte de la souffrance des parents, évidemment, est essentielle, mais ça pose à nouveau, ça soulève à nouveau la question de la cohérence de la réflexion éthique plus large sur le statut de l'enfant à naître. Voilà, donc c'est un débat qui est exigeant, mais qui est vraiment important, je pense. Mais c'est un premier pas vraiment intéressant de la part du comité consultatif de bioéthique de Belgique.
1: Merci cher Léopold pour cette analyse qui permet de comprendre l'importance d'avoir un cadre bioéthique cohérent qui permette de réconcilier la compassion légitime envers les parents endeuillés et la question plus radicale de la valeur intrinsèque de toute vie humaine à ses débuts. Alors, vous pouvez retrouver les articles qui ont inspiré cette émission sur le site de l'Institut européen de bioéthique. Et nous nous retrouvons très bientôt pour une nouvelle chronique de la bioéthique. Merci de votre fidélité.
2: Merci Odile.
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2: Bonjour chers auditeurs et bienvenue sous le figuier, à l'ombre de la sagesse, où j'ai la joie d'échanger avec le père Xavier Dijon. Bonjour père.
3: Bonjour Véronique.
2: Pour la rentrée, nous lançons une nouvelle série d'émissions, Magnifique Humanité, où vas-tu ? Dans ces émissions sous le figuier, nous recherchons la sagesse en essayant de mettre ensemble d'un côté des sujets qui concernent notre vie personnelle ou sociale, de l'autre quelques enseignements que donne la foi chrétienne pour éclairer ces sujets. Nous sommes convaincus, en effet, que la foi ne doit pas seulement être célébrée dans la liturgie ou pratiquée dans la charité de tous les jours, elle doit encore être nourrie par l'écoute de la parole de Dieu, confrontée aux réalités de ce monde. C'est pourquoi, pour cette nouvelle année radiophonique qui commence ce mois-ci, nous allons vous proposer d'étudier Magnifique Humanité, où vas-tu ? Père Isabelle Dijon, pourriez-vous nous expliquer pourquoi ce choix ?
3: Mais parce qu'il a été précédé justement par les deux textes que vous venez de citer. Le 15 mai dernier, le pape Léon XIV propose l'encyclique Magnifica Humanitas sur la protection de la personne humaine à l'ère de l'intelligence artificielle. Et cette encyclique elle-même a été précédée 3 mois plus tôt, en février, par la publication d'un document émanant de la Commission théologique internationale et qui est intitulé, lui, « Quo vadis humanitas ?»« Où vas-tu, humanité ?» et dont le sous-titre indique le propos « Réfléchir à l'anthropologie chrétienne face à certains scénarios sur l'avenir de l'humanité. »
2: Père Xavier Dijon, pour préciser les choses, quelle est l'autorité de chacun de ces deux documents ?
3: Bonne question. L'encyclique, c'est un texte qui fait autorité, c'est le pasteur universel qui donne au monde entier la ligne de pensée, oui, on peut aller jusque là, en tout cas la ligne de conduite à garder par rapport à un problème déterminé ici, l'avenir de l'humanité devant l'intelligence artificielle. Alors, la Commission théologique internationale n'a pas une autorité doctrinale comme celle du pape.
2: Et elle est composée de qui, cette
3: des
2: commission
3: experts. Ce sont des experts théologiens, des spécialistes de la théologie, qui échangent entre eux sur un dossier, soit dont elle se saisit spontanément, soit qui lui est demandé par le pape. Et donc, donc les deux textes ont une portée différente, mais ils ont en commun, ici, Humanitas, de s'interroger sur le sort actuel de l'humanité comme telle.
2: C'est un sujet crucial que tout le monde porte, en fait.
3: Oui, juste parce qu'il y a les bouleversements aujourd'hui des technologies, jusque-là y compris l'intelligence artificielle, qui fait que nous nous interrogeons, mais que devient l'être humain lui-même ? Si une ChatGPT ou d'autres, ou Anthropique, nous donnent des réponses qui sont plus intelligentes que celles que nos maîtres, qui apparemment sont plus intelligentes que toutes celles que nos maîtres nous ont données, on peut se demander de savoir, mais qu'est-ce que nous devenons, nous, dans cet environnement-là ? Alors, le pain, donc, et c'est ce que pose la question que pose la Commission théologique internationale. Mais on dirait que le pape répond déjà à cette question-là, où vas-tu humanité ? Non pas en interrogeant une boule de cristal pour dire ben, où est-ce que l'humanité va aller, mais en affirmant une conviction de foi qui est que l'humanité est magnifique. Et elle est magnifique parce qu'elle est liée à Dieu. Et donc, c'est parce qu'elle est magnifique qu'il est important de la sauvegarder. Et donc le pape va rappeler les divers critères qui permettent de soutenir la préservation de cette humanité. Et donc la question est de savoir, magnifique humanité, où vas-tu ? Autrement dit, est-ce que nous resterons humains ? Est-ce que nous resterons magnifiques ?
2: Et qu'est-ce qu'il faut pour le rester ?
3: Voilà, exactement. Alors, les deux textes dont nous parlons ici ont toute une histoire. Hein. Ils ne sont pas nés en une nuit comme des champignons. Et en tout cas, ils se réfèrent l'un et l'autre à un document très précis, celui de la Commission théologique internationale, Humanité, où vas-tu, se réfère explicitement à la constitution pastorale Gaudium et Spes du Concile Vatican II sur l'Église dans le monde de ce temps.
2: Qui est un document qui date quand même déjà.
3: Qui date de 60 ans, puisqu'il a été pris à la fin du Concile en 1965. Et dans ce document, les pères conciliaires ont analysé la condition humaine à la lumière de la foi, donc un texte général, et puis en abordant les questions plus particulières de la famille, de la culture, l'économie, la vie sociale, la vie politique. Et donc, c'est un résumé d'anthropologie chrétienne que la Commission théologique internationale a voulu actualiser au moment où on parle précisément de plus en plus de dépasser la condition humaine.
2: Est-ce qu'il y a des choses qui ont été modifiées depuis? En 60 ans, l'humanité a bougé.
3: L'homme n'a peut-être pas tellement changé dans sa structure fondamentale, mais son environnement a certainement changé. On va y arriver aussi. Alors, l'autre texte, l'encyclique du pape, là il faut remonter trois quarts de siècle plus tôt, jusqu'en 1891. Et donc, c'est le 15 mai 1891 que Léon, non pas Léon XIV, mais Léon XIII, a sorti son encyclique Rerum Novarum. Et on sait que le cardinal Robert Prévost, au moment où il a été élu pape, a choisi le nom de Léon XIV, donc, pour se situer dans la lignée de son prédécesseur, Rerum Novarum.
2: Doctrine sociale, donc.
3: Oui, et il a signé cette encyclique Magnifica Humanitas le 15 mai 2026, c'est-à-dire exactement 135 ans après Rerum Novarum.
2: Un petit clin d'œil.
3: Voilà. Et si vous voulez, de même que Léon XIII a dû faire face à un bouleversement provoqué à la fois la révolution industrielle, donc l'industrialisation de l'économie, la montée du capitalisme, et puis la misère terrible de la classe ouvrière. Et tout se passe comme si les progrès technologiques que nous connaissons aujourd'hui provoquent un bouleversement tel que ils obligent l'Église à repenser à nouveau, à reprendre position pour toujours, dans le même but, de défendre la magnifique humanité de l'homme. Et je vous propose, Véronique, de faire un petit exercice. On va lire, ou vous allez lire, si vous voulez bien, le début de Rerum Novarum, le passage du début, et en imaginant, tiens, est-ce qu'il n'y a pas des harmoniques avec ce qui se passe aujourd'hui ?
2: L'industrie s'est développée et ses méthodes se sont complètement renouvelées. Les rapports entre patrons et ouvriers se sont modifiés. La richesse a afflué entre les mains d'un petit nombre et la multitude a été laissée dans l'indigence.
3: Donc voilà le constat de cette situation bouleversée, bouleversante. Qu'est-ce qu'on fait ?
2: Il y a 135 ans.
3: Voilà. Et alors, le pape poursuit.
2: Nous sommes persuadés, et tout le monde en convient, qu'il faut, par des mesures promptes et efficaces, venir en aide aux hommes des classes inférieures. Attendu qu'ils sont pour la plupart dans une situation d'infortune et de misère imméritée. Le dernier siècle a détruit, sans rien leur substituer, les corporations anciennes qui étaient pour eux une protection. Les sentiments religieux du passé ont disparu. Des lois et des institutions publiques et ainsi, peu à peu, les travailleurs isolés et sans défense se sont vus, avec le temps, livrés à la merci des maîtres inhumains et à la culpabilité d'une concurrence effrénée.
3: Donc le pape dit qu'il faut réagir par rapport à cette situation tragique où des ouvriers se retrouvent sans protection. On n'a pas encore les syndicats à ce moment-là, ils commencent à peine à naître, et c'est la soumission au capital. Mais en même temps, il ne faut pas tomber dans la solution proposée par les socialistes ou communistes, et je cite ces socialistes qui, pour guérir le mal, poussent à la haine jalouse des pauvres contre les riches et qui prétendent que toute propriété de biens privés doit être supprimée. Donc, il y a une situation tragique de la classe ouvrière. Les socialistes proposent une révolution radicale, mais le pain voit aussi le danger de cette collectivisation, de cette suppression de la propriété privée, d'un compte à soi. Nous y reviendrons dans la suite. Et ce risque d'une collectivisation de la société qui fait que la dignité de chaque personne ne pourrait ne plus être prise en compte. Or, c'est ça qui importe aux yeux de l'Église.
2: Père Xavier Dijon, je pense qu'il est temps de prendre une petite pause musicale.
3: Alors, je vous propose un chant déjà ancien, puisqu'il a été donné au Rassemblement Jossiste à Paris en 1967, de la jeunesse ouvrière chrétienne. Alors, le deuxième couplet dit ceci: « Notre sueur et notre père nous sont volés par le profit. L'homme est un maillon de la chaîne et la machine le conduit. L'argent est devenu le maître, la cadence est notre destin. Nous ne pouvons plus reconnaître le monde sorti de nos mains. »

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1: Avec le père Xavier Dijon, sous le figuier, nous parlons de cette magnifique humanité en se demandant où va-t-elle, tout ça à partir des deux documents, celui de la Commission théologique internationale et la dernière encyclique du pape Léon XIV. Et nous venons d'entendre à la pause musicale, un chant jossiste. Il rappelle la démarche pédagogique promue par le prêtre belge Joseph Cardenne, d'une certaine manière, qui était fondateur de la JOC. Et cette démarche pédagogique, c'était voir, juger, agir. N'est-ce pas précisément cette démarche-là qui se déploie dans les textes pontificaux dont nous venons de parler ?
2: Oui, tout à fait, Véronique. Il faut d'abord voir la situation telle qu'elle est, en prenant le temps de bien l'observer.
1: Et d'en voir les conséquences, etc. Voilà. Hein.
2: Et puis, de la juger, mais à partir des repères que donne la foi chrétienne, pour finalement agir, donner des pistes d'action. Donc c'est à partir de la foi chrétienne que l'on va évaluer. Donc c'est différent d'évaluer une situation pour qu'elle soit plus rentable sur le plan économique, ou pour qu'elle ait tel effet bénéfique sur les citoyens. Non, qu'est-ce qui, fondamentalement, permet d'éclairer une situation sociale déterminée?
1: Et la foi chrétienne a donc quelque chose de spécifique à donner?
2: Oui, parce qu'elle développe en elle toute une anthropologie, donc une façon de concevoir l'homme. Et si la manière de concevoir l'homme est bafouée par les circonstances, par les violences, par des logiques qui ne sont pas chrétiennes finalement, eh bien l'Église doit pouvoir éclairer cette situation-là et resituer pour inviter à l'action.
1: Mais est-ce qu'alors l'Église ne va pas agir en jouant un rôle politique ?
2: C'est une question, je crois qu'on peut dire oui et non. Si vous voulez, l'Église comme telle ne va pas prendre le pouvoir. Pas plus que le Christ n'a pris le pouvoir quand il a multiplié les pains. Les gens voulaient le faire roi, il s'est sauvé. Et la seule fois où il se déclare roi, c'est devant Pilate, à qui il dit « Mon royaume n'est pas de ce monde ». Donc, ce n'est pas l'Église comme telle en tant qu'institution qui va décider, même si parfois dans certains pays on demande aux évêques de prendre le pouvoir parce que le pouvoir civil n'est plus à la hauteur. Mais je pense que
1: a priori c'est pas bon.
2: A priori ce n'est pas le rôle de l'Église de le faire. Mais ce que l'Église doit faire entendre, c'est la parole du Christ, et donc c'est relire le mystère de l'homme à partir du mystère du Christ, qui vient dire des choses fondamentales, non seulement sur Dieu, mais sur l'homme lui-même. Et donc, à partir de ce qu'on lit dans la parole de Dieu, il faut pouvoir juger ce que l'on voit pour indiquer des pistes d'action. Non pas, encore une fois, pour faire poser l'action elle-même. Alors on dira, mais c'est facile pour l'Église de dénoncer des choses, mais de ne pas salir les mains.
1: Oui.
2: Alors les chrétiens eux-mêmes, pris individuellement ou collectivement comme association, vont se salir les mains et s'engager, que ce soit dans la démocratie chrétienne ou les syndicats ou les autres choses, mais ils le font en leur propre nom. Tandis que lorsque l'Église parle, c'est... pour le dire en bref, au nom du Père et du Fils et du Saint-Esprit, c'est-à-dire ce que l'Église dit dans son magistère, ce n'est pas une parole qui est la sienne, mais c'est la parole qu'elle pense devoir dire à partir de la parole première et dernière qui est celle de Dieu.
1: Ça m'impressionne, ça veut donc dire que cette parole-là dont vous parlez, la parole de Dieu, n'est pas déconnectée de notre réel 2000 ans plus tard.
2: Puisque Dieu a créé le monde, eh bien, le monde qui vient de lui, et ne l'oublions pas, le monde qui va à lui, donc il est normal que lui qui envoie son fils dans le monde, précisément pour le ramener à lui et pour lui rappeler son origine, il est normal que l'Église prenne en compte tout ce qui se passe dans le monde pour justement montrer un éclairage particulier. Si vous voulez, il faut lever la tête du guidon et voir que d'où venons-nous. Nous venons pas seulement du papa et de la maman ou de l'histoire des Gaulois et aller jusqu'à la fin du monde. Non, nous sommes plongés dans un mystère que la foi nous fait découvrir et qui doit pouvoir éclairer tous les aspects de cette vie-là. Et donc, c'est ce qu'on va appeler alors l'ensemble de ces textes-là émis par le magistère sur la situation sociale. C'est fait peu à peu, ça forme la doctrine sociale de l'Église.
1: Et qu'est-ce qu'on dit quand on dit doctrine ?
2: C'est un enseignement. Un enseignement, ce n'est pas une doctrine comme la doctrine libérale ou ce n'est pas une doctrine économique, c'est un enseignement. D'ailleurs, d'autres préfèrent le mot enseignement social de l'Église, mais c'est un enseignement qui bouge au fur et à mesure que le monde bouge lui-même.
1: Il s'enrichit.
2: Il s'enrichit et la pensée doit pouvoir saisir ces nouvelles questions. Par exemple, en 1891, avec Rerum Novarum,
1: c'est la première.
2: Oui, c'est la première de document officiel de doctrine sociale de l'Église. C'est la question ouvrière qui est divisée, la classe ouvrière. Mais plus tard, avec la décolonisation, la question sociale est devenue mondiale. Et vous avez, en 1967, l'encyclique de Paul VI, Populorum Progressio. Et puis, il y a encore un nouveau déplacement, puisque le pape Benoît XVI, en 2009, dit dans Caritas in Veritate, à notre époque de mondialisation, la question sociale est devenue radicalement une question anthropologique.
1: Vous pouvez donc expliciter ça ?
2: C'est-à-dire que on s'interrogeait sur la classe ouvrière, puis on s'interroge sur les populations du tiers-monde, et puis maintenant, non, la question sociale, c'est celle de l'homme lui-même. Qu'est-ce que c'est d'être un homme ?
1: Il risque de se perdre, sinon, s'il ne sait pas ce qui il est ?
2: Oui, et il risque de se sentir tout à fait perdu par les propres machines qu'il a créées, par son intelligence artificielle, et puis il risque d'être tenté, nous y reviendrons encore, par le transhumanisme ou le post-humanisme. Et donc, il est important qu'on puisse lui dire,

0: Non pas pour condamner, on est tous en recherche un tâton pour trouver comment faire vivre cette société, mais l'Église donne son apport propre. Est-ce que vous voulez, c'est intéressant, comment le pape Léon, dans Magnifica Humanitas, précisément, fait le point sur ce qu'est la doctrine sociale de l'Église ?
1: La doctrine sociale de l'Église naît de la rencontre entre la vérité éternelle de l'Évangile et les questions de l'histoire. Elle se laisse interroger par les signes des temps. Elle se nourrit de la contribution des sciences, des cultures et des expériences humaines. C'est pourquoi, lorsque la dignité des frères est bafouée, lorsque la politique ne répond pas au drame de l'humanité, lorsque l'économie se retourne contre la personne ou que la science dépasse les limites de sa méthode, l'Église, avec les autres confessions chrétiennes et les croyants d'autres religions, doit faire entendre sa voix, non pour dominer, mais pour servir la communion.
0: Donc vous voyez, Véronique, je dirais presque l'obsession de l'Église qui veut remplir la mission que le Christ lui a donnée, de rassembler dans l'unité les enfants de Dieu dispersés. C'est ça la mission que le Christ donne. Donc, servir la communion. Et quand l'Église, les responsables de l'Église voient que cette communion entre les hommes n'est pas servie, alors vous avez dit, hein, l'économie se retourne contre la personne, donc c'est le profit avant les gens. Dans Rerum Novarum, on dit un travailleur vaut tout l'or du monde. Un travailleur, mais ici, c'est l'or du monde vaut beaucoup plus que le travailleur. Donc, vous voyez, l'économie se retourne contre la personne. La science dépasse les limites de sa méthode. La dignité des frères est bafouée. La politique ne répond pas au drame de l'humanité. Donc, quand la communion n'est pas servie, l'Église, qui est tenaillée par ce désir de communion, que le Christ vient jeter. Je suis venu jeter un feu sur la terre. Et c'est ce feu-là que l'Église voudrait entretenir dans le cœur des hommes pour le bien de la communion. Et quand on voit que, au contraire, ce feu est étouffé, ben elle le dit, elle crie, elle parle. Et elle dit, l'humanité est magnifique, mais il faut qu'elle le reste.
1: Et pour ça, elle peut se laisser éclairer par la doctrine sociale de l'Église.
0: Voilà, c'est évidemment, c'est à prendre ou à laisser. Donc l'Église n'a pas le pouvoir d'imposer sa vue. Elle dit, pour nous, c'est ça la vérité de l'homme. C'est qu'il vient de Dieu et qu'il va à Dieu. Et donc, il nous semble que, à partir de cette vérité fondamentale de la nature humaine, il y a des choses qu'il faut faire, il y a des choses qu'il ne faut pas faire. Donc, Léon XIII, à Rerum Novarum, dit en 1891, il faut absolument que prêter attention à la classe ouvrière. Il va du coup permettre la constitution de syndicats, il va encourager la constitution de syndicats ouvriers. Et donc, petit à petit, la situation va heureusement se redresser, au moins provisoirement, de ce côté-là. Mais donc, il y a une confrontation, si vous voulez, de cette mission de l'Église au service de la communion et la réalité, parfois tragique, telle qu'elle se présente à nos yeux.
1: Merci beaucoup, Père Xavier Dijon, de nous aider à réfléchir sur cette magnifique humanité à l'aide des documents. Nous nous retrouvons avec joie lors de la prochaine émission.
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1: Seigneur Jésus, par la Vierge Marie, ta mère, je te confie cette intention de prière pour Marielle, pour ses yeux atteints de DMMA et pour son insuffisance rénale qui progresse. Merci, Maman Marie. Prends soin d'elle. Je t'aime.
2: Je demande à la Vierge Marie de me délivrer de ma maladie, de mes problèmes de santé. Je souffre beaucoup. Je m'appelle Arnaud. Et je suis pécheur, mais je crois en la miséricorde de Dieu. Et j'espère que la Vierge Marie pourra me délivrer de mes problèmes de santé. Amen.
1: Notre-Dame, pour des grâces reçues de partage et échange inattendus lors de l'été entre mes deux filles et leurs enfants. Je vous remercie.
3: Au nom du Père et du Fils et du Saint-Esprit. Chers pèlerins, chers frères et sœurs, soyez les bienvenus ici même à la grotte de Massabielle à Lourdes où nous allons méditer le chapelet avec les mystères joyeux du rosaire. Nous prions avec vous tous qui êtes présents et tous ceux qui sont en lien avec nous de par le monde, que ce soit par la télévision, la radio, la connexion au site Internet. Je crois en Dieu, le Père Tout-Puissant, Créateur du ciel et de la terre, et en Jésus-Christ, son Fils unique, notre Seigneur, qui a été conçu du Saint-Esprit, est né de la Vierge Marie, a souffert sous Ponce Pilate, a été crucifié, est mort et a été enseveli, est descendu aux enfers. Le troisième jour est ressuscité des morts, est monté aux cieux, est assis à la droite de Dieu, le Père Tout-Puissant, d'où il viendra juger les vivants et les morts. Je crois en l'Esprit Saint, à la Sainte Église catholique, à la communion des saints, à la rémission des péchés, à la résurrection de la chair, à la vie éternelle. Amen. Prions pour le pape Léon, pour ses intentions, pour son prochain voyage apostolique en France et en particulier ici même à Lourdes, pour toutes les intentions de l'Église. Notre Père qui es aux cieux, que ton nom soit sanctifié, que ton règne vienne, que ta volonté soit faite sur la terre comme au ciel. Je vous salue, Marie, pleine de grâce. Le Seigneur est avec vous. Vous êtes bénie entre toutes les femmes, et Jésus, le fruit de vos entrailles, est béni. Je vous salue, Marie, pleine de grâce. Le Seigneur est avec vous. Vous êtes bénie entre toutes les femmes, et Jésus, le fruit de vos entrailles, est béni. Je vous salue, Marie, pleine de grâce. Le Seigneur est avec vous. Vous êtes bénie entre toutes les femmes, et Jésus, le fruit de vos entrailles, est béni. Amen.

0: Ô Marie conçue sans péché. Premier mystère joyeux, l'Annonciation. Dans l'Évangile, selon saint Luc, l'Esprit Saint viendra sur toi et la puissance du Très-Haut te prendra sous son ombre. Prions, frères et sœurs, pour que chacun d'entre nous, pour que nous sachions accueillir la parole de Dieu d'un cœur toujours plus ouvert et lui laisser porter son fruit en nos vies. Notre Père qui es aux cieux, que ton nom soit sanctifié, que ton règne vienne, que ta volonté soit faite sur la terre comme au ciel. Je vous salue Marie, pleine de grâce, le Seigneur est avec vous. Vous êtes bénie entre toutes les femmes, et Jésus, le fruit de vos entrailles, est béni.
1: Sainte Marie,
0: Je vous salue Marie, pleine de grâce, le Seigneur est avec vous. Vous êtes bénie entre toutes les femmes, et Jésus, le fruit de vos entrailles, est béni.
1: Sainte
0: Je vous salue Marie, pleine de grâce, le Seigneur est avec vous. Vous êtes bénie entre toutes les femmes, et Jésus, le fruit de vos entrailles, est béni.
1: Sainte Marie,
0: Je vous salue Marie, pleine de grâce, le Seigneur est avec vous. Vous êtes bénie entre toutes les femmes, et Jésus, le fruit de vos entrailles, est béni. Je vous salue Marie, pleine de grâce, le Seigneur est avec vous. Vous êtes bénie entre toutes les femmes, et Jésus, le fruit de vos entrailles, est béni. Je vous salue Marie, pleine de grâce, le Seigneur est avec vous. Vous êtes bénie entre toutes les femmes, et Jésus, le fruit de vos entrailles, est béni. Je vous salue Marie, pleine de grâce, le Seigneur est avec vous. Vous êtes bénie entre toutes les femmes, et Jésus, le fruit de vos entrailles, est béni.
1: Sainte Marie,
0: Je vous salue Marie, pleine de grâce, le Seigneur est avec vous. Vous êtes bénie entre toutes les femmes, et Jésus, le fruit de vos entrailles, est béni. Je vous salue Marie, pleine de grâce, le Seigneur est avec vous. Vous êtes bénie entre toutes les femmes, et Jésus, le fruit de vos entrailles, est béni. Je vous salue Marie, pleine de grâce, le Seigneur est avec vous. Vous êtes bénie entre toutes les femmes, et Jésus, le fruit de vos entrailles, est béni.
1: Sainte Marie,

0: Marie conçue sans péché. Deuxième mystère joyeux, la visitation. Dans l'évangile selon saint Luc, Marie demeura avec Élisabeth environ 3 mois, puis elle s'en retourna chez elle. Prions pour nos frères et sœurs malades, en demandant au Seigneur qu'ils puissent avoir des visites, en demandant au Seigneur qu'il les aide à vivre la paix du cœur, la paix que donne la foi. Notre Père qui es aux cieux, que ton nom soit sanctifié, que ton règne vienne, que ta volonté soit faite sur la terre comme au ciel.
1: Je vous salue, Marie pleine de grâce. Le Seigneur est avec vous. Vous êtes bénie entre toutes les femmes, et Jésus, le fruit de vos entrailles, est béni.
2: Sainte Marie, Mère de Dieu, priez pour nous pauvres pécheurs, maintenant et à l'heure de notre mort. Amen.
1: Je vous salue, Marie pleine de grâce. Le Seigneur est avec vous. Vous êtes bénie entre toutes les femmes, et Jésus, le fruit de vos entrailles, est béni.
2: Sainte Marie, Mère de Dieu, priez pour nous pauvres pécheurs, maintenant et à l'heure de notre mort. Amen.
1: Je vous salue, Marie pleine de grâce. Le Seigneur est avec vous. Vous êtes bénie entre toutes les femmes, et Jésus, le fruit de vos entrailles, est béni.
2: Sainte Marie, Mère de Dieu, priez pour nous pauvres pécheurs, maintenant et à l'heure de notre mort. Amen.
1: Je vous salue, Marie pleine de grâce. Le Seigneur est avec vous. Vous êtes bénie entre toutes les femmes, et Jésus, le fruit de vos entrailles, est béni.
2: Sainte Marie, Mère de Dieu, priez pour nous pauvres pécheurs, maintenant et à l'heure de notre mort. Amen.
1: Je vous salue, Marie pleine de grâce. Le Seigneur est avec vous. Vous êtes bénie entre toutes les femmes, et Jésus, le fruit de vos entrailles, est béni.
2: Sainte Marie, Mère de Dieu, priez pour nous pauvres pécheurs, maintenant et à l'heure de notre mort. Amen.
1: Je vous salue, Marie pleine de grâce. Le Seigneur est avec vous. Vous êtes bénie entre toutes les femmes, et Jésus, le fruit de vos entrailles, est béni.
2: Sainte Marie, Mère de Dieu, priez pour nous pauvres pécheurs, maintenant et à l'heure de notre mort. Amen.
1: Je vous salue, Marie pleine de grâce. Le Seigneur est avec vous. Vous êtes bénie entre toutes les femmes, et Jésus, le fruit de vos entrailles, est béni.
2: Sainte Marie, Mère de Dieu, priez pour nous pauvres pécheurs, maintenant et à l'heure de notre mort. Amen.
1: Je vous salue, Marie pleine de grâce. Le Seigneur est avec vous. Vous êtes bénie entre toutes les femmes, et Jésus, le fruit de vos entrailles, est béni.
2: Sainte Marie, Mère de Dieu, priez pour nous pauvres pécheurs, maintenant et à l'heure de notre mort. Amen.
1: Je vous salue, Marie pleine de grâce. Le Seigneur est avec vous. Vous êtes bénie entre toutes les femmes, et Jésus, le fruit de vos entrailles, est béni.
2: Sainte Marie, Mère de Dieu, priez pour nous pauvres pécheurs, maintenant et à l'heure de notre mort. Amen.
1: Je vous salue, Marie pleine de grâce. Le Seigneur est avec vous. Vous êtes bénie entre toutes les femmes, et Jésus, le fruit de vos entrailles, est béni.
2: Sainte Marie, Mère de Dieu, priez pour nous pauvres pécheurs, maintenant et à l'heure de notre mort. Amen.

0: Marie conçue sans péché. Troisième mystère joyeux, la nativité. Dans l'évangile selon saint Luc, aujourd'hui dans la cité de David, un sauveur vous est né qui est le Christ Seigneur. Prions, frères et sœurs, pour toutes les personnes qui refusent la vie d'une manière ou d'une autre. Notre Père qui es aux cieux, que ton nom soit sanctifié, que ton règne vienne, que ta volonté soit faite sur la terre comme au ciel. Je vous salue Marie, pleine de grâce, le Seigneur est avec vous. Vous êtes bénie entre toutes les femmes, et Jésus, le fruit de vos entrailles, est béni.
1: Sainte Marie, Mère de Dieu,
0: Je vous salue Marie, pleine de grâce, le Seigneur est avec vous. Vous êtes bénie entre toutes les femmes, et Jésus, le fruit de vos entrailles, est béni.
1: Sainte Marie, Mère de Dieu, priez pour nous pauvres pécheurs, maintenant et à l'heure de notre mort.
0: Je vous salue Marie, pleine de grâce, le Seigneur est avec vous. Vous êtes bénie entre toutes les femmes, et Jésus, le fruit de vos entrailles, est béni. Je vous salue Marie, pleine de grâce, le Seigneur est avec vous. Vous êtes bénie entre toutes les femmes, et Jésus, le fruit de vos entrailles, est béni.
1: Sainte Marie, Amen.
0: Je vous salue Marie, pleine de grâce, le Seigneur est avec vous. Vous êtes bénie entre toutes les femmes, et Jésus, le fruit de vos entrailles, est béni. Je vous salue Marie, pleine de grâce, le Seigneur est avec vous. Vous êtes bénie entre toutes les femmes, et Jésus, le fruit de vos entrailles, est béni.
1: Sainte Marie, Mère de Dieu, priez pour nous pauvres.
0: Je vous salue Marie, pleine de grâce, le Seigneur est avec vous. Vous êtes bénie entre toutes les femmes, et Jésus, le fruit de vos entrailles, est béni. Je vous salue Marie, pleine de grâce, le Seigneur est avec vous. Vous êtes bénie entre toutes les femmes, et Jésus, le fruit de vos entrailles, est béni.
1: Sainte Marie, Mère de Dieu, priez pour nous pauvres pécheurs, maintenant.
0: Je vous salue Marie, pleine de grâce, le Seigneur est avec vous. Vous êtes bénie entre toutes les femmes, et Jésus, le fruit de vos entrailles, est béni. Je vous salue Marie, pleine de grâce, le Seigneur est avec vous. Vous êtes bénie entre toutes les femmes, et Jésus, le fruit de vos entrailles, est béni.
1: Sainte Marie,

0: Marie conçue sans péché. Quatrième mystère joyeux, la présentation de Jésus au temple. De l'Évangile selon saint Luc, Marie et Joseph amenèrent Jésus à Jérusalem pour le présenter au Seigneur. Prions, chers pèlerins, pour tous les consacrés, pour les religieux, religieuses, pour les prêtres et les diacres. Notre Père qui es aux cieux, que ton nom soit sanctifié, que ton règne vienne, que ta volonté soit faite sur la terre comme au ciel.
1: À ceux qui nous ont offensés et ne nous laisse pas entrer en tentation, mais délivre-nous du mal.
2: Je vous salue Marie, pleine de grâce, le Seigneur est avec vous. Vous êtes bénie entre toutes les femmes, et Jésus, le fruit de vos entrailles, est béni.
3: Sainte Marie, Mère de Dieu, priez pour nous pauvres pécheurs, maintenant et à l'heure de notre mort. Amen.
2: Je vous salue Marie, pleine de grâce, le Seigneur est avec vous. Vous êtes bénie entre toutes les femmes, et Jésus, le fruit de vos entrailles, est béni.
3: Sainte Marie, Mère de Dieu, priez pour nous pauvres pécheurs, maintenant et à l'heure de notre mort. Amen.
2: Je vous salue, Marie, pleine de grâce. Le Seigneur est avec vous. Vous êtes bénie entre toutes les femmes, et Jésus, le fruit de vos entrailles, est béni.
3: Sainte Marie, Mère de Dieu, priez pour nous pauvres pécheurs, maintenant et à l'heure de notre mort. Amen.
2: Je vous salue, Marie, pleine de grâce. Le Seigneur est avec vous. Vous êtes bénie entre toutes les femmes, et Jésus, le fruit de vos entrailles, est béni.
3: Sainte Marie, Mère de Dieu, priez pour nous pauvres pécheurs, maintenant et à l'heure de notre mort. Amen.
2: Je vous salue, Marie, pleine de grâce. Le Seigneur est avec vous. Vous êtes bénie entre toutes les femmes, et Jésus, le fruit de vos entrailles, est béni.
3: Sainte Marie, Mère de Dieu, priez pour nous pauvres pécheurs, maintenant et à l'heure de notre mort. Amen.
2: Je vous salue Marie, pleine de grâce. Le Seigneur est avec vous. Vous êtes bénie entre toutes les femmes. Et Jésus, le fruit de vos entrailles, est béni.
3: Sainte Marie, Mère de Dieu, priez pour nous pauvres pécheurs. Maintenant et à l'heure de notre mort. Amen.
2: Je vous salue Marie, pleine de grâce. Le Seigneur est avec vous. Vous êtes bénie entre toutes les femmes. Et Jésus, le fruit de vos entrailles, est béni. Je vous salue Marie, pleine de grâce, le Seigneur est avec vous. Vous êtes bénie entre toutes les femmes, et Jésus, le fruit de vos entrailles, est béni.
3: Sainte Marie, Mère de Dieu, priez pour nous pauvres pécheurs, maintenant et à l'heure de notre mort. Amen.
2: Je vous salue Marie, pleine de grâce, le Seigneur est avec vous. Vous êtes bénie entre toutes les femmes, et Jésus, le fruit de vos entrailles, est béni.
3: Sainte Marie, Mère de Dieu, priez pour nous pauvres pécheurs, maintenant et à l'heure de notre mort. Amen.
2: Je vous salue Marie, pleine de grâce. Le Seigneur est avec vous. Vous êtes bénie entre toutes les femmes. Et Jésus, le fruit de vos entrailles, est béni.
3: Sainte Marie, Mère de Dieu, priez pour nous pauvres pécheurs, maintenant et à l'heure de notre mort. Amen.

0: Ô Marie conçue sans péché. Cinquième mystère joyeux, le recouvrement de Jésus au temple. Du psaume 32, je t'instruirai, je t'apprendrai la route. Demandons au Seigneur, frères et sœurs, qu'il fasse grandir en nous le désir de l'écouter, de l'aimer et de le suivre. Notre Père qui es aux cieux, que ton nom soit sanctifié, que ton règne vienne, que ta volonté soit faite sur la terre comme au ciel. Je vous salue, Marie pleine de grâce. Le Seigneur est avec vous. Vous êtes bénie entre toutes les femmes, et Jésus, le fruit de vos entrailles, est béni.
1: Sainte Marie, Mère de Dieu,
0: Je vous salue, Marie pleine de grâce. Le Seigneur est avec vous. Vous êtes bénie entre toutes les femmes, et Jésus, le fruit de vos entrailles, est béni. Je vous salue, Marie pleine de grâce. Le Seigneur est avec vous. Vous êtes bénie entre toutes les femmes, et Jésus, le fruit de vos entrailles, est béni.
1: Sainte Marie, Mère de Dieu, priez pour nous pauvres pécheurs, maintenant et à l'heure de notre mort. Amen.
0: Je vous salue, Marie pleine de grâce. Le Seigneur est avec vous. Vous êtes bénie entre toutes les femmes, et Jésus, le fruit de vos entrailles, est béni. Je vous salue, Marie pleine de grâce. Le Seigneur est avec vous. Vous êtes bénie entre toutes les femmes, et Jésus, le fruit de vos entrailles, est béni.
1: Sainte Marie, Mère de Dieu, priez pour nous pauvres pécheurs, maintenant et à l'heure de notre mort. Amen.
0: Je vous salue, Marie pleine de grâce. Le Seigneur est avec vous. Vous êtes bénie entre toutes les femmes, et Jésus, le fruit de vos entrailles, est béni.
1: Sainte
0: Je vous salue, Marie pleine de grâce. Le Seigneur est avec vous. Vous êtes bénie entre toutes les femmes, et Jésus, le fruit de vos entrailles, est béni.
1: Sainte Marie, Mère de Dieu, priez pour nous pauvres pécheurs, maintenant et à l'heure de notre mort. Amen.
0: Je vous salue, Marie pleine de grâce. Le Seigneur est avec vous. Vous êtes bénie entre toutes les femmes, et Jésus, le fruit de vos entrailles, est béni. Je vous salue, Marie pleine de grâce. Le Seigneur est avec vous. Vous êtes bénie entre toutes les femmes, et Jésus, le fruit de vos entrailles, est béni.
1: Sainte Marie, Mère de Dieu, priez pour nous pauvres pécheurs, maintenant et à l'heure de notre mort. Amen.

Ô Marie conçue sans péché. Prions le Seigneur. Dieu qui nous donne de vénérer en la Vierge Marie, la Mère de l'Espérance, accorde-nous par sa prière et son aide de

0: règne avec toi dans l'unité du Saint-Esprit, Dieu, pour les siècles des siècles.
1: Amen.
0: Le Seigneur.

0: Notre-Dame de Lourdes,
1: priez pour nous.
0: Notre-Dame de Lourdes,
1: priez pour nous.
0: Notre-Dame de Lourdes,
1: priez pour nous.
0: Sainte Bernadette,
1: priez pour nous.

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1: Prenons la direction de la Saône-et-Loire pour prier avec les carmélites de Mazille.

Dieu, notre Père. Nous reconnaissons le passage du veau, mais nul d'entre nous ne peut dire d'où vient son souffle et où il s'en va. Ainsi en est-il de celui qui est né de l'Esprit, Jésus, ton Fils. Il a vécu parmi nous, habité de cet Esprit. Par son amour, il sut convaincre les pauvres qu'ils étaient aimés de toi. Par sa liberté, il a délié tous ceux que le mal enchaînait. Sa tendresse et sa force, il les a employés à relever ceux qui ployaient. Sur son passage, une terre nouvelle s'éveillait. Les cœurs étaient pacifiés, ton alliance restaurée.

Lecture de l'Évangile selon saint Luc, au chapitre 14. Jésus disait à celui qui l'avait invité : lorsque tu donnes un déjeuner ou un dîner, ne convie ni tes amis, ni tes frères, ni tes parents, ni de riches voisins, de peur qu'eux aussi ne t'invitent à leur tour et qu'on ne te rende la pareille. Mais lorsque tu donnes un festin, invite des pauvres, des estropiés, des boiteux, des aveugles. Heureux seras-tu alors de ce qu'ils n'ont pas de quoi te le rendre, car cela te sera rendu lors de la résurrection des justes.

0: Dieu vivant, ton esprit souffle où il veut, et nous n'en sommes pas les détenteurs. Rends-nous attentifs à son passage, à ses signes. Ouvre-nous à son action qui veut faire naître en chacun cet homme vivant qui te rend gloire. Par Jésus-Christ, le premier-né du monde qui vient pour les siècles des siècles.
1: Amen.
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2: Environ 500 à 600 000 chrétiens orthodoxes vivent aujourd'hui en France. Un petit nombre d'entre eux s'intéressent au judaïsme et au dialogue avec les juifs. Comparés aux catholiques et aux protestants, les voix officielles de l'orthodoxie chrétienne reconnaissent qu'elles sont en retard dans ce dialogue, quelles en sont les raisons et quelle est la spécificité du regard chrétien orthodoxe sur le judaïsme. Du 9 au 12 juillet 2026, l'association Kodj, chrétien orthodoxe en dialogue avec les juifs, a organisé son week-end annuel à Strasbourg. Nous nous sommes rendus sur place pour rencontrer l'une de ses fondatrices, Sandrine Canery.
3: Je suis professeure à l'Institut de théologie orthodoxe Saint-Serge. J'enseigne le corpus johannique, Saint-Jean et l'Apocalypse, et l'exégèse patristique, c'est-à-dire la façon dont les pères de l'Église ont donner quelques règles d'interprétation pour les textes bibliques, Premier et Deuxième Testament.
2: Et vous êtes engagée dans le dialogue entre chrétiens orthodoxes et juifs.
3: Voilà, et je suis mandatée par l'AEOF, c'est-à-dire Assemblée des évêques orthodoxes de France, pour le dialogue entre les chrétiens orthodoxes et les juifs.
2: Est-ce que vous pouvez nous dire ce que représente aujourd'hui, au sein de l'orthodoxie, ce dialogue avec les juifs? Est-ce que c'est quelque chose qui est très important chez les orthodoxes, ou est-ce que ça concerne une minorité de personnes?
3: Alors, le dialogue judéo-chrétien en général est un dialogue récent. Du côté des catholiques et des protestants, il a démarré vraiment, disons, en 1948.
2: Donc avec la création de l'amitié judéo-chrétienne.
3: Exactement. Le dialogue avec les orthodoxes est beaucoup plus récent encore. C'est-à-dire que les orthodoxes ont essayé de participer de manière ponctuelle et de manière personnalisée, ici ou là, à quelques groupes de l'amitié judéo-chrétienne. Il y a eu des participations d'orthodoxes de manière ponctuelle, mais de manière, j'ai envie de dire, institutionnelle, c'est très récent. J'ai été nommée en 2006 par l'Assemblée des évêques orthodoxes de France. Ceci dit, il y a toujours eu, avant moi, plusieurs qui ont été nommés aussi pour ce dialogue, mais qui l'ont fait au sein de l'amitié judéo-chrétienne de France, qui étant largement majoritairement catholique, n'ont pas pu avoir de visibilité. Voilà, on va dire comme ça.
2: Dans cette émission Connaître le judaïsme, on parle souvent de Vatican II, de la déclaration Nostra Aetate. Est-ce que chez les chrétiens orthodoxes, il y a eu aussi un moment, un texte fondateur qui a permis d'ouvrir ce dialogue, ou en tout cas qui l'a encouragé?
3: Alors non, justement, nous n'avons pas de texte fondateur, pour la bonne raison que nous ne sommes pas une église unifiée, entre guillemets, par un magistère. Là, il n'y a pas un magistère qui va donner des directives pour toutes les églises, comme chez les catholiques. Donc nous n'avons pas de texte fondateur, mais nous avons quand même des textes. Le texte, en tout cas francophone, qui devrait normalement faire autorité, ce serait celui qu'on appelle la Charta Ecumenica. Si ma mémoire est bonne, c'est 2002. Cette charta ecumenica, il y a tout dedans. Il y a tout ce qu'il faut pour avoir un bon dialogue, on pourrait dire. Donc ça pourrait être un texte de référence. Mais nous pouvons aussi en avoir d'autres, notamment un texte qui est paru, si ma mémoire est bonne, c'est en 2023, qui s'appelle « Pour la vie du monde » et qui est un texte de l'Église grecque, donc du patriarche Bartholomée. C'est un grand texte qui est un peu une récapitulation. Et là, il y a des directives très claires. Mais là, ça concerne l'Église grecque. C'est-à-dire que chaque Église peut avoir son propre texte.
2: Et donc ça, c'est pour les textes officiels, mais il y a aussi des penseurs, je pense à Nicolas Berdiaev, qui ont émis des textes où ils ont dénoncé l'antisémitisme.
3: Oui, oui. Alors il y a même Soloviev, Vladimir Soloviev, qui avant lui, à la fin du 19e siècle, avait déjà dit « Les Juifs se sont toujours comportés selon leur loi juive de manière bienveillante avec les chrétiens, mais nous sommes très très mal comportés. Voilà. »
2: Quelle est la spécificité du dialogue juif-chrétien du point de vue du christianisme orthodoxe?
3: Ah, ça, c'est une grande question, on pourrait en parler longuement. Il se trouve que le dialogue, tel qu'il s'est instauré, en tout cas dans la francophonie, il part sur les rails d'abord de Jules Isaac, en 1948, et ensuite de Vatican II. Vatican II ayant évidemment pris l'esprit de ce qu'a insufflé Jules Isaac, puisque c'est la rencontre entre Jules Isaac et le pape qui a déclenché toute cette réflexion et qui s'est finalement inscrite dans le Concile Vatican II. Nous, on n'a pas du tout ça comme base de départ. Nous, notre dialogue, il commence depuis Jésus. Il ne commence pas en 1948 ou en 1965 avec Nostra Aetate. Il commence depuis Jésus. Et donc, qu'est-ce qu'on va regarder? On va regarder d'abord l'Évangile, et on va regarder les pères de l'Église. Et c'est eux qui vont nous donner l'élan pour nous dire comment on trace notre dialogue.
4: Vous dites que pour la majorité donc, des chrétiens catholiques ou protestants, que le dialogue a commencé avec la prise de conscience de

0: Ces pays où l'orthodoxie chrétienne est importante, ce sont aussi des populations qui ont souffert des totalitarismes.
1: Et puis en Grèce, plus de 400 ans d'empire ottoman quand même, d'oppression, de déplacement de population, enfin des choses atroces, atroces, dont personne ne peut imaginer ce que c'était, quoi. Et donc, ces chrétiens qui ont tellement souffert, ils n'ont pas tout à fait le même regard, et on peut comprendre.
0: Et donc vous dites, c'est pour ça que vous, vous partez de Jésus. Donc,
1: Alors c'est pas à cause de ça, mais c'est ça qui fait que d'abord on est très différents. Et donc nous, on va éplucher toute la problématique du Christ avec ses propres contemporains. D'abord le Christ juif, déjà. Et puis quand il parle avec les pharisiens, même s'il y a des grosses disputes, il parle entre eux. Il parle entre eux, donc on ne peut pas regarder ça de l'extérieur. Donc on a déjà tout un travail de lecture, simplement de lecture des évangiles. Et puis après, on va regarder qu'est-ce que disent les pères de l'Église. Et on va voir effectivement que les pères de l'Église, il y a eu des moments où il y avait des incompréhensions.
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0: Sandrine Canery, nous évoquons avec vous le regard que posent les chrétiens orthodoxes sur le judaïsme et sur la rencontre avec les juifs. Alors vous venez d'évoquer les pères de l'Église et comme vous dites, c'est dans leurs textes que l'on puise les fondements du dialogue avec les juifs. Il y a quelque chose sur lequel il faut d'abord insister, c'est l'importance des pères de l'Église en général dans la tradition orthodoxe. On n'en a pas toujours conscience quand on connaît mal cette tradition. Est-ce que vous pouvez nous expliquer, nous donner à comprendre leur importance?
1: Ah ben c'est fondamental. Il n'y a pas d'orthodoxie chrétienne sans père de l'Église. Je pourrais presque dire qu'on connaît presque mieux parfois les pères de l'Église que la Bible. Non, pas l'Évangile, hein, mais la Bible en général. Parce que nous entrons dans la lecture de la Bible par les pères de l'Église. Pourquoi? Parce que nous avons ce qu'on appellera une hymnographie, un corpus de textes liturgiques qui contient des milliers de pages, dont nous en disons une bonne trentaine ou une bonne quarantaine chaque jour. Et tout ça, ce n'est que des écrits des pères de l'Église ou des compilations des pères de l'Église, ou en tout cas dans une inspiration de type patristique.
0: Donc, des pères donc ça veut dire que la liturgie, donc ce qui ordonne le culte, c'est sur la base des textes des pères de l'Église.
1: Absolument. Donc tout le corpus liturgique sur toute l'année liturgique, avec plus ou moins d'importance selon évidemment les fêtes, etc. Et c'est que du corpus qui est en tout cas assimilé aux pères de l'Église. Donc c'est fondamental. Or, qu'est-ce que nous racontent ces textes? Ben, c'est la Bible et les fêtes. Donc forcément, remâché et revu par eux et réinterprété. Et là, on rejoint exactement ce que vivent les Juifs avec le Midrash, le Talmud.
0: Le Midrash, donc, c'est le commentaire des textes. Donc,
1: par les rabbins.
0: Voilà, c'est important de rappeler que dans le judaïsme, il existe la Torah écrite, la Torah orale. La Torah écrite, c'est la Bible, c'est la parole de Dieu. Et tout ce qui est Torah orale, c'est les commentaires, c'est des milliers de pages, c'est le Talmud. Et vous, vous dites que vous avez votre propre Talmud,
1: quelque part. Hein. On pourrait dire, en mettant quelques guillemets, on pourrait dire.
0: Et ça, c'est le travail des pères de l'Église dans les premiers siècles.
1: Oui, dans les premiers siècles jusqu'à aujourd'hui. Alors, il se trouve que la compilation liturgique a trouvé, j'ai envie de dire, son sommet et sa compilation finale à la charnière du premier et du deuxième millénaire. Mais on compose encore des textes liturgiques, ne serait-ce que pour les saints, pour les nouveaux saints. Il faut bien qu'on ait la fête du saint et qu'on ait les textes liturgiques qui vont avec, quoi. Donc ça continue.
0: Donc les pères,
1: donc c'est du vivant.
0: Et les pères de l'Église, ils sont un peu vénérés aussi, on pourrait dire, c'est
1: ah
0: ça
1: ben
0: il
1: y a ils sont très vénérés, c'est des saints. Enfin, 95% c'est des saints et 80% sont des évêques. Donc quand même. Et puis on est des nains juchés sur leurs épaules. Voilà. Faut pas l'oublier, quoi.
0: C'est Grégoire de Nazianze, Jean Chrysostome.
1: Ah, voilà, ça c'est des grands. Alors ce qu'on appelle les trois grands hiérarques, Basile, Grégoire de Nazianze et Chrysostome, c'est ce qu'on appelle les trois grands hiérarques. Mais il y a aussi Grégoire de Nice et puis il y a ceux qui sont avant eux. Il y a Irénée de Lyon, il y a Justin Martyr. Basile et Jean Chrysostome, c'est les deux liturgies qu'on utilise, la liturgie de Saint Basile et la liturgie de Jean Chrysostome. Et donc c'est énorme. Enfin.
0: Alors il y a tout de même un aspect qui est difficile à comprendre, c'est que ces textes des pères de l'Église, pour certains, parfois sont très défavorables aux Juifs. Mmh. Qu'est-ce qu'on en fait ça aujourd'hui pour vous qui êtes engagés dans ce dialogue justement avec les Juifs?
1: Et c'est ça la difficulté pour nous. Nous ne pouvons pas jeter l'eau avec le bébé du bain. Mais nous devons reconnaître qu'il y a un contexte. C'est-à-dire que là où il y a des paroles assez désagréables, pour ne pas dire parfois féroces, de certains de nos saints pères contre les juifs, c'est parce qu'il y a un contexte. Voilà. Et que ce contexte n'est pas le même aujourd'hui, il est même rien à voir. Et donc, il nous est interdit, donc la seule chose qu'il nous faudrait apprendre, c'est qu'il nous est interdit de transposer des paroles données dans un contexte, dans le contexte d'aujourd'hui. C'est interdit, voilà. Ça, c'est la première chose qu'il faudrait apprendre. Alors après, est-ce qu'on va dire qu'il y a eu des erreurs

0: vraiment des pairs. Alors après, il faudra regarder ça de plus près. Bon, c'est ce qu'on fait dans le dialogue, c'est ce qu'on fait dans notre travail théologique. On fait tous ça parce que c'est tellement important. Et en fait, on va dire, bon, bah, là, il y a une exagération qui ne nous convient pas. Eh ben, un père, même s'il est un saint, il a le droit de se tromper. Pourquoi pas ? Il a le droit, je veux dire. Et donc, il faut... On aime les pères, on les vénère, mais il ne faut pas tomber dans l'idolâtrie des pères. Il faut faire très attention. Et donc, on a le droit, même si on est des petits nains sur leurs épaules de géants, on a le droit de dire, bon, là, en tout cas, c'est plus du tout adapté à notre monde d'aujourd'hui. Et ça serait même contre-productif dans un dialogue courtois et amical avec les Juifs ou même avec n'importe quelle autre tradition religieuse.
1: Donc, il y a un travail historico-critique, enfin, de lecture.
0: Absolument.
1: Très vigilant à avoir, très précis, absolument. Et rigoureux.
0: Absolument.
1: Un grand merci, Sandrine Caneri. Nous nous retrouvons dans une prochaine émission pour poursuivre notre découverte de l'approche chrétienne orthodoxe du judaïsme. 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
1: Il est 21h.
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2: Bienvenue à Catalogne. Bienvenue à Catalogne.
3: Madame, Monsieur, bienvenue à Barcelone, aéroport El Prat. Il est 11h passé de 52 minutes.

0: Benvingut a Figueres. Bienvenue a Figueres.
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2: Située au nord de la péninsule ibérique, à la frontière française, la Catalogne est l'une des 17 communautés autonomes d'Espagne. D'une superficie de 32 000 km², un peu plus de la Belgique, la Catalogne compte 8 millions d'habitants. Barcelone est la capitale administrative et économique qui a attiré en 2025 18 millions de touristes. C'est davantage que la capitale Madrid. Parmi les Catalans célèbres, Salvador Dalí, à qui la série est essentiellement consacrée. Nous sommes dans ce quatrième et dernier Suez Guide catalan, à Figueras, la ville natale de Dalí, 50 000 habitants, à 140 km au nord-est de Barcelone, mais aussi à Cadaqués, à l'est de Figueras, et Porligat, un quartier de Cadaqués, où se trouve la maison-musée de Dalí. C'est le cap de Creus, le cap de la Croix, le point le plus oriental du massif des Pyrénées.
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2: Salvador Dalí est né le 11 mai 1904 au numéro 6 de la rue Monturiol à Figueras. Dalí a conservé tout au long de sa vie un lien étroit avec sa ville natale puisque c'est à Figueras qu'il a choisi d'installer son théâtre-musée inauguré en 1974 et pensé comme une œuvre d'art en soi. Laura Bartolomé, conservatrice à la Fondation Dalí, nous attend à deux pas de l'entrée. Quand on arrive à Figueras, le premier site de visite, c'est le théâtre-musée de Salvador Dalí. On découvre cette façade. Je me suis dit en arrivant, ben voilà la façade, on reconnaît la signature incontestablement de Dalí. Et je me suis dit, tiens, ben ça doit être la façade du théâtre-musée. Eh bien, pas du tout. On est quand même arrivé quand on est là, parce qu'il est juste derrière. Et nous allons évoquer à la fois la fondation Gala Dalí et le théâtre-musée. Et puis... survoler l'ensemble des sites parce qu'on va pouvoir les visiter chacun. Les sites ici dans la région attachés, liés à Salvador Dalí. Et nous allons avoir ces premières informations avec vous, Laura Bartolomé. Vous êtes conservatrice à la Fondation Dalí. Alors on va tout de suite expliquer pourquoi cette Fondation Dalí, de quand date la Fondation, sachant que tout le patrimoine, les œuvres, les trésors de Salvador Dalí n'avait pas d'héritier direct, pas d'enfant. C'est l'État espagnol qui a hérité de tout ce fonds. Je ne sais pas comment aurait dit Dalí, s'il aurait dit colossal ou... Quel adjectif aurait-il utilisé pour parler, ou génial, de son œuvre?
4: Génial, bien sûr, oui. Il aurait dit peut-être son œuvre d'art totale. Oui, nous sommes devant la Fondation Dalí, en fait. Nous sommes devant la Torre Gurgot, qui est le siège de la Fondation Dalí aujourd'hui. La Fondation a été créée, en fait, du vivant de Dalí, par lui-même. C'est lui qui l'a créé et après sa mort en 1989, il a fait héritier à l'État espagnol, comme vous avez bien dit. Et après ce moment, c'est la fondation qui est le gérant du légat dalinien et du théâtre musée Dalí qui est juste à côté.
2: Derrière, mais quand même.
4: Derrière
2: quand on voit la façade, on se dit qu'on est à peu près arrivé et qu'il est temps de se garer. Et puis sur la façade, sur le toit, on découvre des œufs. Et puis sur la façade, on voit partout ces petits pains. Et ils sont importants dans l'œuvre de Dalí, les petits pains.
4: Oui, le pain est en fait très important. Il fait partie de l'iconographie des années 30, avec les œufs qui sont à nous, de l'époque surréaliste.
2: Pourquoi Figueras? Parce que Salvador Dalí est né à Figueras, mais Salvador Dalí est mort à Figueras aussi.
4: Oui, il est né à Figueras en 1904. L'11 de mai. Et il est mort le 23, si je ne me trompe pas, de janvier de 1989. Et il est mort ici. En fait, il a été enterré ici dans son musée qui est...
2: Tous les visiteurs peuvent voir la crypte avec la tombe de Salvador Dalí. Alors, il y a la maison natale. La Fondation Gala Salvador Dalí gère plusieurs sites, gère les collections. C'est quoi votre boulot, Laura?
4: En fait, la Fondation gère les trois sites daliniens qui conforment les triangles daliniens et qui sont les théâtres musées Dalí, ici à Figueras, la maison de Porligat, qui est sur la côte de Cadaqués, et le château de Púbol, qui est pas très loin de Girona, de la cité de Girona, et qui est un château d'origine médiévale où Gala a passé les dernières années. Elle est morte là et elle est enterrée là.
2: Oui, et c'est vrai que je me suis posé la question, mais je vous la pose tout de suite avant d'oublier de vous la poser. Mais pourquoi ne sont-ils pas enterrés ensemble?
4: Oui, on On est passé sur ce point parce qu'en fait, il y avait le projet que tous les deux reposent pour vous. Mais à la fin, il semble que Dali a choisi...
5: Donc c'est son choix. Hein.
4: Oui, c'est son choix. Il a choisi de remanier.
2: De rester.
4: Rester, excuse-moi. Dans son musée, 5 années de sa vie. Il a habité ici, dans cette Torre Gourgaud. Donc, il était à côté de son musée.
2: Il était presque le gardien de son musée.
4: On peut le dire comme ça, oui, oui.
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2: Alors, il y a un autre site, ce n'est pas géré par la Fondation, c'est la maison natale de Salvador Dalí.
4: C'est géré par la
2: commune,
4: la mairie de, oui, ouais. La mairie de Figueras, mais on ne la gère pas, la Fondation. Ouais. La Fondation gère ces 3 sites et d'abord toute la collection des œuvres que Dalí a déposées dans son musée et une autre partie d'œuvres que la Fondation a achetées après sa mort.
2: Et puis, je suppose qu'on vous sollicite beaucoup, bien sûr, pour prêter des œuvres, pour des expositions partout dans le monde.
4: On fait des projets internationaux, oui, on peut dire dans tout le monde, oui. On a beaucoup de demandes en ce sens. Oui, ouais. Oui.
2: Sachant que si on devait dire aujourd'hui, alors, pas forcément des œuvres qui sont de la propriété de la Fondation, les œuvres de Dalí, on les trouve en gros, vous savez, dans combien de musées du monde ont des œuvres de Dalí?
4: C'est très répertorié, oui, mais...
2: Mais c'est énorme.
4: L'œuvre de Dalí est bien représentée autour du monde.
2: On la chiffre en nombre, l'œuvre de Dalí complète, en nombre d'œuvres, c'est...
4: Plus de 1000 peintures, mais il faut y ajouter la sculpture, le dessin, l'œuvre graphique. On n'a pas un nombre parce qu'on travaille encore.
2: Vous continuez à travailler pour répertorier tout cela. Rappelons qu'il est mort en 1989, ça fait quelques années depuis sa mort. En quelques années, ce seront les 40 ans de la mort de Dalí.
4: Ah oui, oui, oui, mais on continue à y travailler parce que c'est une production grande, ou très grande, je dirais.
2: Oui.
4: Donc on y travaille. Mais encore, quand on est fini, on y travaille constamment parce que...
2: C'est une matière vivante.
4: Oui, c'est un travail vivant. Ouais. Parce qu'on continue à recevoir d'informations.
2: Alors, Salvador Dalí a vu de son vivant, bien sûr les œuvres on a dit partout dans le monde, mais a vu de son vivant 2 musées totalement dédiés à son œuvre, inaugurés de son vivant, donc celui-ci bien sûr à Figueras, et puis un autre musée aux États-Unis.
4: Hein. Le musée Dalí aux États-Unis, oui, c'est un grand pinacothèque.
2: C'est à Saint-Pétersbourg, mais Saint-Pétersbourg, non pas en Russie.
4: Oui, à Floride.
2: En Floride, Saint-Pétersbourg.
4: Saint-Pétersbourg, c'est à côté de Tampa. Oui, c'est une collection très importante. C'est la collection privée d'un des principaux collectionneurs de Dalí. Cette collection a été donnée après pour créer ce musée qui est très important.
2: Je suppose que vous travaillez ensemble aussi.
4: Oui, oui, on participe à des projets communs. Oui.
2: Dans le théâtre musée de Dalí, concernant ce qui est présenté, donc Dalí l'a conçu lui-même, mais j'ai vu des salles fermées, donc je ne les ai pas vues puisqu'elles sont fermées. Ça veut dire que le musée n'est pas figé, il n'est pas figé dans son jus.
4: Le musée a été créé, conçu et créé par Dalí lui-même. Et à part quelques exceptions...
2: Ah, donc ça bouge peu.
4: On ne bouge pas rien.
2: On ne bouge pas.
4: Parce que c'est la particularité du fait de ce musée, de conserver la grande œuvre d'art totale que Dalí a créée. Parce que le cœur du musée... nous sommes dans...
2: On pourrait dire qu'il est sanctifié, le cœur du musée. On n'y touche pas.
4: Oui, oui.
2: C'est le saint des saints.
4: Un sancta sanctorum, oui. En fait, le cœur du musée, c'est le théâtre, l'antique théâtre municipal de la ville de Figueras. C'est pour ça que ce n'est pas le musée Dalí, mais le théâtre musée Dalí. Et c'est très important parce qu'il a choisi ce bâtiment qui était en ruine depuis la guerre civile espagnole. Et il l'a choisi au début des années 60 pour y créer son grand œuvre d'art total.

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2: Dans ce dernier, suivez le guide d'Alignien, quittons Figueras, ville natale de Salvador. Il est intéressant de souligner que Salvador était aussi le prénom de son papa, notaire, et de son frère aîné, décédé à l'âge de 2 ans. Direction Cadaqués, à l'est de Figueras, 35 kilomètres seulement, mais il faut compter au moins 50 minutes de trajet et ne pas souffrir du mal des transports, car la partie finale est un festival de lacets. Dali découvre Cadaqués très jeune. Il y vient pour la première fois en 1910, alors qu'il n'a que 6 ans. Sa famille passait ses étés non loin de là, et ce village de pêcheurs, ainsi que le paysage de Porligat, où se trouve sa maison-musée, vont devenir essentiels dans son imaginaire artistique. Il ne s'y installe réellement de façon durable que plus tard, dans les années 30, lorsqu'il achète sa maison à Porligat. Mais ses premiers séjours d'enfance sont fondateurs. Il dira que tout son univers visuel vient de ses paysages. Faisons connaissance avec Anelia Trendafilova, notre guide à Cadaqués.
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4: Dobarden, bon dia, buenos dias et bonjour.
2: Là, on a eu 4 versions, hein, Anelia. Donc Dobarden, a priori, c'est pas ici en Espagne ni en Catalogne. C'est où Dobarden? On dit Dobarden.
4: Dobarden, c'est bonjour en bulgare. Mon origine, je suis bulgare et j'habite ici. Je suis maintenant à Cadaqués et à Cap de Creus, le parc naturel de Cap de Creus, c'est mon maison. Depuis 2016.
2: Et quand vous êtes arrivé ici, vous parliez bulgare,
4: oui.
2: Vous parliez anglais.
4: Oui, aussi.
2: Français.
4: Pas de français.
2: Pas de français. Espagnol.
4: Un peu d'espagnol.
2: Un petit peu. Catalan. Non, il n'y a pas de raison. Il n'y a pas de raison d'apprendre le catalan en Bulgarie. Mais qu'est-ce qui vous a mené jusqu'en Catalogne et jusqu'à Cadaqués et jusqu'au Cap de Creus? Pourquoi?
4: Je tombais en amour avec Cap de Creus.
2: Ah, je croyais que vous montriez que vous êtes tombée amoureuse de Salvador,
4: oui,
2: Dali.
4: Oui, non, pas de Salvador Dali.
2: Non.
4: La nature du Cap de Creus.
2: Mais la nature.
4: Oui, la nature. Je suis guide de nature aussi.
2: Et oui, donc c'est d'abord la nature qui vous intéresse.
4: Oui.
2: Le Cap de Creus, c'est une réserve.
4: Oui.
2: Hein.
4: Après, je découvris toute la culture spéciale de Cadaqués et de la zone du Cap de Creus.
2: Et vous avez eu envie de la partager, parce que finalement c'est votre métier, c'est de partager la culture, la nature et les richesses de cette région avec les touristes.
4: C'est une chose que je suis enchantée d'expliquer toutes les choses, toutes les particularités de l'histoire d'ici,
2: mm-hmm.
4: Montrer à la visitante.
0: Artes.

0: Vous m'avez donné rendez-vous au pied, c'est un lieu de rendez-vous ici à Cadaqués. Dans chaque ville comme ça, il y a des lieux où on donne rendez-vous facilement parce qu'on ne peut pas se tromper. Si on se donne rendez-vous devant la statue de Salvador Dalí, alors il y a la maison, on va en dire un petit mot, mais la statue de Salvador Dalí à Cadaqués, sur la plage, il n'y en a qu'une, hein. On ne peut pas se tromper.
1: Ici, il y a une petite anecdote, pourquoi la statue de Salvador Dalí.
0: Il ne regarde pas la mer.
1: La mer.
0: Il est de dos, tourne le dos.
1: Ne regarde pas la ville antique de Cadaqués, on regarde à la ville nouveau. L'anecdote, c'est qu'il regarde au centre du monde. Et le centre du monde, c'est la station de train de Perpignan. La gare de Perpignan. Pourquoi? Salvador Dalí aime beaucoup la géologie. Et une amie de Salvador est géologue.
0: Géologue.
1: Expliquez-lui que géologiquement, merci beaucoup, à la zone de Perpignan, il y a un centre où il y a tous les commencements du processus géologique de la zone ici.
0: À Perpignan, il s'est passé quelque chose sur un plan géologique.
1: Oui.
0: Qui a concerné la zone ici.
1: Oui.
0: Ah, c'est un épicentre.
1: Comme ça.
0: C'est pour ça qu'il regarde. Oui. Maintenant, je comprends aussi, après ce que vous venez de dire, Anelia, qu'effectivement, quand on visite le théâtre-musée Dalí, il y a toute une partie d'œuvres qui sont des œuvres où on voit les pierres et une sculpture en pierre, etc. À Port-Licat, quand on sort, on voit les rochers, etc. Il aimait ça.
1: Il y a un point très important ici, à notre côté, il y a le parc naturel du Cap de Creus et la réserve naturelle de Pla de Tudela. Et c'est une réserve naturelle géologique. À Pla de Tudela, il y a le rocher plus antique de tous les Catalans, possiblement de tout le monde, rocher de 65 millions d'années.
0: 65 millions d'années.
1: Oui, c'est plus antique, de l'époque de Pangea, le premier continent.
2: Un peu de géologie, la Pangée s'est formée il y a environ 310 millions d'années et a commencé à se désassembler il y a environ 180 millions d'années. La Pangée était un super continent unique qui regroupait presque toutes les terres émergées de la planète.
1: Ces rochers trop, trop antiques, avant de l'existence humaine, avant de l'existence du dinosaure, avant de toute la vie.
0: D'accord.
1: Plat de Tudela, c'est un espace trop important pour Salvador Dalí. Il allait avec bateau.
0: Avec le bateau Gala,
1: Oui, avec le bateau Gala.
0: Le bateau jaune.
1: En commencement avec le bateau des pêcheurs.
0: Des pêcheurs.
1: Oui, des pêcheurs. Et après, avec son bateau Gala, pour regarder tous les paysages. C'est un paysage très joli.
0: Il y a aussi, parce qu'on est passé devant c'est la grotte, la grotte de l'enfer.
1: Oui, la grotte de l'enfer. Et il y a toutes les formes différentes de la rocher, avec l'érosion, l'eau de mer, le vent et tout. C'est tout comme un musée naturel d'art.
0: Ah oui, un musée d'art naturel.
1: Oui,
0: ouais, c'est ça.

0: Un petit mot peut-être, puisqu'on n'en a pas enregistré à la maison de Port-Licat, un petit mot, vous l'avez visité bien sûr à la maison de Port-Licat.
1: J'ai connu un peu la maison.
0: Donc on sait que c'est la seule maison où il a vécu sur une longue durée. 50 ans.
1: Salvador dit toute la vie, Port-Licat, c'est la place plus jolie de tout le monde. Et beaucoup de son paysage s'est inspiré de
0: Port-Licat.
1: Oui.
0: Il avait acheté une première maison, puisque ce sont des maisons de pêcheurs. Il a acheté une première maison, j'ai vu ça, qui faisait 22 mètres carrés. C'était tout petit. Et après, il a acheté les autres maisons, il a agrandi, il a presque acheté tout le pâté de maison, mais sauf, il y avait des réfractaires, c'est ça. Donc il n'a pas pu tout acheter, mais une bonne partie. Et je me dis, quand il vivait dans sa maison à Port-Licat, il a passé sa vie à monter, à descendre les escaliers, parce qu'il y a des marches d'escalier partout. C'est sportif d'habiter dans sa maison.
1: Oui, et une chose importante, il a conservé la structure originale de la maison, de toutes les petites maisons.
0: On dit que c'est un labyrinthe.
1: Oui.
0: Et il est habillé comment, Dali, sur sa sculpture, sa statue de Salvador Dali? Il porte un costume, avec bien sûr sa canne, qu'il touche que d'un seul doigt d'ailleurs, assez chic. Hein.
1: C'est une personne de beaucoup d'emphase, beaucoup d'images. Un jour, vous pouvez trouver un Dali comme ça, avec un plan chic, et autre jour, avec le péché.
0: Avec les pêcheurs, une tenue traditionnelle.
1: Une tunique traditionnelle, avec les chaussures traditionnelles. Boire une bière, comme une personne d'ici.
0: Oui. Mais bon, si Cadaqués est connu, puisqu'aujourd'hui il y a beaucoup de touristes ici à Cadaqués, c'est très joli, hein, Cadaqués. Si le nom de Cadaqués est connu mondialement,
1: c'est pour Salvador Dali.
0: À l'époque en France, Saint-Tropez, Brigitte Bardot.
1: Oui, c'est ça. Jusqu'avant de Salvador Dali, il y a beaucoup d'histoires.
0: Cadaqués, cette petite ville de Cadaqués, c'est pas un village, hein, c'est une petite ville, n'a pas commencé avec Salvador Dali, bien avant.
1: Hein. Oui.

0: La première image qui frappe, qui impressionne les visiteurs et qui séduit quand on regarde Cadaqués, c'est ce bord de mer, le front de mer. Cadaqués, finalement, c'est tout autour de la baie et les constructions donc au bord de l'eau. C'est ce qui fait le charme. Et aussi, frappe le regard, ces maisons de Cadaqués, c'est la couleur. Ce sont les maisons blanches.
1: C'est la couleur. La couleur, c'est la maison blanche avec la fenêtre bleue.
0: Ah, blanche et bleue.
1: Blanche et bleue, c'est trop important. Et après, il y a deux couleurs que c'est trop important, rouge et vert.
0: Ah, le rouge et le vert.
1: Oui. Et c'est une partie importante de notre histoire d'aujourd'hui, le couleur blanche.
0: Une part importante de l'histoire aujourd'hui, c'est les travaux aussi, avec les machines qui font du bruit, les véhicules. On va avancer un peu. Là, on passe le petit pont.
1: Oui, c'est le pont antique de Cadaqués. Ici, il y a la rivière.
0: Je suis avec un ami. Sa voiture, un jour, a été emportée dans la rivière.
1: Aujourd'hui, maintenant, la rivière c'est sèche, il n'y a pas d'eau. S'il y a beaucoup de pluie.
0: De pluie, oui.
1: De pluie.
0: Ça peut provoquer des dégâts et c'est ce qui s'était passé. Ouais. Nous allons débuter l'ascension de Cadaqués parce que ça monte un petit peu. Et alors nous sommes sur une place importante.
1: Oui, c'est une place trop importante. C'est la place de la.
0: On est au bord de l'eau aussi.
1: Au bord de l'eau, oui, c'est la place du marché.
0: À la place du marché.
1: Oui.
0: Et c'est pas plat.
1: Oui, c'est pas plat. À Cadaqués, c'est pas plat.
0: Et on fait le marché à des endroits pas plats.
1: Oui. Cadaqués, c'est une ville trop petite et trop limitée. C'est bordé avec la montagne.
0: Ah oui, donc oui. On est dans une enclave comme ça.
1: Oui.
0: Enclavé.
1: Enclavé à la montagne.
0: La montagne autour.
1: Un mousse-clou à la montagne.
0: Cadaqués, c'est comme une moule qui est attachée à la montagne.
1: Voilà.
0: C'est comme la moule qui est accrochée au rocher.
1: C'est une chose trop importante, la montagne. Pourquoi ? Avant, il y a une petite anecdote. Avant, la ville de Cadaqués, le gens de Cadaqués, allaient à Cuba plus souvent qu'à Figueras.
0: Donc l'anecdote, effectivement, dans le passé, les habitants de Cadaqués allaient plus facilement à Cuba, oui. C'est pas vraiment la porte à côté, qu'à Figueras, où on est à moins de 100 km. C'était plus facile de prendre la mer et d'aller à Cuba que de prendre la route. Et c'est vrai, moi je les comprends, parce qu'il y a beaucoup de virages. Hein. Il y a une seule route pour arriver à Cadaqués.
1: 19e siècle, non, il n'y a pas de route.
0: Ah, 19e siècle, il n'y avait pas de route du tout.
1: Non. Pas de route du tout.
0: Et aujourd'hui, il y a une route ?
1: Une seulement.
0: Il n'y a pas de route côtière ?
1: Non.
0: Non, non, il n'y a pas de route côtière. Non. Il y a la seule route par la montagne.
1: Oui.
0: Ah oui, ça se mérite. Hein.
1: Et c'est très important. Comme ça, la culture de Cadaqués s'est préservée comme avant. C'est une ville avec la langue traditionnelle.
0: Ah, la langue traditionnelle.
1: Oui.
0: Il y a une langue locale de Cadaqués.
1: Ça s'appelle le parle salat. La parla salada.
0: C'est la salade.
1: Oui, non. C'est la salade.
0: On parle de la salade.
1: Pourquoi ? L'article, c'est avec S.
0: On met S devant.
1: À Cadaqués, il y a l'île Baléares.
0: On parle le même dialecte qu'aux îles Baléares. Mais quand on habite Cadaqués, je me dis, des fois, on réfléchit avant de prendre sa voiture et de prendre la route pour aller vers Barcelone ou vers d'autres villes. Les virages et tout, alors du coup, on n'y va pas, on annule. Donc, la place du marché.
1: Oui,
0: et sur le sol.
1: Sur le sol, c'est le rocher de la montagne ici.
0: Sur le sol, ce sont les rochers de la montagne, c'est pas plat du tout. Ce sont les pierres, hein, les pierres assemblées les unes à côté des autres.
1: Pourquoi ? C'est une technique pour éviter l'érosion de la ville.
0: Donc ça, c'est très ancien, ça.
1: C'est trop antique.
0: Sur la place du marché, nous avons trois arbres. Ce ne sont pas trois arbres typiques de la région ici.
1: C'est pas trois arbres, c'est trois plantes.
0: Oui, enfin, mais c'est quand même des arbres aujourd'hui.
1: C'est trop grand.
0: Ils sont très vieux aussi.
1: Oui, très vieux. Et c'est la plante de cacao qui le marin de Cadaqués a importé.
0: Donc les marins de Cadaqués.
1: De son voyage.
0: Ils ont planté ces fèves de cacao et on a aujourd'hui des cacaoyers, mais quand même c'est des cacaoyers géants, non ? On récolte les fèves.
1: Non, désolé, ne l'y a pas. Avec tout le commerce et avec tous les pirates de la Méditerranée, ici la ville de Cadaqués, la nécessité, besoin de mur de protection.
0: C'est là où on entre. Hein.
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2: C'est là où nous entrons effectivement dans le village médiéval de Cadaqués, qui était autrefois entouré d'une muraille complète pour se protéger des attaques des pirates, que nous quittons Anelia pour retrouver une personnalité, un personnage de Cadaqués, Andreu Estragues, 93 ans au moment de l'enregistrement.
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4: J'avais fait les Français à l'école, ça va.
2: On va essayer. À Cadaqués, je rencontre un véritable habitant de Cadaqués depuis plusieurs décennies, Andreu. On est juste à côté de la statue de Salvador Dali. À Cadaqués, vous êtes aussi connu que Salvador Dali, Andreu?
4: Beaucoup. Et j'avais mangé avec lui.
2: Ah, vous avez mangé avec Dali?
4: Oui, très bien.
2: Andreu, vous êtes allé dans la maison de Porligat?
4: Si.
2: Mais souvent, plusieurs fois?
4: Quelques fois, si.
2: Quelques fois.
4: Si. Nous avons mangé avec lui et pendant le même temps que nous avons mangé, la servante, il avait dit, Salvador, il y a une ministre qui aime parler avec toi. Il dit, ah bien, il change complètement, c'est-à-dire, ça a monté là-haut.
2: Donc il a grandi, sa posture.
4: Avec beaucoup d'énergie. Comme un ressort ici. La chose qu'il fait, après, c'est la main gauche à l'intérieur de la poche, une petite boîte métallique que nous utilisons pour les souliers. Il met les doigts et je lui dis, Salvador, qu'est-ce que ça? C'est de miel et jus de date. Avec comme ça, la mouche, il va à la moustache.
2: Wow. Ah, c'était pour lisser la moustache.
4: Mais il avait changé aussi les voix. Complètement différents.
2: Oui.
4: Les yeux, tout. Et avec mon ami, nous avons dit, oh, c'est un grand artiste.
2: Salvador Dali, quand on entend les interviews, il faisait beaucoup d'effets en parlant avec tous les mots compliqués, en queue, il parlait fort, etc. Est-ce qu'à la maison, il parlait plus simplement?
4: Il changeait complètement.
2: Oui, c'est ça, il n'était pas en représentation.
4: Les moments de manger avec ce personnage, c'est différent. Mm. C'est plus qu'artiste, c'est au marketing.
2: Du marketing, oui.
4: Marketing, un grand marketing.
5: Je suis absolument persuadé que je suis le plus important de tous en ce moment.
6: Et que pensez-vous de Pablo Picasso?
5: J'ai très souvent exprimé d'une façon très catégorique que je considère que c'est, après moi, le plus grand génie qui existe, mais c'est un génie de type opposé au mien, c'est-à-dire c'est un génie destructif, hétérogène et anarchiste, tandis que mon génie à moi, est de plus en plus près de ceux des anges.
2: Il était populaire ici à Cadaqués?
4: Ah, oui, les premiers moments, oui. Après, il avait passé l'année 1956, le froid février de l'année 1956, il avait entré ici à 22 degrés de sud de zéro.
2: En dessous?
4: Congelé tout.
2: Bon, en 56, il y a eu un hiver glacial.
4: Oui. Pas connaissé ça. Avec cette situation, il avait dit, pas toucher rien, les oliviers et tout ça.
2: Dali avait dit, ne touchez pas aux oliviers.
4: Il viendra une commission gouvernementale pour
2: constater les dégâts,
4: oui.
2: Et indemniser.
4: Qu'on n'arrivait pas.
2: La commission n'est jamais venue.
4: L'arbre, il avait mort dès les pieds jusqu'à Léo. Et quand il va à La Vanguardia, que c'est le journal de l'Espagne le plus grand, les oliviers de Cadaqués sont vivants.
2: Dali a dit les oliviers
4: quand
2: sont vivants.
4: À Dali, c'est comme les démons.
2: Oui. Après avoir lu cela dans le journal, les habitants de Cadaqués ont considéré Dali comme le démon.
4: Changer de trottoir, changer de rue.
2: Changer de rue.
4: Et avec cette situation, il n'est pas venu beaucoup de fois à Cadaqués.
2: Il est resté dans la maison. Et ça s'est arrangé
4: critique,
2: après,
4: hein? Après, ça passe. C'est une chance de Dali. Dali porte beaucoup de tourisme.
2: Dali continue à amener beaucoup de touristes à Cadaqués. Après, on vient aussi pour la nature.
4: Si,
2: mais...
4: si. Cadaqués est pittoresque. Avant de Dali, il vient ici beaucoup d'artistes de tout le monde aussi.
2: Mais alors vous, finalement, Andreu, puisque vous êtes ici depuis très longtemps, Vous avez vu toute l'évolution du tourisme. Oui. Il n'y en avait pas, et puis après il y en a eu, etc. Et
4: beaucoup de Français achètent des maisons parce qu'ils aiment Cadaqués.
2: Comme c'est petit, il faut les trouver, les maisons. Et avec le parc, on ne peut plus construire aujourd'hui.
4: Non, c'est très...
2: réglementé.
4: Si.
2: Votre maison à vous, elle est juste en face, avec vue sur...
4: Ah oui, je pouvais voir la mer, tout ça. C'est une agence.
2: Vous étiez d'abord horloger bijoutier, c'est ça?
4: Si.
2: C'était votre premier métier
4: à Barcelone.
2: Et ici, vous étiez dans les boissons,
4: ici,
2: dans le vin?
4: À côté de la pharmacie. Ma mère m'a fait comme un cadeau. Au mariage, la maison de mon... le père de mon grand-père.
2: Mon arrière-grand-père.
4: S'appelait Joseph Berenguer. C'est capitaine du bateau. Il avait été à Philippines. Ça, il vient des Philippines.
2: Le canne des Philippines, de l'arrière-grand-père.
4: Philippines.
2: Oui, mais de l'arrière-grand-père. Alors, c'est très vieux, ça.
4: Il a habité aussi à Cuba. Et à Cuba, fait les voyages de commerce entre Cuba et Boston, 10 années à Cuba. Il avait une relation avec une cubaine. Et les enfants sont mulatos.
2: Ah, mulâtres, ouais. Mulâtres.
0: En Cadaqués y junto a un faro construido ex profeso se está rodando La Luz del Fin del Mundo, una importante coproducción en cuyo elenco se alinean artistas y técnicos de reconocida fama internacional. 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
2: Et est-ce que vous avez vu ici à l'époque, est-ce que vous étiez là quand il y a des films qui ont été tournés ici à Cadaqués, Le Phare du Bout du Monde qui a été tourné au phare avec Yul Brynner et Kirk Douglas. Vous les avez vus?
4: Il en a acheté à chez moi les voisins.
2: Ah oui, qui ça alors?
4: Et Samantha Eggar.
2: Samantha Eggar.
4: Ici, il avait mon bateau, il avait Samantha Eggar. Ah, avec ouais. Mon bateau.
2: Et bon, vous avez vu Yul Brynner, Kirk Douglas.
4: Kirk Douglas, bien. L'autre...
2: Yul Brynner, qui n'avait pas de cheveux.
4: Yul Brynner, c'est différent. Très sérieux. Avec nous, bien. Tout le monde, bien. Et Mercury.
2: Mélina Mercury.
4: Mélina Mercury.
2: Si. Elle a tourné un film ici.
4: Si, si.
2: Ouais. C'est ça, le fameux, le piano mécanique.
4: Piano mécanique.
2: Vous hein. L'avez rencontré aussi, Mélina Mercury.
4: Si, si. Fernando Rey.
2: Fernando Rey.
4: Eh bien.
2: Oui, mais le piano mécanique, c'était un film de Juan Antonio Bardem. Je ne l'ai pas vu. Hein.
4: Il avait gagné un concours. Je suis très ami de toutes.
2: C'est ça, vous avez rencontré tout le monde.
4: Parce que je suis très ouvert. J'aime beaucoup de causer avec une, avec l'autre. Et pour moi, c'est bon.
2: Pour l'esprit, c'est ça, c'est important. Et est-ce que vous avez rencontré, on parlait de Dali, mais Gala. Vous l'avez connu aussi,
4: si.
2: Gala?
4: À distance.
2: À distance. Bah, ça veut dire quoi, connu à distance?
4: C'est meilleur Dali. Je ne sais pas comme c'est Gala. Je sais que Gala...
2: Alors, hein, faites le signe comme ci, comme ça, ça veut
4: oui,
2: dire quoi?
4: Oui, comme ci, comme ça. Meilleur Salvador. Avec Salvador, comme nous, ici.
2: Oui.
4: Complètement. La Gala, les jours, c'est-à-dire à midi, pas manger avec lui. Seulement pendant la nuit ou pendant le matin. Elle seule, toute seule. C'est Russie, de la Russie.
2: Elle était russe, hein?

0: Alors on est près d'un pont, un pont historique. Une partie du pont qui est à côté a été replacée sur la place du marché à Jérusalem. Il y a le mur des lamentations. Ici, il y a le banc des lamentations. Vous connaissez ça? Près des cacaoyers.
1: Les ponts restent des ponts d'ici.
0: Le banc, c'est un reste du pont.
1: Il avait une grande catastrophe. Inondation, ça l'a emporté.
0: Donc le pont a été emporté. Et on a réutilisé le pont historique pour faire un banc.
1: Si, c'est ça. Il vend les personnes très âgées, moi non.
0: Non.
1: Je suis jeune.
0: Oui.
1: 93
0: ans.
1: Quelques personnes, il dit à l'autre, si pas cette chose.
0: Si j'avais pas ça, si j'avais pas ça, si j'avais pas ça.
1: C'est ça. Ça s'appelle El Sinophos.
0: On va se plaindre finalement. Les lamentations, le banc des lamentations. À Jérusalem, le mur des lamentations. Et à Cadaqués, le banc des lamentations. On ne s'assoit pas sur le mur des lamentations, mais on peut s'asseoir sur le banc des lamentations. André, si vous deviez dire, qu'est-ce que vous aimez à Cadaqués?
1: Tout. C'est beaucoup, hein. J'ai aussi beaucoup d'olivières.
0: Ah, d'oliviers? Vous faites de l'huile d'olive?
1: Si. Tout, c'est de ma famille, qui vient de 1600.
0: Des oliviers de 1600?
1: Cadaqués, les premiers moments, toutes sont vignes, partout.
0: Il y avait des vignes partout.
1: Jusqu'à la haut de la montagne, les plus hauts. Et c'est joli parce qu'il y a un grand travail fait à la nature avec la pierre sèche.
0: La pierre sèche est reine ici, partout.
1: Il y a des chemins, il y a des escaliers.
0: Et des vignobles en terrasse, avec la fameuse pierre sèche.
1: Avant, tout ça, c'est propriété des bénédictines de Saint-Père de Roda.
0: Ah, donc c'était les sœurs bénédictines.
1: Qu'est-ce qu'il fait? Ils ont vendu les bois. Ils ont coupé tous les arbres. Ils tombent de la pluie. L'eau s'emportait la terre. Ça commençait à faire les terrasses. Après, ils m'ont dit, com Cadaqués c'est aride, la meilleure chose, c'est la vigne. La vigne, il avait marché jusqu'à l'année 1886, quand à l'Europe, à l'Espagne aussi, ça finit.
0: C'est l'époque du phylloxère.
1: Nous avons beaucoup de monde de Cadaqués et l'emparti. Oui, la mer, c'est le chemin.
0: C'est plus facile que la route, hein. Il n'y avait pas de route.
1: C'est la grande route. Hein. À Cuba.
0: Tout le monde est parti à Cuba. Donc si on va à Cuba, moi je n'ai jamais cherché, mais à Cuba, il y a des familles qui sont originaires de Cadaqués.
1: Si.
0: Ouais.
1: Toute ma famille sont originaires de Cadaqués. Moins mon père, qui c'est original de côté de Bic, à la montagne proche de Barcelone. Hein.
0: Bic, à la montagne proche de Barcelone.
1: Alors qu'il avait fait les retables de Cadaqués, c'est de Bic. Il s'appelait Pau Costa.
0: L'artiste.
1: C'est beau, hein?
0: Ah, très, très beau. Très, très beau.
1: Son 23 mètres d'altitude, 12 de longueur, 365 figures.
0: C'est un trésor de Cadaqués.

0: à besar.
1: C'est vrai que c'est très beau, hein, Cadaqués, mais c'est sportif aussi. Quand on se promène dans la vieille ville, ça monte, ça descend. Il y a beaucoup d'escaliers. C'est comme dans la maison de Dali. Il y a beaucoup d'escaliers dans la maison de Dali, des marches.
2: La maison de Dali, c'est la union de beaucoup de petites maisons de pêcheurs. Et c'est son père qui avait acheté ça.
1: Ah, c'est son père qui avait acheté. Et donc on a vu aussi dans la, ici à Cadaqués, la maison du grand-père de Dali. Hein.
2: Je l'avais connu.
1: Le père ou le grand-père?
2: Le père de Dali.
1: Le père de Dali, le notaire.
2: Un homme en bas et gros.
1: Un petit gros.
2: Petit gros. Très sympathique, le notaire. Car il aimait que son fils les mêmes choses.
1: Il aurait aimé que son fils soit notaire.
2: Et le fils, la note, pas bonne. Il entrait en colère. Il avait acheté un ticket pour voyager à l'Amérique. Il avait parti. Et à l'Amérique, ça commençait à connaître.
1: À New York, il a connu le succès. Ah là, vous avez connu le père de Salvador Dali.
2: J'ai des sculptures, ça s'appelle.
3: Une sculpture.
2: De Salvador, le père, à la maison.

0: Et vous faites une question, vous qui avez connu différentes périodes, est-ce que la vie a été plus facile après Franco?
1: Ah, c'est changé, la vie. Ouais. Non, ça marche, hein. C'est même.
0: C'était pareil.
1: Franco, il habitait ici, hein.
0: Il habitait ici?
1: Si, parce qu'il vient à pêcher la langouste.
0: On est au pays de la langouste ici, hein.
1: C'est bon, hein. Ya isunto tsin.
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2: Terminons ce dernier Suivez le guide au pays de Dali, à Cadaqués et plus précisément Port-Ligat, à peine 1 km de marche depuis le centre historique, mais davantage en voiture avec encore quelques lacets. Nous embarquons à quelques mètres seulement de la maison musée de Salvador Dali.
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4: Oui, monsieur, qu'est-ce que vous voulez que je dise?
5: Mais la même chose en version française.
4: Oui, d'accord. Bienvenue à Barcadella. Je m'appelle Joseph. Et si vous avez des questions de l'épargne naturelle des Cadecreus, je suis ici pour faire la réponse. Si je la connais bien, sinon, excuse-moi. Mm-hmm. OK? C'est ça. On y va?
5: Donc, la plupart des personnes qui vont faire cette promenade avec vous, Joseph, en fait, ont visité la maison de Salvador Dali avant. Donc, ils ont vu des images qui représentaient finalement les paysages. Donc, après avoir vu les images, on va voir les vrais paysages.
4: Oui, réellement, Salvador Dali, il utilisait les paysages de Cadaqués pour l'inspiration, pour faire les tableaux comme ça. C'est la nature qui nous fait avec cette promenade.
5: Ici, on est à Port-Ligat, voilà.
4: Are you okay? Vamos! Però ara ja treballo amb aquesta barca, ja no treballo amb l'altra. Ho segueixo fent, crec, Encara m'aguanto.
5: Voilà, on quitte le petit port Ligat et avec une vue sur la maison de Salvador Dali, les œufs géants.
4: Vous voyez que tous les rochers ils sont à la même position. Ça, c'est pour la plaque tectonique des Pyrénées. Nous sommes juste à la commence des Pyrénées. C'est la plaque tectonique qui s'élève de la mer. Ces rochers, c'est la ardoise.
5: De l'ardoise, oui.
4: Et ces rochers, il y a beaucoup de trous. Et vous pensez peut-être que c'est volcanique, mais réellement c'est un sédiment très très très ancien. C'est le sédiment plus ancien de l'Europe et un des sédiments plus anciens du monde. Et les trous que tu vois, c'est pour l'érosion de la mer, de l'huvin et toutes ces choses.
5: Il y a quelques jolies maisons construites tout le long. Donc, il y avait des autorisations de construire ici.
4: Ces maisons, elles sont avant de la formation de l'épargne naturelle des Cadaqués. Mais maintenant, c'est complètement interdit de faire des maisons. Plus à l'intérieur de l'épargne, il n'y a pas de maisons.
5: Est-ce qu'on est dans un parc national?
4: Un parc naturel, non national.
5: Joseph, que vient-on pêcher ici? Quel poisson?
4: Oui, ici, c'est des poissons de roche. C'est normalement les rascasses. Il y a beaucoup de langoustes. La mer d'ici, c'est de la langouste. Et c'est aussi de l'homard. Ça, c'est les choses qu'il y a beaucoup. Et aussi de l'essard, de la dorade, comme ça.

0: resté à Poligat, sinon à la village de Cadaqués.
1: Et Joseph, puisque le bateau part juste en bas de la maison de Salvador Dalí, est-ce que vous l'avez souvent visité, la maison de Dalí, vous?
0: Oui, je la connais, je l'ai visité deux fois. Il a fait beaucoup de temps avant, mais oui, je la connais. Ouais. Avant, j'expliquais que les rochers de l'épargne, c'est sédiment, d'accord? Mais il y a des petites choses qui sont volcaniques. Que cette formation, c'est quand il y avait les mouvements de la plaque pour faire les Pyrénées. Il y avait des moments que les rochers ils cassaient, ok? Et après, ce trou il touchait avec les magmas et les magmas ils soufflaient de lava à l'intérieur de ce trou. Et après des millions d'années et beaucoup de pression, cristallisé avec les quartz, la mica, que c'est le minéral qui sont ici. Ils sont tous les rochers blanches avec cette formation qu'il y a ici à l'époque.
1: Mais parfois, il y a des reflets comme brillants comme ça sur les rochers.
0: Oui, ça, je ne sais pas comment ça s'appelle en français, c'est la mica. C'est un minéral.
1: La mica, oui. Ouais. C'est comme de l'argent, comme ça.

0: Et voilà. On n'est pas en panne, hein. Non, non. On coupe le moteur. Et c'est un moment très impressionnant ici. Hein. Alors, on passe où, Joseph?
1: Nous sommes juste à la grotte de l'Enfer. Cette grotte s'appelle comme ça pour la lumière du soleil. Quand le soleil s'y lève ou s'y couche, il y a des jours qu'avec la lumière, c'est la même chose que le feu. C'est pour ça que ça s'appelle comme ça la grotte.
0: La grotte de l'Enfer. C'est spectaculaire, hein?
1: And in summer, we organize a music festival inside of this cave. We come three boats and we make an acoustic concert. We play with a natural acoustic of the national park.
0: Voilà, donc je peux même traduire. L'été, il y a un festival de musique ici. Ils arrivent à trois bateaux et donc un concert acoustique dans la grotte. Mais on fait machine arrière, on peut pas traverser et repartir. Donc on est au bout.
1: Si vous voulez dire, le festival s'appelle Mar Acoustic.
0: Ah, Mar Acoustic.
1: Et c'est possible de voir à internet, c'est maracoustique.com.
0: Donc maracoustique.com. Mer acoustique. Et Joseph, et vous chantez
1: alors? Non, moi, je organise ce festival.
0: Ah oui, c'est ça, organisateur du festival.
1: Trois bateaux, il nous fait des concerts acoustiques avec l'acoustique naturelle, comme j'expliquais avant en anglais. Et c'est de la musique classique, de la jazz, de la musique du monde, avec une dégustation du vin de la région aussi.
0: Ah, le vin de la région. Et on se disait, là, c'est le moment de boire un verre de vin. Mais les musiciens viennent d'où?
1: De tout le monde. Cette année, nous commençons avec une chanteuse mexicaine. Et après, il y a aussi des musiciens de l'Orchestre National de France aussi. Et musiciens de tout le monde. Espagnol aussi, de la région aussi.
0: Ah oui, ça veut dire combien de spectateurs maximum?
1: Ça, c'est maximum 30 personnes. C'est
0: maximum 30 personnes.
1: Une chose très, très unique. Okay?
0: Très intime.
1: Oui, oui. Et c'est ça. Les formations, c'est solo, duo, trio.
0: Solo, duo ou trio.
1: Et nous jouons avec l'acoustique naturelle.
0: Ah,
1: et nous
0: vient
1: juste à 18h, le moment que à la grotte, les lumières entrent pour l'autre côté. C'est très joli. Tu vois réellement le nom de la grotte de l'Enfer pour la lumière.
0: C'est génial. C'est vite complet. On affiche vite complet.
1: Réellement, hein, c'est une belle, chouette expérience. Si vous avez la
0: possibilité. C'est toujours au mois de juin.

0: Nous sommes juste à l'écart des Cap de Creus, le point plus à l'est de la péninsule ibérique, le premier endroit où le soleil s'y lève. Et les montagnes des Pyrénées, elles commencent dans cette île, qui est ici, et continuent d'ici, desde le mar Méditerranée à l'Atlantique, à le Pays Basque. Et vous avez là-bas à la frontière de la France, à 30 km, Cap Sever. C'est ça, si vous voulez faire le retour à la nage, maintenant c'est le moment.
1: Ah oui, c'est ça. On est à donc 30 km, c'est pas mal quand même. Hein. Donc on est à la pointe extrême est de la péninsule ibérique, Cap de...
0: Cap de Creus, Cap de Croix, Cap de...
1: La Croix.
0: Croix.
1: Et le point extrême ouest, j'y suis allé, c'est au Portugal.
0: Non, c'est à Galicia. Il s'appelle Finistère.
1: Alors, bien sûr, le Finistère en Espagne, en Galice, mais le

Point extrême ouest de l'Europe, c'est le Cabo d'Arroca qui se trouve non pas en Espagne mais au Portugal avec des falaises de 140 mètres. Et quand on le visite, on reçoit un diplôme.

0: en est arrivé.
1: Merci beaucoup, Joseph.
2: Merci.
3: 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Grand merci, gracias, Laura Bartolomé, Anelia Trendafilova, Andreu Estragues et Joseph, le batelier du Cap de Creus. Grand merci aussi, Rosaire Morato, pour le prêt de sa voix et pour la conduite auto au pays de Dali. 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
4: Il est 22h.
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7: Qui suis-je pour aller voir un membre de ma communauté chrétienne et lui dire qu'il a fauté ? Ne serait-il pas plus facile et surtout plus prudent de ne pas m'en mêler ? D'ailleurs, Jésus parle bien de cette poutre qui m'empêche d'y voir clair. Alors de quel droit irais-je vers mon frère avec la prétention de l'aider à rentrer dans le bon chemin ? L'évangile de ce dimanche vient nous interroger sur ce que l'on appelle en Église la correction fraternelle. C'est Matthieu qui fait parler Jésus sur le sujet, lui qui rédige son évangile en s'adressant aux premières communautés chrétiennes. Pour commenter ce passage, je reçois James Woody, pasteur de l'Église protestante unie de France à Montpellier. Nous écoutons la parole au chapitre 18, versets 15 à 20.
8: Jésus disait à ses disciples « Si ton frère a commis un péché, va lui parler seul à seul et montre-lui sa faute. S'il t'écoute, tu auras gagné ton frère. S'il ne t'écoute pas, prends encore avec toi une ou deux personnes, afin que toute l'affaire soit réglée sur la parole de deux ou trois témoins. S'il refuse de les écouter, dis-le à la communauté de l'Église. S'il refuse encore d'écouter l'Église, considère-le comme un païen et un publicain. Amen, je vous le dis, tout ce que vous aurez lié sur la terre sera lié dans le ciel. Et tout ce que vous aurez délié sur la terre sera délié dans le ciel. Encore une fois, je vous le dis, si deux d'entre vous sur la terre se mettent d'accord pour demander quelque chose, ils l'obtiendront de mon Père qui est aux cieux. Quand deux ou trois sont réunis en mon nom, je suis là, au milieu d'eux.
7: James Woody, à quel moment de son évangile Matthieu cite-t-il cet épisode ?
9: Alors c'est juste avant l'entrée à Jérusalem, c'est-à-dire que nous sommes avant la fin de la dernière séquence de la vie de Jésus. Il a déjà longuement enseigné et c'est peut-être le moment où il va commencer à penser à la constitution de la communauté qui va lui succéder.
7: Donc Matthieu écrit pour ses premières communautés, là. Il s'adresse justement à ceux qui forment les premiers disciples après la résurrection.
9: Oui, exactement. Il faut penser que Matthieu écrit à partir des années 70. Les disciples qui sont devenus apôtres et qui ont constitué cette communauté de gens qui se réfèrent au Christ Jésus ont été exclus de la synagogue. Ils doivent se constituer en assemblée. Et il faut donc penser la manière de gérer l'assemblée, gérer la communauté, parce que ce n'est pas encore le royaume.
7: Reprenons avec vous cet évangile. Jésus disait à ses disciples, si ton frère a commis un péché, va lui parler seul à seul et montre-lui sa faute.
9: Le terme c'est frère, et c'est intéressant parce qu'en fait on est en train de constituer la notion de frère. Le frère n'est pas quelque chose qui est très présent dans les textes bibliques, jusqu'à la rédaction du Nouveau Testament où le concept de frère va effectivement permettre de désigner les membres de la communauté, les proches. Alors c'est pas frère au sens biologique du terme, c'est frère au sens spirituel disons, ou alors on pourrait le comprendre comme le disait Rudyard Kipling dans le Livre de la Jungle, nous sommes du même sang toi et moi, au sens où le sang c'est la vie et au fond nous partageons la même vie, la même condition, le même horizon, la même destinée.
7: Si ton frère, ça n'est pas si un frère ou si le frère, mais c'est ton frère.
9: Il faut d'abord prendre conscience que celui qui se tient là face à moi est mon frère. Ça ne va pas de soi, la fraternité. Et c'est le texte qui offre l'autre comme un frère qui, pour l'instant, n'était peut-être pas aussi frère que cela.
7: Ce frère, il s'agit d'aller lui parler seul à seul et de lui montrer sa faute. Comment vous interprétez ce passage ?
9: On parle même de péché, en fait, hein, dans ce premier verset. Et le péché ne doit pas être compris comme une faute morale. Ce n'est pas une transgression d'un code, d'une règle. Le péché, dans la Bible, c'est d'abord un problème de disposition par rapport à Dieu. C'est-à-dire, au fond, on n'intègre plus Dieu dans notre équation personnelle. On oublie de tenir compte de Dieu dans notre rapport aux autres et dans notre rapport à la vie. Et donc, il me semble que ce texte dit qu'il y a des moments où nous oublions de regarder l'autre comme un frère, nous ne le voyons plus avec le regard de Dieu, et c'est à ce moment-là que la relation se dégrade, et c'est à ce moment-là qu'il faut la rétablir, la restaurer, la ressusciter. Je pense que c'est par exemple à chaque fois que nous voyons l'autre simplement avec nos yeux personnels et que nous projetons sur lui des choses épouvantables parfois. Et bien ça, c'est parce que nous n'intégrons plus Dieu dans notre équation personnelle et nous ne prenons plus en compte que notre propre principe de plaisir.
7: Si ton frère a commis un péché, va lui parler seul à seul et montre-lui sa faute. Seul à seul.
9: Je pense que c'est dans le but de ne pas l'humilier. Éviter le public, c'est éviter d'avoir une situation où on est par avance condamné par le regard de l'autre. Là, il y a quelque chose d'assez délicat, le face-à-face, un peu comme la recommandation que nous avons d'ailleurs dans l'évangile de Matthieu au chapitre 6, où la prière doit se faire dans le secret de l'alcôve. On n'est pas là pour faire une sorte de démonstration, et il n'y a rien de pire que l'humiliation en public. Le collaborateur, le chef, qui humilie son collaborateur ou son subalterne devant tout le monde en disant qu'il a mal agi. Ça détruit une vie. Là, il s'agit au contraire de respecter l'autre en lui offrant une part de vérité qui certainement lui échappait jusque-là, mais sans en faire un spectacle, sans en faire un tribunal populaire. De nos jours, il n'y a rien de pire que les tribunaux populaires, les réseaux sociaux, etc. sont vraiment des outils parfaits pour lyncher les personnes. Et il n'est pas question de lyncher, il est question de restaurer l'intégrité d'une personne.
7: Dans ce verset, il s'agit quoi ? De montrer la faute ou de reprendre le frère, de le blâmer, d'aller jusque-là ?
9: Il est effectivement question de reprendre le frère, mais au sens où on saisirait quelqu'un qui est en train de se noyer, finalement. Nommer la faute, c'est l'occasion de la mettre devant les yeux de quelqu'un qui n'en avait pas forcément conscience. Hein, le but, c'est cette prise de conscience pour qu'il puisse réagir, pour qu'il puisse justement faire quelque chose de ce qu'il a fait, pour qu'il puisse peut-être mesurer les conséquences de ses actes également. C'est le sens de la justice. La justice est d'abord là pour rétablir la vérité, et puis aussi pour redire le droit de la victime. Mais la justice n'est pas d'abord là pour condamner dans la Bible. La justice est d'abord là pour rétablir la vérité, alors que bien souvent, on la voile, et il y a une sorte de déni. Là, c'est pour sortir la personne du déni. Je pense à, dans le domaine ecclésial, à beaucoup d'affaires de pédophilie, et actuellement il y en a une d'ailleurs dans l'église protestante qui a été révélée ces derniers temps dans le monde universitaire. Sortir tout le monde du déni, c'est faire en sorte de pouvoir rétablir des relations justes qui ne seront pas viciées par des non-dits, des secrets, etc.
7: James Woody, je rappelle que nous regardons avec vous l'évangile qui se trouve dans l'évangile de Matthieu, chapitre 18, versets 15 à 20. Si ton frère a commis un péché, va lui parler seul à seul, hein, nous dit Matthieu. Si la personne que tu auras blâmée t'écoute, tu auras gagné ton frère. Il s'agit donc de gagner un frère. Comment entendre cette parole ?
9: Eh bien, si nous arrivons à avoir cette relation interpersonnelle avec quelqu'un que nous considérons comme un délinquant, voire un criminel, quelqu'un avec lequel plus aucune relation n'est possible, si cela est restauré, alors nous gagnons un nouveau vis-à-vis. Nous gagnons un frère au sens chrétien du terme, c'est-à-dire une personne forte de conviction qui va pouvoir dialoguer avec nous, qui va pouvoir construire des projets avec nous, qui va pouvoir aussi nous apporter la contradiction. Mais pas un objet qui serait dans notre univers, une sorte de décor qui n'aurait rien à nous dire.
7: Un sujet donc.
9: Un véritable sujet, et de son histoire, et de la mienne, par les interactions que nous allons pouvoir avoir. Quand on dit aussi gagner un frère, ça veut dire qu'on ne gagne pas un adversaire. Le but, c'est autre chose que d'avoir un ennemi qui va nous aider à nous construire. Hein, bien souvent, on se construit contre un ennemi. C'est le principe du bouc émissaire, par exemple. Là, il ne s'agit pas du tout de construire des inimitiés pour donner de la consistance à notre vie ou pour endosser le rôle de victime. Des fois, on existe par la victimisation. Non, il s'agit de gagner un frère, ça veut dire retrouver de la paix et gagner un membre de plus de la communauté. Non pas un cotisant de plus, mais restaurer le corps spirituel du Christ.
7: Quand un frère a péché, il s'agit donc d'aller le reprendre d'abord seul à seul, et puis, s'il ne t'écoute pas, prends encore avec toi une ou deux personnes, afin que toute l'affaire soit réglée sur la parole de deux ou trois témoins. Donc, nouvelle tentative, cette fois-ci, à plusieurs.
9: Oui, cela montre qu'on insiste. Je pense que c'est vraiment la logique de l'amour. On a d'abord pris le soin d'avoir un entretien en tête-à-tête, de façon un peu discrète avec cette personne, pour qu'elle puisse prendre conscience et se repentir. On a veillé sur cette personne, c'est de l'amour. Ensuite, ça ne fonctionne pas, eh bien, on élabore une autre stratégie, un autre moyen de pouvoir rétablir la relation qui s'est dégradée. Et donc, on utilise deux témoins, c'est une façon d'injecter de la nouveauté dans une relation qui manifestement a été stérile, hein, qui n'a porté aucun fruit. J'ai rencontré ce frère, nous avons discuté, cela n'a abouti à rien. Essayons autre chose en injectant de la nouveauté et un autre regard.
7: Est-ce que c'est aussi parce que la première alliance nous dit qu'il faut être plusieurs, justement, il faut qu'il y ait plusieurs témoins pour que ça marche ?
9: Il faut plusieurs témoins pour accéder à la vérité, parce que un seul regard peut être biaisé. Et en fait, les témoins ici interviennent un peu dans le cadre du procès. C'est-à-dire qu'on envisage aussi la possibilité que ça ne puisse pas se résoudre à l'amiable. Et donc, les témoins seront là pour attester du fait que nous avons mis en œuvre tout ce qui était possible et nécessaire pour restaurer la situation et que cela n'a peut-être pas débouché. Donc ça, c'est un point. Mais on peut aussi se dire que la figure de l'autre, et les deux témoins sont des autres, nous obligent. C'est-à-dire que quand on est face à quelqu'un que l'on ne connaît pas, on se comporte différemment que lorsqu'on est simplement avec des amis. En général, d'ailleurs, on se tient mieux. Moi, je le constate dans les assemblées corporatistes professionnelles. Quand il y a quelqu'un qui n'est pas de notre corporation, on évite les mauvaises blagues, on évite les comportements un peu grossiers, etc. On se tient, bon, jusqu'à ce que la personne rentre dans le club et qu'on reprenne nos mauvais travers. Mais la présence de l'autre nous oblige et elle nous incite à avoir un comportement un peu plus humain, un peu moins négligent.

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1: James Woody, Mathieu décrit une troisième étape dans le processus de la correction fraternelle. Alors on a vu qu'on peut aller voir l'autre tout seul, on peut aller le voir avec deux témoins. Et puis, si le frère refuse d'écouter deux ou trois personnes, dis-le à la communauté de l'Église. Que représente cette communauté de l'Église ?
2: Je dirais que c'est une façon d'élargir la focale, peut-être d'intégrer le principe de la multitude, augmenter encore la possibilité de l'altérité. Je crois qu'il y a deux choses, une chose positive et puis une chose qui l'est peut-être un peu moins. Je commence par la chose positive, c'est de créer du trouble. C'est-à-dire que la personne qui est fautive, comme nous le disions, d'avoir exclu Dieu de son rapport à l'autre et d'avoir fait de l'autre une sorte d'objet. Et je crois que l'objectif de cette démarche, ou de ces démarches, c'est de recréer le trouble que suscite une véritable relation interpersonnelle. Parce que l'autre nous échappe, parce qu'il est toujours un étranger, une étrangeté, quelque chose de mystérieux, et que cela nous bouscule à l'intérieur. Et donc, augmenter le nombre de vis-à-vis, le nombre de personnes qui vont intervenir, c'est peut-être l'occasion de bousculer un petit peu la personne que l'on essaie de reprendre, que l'on essaie de sauver, pour qu'elle puisse rétablir cette relation interpersonnelle qui se fonde sur le trouble, sur le fait que nous ne maîtrisons pas l'autre. Donc, bouger un peu les lignes. Le fait de faire appel à l'Église, d'un point de vue un peu moins positif, je trouve, c'est le côté coercitif. C'est le mettre sous discipline.
1: C'est un peu stigmatisant, être seul face à une communauté, ça peut être aussi excluant. On peut le sentir comme ça.
2: C'est épouvantable. La vérité, c'est que c'est épouvantable, seul contre tous. C'est le procès stalinien, à vrai dire. Donc, si nous gardons la première partie, créer du trouble, très bien. Si au contraire, nous convions, voire nous convoquons la communauté ecclésiale pour établir un rapport de force, alors je pense que c'est extrêmement contraire à l'Évangile, qui doit être un Évangile de la délicatesse. Et il faudrait que toutes ces personnes qui font communauté vis-à-vis de quelqu'un ne soient pas contre quelqu'un, mais avec quelqu'un.
1: Alors, si l'homme que l'on va voir refuse d'écouter l'Église, le texte est dur, puisque Matthieu dit « considère-le comme un païen et un publicain ». Pourquoi cette mention du païen et puis celle du collecteur d'impôts ?
2: Alors, ce sont les personnes qui sont a priori les plus étrangères, les moins pieuses, des personnes qui sont considérées comme excommuniées en quelque sorte.
1: À l'époque de Matthieu.
2: Oui, à l'époque, ces personnes sont déconsidérées par la communauté juive. Mais Jésus a de très bons rapports avec ces personnes-là.
1: Ah oui, justement, souvent, il les cite en exemple.
2: Et oui, il les met presque sur un piédestal en disant le royaume des cieux est d'abord pour ces gens-là. Donc, je trouve que c'est une façon de dire qu'on ne rompt pas la communication, qu'on ne rompt pas cet effort. Parce que c'est le moment d'une grâce inconditionnelle. Vous voyez, on peut à un moment se dire voilà, on a tout essayé, on abandonne, cette personne est irrécupérable. L'enseignement de Jésus est de dire qu'il n'y a pas de fatalité, et notamment pas de fatalité dans le mal, et on ne peut jamais considérer qu'une personne est définitivement perdue.
1: Donc c'est pas de l'excommunication.
2: Certainement
1: pas. Mais quand même, à l'entendre, ça y ressemble.
2: Oui, parce que nous projetons souvent sur les textes notre propre vision des choses. Et pour nous, un publicain, c'est un collabo, c'est quelqu'un qui vient nous piquer l'argent, etc. Jésus a une véritable affection pour ces personnes qui sont d'ailleurs mises à l'index, mises au banc de la société. Pensons aussi au fait que les premières communautés chrétiennes sont un peu des ramassis de gens qui ne sont pas forcément d'une grande dignité, d'une grande noblesse. Et c'est une façon de leur rappeler l'être de la communauté chrétienne. Ce ne sont pas les notables juifs qui font partie des communautés chrétiennes, ce sont des parias, bien souvent. Et donc, il faut repenser aussi ce que disait le livre du Deutéronome, quand il disait « Souviens-toi que tu as été un araméen errant. Ne ferme pas la porte derrière toi. Tu fais partie de cette communauté, très bien, mais c'est par grâce seule. Tu n'as aucun mérite personnel. Alors cette personne que tu ne supportes plus devient le supporter de cette personne. Même si elle te sort par les yeux, même si tu penses qu'elle est irrécupérable et qu'elle fait preuve d'une mauvaise volonté crasse.
1: James Woody, l'évangile de ce dimanche se poursuit avec ce verset. Amen, je vous le dis, tout ce que vous aurez lié sur la terre sera lié dans le ciel, et tout ce que vous aurez délié sur la terre sera délié dans le ciel. Quel est le lien entre ce que nous venons de dire sur cette succession de corrections fraternelles et puis le fait de délier ou de lier ?
2: Alors moi, je dirais que c'est un avertissement contre le quiétisme, c'est-à-dire contre une vision de l'histoire du monde qui se fonderait sur le fait que Dieu va tout faire. Ce texte dit que notre responsabilité est totale, pleine et entière, et qu'on ne peut pas se défiler face à une exigence d'humanité. Voyez, délier, on peut le comprendre comme on coupe, on abandonne la relation. Allez. Délier, en fait, c'est délivrer. Ce qui est lié dans le texte biblique est souvent ce qui est coincé, ce qui est empêché. Et si on se souvient dans l'évangile de Jean de la phrase de Jésus lorsque on a ce personnage sorti d'outre-tombe en quelque sorte, entouré de bandelettes, il est lié avec des bandelettes, Jésus dit « déliez-le ».
1: Lazare dans l'épisode de Lazare.
2: Lazare, déliez-le. Et ce que vous déliez, c'est finalement ce que vous retirez de tout ce qui nous entrave. Donc, vous pouvez très bien coincer quelqu'un dans une posture, dans une étiquette. Vous pouvez enfermer quelqu'un dans une prison, mais vous pouvez aussi le délier. Et sachez que ce que vous ferez aura un retentissement à l'infini. C'est-à-dire qu'il n'y a personne d'autre que vous pour sauver la situation.
1: Encore une fois, je vous le dis, si deux d'entre vous sur la terre se mettent d'accord pour demander quelque chose, ils l'obtiendront de mon Père qui est aux cieux. Qu'est-ce que vous diriez sur ce passage ?
2: Je dirais qu'il y a justement le fait d'intégrer de la transcendance dans quelque chose qui pouvait sembler très horizontal. Vous voyez, on a tendance à régler nos problèmes avec la sagesse populaire, sans prendre en considération l'impératif de la présence de Dieu.
1: Mais ça vient après, visiblement. Faire tout ce qu'on peut humainement, et puis arrive le moment où on va essayer de demander, alors.
2: Oui, mais on a vu qu'il y avait une sorte de gradation. Et cette gradation, c'est une façon d'injecter de plus en plus de théologique, de plus en plus de Dieu dans l'histoire. D'abord, la figure de l'autre, qui est une figure mineure de Dieu. Ensuite, l'Église, qui est le corps spirituel de Dieu. Et puis, Dieu direct. Voilà, on y va sans détour. C'est une façon de dire que la justice ne doit pas être une justice humaine. Au sens où la justice humaine, bien souvent, c'est la logique de l'équivalence. Tu as fait ceci, tu seras puni en conséquence. La logique divine est, tu as fait un acte répréhensible, il va donc falloir déployer un trésor d'amour et d'humanité pour te rétablir. Hein, c'est ce que dira Paul dans une de ses lettres. On ne combat pas le mal par un mal supérieur, on combat le mal par un bien supérieur. Donc, on déploie le maximum d'amour inconditionnel dont Dieu est la figure symbolique par excellence. Et il s'agit bien de sauver une situation. On va jusqu'au bout. Il faut sauver même le dernier des pécheurs. On continue à essayer de déployer des trésors d'inventivité pour qu'il ne reste pas dans la situation problématique dans laquelle il se trouve. Et puis, il y a l'idée d'avoir un accord avec un verbe grec symphoné sosin, avec le syn de départ qui veut dire ensemble, comme le synode qui est un chemin commun. Faire synode pour y parvenir, tisser, réunir les chemins, les voies, faire qu'il y ait de la convergence. Nous devons accomplir l'espérance qui se traduisait dans la fin du discours d'Albert Camus quand il a reçu le prix Nobel de la paix, faire en sorte d'éviter que le monde se défasse. Et la seule façon d'éviter que le monde se défasse, c'est pas des incantations, c'est pas des prières lancées comme ça dans le ciel. On se retrouche les manches et on va les uns vers les autres. Et on met des paroles qui vont les uns avec les autres et pas les uns contre les autres. Vous voyez, on limite tout ce qui peut susciter du clivage et on crée tout ce qui peut créer de la symphonie.

0: Enfin une bonne nouvelle, Béatrice Soltner.
1: James Woody, la dernière phrase de cet évangile est très forte. Quand deux ou trois sont réunis en mon nom, je suis là au milieu d'eux. Comment on peut entendre ces mots qui sont forts ?
2: Tout d'abord, en reprenant cette expression que l'on utilise beaucoup sans forcément y penser, en mon nom. Souvenons-nous de ce qu'est le nom de Jésus. En hébreu, Yeshua, ça veut dire Dieu sauve. Et c'est là tout l'enjeu de cette situation. C'est qu'au fond, tout ce que nous faisons là, si nous suivons un peu ces recommandations, c'est pour sauver. Sauver comme Dieu sauve. C'est-à-dire qu'on ne sauve pas en coupant des têtes, on ne sauve pas en montant les uns contre les autres, on sauve en prenant en considération chacun, quelle que soit sa situation, et en faisant tout ce qui est possible, et même en envisageant tout ce qui est impossible, pour améliorer la situation. Et du coup, deux ou trois, eh bien, ça correspond effectivement à ce que vous aviez souligné sur la présence des témoins. Donc, il y a de la pluralité, il y a de l'altérité, voilà, je l'aurais suffisamment dit. Et c'est à cette condition qu'il y a du divin. C'est-à-dire que le divin n'est pas dans ma monotonie spirituelle. Le divin est dans la polychromie ecclésiale. Le pire, c'est l'isolement. Tout le risque de ce passage, c'est d'isoler quelqu'un dans une épreuve qu'il a subie, dans une attitude malheureuse qu'il a eue.
1: Dans une faute,
2: dans un crime qu'il a commis. Et il faut être radical. La pire des crapules est sous le bénéfice de cette promesse que deux ou trois se réunissant pour enfin essayer de sauver la situation et peut-être sauver la personne d'elle-même, sont au bénéfice de cette grâce inconditionnelle dont Dieu est la figure symbolique par excellence.
1: James Woody, vous avez commencé à dire beaucoup de choses sur la réception que nous pouvons avoir de ces versets, mais aujourd'hui, aller voir quelqu'un très concrètement dans sa communauté, pas forcément d'église d'ailleurs, au travail, des amis avec qui ça se passe mal, pratiquer cette correction fraternelle, il faut un peu de culot quand même.
2: Il faut du culot parce qu'on a souvent peur que ça détruise l'éventuelle relation. Vous voyez, on peut aller voir un frère qui a commis une faute sans qu'on soit nous-mêmes la victime. Il n'est pas question de se dire que je ne vais le voir que parce que je suis partie prenante.
1: Par exemple, sur les affaires de pédophilie.
2: Bien sûr.
1: Aller voir, encore faut-il savoir, mais quand on sait, aller voir.
2: Bien sûr. Ne pas laisser cela sous le tapis, parce que sinon, ça crée plusieurs problèmes. Le premier problème, c'est que la personne ne prend toujours pas conscience de sa faute et elle peut récidiver. Et elle peut même aggraver sa situation. Et puis la deuxième chose, c'est que tant qu'on n'a pas rétabli une justice dans cette situation problématique, on a perdu un frère. C'est-à-dire qu'on a perdu quelqu'un qui est, alors je vais le dire de façon religieuse, quelqu'un qui est capable de faire avancer le royaume de Dieu, pour le dire d'une façon peut-être un peu plus quotidienne, quelqu'un qui est capable d'apporter sa pierre à l'édifice d'une société vivable, harmonieuse. La correction fraternelle, c'est de vraiment couper court à une attitude qui risque de se reproduire et de faire encore plus de dégâts pour sauver la situation. Et donc, on peut se dire qu'avoir ce toupet d'aller vers quelqu'un, c'est au fond lui offrir l'occasion et l'opportunité de reprendre pied dans une vie qui bien souvent lui échappe. Et on le constate d'ailleurs avec ces affaires de pédophilie, c'est-à-dire que bien des personnes qui ont été arrêtées disent leur soulagement. Elles sont soulagées parce qu'elles vont enfin pouvoir s'en sortir. Ce qui est une sorte de cercle vicieux qui les retient de pouvoir mettre un terme. Et c'est l'autre qui peut arrêter ce cercle vicieux et l'engager dans un cercle vertueux.
1: Merci à vous, James Woody. L'évangile que nous avons commenté est à retrouver chez Matthieu, chapitre 18, versets 15 à 20.

0: retrouvons à présent, comme chaque jour, votre prière monastique.
1: Prenons la direction de la Saône-et-Loire pour prier avec les carmélites de Mazille.

Dieu, notre Père. Nous reconnaissons le passage du veau, mais nul d'entre nous ne peut dire d'où vient son souffle et où il s'en va. Ainsi en est-il de celui qui est né de l'Esprit, Jésus, ton Fils. Il a vécu parmi nous, habité de cet Esprit. Par son amour, il sut convaincre les pauvres qu'ils étaient aimés de toi. Par sa liberté, il a délié tous ceux que le mal enchaînait. Sa tendresse et sa force, il les a employés à relever ceux qui ployaient. Sur son passage, une terre nouvelle s'éveillait. Les cœurs étaient pacifiés, ton alliance restaurée.

Lecture de l'Évangile selon saint Luc, au chapitre 14. Jésus disait à celui qui l'avait invité : Lorsque tu donnes un déjeuner ou un dîner, ne convie ni tes amis, ni tes frères, ni tes parents, ni de riches voisins, de peur qu'eux aussi ne t'invitent à leur tour et qu'on ne te rende la pareille. Mais lorsque tu donnes un festin, invite des pauvres, des estropiés, des boiteux, des aveugles. Heureux seras-tu alors de ce qu'ils n'ont pas de quoi te le rendre. Car cela te sera rendu lors de la résurrection des justes.

0: Dieu vivant, ton esprit souffle où il veut, et nous n'en sommes pas les détenteurs. Rends-nous attentifs à son passage, à ses signes. Ouvre-nous à son action qui veut faire naître en chacun cet homme vivant qui te rend gloire. Par Jésus-Christ, le premier-né du monde qui vient pour les siècles des siècles.
1: Amen.
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2: Sortir du négativisme et du conflit pour bâtir un monde remusicalisé par la force de l'amour. Voici deux exemples venus du Mali, peu connus, mais ô combien universels. Kaira Harbi a semé amour et fraternité par ses mots, ses chansons et ses actions citoyennes. L'œuvre locale de Kaira Harbi a ceci d'universel qu'elle a favorisé notamment l'unité, le développement intégral des êtres, la paix, la diversité, le métissage et l'environnement. Entre blues berbère du Sahara et groove mandingue, la chanteuse à la voix forte et éraillée a su assumer sa fonction sociale de tisseuse de liens. Mélangeant instruments traditionnels et instrumentation électrique, Kaira Harbi a contribué au vivre ensemble dans son pays, déchiré notamment par les conflits meurtriers. En 2012, quand les djihadistes envahissent le nord du Mali et sa ville, Tombouctou, elle décide d'œuvrer à la paix dans les camps de réfugiés. Un de ses amis raconte: les esprits étaient souvent surchauffés, les gens amers. Quand on arrivait, la tension frisait souvent l'émeute. Mais souvent, Kaira Harbi a su transformer cette frustration en joie et en apaisement par ses mots, par ses musiques, par son écoute et sa présence. Son œuvre et le fait d'être elle-même métisse étaient un puissant symbole des possibles. Jeune adulte, ni son père, ni son premier mari ne voulaient qu'elle soit artiste. Mais courageusement, Kaira Harbi a eu assez d'amour envers elle-même et envers ses rêves pour prendre son envol malgré les vents contraires. Sa vie et son œuvre ressemblent à un trait d'union entre les personnes, entre les tendances, entre les sexes, les classes sociales

et culturelle. Il donne aussi l'opportunité aux populations de Tombouctou d'être elles-mêmes les nouveaux symboles du vivre ensemble. Kaira Harbi est décédée en août 2018. Elle a réussi sa vie par amour. À l'image de Kaira Harbi et du festival de Tombouctou, l'amour fait de petites et de grandes merveilles qui pérennisent le monde.

Le hang est un instrument percussif et mélodique inventé en Suisse il y a quelques années. Propice à l'intériorité et aux rêves, il nous accompagne dans notre voyage autour de l'amour. Cette pièce de Claudius Lazarsiuk se nomme Infinité. Infinité comme l'infini de l'amour. L'infini de l'amour à sentir et à créer. L'infini de l'amour à recevoir et à donner.

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2: L'amour est plus fort que la seule loi pour remusicaliser le monde et les êtres. Voici Le Don au voleur, une histoire traditionnelle venue d'Asie. Un jour, un voleur s'introduisit dans la maison de Kojun et vint le menacer. « Donne-moi de l'argent. »« De l'argent ? J'en ai. » Kojun lui apporta un sac plein de billets et dit « Aujourd'hui, on m'a donné justement de l'argent. Emportez-le, je vous prie. » Le voleur était abasourdi. « Je peux tout emporter, vraiment. »« Bien sûr, vous pouvez tout emporter. » Le voleur s'apprêtait à filer lorsque Kojun lui dit « Attendez, votre vêtement n'est pas très épais. » Et la nuit froide. J'ai justement ici un vêtement chaud. Je vous en fais don. Le voleur l'enfila, l'air toujours ahuri, et prit le chemin de la porte. Attendez un moment, cria Kojun. Quoi ? Vous avez d'autres choses à me donner ? Je n'ai plus rien à vous donner. Mais ayant reçu ces choses, vous devez remercier. Le voleur le remercia et partit. Quelques mois plus tard, le voleur fut arrêté et avoua ses nombreux vols. Kojun fut convoqué et confronté au voleur. Mais il dit « Je ne connais pas de voleur qui soit entré dans ma maison. » « Vous ne connaissez pas cet homme ?»« Mais si, je le connais. Un jour, cet homme est venu dans ma maison. Je lui ai fait des présents et il m'a remercié avant de partir. » À ce moment-là, le voleur fut encore très impressionné et spontanément, il remercia Kojun.

0: le policier et le juge. De retour chez lui, le voleur pleura, fut profondément ému et troublé. Ce fut pour lui une grande révolution intérieure qui lui fit complètement changer de vie. Depuis, aux dernières nouvelles, il aidait tout un chacun à s'en sortir et plantait partout des arbres.
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6: il est 23h.

0: Avez-vous déjà eu un avant-goût du ciel? Connaissez-vous le royaume de Dieu? Comment pouvons-nous le comprendre aujourd'hui? En 1921, le philosophe Franz Rosenzweig, qui fut le maître d'Emmanuel Lévinas, publia un livre majeur, « L'étoile de la rédemption ». L'ouvrage, longtemps méconnu en France, prend une résonance toute particulière aujourd'hui, comme si nous étions, nous aussi, dans un entre-deux, entre un déjà-là et un pas encore du royaume de Dieu. Comment lui donner sens, comment le vivre et comment le partager dans un temps de crise, de guerre, de souffrance humaine dont on ne peut ni connaître ni envisager une issue. Pour répondre à ces questions, j'ai la joie d'accueillir aujourd'hui Marie-Aimée Manchon. Bonjour.
1: Bonjour.
0: Bienvenue dans Dialogue.
1: Merci.
0: Alors, vous êtes docteur en philosophie, vous êtes moniale des fraternités monastiques de Jérusalem, chargée d'enseignement à la faculté de philosophie de l'Institut catholique de Paris et du collège et aussi au collège des Bernardins. Oui. Vous avez publié un bel ouvrage, Phénoménologie du royaume, sous-titre En suivant l'étoile de la rédemption, de Franz Rosenzweig. Ce livre est paru en 2025 aux éditions Hermann. Alors, c'est un livre savant autour d'une question, le royaume de Dieu, une question qui est centrale dans la tradition chrétienne, un terme qui est difficile à expliquer, mais pour entrer progressivement dans cette question, ce livre, c'est une thèse d'abord que vous avez rédigée, une thèse de philosophie, et pour le comprendre, j'aimerais que nous ouvrions votre ouvrage et que nous découvrions ensemble la dédicace du livre qui est adressée à plusieurs personnes de vos proches. Vous écrivez à la mémoire de Pierre Manchon, mort en 1943 à 22 ans, et de Jacques Couture, mon grand-père, résistant, déporté à Auschwitz, à Buchenwald, puis Sachsenhausen en 1944 à 26 ans. C'est un moment tragique qui est au cœur de votre histoire familiale, de votre identité. Qu'est-ce que cette épreuve et pourquoi cette dédicace à l'origine de votre travail ?
1: Merci. Alors c'est vrai que j'ai voulu commencer mon ouvrage avec cette mémoire parce que c'est un ouvrage sur un philosophe juif, Franz Rosenzweig, qui écrit pendant la Première Guerre mondiale et avant. Il meurt avant la Seconde Guerre mondiale, avant la Shoah. Mais je me sens extrêmement proche en fait de la souffrance qu'a traversé le peuple juif à travers ma propre famille qui était chrétienne, mais qui a aussi vécu une certaine persécution en voulant s'opposer au nazisme. Et donc, Pierre, c'est mon grand-oncle, le frère de mon grand-père du côté de mon père, qui est mort de la tuberculose dans un sanatorium à Saint-Hilaire-du-Touvet en 43, et aussi des suites des restrictions alimentaires. Donc, il a eu faim et donc il était trop faible pendant la guerre pour pouvoir... pouvoir vivre. Et dans son sanatorium, il y a des juifs qui ont été cachés. Donc l'histoire ne dit pas, je ne sais pas s'il y a eu des liens entre eux, mais j'imagine. En tout cas, il a donné sa vie d'une manière ou d'une autre pendant ce temps. Et puis Jacques Couture, mon grand-père, lui, il était vraiment résistant à Déville-lès-Rouen. Il a été déporté. Et il a été à Auschwitz avec ce qu'on a appelé le convoi des tatoués, qui était une soi-disant erreur des nazis. Et puis ensuite, il a été transféré, alors même qu'il était dans la file pour la chambre à gaz, il a été transféré à Buchenwald, puis Sachsenhausen, puis dans les marches de la mort, il a réussi à être libéré, à fuir. Et s'il n'était pas rentré, je n'existerais pas. Le jour où je m'en suis rendu compte, ça a été un peu un choc pour moi. Et donc, c'était aussi une manière de dire que la tragédie, je parle dans mon livre à la fin de la question de l'impossible pardon et de l'impardonnable, avec tout ce que Yankelevitch aussi a écrit là-dessus, etc. Et comment est-ce qu'on peut croire encore à un commencement possible lorsque tout semble perdu. C'est quoi finalement espérer contre toute espérance? C'est ça qui va être ma définition du royaume. Et je voulais l'ancrer dans cette mémoire tragique, mais aussi fraternelle, voilà, avec le peuple juif.
0: Sur la première page aussi, au tout début de votre travail, il y a cette citation « Nous sommes du même royaume ».« Nous sommes du même royaume », c'est une citation de Franz Rosenzweig dans une lettre adressée à un de ses amis protestants. Quel est le sens? Pourquoi cette citation donc en exergue?
1: Alors, c'est une phrase de Rosenzweig à Eugène Rosenstock-Huessy, donc un de ses congénères, qui était juif au départ, qui s'est converti au protestantisme et qui a essayé de dans ses lettres, il tannait Rosenzweig pour que Rosenzweig devienne chrétien. Rosenzweig a failli à demander le baptême, et finalement, et c'est une très belle histoire, finalement, et il se dit, mais avant d'être baptisé, je voudrais quand même découvrir mon judaïsme que je connais pas, parce que je le pratique pas. Je vais quand même aller une fois à la synagogue. Et en fait, le jour où il va à la synagogue, c'est Yom Kippour, donc c'est quand même une grande, grande fête. Et là, il se dit, non, mais en fait, c'est mon peuple, c'est moi, c'est ma vie, je reste juif. Et donc, il va y avoir un échange de correspondance et entre les deux. Et dans cet échange, à un moment donné, il y a cette phrase que j'ai trouvée magnifique. Nous sommes du même royaume. C'est-à-dire, finalement, chacun a ses convictions religieuses, peut-être sa propre vie. Rosenzweig va se marier avec une catholique, Marguerite, dont Rosenzweig va tomber amoureux alors qu'il est déjà marié. Alors ça va être compliqué aussi dans leur histoire entre tous là. Mais avec cette conviction qu'on forme une communauté d'espérance entre juifs et chrétiens, en tout cas. Et c'est pour ça que j'ai voulu mettre cette phrase en premier. Nous sommes du même royaume. Le royaume, il est pour tous. Il est pas réservé à quelques-uns. C'est vraiment une question d'abord existentielle. Et c'est pour ça que ça devient aussi une question philosophique. Voilà.
0: Franz Rosenzweig, qui est né en 1886 et décédé en 1929, est un philosophe, on pourrait dire aussi théologien d'une certaine manière, juif allemand. Il est peu connu, enfin il a été pendant longtemps méconnu, très tard traduit en France en tout cas. Il a été une figure importante pour certains philosophes, je parlais d'Emmanuel Lévinas. Est-ce que vous pourriez nous présenter cet auteur et ce qui a pu vous intéresser aussi dans son œuvre?
1: Alors Rosenzweig, donc donc je vous ai déjà un peu dit son parcours un peu spirituel. Il a voulu en fait changer la manière de philosopher. Donc on est dans les années 20. En réalité, il a fait sa thèse au départ sur Hegel, donc il est très dans le côté assez classique en Allemagne de son temps, Kant, Hegel, voilà. Et puis en réalité, pendant la guerre de 14, il découvre que Hegel ne l'aide pas à vivre la vie dans les tranchées et la tragédie qui se produit mondialement. Hegel, avec son grand système où le négatif est pris dans le positif, où tout est sursumé, pour la gloire du concept, ça ne va pas le rejoindre en fait. Il va se dire, mais j'ai fait toute ma thèse là-dessus, mais en fait ça ne colle pas avec mon expérience de vie. Et il va et c'est à ce moment-là qu'il va se dire, il faudrait une pensée nouvelle. Et cette pensée nouvelle, elle coïncide avec sa redécouverte donc de son judaïsme, et il va vouloir faire une philosophie en intégrant la révélation juive, en intégrant Jérusalem à Athènes, si vous voulez, parce qu'il se dit qu'une vraie philosophie, ça peut pas être le monologue du concept, mais ça doit être le dialogue. Donc il faut qu'il y ait une altérité. Et donc la révélation va jouer ce rôle d'altérité au sein de la pensée.
0: Et il écrit cet ouvrage, L'étoile de la rédemption. Pourquoi ce titre?
1: Alors, il écrit cet ouvrage en 1918-1919 dans les tranchées, sur des cartes postales. En fait, c'est ses pensées qu'il s'envoie à l'arrière. Au départ, il les envoie à sa mère, mais sa mère, elle est un peu dépassée par la situation. Donc, il finit par se les envoyer à lui-même en se disant, si je rentre, j'en ferai peut-être quelque chose. Et de fait, il rentre de la guerre et il va compiler tout ça et faire un livre, un énorme livre. Hein, il y a 500 pages, c'est un gros livre, qui s'intitule donc « L'étoile de la rédemption ». L'étoile, en fait, c'est l'étoile juive, l'étoile de David. En réalité, c'est parce que c'est deux triangles superposés et que dans sa pensée, il va se dire qu'en réalité, la philosophie pense, et toute la métaphysique avant lui l'a dit, hein, pense la question du monde, la question de l'homme et la question de Dieu. Ça fait trois pointes d'un triangle, mais que c'est par la révélation que il va y avoir un autre triangle qui va se superposer, qui va faire du lien. Et justement, la question du royaume, c'est le lien, c'est le liant dans tout ça. C'est-à-dire que entre monde et Dieu, il va y avoir l'idée de la création, entre les hommes, l'homme et le monde, l'idée de la rédemption, et entre Dieu et l'homme, la révélation. Et donc c'est ça qui va former ce qu'il appelle l'étoile, et de la rédemption, parce que justement la rédemption c'est une idée d'un monde qui est sauvé de lui-même d'une certaine manière par le liant que fait le royaume, par la relation que permet le royaume entre ces trois pôles qui sans lui seraient déliés, donc c'est-à-dire absurde. Monde sans homme, sans Dieu, voilà, qu'est-ce que ça veut dire? Et donc c'est ça son idée.
2: C'est un penseur qui a fui la rigueur et l'abstraction du système, mm-hmm. pour proposer une pensée, une philosophie qui s'ajuste au monde finalement, et qui part aussi, vous insistez dans votre travail, de cette réalité historique qui est celle de la guerre, de l'enfer des tranchées, qui c'est l'expérience de la souffrance, de la survie aussi, mm-hmm. qui est un peu une matrice humaine incarnée de ce livre.
1: Oui, parce que justement, Rosenzweig se demande où il peut faire l'expérience du royaume. Parce que finalement, le royaume, c'est... qu'est-ce que c'est? Est-ce que c'est un au-delà du monde? Est-ce que c'est le monde qui va vers un avenir? Mais quel avenir? Et il se rend compte en réalité que là où il fait une expérience qu'il est fait pour plus que ce monde-ci, ce qu'il appelle l'expérience du royaume, c'est dans des expériences limites qui sont la mort et l'amour. Dans la mort, face à la mort, il dit je sens que tout mon être et jusqu'à mon corps crie, je ne veux pas mourir, crie, je veux vivre. Et donc là, il y a une expérience, dit-il, de qu'on est fait pour plus que juste cette vie. Et dans l'amour, bien sûr, aussi, on peut penser à Gabriel Marcel, hein, aimer quelqu'un, c'est lui dire tu ne mourras pas. C'est-à-dire, finalement, on désire on désire une éternité, que l'éternité s'immisce, alors même que nous savons que nous sommes finis.

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1: Marie-Aimée Manchon, nous parlons et nous réfléchissons aujourd'hui sur votre travail autour de Franz Rosenzweig, autour de l'étoile de la rédemption, le royaume de Dieu. Alors c'est une, on va dire une idée, mais ce n'est même pas une idée, c'est une expérience peut-être difficile à appréhender, difficile à penser. De quoi parle-t-on ? Parle-t-on de quelque chose qui est à la fin de l'histoire ou à la fin des temps, d'un monde idéal, de quelque chose hors du monde? Est-ce qu'on peut y accéder directement ou pas? Vous nous dites que finalement, nous pouvons, enfin, nous en avons déjà un avant-goût, c'est déjà là.
2: Alors, c'est à partir de l'étoile de la rédemption et de cette question du royaume qui s'insinue dans ce livre, surtout dans la troisième partie, que j'ai réfléchi sur cette possibilité ou pas de faire une phénoménologie du royaume, même si Rosenzweig n'est pas phénoménologue à proprement parler, puisqu'il écrit au moment où la phénoménologie commence à émerger aussi dans le même pays, d'ailleurs en Allemagne, à son époque. Mais la phénoménologie, c'est la philosophie de l'apparaître. Et donc, est-ce que le royaume il peut apparaître? Sans doute qu'on ne le voit pas en chair et en os, mais comment faire, est-ce qu'on peut le penser, comment réfléchir sur cette, est-ce que c'est juste une notion, un concept, ou est-ce qu'on peut avoir une expérience? Et dans l'étoile de la rédemption, j'ai lu, alors il ne le dit pas exactement comme ça, mais moi j'ai lu ça chez lui, et vraiment, Rosenzweig montre, entre les lignes, mais il le montre vraiment, qu'il y a trois manières d'aborder le royaume. Trois accès, trois médiations, finalement, trois modalités d'apparaître du royaume, qui sont chez lui le dialogue en vérité, la liturgie chorale et l'amour du prochain. Et c'est vrai que quand on parle du royaume en première instance, on ne pense pas forcément au dialogue, mais je trouve que c'est très intéressant, lui étant juif, qu'il puisse justement nous rappeler que la parole échangée a quelque chose à voir avec le royaume, avec ce pourquoi ce monde est fait, finalement, ce qu'il appelle lui-même le monde habité d'âme, c'est la définition de Rosenzweig du royaume, le monde habité d'âme, c'est-à-dire un monde où tout est vu à travers une autre, à travers du relationnel, à travers une vision qui où Dieu a quelque chose à nous dire, mais où aussi l'un et l'autre nous pouvons dialoguer d'âme à âme. Et donc je trouve qu'à l'époque où on se pose des questions sur la synodalité, notamment en Église, c'est très intéressant de réfléchir sur le royaume à travers cette notion de dialogue. Je vous ai dit tout à l'heure, c'est la philosophie non pas comme un monologue, mais comme un dialogue. Et c'est pour cela que Rosenzweig a toujours une altérité dans son livre, c'est-à-dire le christianisme, dont il fait toujours mention et de son judaïsme et du christianisme, comme pour dire qu'il est toujours en dialogue aussi avec un autre que lui. Et donc voilà, c'est une première approche du royaume chez Rosenzweig. Le dialogue, la parole.
1: Le dialogue, la parole, donc ça signifie aussi peut-être qu'on pense les conséquences éthiques de cela, c'est-à-dire la dimension relationnelle.
2: Tout à fait.
1: Et comment alors relier cette dimension éthique, relationnelle, à ce qui est aussi la source vive de cette parole, c'est-à-dire la Bible.
2: La Bible, la révélation, la Torah pour lui, bien sûr. C'est parce qu'il y a ce dialogue et ce dialogue, il est fondé originairement dans le fait que Dieu lui-même nous a parlé. C'est ça la révélation, c'est ça la Bible. C'est parce que Dieu nous a parlé que nous pouvons nous-mêmes nous parler les uns les autres et lui parler. Donc ça, il va y avoir la liturgie et puis l'amour du prochain, la dimension éthique, donc la troisième modalité du royaume.
1: Alors on peut peut-être interroger aussi cette deuxième modalité, la liturgie, qui est au centre de votre travail et vous-même en général autant de votre enseignement que de votre vie.
2: Tout à fait.
1: Et donc comment, par la liturgie ou au sein de la liturgie, cette interrogation et cette expérience du royaume qui peut être aussi tout à la fois une inquiétude qu'une joie. joies, peut-être, peut-elle être vécue et partagée?
2: Oui, alors Rosenzweig part d'une expérience, puisque c'est toujours ce qu'il veut faire. Hein. Il parle de son expérience pendant la guerre, où il est dans les Balkans, et il est dans des petites synagogues, et il découvre que des gens continuent à psalmodier dans les synagogues pendant la guerre. Et il va se rendre compte que là, il trouve une certaine consolation. Il fait une expérience d'éternité, dans le sens où il se sent pris dans un chant qui était là avant lui, et qui sera là, même s'il meurt à la guerre, ou même si d'autres sont morts, ce chant continuera presque éternellement par le fait qu'il est porté par la liturgie. Et il va se dire qu'il y a là une expérience particulière du royaume, le fait que le cri dont on parlait tout à l'heure, le cri de je veux exister, je veux vivre encore, que ce cri est pris dans les psaumes. D'ailleurs, dans les psaumes, il y a tous les sentiments humains, toutes les émotions humaines sont prises, même le désir de vengeance les psaumes sont justement des prières particulières pour ça, parce que toutes les émotions humaines sont déposées devant Dieu, et ça, c'est une, pour lui, c'est déjà une victoire sur la mort. C'est déjà quelque chose qui nous dit que l'éternité s'immisce dans le temps, quelque chose qui nous permet d'anticiper le chant du royaume. Voilà,
1: avec une certaine, presque polyphonie, c'est-à-dire il y a plusieurs voix, il y a un tu, enfin, ou un nous, enfin, ou quelque chose en tout cas qui accueille l'être singulier, tout comme l'ensemble des hommes.
2: Dans la liturgie, en fait, tout l'homme est pris, puisque il parle beaucoup de la liturgie chantée, chorale, hein, et donc c'est à la fois son âme et son corps qui est en jeu. Et puis, avec cette idée de polyphonie des voix, c'est cette idée que chacun a sa voix singulière, et qu'en forme, ensemble, nous formons ce qu'il appelle le nous tous liturgique, un nous tous qui veut parler au nom de tout homme et de toute femme, même si tout le monde n'est pas là à la liturgie, et qui parle aussi au nom de ceux qui ont été là, qui ne sont plus, de ceux qui seront. Donc il y a toute une réflexion aussi sur le temps, la temporalité liturgique, avec justement cette idée de promesse et de messianisme, mais aussi presque d'eschaton, la liturgie qui prend en compte le passé, le présent et l'avenir, avec aussi une réflexion sur le peuple juif qui est ce peuple liturge, et sur l'enfant à naître qui est la promesse justement d'une possibilité nouvelle qui est porté par ce peuple.
1: Il y a aussi ce troisième aspect, l'amour du prochain, qui est ouvert par votre réflexion à partir de Rosenzweig. C'est d'autant plus important et peut-être actuel, on va dire, dans la dimension de tragique aussi que traverse Rosenzweig, de difficulté. C'est une épreuve aussi, exigence forte.
2: C'est ça. Rosenzweig n'est pas un auteur irénique. Sa réflexion sur le royaume n'est pas hors sol. Au contraire, c'est l'idée d'une métamorphose du monde en royaume qui est possible par l'intrusion justement de la liturgie, de l'amour, de la parole de vérité dans le monde. Et ça ne se fait pas sans nous, et ça ne se fait pas d'une façon facile, voilà. Et toute la réflexion de Rosenzweig va porter jusqu'à la réflexion de l'épiphanie du visage d'autrui chez Lévinas, puisque Rosenzweig dit que au cœur de l'étoile se dessine un visage, voilà, le visage d'autrui, ce visage qui demande, qui appelle le respect.
1: Mais pour ce penseur juif allemand qui traverse l'horreur de la Première Guerre mondiale et qui a, on va dire, cette intuition quand même de l'histoire, où il sent que quelque chose de dramatique est en train d'arriver et de s'annoncer, parler d'amour du prochain, c'est aussi se confronter à cette difficulté, à cette épreuve de, on va dire, de la haine, du rejet, de la déshumanisation et de ceux qui sont les ennemis. Et comment peut-on aimer cela? Et donc ça pose aussi la question du pardon.
2: Oui. Alors, il ne l'aborde pas de cette manière-là. Il va plutôt, j'ai plutôt décelé chez lui l'idée. Il le dit pas non plus comme ça, mais on peut tirer ce qu'il dit sur le royaume une vraie pensée du mal comme étant l'anti-royaume, ce qui délie, ce qui brise le lien, ce qui détruit et la parole, la vraie parole et la vraie prière et la relation fraternelle. Mais j'ai terminé ma thèse sur cette question de l'amour de l'ennemi et donc de la possibilité du pardon, parce que toute la pensée du royaume chez Rosenzweig est liée à la question de l'espérance. Nous sommes du même royaume, c'est aussi nous sommes une communauté d'espérance. Et le pardon, c'est justement, à mon sens, l'apogée de l'espérance contre toute espérance. Et j'y ai vu le fait que c'est l'apogée de la parole. Il n'y a pas de pardon sans parole, sans aveu, sans absolution. C'est l'apogée de la liturgie, de la prière, de la louange, parce que finalement, quand il y a pardon, il y a aussi remerciement, il y a aussi louange. Et c'est l'apogée de l'amour du prochain, puisque ça va jusqu'à l'amour de l'ennemi, dans le sens, alors évangélique, je suis chrétienne, donc là, pour le coup, dans le sens évangélique, d'un amour qui va permettre une nouvelle possibilité, un nouveau commencement là où on pense que tout est fini en fait. Et ça, c'est vraiment l'idée d'un commencement là où c'est la fin. C'est vraiment l'idée de Rosenzweig. Mais je l'ai reprise dans cette idée du pardon que j'ai nommé l'échappée belle, comme une expérience d'un recommencement dans une fin et d'une vraie espérance contre toute espérance.
1: Juste une dernière question, Marie-Aimée Manchon. Qu'est-ce que la pensée de Rosenzweig, cette phénoménologie du royaume, apporte pour notre temps? Quelle est son actualité pour vous?
2: Alors pour moi, si j'ai écrit ce livre, c'est d'abord pour réinsinuer la notion d'espérance dans la philosophie, mais aussi dans l'existence tout court de nos contemporains. Parce que je pense que c'est ce dont nous avons le plus besoin aujourd'hui. Je me souviens d'une phrase de Charles Péguy qui dit « On peut faire une âme chrétienne d'une âme païenne, mais pas d'un zéro d'âme. Voilà. » C'est-à-dire, s'il y a encore un peu d'espoir, on peut arriver à l'espérance, mais pas s'il n'y a plus d'espoir. Et dans notre postmodernité, on est plus dans l'espoir du progrès, on est dans quelque chose où il n'y a plus d'espoir. Et c'est peut-être là que Rosenzweig a quelque chose à dire, puisque Rosenzweig dit, quand on croit que c'est la fin, en fait, il y a place pour un nouveau commencement. Et donc ce commencement, c'est justement d'espérer contre toute espérance, je le redis, mais je crois que c'est très important aujourd'hui.
1: Merci infiniment Marie-Aimée Manchon, vous avez publié un très bel ouvrage, La phénoménologie du royaume, dont le sous-titre est En suivant l'étoile de la rédemption de Franz Rosenzweig, paru en 2025 aux éditions Hermann.

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2: Alors, nouvelle saison, nouvelles orientations des Arts et des Lettres, l'émission culture de RCF Notre-Dame vient tous les jours en direct, s'il vous plaît, à 16h30 au sein de la tranche 16-18 que vous animez. Simon Tatran, bonjour.
3: Bonjour Christophe, vous allez dire émission culte, j'ai l'impression, mais c'est vrai, c'est une émission culte d'RCF Notre-Dame.
2: Et l'émission culturelle en tout cas. Et bonjour Nadir, notre chroniqueur avisé à la langue bien pendue.
4: Bonjour Christophe, bonjour Simon.
2: Et on remet ça pour cette année, Nadir.
4: Pardon ?
2: On remet ça encore une année.
4: Et allez, pourquoi pas ?
2: Allez, c'est merveilleux. Nous recevons aujourd'hui une femme. Une femme aux multiples talents qui sait autant faire marrer qu'émouvoir. Une femme délicate aux talents multiples. Virginie Lemoine, bonjour.
5: Bonjour Christophe. Bonjour.
2: C'est une belle rentrée que la vôtre, Virginie Lemoine. Vous signez deux mises en scène concomitamment où vous déployez votre fantaisie, votre folie que nous aimons tant. Il s'agit du guide du parfait gentleman assassin de Robert Friedman, adapté par Stéphane Laporte au théâtre du Palais Royal, rue de Montansier, dans le 1er arrondissement de Paris, et puis le manuel de la jeune mariée, 1957, au théâtre La Bruyère, 5 rue La Bruyère, dans le 9e arrondissement cette fois. Alors, un guide et un manuel, vous êtes une femme de livres plus que de revues, finalement.
5: Ça, dans ma vie privée, oui, ça c'est sûr. Après, c'est une coïncidence tellement drôle.
2: Mais oui, un manuel et un guide. Les deux spectacles sont des comédies musicales, ça chante, ça danse. 5 ou 6 musiciens au Palais Royal.
5: Ah, ça me fait plaisir que vous posiez la question, parce qu'ils ne sont que 3.
2: Ah ben, on a l'impression d'un orchestre symphonique.
5: C'est vrai, c'est extraordinaire. C'est pour l'instant sous la direction de 2 femmes, surtout de Charlotte Gauthier. Et en fait, elle a fait les Américains ont fait une adaptation pour 3 musiciens. Et elle a réussi à valoriser la musique pour qu'on ait vraiment l'impression qu'on a un petit orchestre.
2: Alors, on a 23 numéros musicaux. Oui. Ils sont tous applaudis, et à raison d'ailleurs. On raconte l'histoire ?
5: Oui, alors ça se passe en 1909, c'est un jeune homme qui vient de perdre sa mère, qui reçoit une visite impromptue d'une femme qu'il ne connaît pas du tout.
2: Des sorcières.
5: Oui, un peu.
4: C'est agréable, ça.
2: Non, mais elle est tout en noir, elle est un peu crochue,
5: oui,
2: elle est un peu
5: elle
2: comme
5: est
2: ça.
5: Drôle, un personnage très fantasque, et très très drôle, et qui lui révèle qu'en fait, le secret de sa mère, qui est qu'elle a fait un mariage d'amour. Donc lui, il a du sang d'Ice Quiz. C'est comme si elle lui disait, tu es un Rothschild. Et il peut prétendre à l'immense fortune des Ice Quiz et au titre de comte. Et il y a juste un tout petit détail, c'est qu'il y en a 8 avant lui, dans la généalogie. Voilà.
2: Donc 8 meurtres, un seul assassin, qui raconte d'ailleurs ses méandres de vie depuis sa cellule, où il attend son exécution ou son acquittement.
5: Oui.
2: Donc on sait dès le départ que c'est lui qui l'a tué, et il raconte pourquoi.
5: Oui, voilà.
2: Donc il n'y a pas de suspense par rapport à ça, c'est-à-dire qu'on est dans une vraie tragédie, on sait vraiment la fin, et on ne sait pas comment ça se déroule.
5: Oui, alors la fin, de toute façon, est très surprenante.
2: Oui.
5: mais c'est tout à fait amoral, on s'attache beaucoup à cet assassin.
2: Oui.
5: Et alors toutes les victimes, entre guillemets, de la famille d'Esquisse, incarnée par Benoît Coden, c'est son pire les uns que les autres, donc on rigole. Puis alors, il a beaucoup, beaucoup d'imagination, parce qu'il n'étrangle pas, il ne donne pas de coups de couteau, il ne donne pas de coups de revolver. Il provoque des petits accidents, mais tellement drôle.
2: Mais il s'aperçoit que le premier crime est tellement simple qu'ensuite, il peut y aller. Alors, naturellement, on retrouve le film Noblesse oblige de Robert Altmer de 1949, mais on voit ça avec jubilation. Et alors surtout, votre mise en scène, Virginie Lemoine, est formidable. La scène des patineurs sur le lac,
5: c'est gentil.
2: C'est génial. Et puis on la voit qui se casse la figure. Enfin, ils sont tous déments.
5: Oui, alors on avait quelques contraintes, mais moi j'aime bien la vertu de la contrainte. Et en fait, quand Stéphane Laporte m'a donné le texte que j'ai lu pour la première fois, je me suis dit, mais j'ai l'impression que l'auteur met au défi le metteur en scène de monter cette comédie musicale, parce qu'on a énormément de décors. Alors on monte en haut d'une tour, on va sur un lac gelé.
2: La montée du clocher est formidable.
5: Ah oui.
2: Formidable.
5: Le curé, il tombe vraiment de très très haut, du haut de la tour. Et c'est beaucoup creusé la tête. Et puis le Palais Royal, qui est un magnifique et crée un magnifique théâtre, est habité par la troupe d'Edmond depuis 10 ans. Et donc, le théâtre exponentiel, donc il faut que le stockage du décor et des accessoires rentre dans un périmètre assez réduit. Donc, on avait toutes ces contraintes. C'est mon frère Grégoire Lemoine qui a fait le décor. On a pris une semaine de résidence avec Mehdi Isa qui a fait les lumières, Grégoire, mon assistant Laurie et moi. Et on a imaginé le spectacle. Et on avait une autre contrainte que je trouve assez réjouissante, c'est qu'on n'avait aucune possibilité d'avoir aucune projection. Donc, on est revenu au décor.
2: Et c'est du vrai théâtre. Ouais, alors, 11 comédiens sur scène, 11 comédiens. Ouais. C'est considérable, c'est un exploit par les temps qui courent. C'est du vrai théâtre, un décor magnifique, des costumes tout aussi magnifiques. Chaque comédien joue plusieurs rôles. Combien de costumes en tout ?
5: Ouh là là, alors ça, c'est Axel Boursier qui les a faits. Je ne sais pas combien. C'est énorme.
2: Hein. C'est énorme. Alors, il y a combien d'habilleuses et de petites mains derrière ?
5: Il y en a au moins deux. Il y a deux régisseurs plateaux, deux habilleuses, et puis une troupe extrêmement organisée, très solidaire, et tout le monde s'aide. C'est une ruche derrière, je pense.
2: C'est presque de la chorégraphie, tant la mise en scène est extrêmement précise. Virginie Lemoine, c'est rythmé. Une lettre qui arrive, le décor qui évolue. On entre dans le château avec ses tableaux, ses armures. On se retrouve à l'église, il y a deux personnages qui montent le petit escalier abrupt d'un clocher. C'est complètement dingue.
5: Oui, on a beaucoup, beaucoup travaillé avec la troupe merveilleuse. Et je cite aussi Gaëtan Borg qui joue Monty, le jeune aristocrate qui tue tout le monde. Et on a travaillé vraiment avec énormément de solidarité, une grande rigueur, un grand investissement de la part de tout le monde. Et puis, on avait beaucoup travaillé en amont, on avait tout imaginé, parce que la banque, par exemple, c'est un décor récurrent qui revient tout le temps, donc il fallait l'imaginer. Il y a la garçonnière de Monty qui évolue, parce qu'il a de plus en plus d'argent, donc il fallait faire évoluer les décors avec rien. Donc on s'est beaucoup amusé à l'imaginer.
2: Oui, parce qu'il y a une histoire d'amour aussi là-dedans.
5: Oui, alors j'avoue que j'ai mis toute la comédie dans les crimes, et tout le drame dans les histoires d'amour, parce que je pense que pour qu'un gâteau soit réussi, il faut mettre un tout petit peu de sel. Et j'ai dit à Gaëtan Borg que vraiment, il aime deux femmes profondément, il n'arrive pas du tout à choisir entre l'une et l'autre. Et là aussi, le parcours de la vie amoureuse est assez croustillant. On a décidé que voilà, son drame était là. Bon, finalement, les Dice Quiz qui l'éliminent, qui sont pas tous formidables, bon, on peut en rire.
2: C'est malheureusement si court. On écoute la bande-annonce.

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1: Nadir, c'est votre moment. À 16h38, c'est votre moment.
2: Ben oui, oui, oui, c'est mon moment. Et quand on reçoit une grande dame comme Virginie Lemoine, on ne peut que vouloir lui rendre ses hommages. Et quels hommages dès que j'arrive à récupérer mon téléphone.
1: Je vous avais dit de prendre un papier et un crayon.
2: Oui, mais je suis de la nouvelle école. Ah, je ne peux pas faire comme vous.
1: La génération Z, ils ne savent même plus écrire.
2: Z, non, j'écris, mais je n'ai pas de papier. Commencez pas, Christophe, c'est la première émission seulement. Alors, il y a des invités que l'on reçoit avec un sourire, et puis il y a Virginie Lemoine que l'on reçoit avec un sourire, une immense admiration et une petite précaution d'usage. Face à une femme aussi talentueuse, il faut choisir ses mots avec soin, parce qu'elle pourrait très bien nous faire rire de notre propre maladresse, et le pire, c'est qu'on lui dirait merci. Virginie, vous êtes comédienne, autrice, metteuse en scène et tant d'autres choses. Autrement dit, vous avez tellement de cordes à votre arc qu'il faudrait presque prévoir un orchestre symphonique pour vous présenter. Et nous, avec nos simples micros, on arrive un peu comme quelqu'un qui se présente à un grand concours de cuisine avec un grille-pain et un micro-ondes. Ce qui frappe chez vous, c'est cette capacité rare à faire rire sans jamais être vulgaire, à être piquante sans être cruelle, et à parler de sujets sérieux sans donner au public l'impression d'avoir été convoqué à une réunion de copropriété. Aujourd'hui, vous êtes avec nous pour évoquer deux magnifiques actualités théâtrales. On vient d'en parler, la première, c'est le Guide du parfait gentleman assassin au Théâtre du Palais Royal, qui est une pièce de théâtre musicale magnifique, brillamment adaptée, que vous avez excellemment mis en scène, une distribution absolument géniale. Et je vais le redire, un grand bravo à Benoît Coden qui interprète toutes les victimes de ce sublime spectacle. Et rien que le titre dedans est une promesse du meurtre, du mystère, de l'élégance et probablement quelques personnes dont il ne faut pas s'attacher, surtout si elles ont le même nom de famille. Ce spectacle musical est une vraie réussite, drôle, rythmé, inventif et brillamment mis en scène. On y retrouve des personnages hauts en couleur, de la musique, de l'énergie et cette délicieuse impression que tout peut arriver. Mais c'est surtout l'autre spectacle, le Guide de la jeune mariée que vous avez écrit et mis en scène, sur lequel je vais m'attarder un petit peu. Un titre qui nous replonge dans une époque où on expliquait très sérieusement aux jeunes femmes comment devenir de parfaites épouses. Une époque où les conseils conjugaux ressemblaient parfois à des recettes de cuisine. Un peu de patience, beaucoup de silence, surtout ne pas répondre et de ne pas laisser brûler le rôti du soir. À l'époque, on disait pas encore « il faut communiquer dans le couple ». On disait plutôt « il faut savoir tenir son foyer ». Ce qui signifiait souvent tenir la maison, tenir les enfants, tenir le sourire, et si possible, tenir jusqu'au dîner, voire même peut-être après. Mais derrière cette apparente légèreté, le spectacle est d'une grande profondeur. Virginie, vous y évoquiez les femmes, le couple, les conventions, les rêves, les contraintes et les chemins de liberté. Vous faites revivre une époque avec humour et tendresse sans la juger du haut de notre confort contemporain, nous qui avons remplacé les vieilles injonctions par des notifications, des injonctions au bien-être et des podcasts sur l'art de réussir sa vie avant 7h du matin. Pour ça, oubliez-moi, à cette heure-là, moi je dors encore. On rit, on sourit, puis quelque chose nous touche, parce que ces histoires anciennes résonnent encore avec notre présent. Les injonctions changent de forme, mais n'ont pas toujours complètement disparu. Elles ont simplement appris à parler avec des mots plus modernes et à se présenter sous forme de conseils bienveillants. C'est là toute votre force. Vous savez nous divertir tout en nous invitant à regarder le monde autrement. Vous nous donnez jamais de leçons, ce qui est déjà très élégant, surtout dans une époque où tout le monde semble avoir son avis, sa méthode et même parfois sa formation en ligne pour nous expliquer comment vivre. Vous nous tendez un miroir sans jamais nous laisser seuls devant notre reflet. Et si notre coiffure n'est pas parfaite, elle a au moins la délicatesse de nous faire rire avant de nous le signaler. Vous faites rire sans écraser, vous émouvez sans forcer, vous faites réfléchir sans alourdir, vous rendez les choses intelligentes sans jamais les rendre prétentieuses. Ce qui est une prouesse. Aujourd'hui, il suffit parfois d'utiliser trois mots compliqués pour être immédiatement considéré comme profond. C'est peut-être cela votre élégance. Une élégance profondément humaine, capable de porter une réplique cinglante, une émotion délicate, ou pourquoi pas un pot de poison dans sa poche. Virginie, vous êtes une artiste rare, une femme de théâtre profondément libre, généreuse et inspirante. Votre intelligence, votre sensibilité, votre humour nous touchent autant qu'ils nous impressionnent. Vous avez cette grâce singulière de faire rire avec finesse, d'émouvoir avec justesse et de regarder le monde avec une lucidité toujours traversée de tendresse. Nous vous admirons pour votre parcours, bien sûr, mais encore plus pour ce que vous transmettez. Le goût du travail bien fait, le respect du public, l'attention portée aux autres et cette conviction magnifique que l'art peut encore nous rassembler, nous éclairer et nous rendre meilleurs. Recevez donc, Virginie, notre admiration la plus sincère, en tout cas la mienne, mon respect le plus profond et notre immense gratitude. Merci pour tout ce que vous avez créé, pour tout ce que vous continuerez à offrir et pour cette lumière que vous faites entrer dans la vie de ceux qui viennent voir vos spectacles. Vous êtes une grande dame du spectacle vivant et nous sommes profondément heureux et honorés de vous avoir parmi nous.
1: Merci Nadir.
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1: Bon, bah Virginie Lemoine, vous l'a rhabillé pour... Je vous avais dit que vous alliez être fleurie de compliments.
5: Madame, je suis tellement touchée, je sais pas.
1: Alors, le temps que vous vous remettiez. Le manuel de la jeune mariée 1957, donc c'est au théâtre La Bruyère, 5 rue La Bruyère, dans le 9e arrondissement. Là aussi, les costumes sont parfaits, des tailleurs, des robes que portaient nos mères en 1957, 8 ans avant que les femmes puissent ouvrir un compte en banque et disposer d'un chéquier. À la veille de leur mariage, 5 futurs mariés étudient consciencieusement un manuel de bonne convenance qui leur distille des précieux conseils, éviter toute opinion politique, se montrer inlassablement dévoué à son époux, tenter de mettre au monde une douzaine d'enfants ou encore désinfecter sa maison avec de l'eau claire et du formol. Alors, on n'est pas dans l'Afghanistan d'aujourd'hui. Il n'empêche que ce manuel de la jeune mariée donne des conseils d'effacement devant le mari pour être pleinement à son service. On écoute la bande-annonce.

0: évitez les sujets politiques à votre table. Et si vous êtes chez des amis, prenez bien soin de ne pas y prendre part.
1: Le mariage, c'est pas que le ménage, la cuisine, les enfants. Il y a aussi des choses sales. Quand ton mari réclame, tu fixes le plafond, tu penses à autre chose.
2: Il est fortement décommandé d'envisager la confection d'une mayonnaise pendant vos périodes.
0: Oh.
2: Vous auriez toutes les chances de la rater.
0: Oh.
3: La plus grande responsabilité de la ménagère et de savoir tenir son budget.
2: Nous vous conseillons de reporter toutes vos dépenses dans un registre dédié que vous présenterez à votre époux dès qu'il en fera la demande.
4: Si d'aventure un homme se joint à vos amis pour partager le goûter, ayez toujours à portée de main un peu d'alcool à lui proposer.
0: Je veux pas d'une famille nombreuse.

0: La bande-annonce du spectacle Manuel de la jeune mariée, 1957, en ce moment au Théâtre La Bruyère jusqu'au 31 décembre.
1: Spectacle que vous avez écrit et mis en scène, Virginie Lemoine. Alors, entre les chansons, entre les danses, on a chacune, un peu comme dans un orchestre de jazz, chacune va raconter sa vie.
2: Oui.
1: Et parmi ces cinq récits, il y en a un qui vous touche particulièrement.
2: Oui, il y a l'histoire de ma grand-mère. Oui, ce que je me suis dit, c'est ces injonctions, elles prendront vraiment sens si on raconte en même temps la société. Donc, j'ai écrit pour chaque comédienne, en fait. Je les ai sollicitées avant que le spectacle soit écrit, et j'ai écrit vraiment pour elles. Et je voulais rendre hommage à ma grand-mère, dont l'histoire a été extrêmement douloureuse, puisqu'elle est tombée très amoureuse d'un très beau jeune homme, aristocrate, avec un nom à rallonge, sans argent, déchu, qui travaillait chez un fleuriste. Et en fait, ce jeune homme était amoureux de la sœur de ma grand-mère. Il lui avait fait la cour et il a demandé un mariage au père qui a dit non, vous épousez l'aîné. Donc l'aîné, c'était ma grand-mère. Oui. Donc il a débarqué la deuxième, il a fait la cour à la première, il l'a épousée. Une fois qu'il l'a eu épousée, il a tout de suite repris son histoire d'amour avec la sœur. Enfin, c'était terrible.
1: C'est assez courant, malheureusement.
2: Oui. Et c'est drôle, les témoignages que je reçois à la sortie, c'est incroyable.
1: Ouais.
2: J'ai un ami, par exemple, dont la grand-mère était toute jeune pendant la Seconde Guerre mondiale. La famille a accueilli un jeune soldat américain. Très beau, il a couché avec les deux filles, elle et sa sœur, il y en a une qui est tombée enceinte, il a épousé l'autre.
1: Ah
2: voilà, je reçois un tas de témoignages comme ça. Enfin,
1: alors, en préparant cette émission, je suis allé sur le site de l'INA pour regarder Aujourd'hui, Madame.
2: Ah oui.
1: Eh ben oui, l'émission de la deuxième chaîne produite par Armand Jameau.
2: Ah oui.
1: La première émission date de 1970. Alors vous n'étiez pas né, moi j'étais déjà vieux.
2: J'étais né, hein, bien sûr.
1: Mais moi j'étais
2: très gentil, Christophe. J'étais né depuis quelques années.
1: Écoutez comment Alain Jérôme, pour cette première émission, donne la raison pour laquelle l'émission a lieu pratiquement à la même heure que maintenant. Et puis ensuite, comment il présente la journaliste qui va interviewer les dames. On écoute.
3: Pourquoi une émission à une heure jusqu'à présent inhabituelle à la télévision ? Eh bien, pour apporter un petit peu de détente et aussi parfois quelques sujets de réflexion à tous ceux d'entre vous qui sont obligés d'être à leur domicile dans l'après-midi. Je pense plus particulièrement aux personnes âgées, à tous ceux d'entre vous qui travaillent le matin ou le soir, et puis aussi à ceux, malheureusement, d'entre vous qui sont malades ou convalescents et à qui je souhaite très sincèrement une très prompte guérison, un très prompt rétablissement. Et puis aussi, il ne faut pas oublier toutes celles d'entre vous qui se consacrent aux soins de leur foyer, aux soins de leurs enfants et qui sont évidemment chez elles l'après-midi une fois que votre mari est parti au travail et que vos enfants sont à l'école ou que quand ils sont beaucoup plus petits qu'ils sont avec vous. Un mot encore avant de vous laisser regarder cette émission dont on parle beaucoup depuis quelques jours et vous vous demandez après tout ce qu'elle va être. Eh bien, il fallait absolument que nous ayons l'après-midi un sourire féminin pour égayer cette émission. Ce sourire, c'est celui d'Evelyne Georges, c'est une jeune femme que vous découvrez en ce moment sur votre écran. Elle a 28 ans, elle est jeune, jolie, intelligente, charmante. Elle n'est pas mariée, je le précise. Et elle va vous présenter tout de suite le sommaire de cette première émission.
4: Bien la grande dame du cinéma français.
1: Non mais Simon, vous imaginez qu'on présente Émilie Broussoulou ou Anne-Sophie Lapix comme ça, elle ne se laisserait pas faire.
2: C'est terrible.
1: C'est incroyable. On est en 1970.
2: Ça me paraît moi très récent, hein, mais je me souviens très bien de cette émission.
1: C'est-à-dire que c'était hier.
2: Oui, puis c'était très novateur, hein, parce qu'aujourd'hui, Madame donnait quand même la parole aux femmes.
1: Oui.
2: C'était pour moi, qui était petite, j'ai grandi dans une famille très féministe, mais pour nous, c'était important de donner.
1: Alors, regardez sur le site de l'INA Aujourd'hui, Madame, parce que vous avez des conseils de ménagères. incroyable. J'ai retrouvé des tas de choses de votre spectacle dans Aujourd'hui, Madame. Oui, absolument. Donc, finalement, ça va prendre cette émancipation de la femme, ou plutôt cette quand les normes vont changer. Et aujourd'hui, la femme travaille. Aujourd'hui, on voit à l'école les papas qui emmènent les enfants ou qui. Comme si vous, Simon, vous allez chercher votre fils à l'école, je suis sûr.
5: Absolument, tous les soirs. Maintenant, je suis à l'antenne.
1: Ah non, voilà, il ne peut plus maintenant. Donc, il est au travail. Mais en tout cas, on voit beaucoup d'hommes à la cuisine.
2: Oui, c'est bien sûr.
1: De plus en plus. Donc, on n'est plus du tout dans cette idée, il faut faire votre budget, il faut bien préparer le rôti, et il faut que vous soyez toujours, toujours impeccable.
2: Surtout que les femmes travaillaient.
1: Et surtout que les femmes travaillaient. Et en même temps, la condition de la femme régresse dans bien des pays, voire en France, selon les idéologies, qu'elles soient religieuses ou sociales. Votre spectacle léger et drôle, Virginie Lemoine, est un combat personnel ou un défi que vous lancez ?
2: Ce n'est pas un défi, en tout cas, c'est un gros point d'interrogation que j'ai sur le chemin parcouru et où on en est aujourd'hui, ce qui nous reste à faire. On en parlait tout à l'heure avec Samir, et c'est vrai que forcément, en l'écrivant et en le regardant, je me demande toujours ce qui est vraiment acquis. Heureusement, maintenant, les femmes ont des comptes en banque et n'ont plus besoin de l'autorisation du mari, par exemple, pour travailler, ce qui à l'époque était le cas. Oui. Quand elles ont un appartement, l'appartement est à elles, parce qu'encore dans les années 50, ça pouvait être à elles, mais elles ne pouvaient faire aucune démarche. Rien sans l'autorisation du mari avec leur appartement. Et on a fait quand même un énorme chemin, mais on doit beaucoup aux féministes des siècles précédents. Le combat. Parce que j'associe le combat au spectacle que j'ai écrit. Mais le combat est dur depuis des siècles. Hein. Les femmes n'ont jamais lâché. Et puis ces femmes de ces années-là, moi je trouve qu'il ne faut pas les oublier. On leur doit beaucoup, et 10 ans après, il y en a beaucoup qui étaient sur les barricades.
1: Hein. Alors, ce qui est formidable, c'est que on est moins dans un féminisme militant que dans un féminisme missionnaire. Oui, et ça fait du bien.
2: C'est dans ma forme de féminisme à moi, de militantisme. Je trouve que c'est très très bien qu'il y ait des femmes qui montent au créneau, qui tapent vraiment du poing sur la table. C'est formidable. Et puis chacun a sa façon de faire. Moi, je fais à ma façon. Voilà.
1: Avec délicatesse et folie.
2: Oui, on va dire peut-être.
1: Comme vous êtes, ouais. Nadia.
6: Moi, ce que j'ai trouvé extraordinaire dans ce spectacle, au-delà de ce que j'ai dit tout à l'heure, c'est que même à 13 ans d'intervalle, les choses n'ont pas changé, malheureusement. Lorsqu'on parle des femmes, donc le guide a vraiment existé, hein, ce fameux guide de la jeune mariée a vraiment existé.
2: Il y en avait plein, hein. Ouais, j'en ai lu une quinzaine pour écrire le mien. Quoi.
6: Voilà. Et entre ce que vous avez écrit pour ce spectacle et ce qu'on vient d'entendre sur Aujourd'hui, Madame, il n'y a pas de différence. Et pourtant, ça a eu lieu 13 ans plus tard. Il y a eu des combats qui ont été menés depuis, mais la manière dont les hommes parlaient des femmes n'a pas changé. Et c'est ça qui est vraiment effrayant. Et quand on voit le spectacle, qui finit d'une manière pour moi absolument magnifique, puisque les photos qui apparaissent, où vous rendez hommage à toutes ces femmes de siècles différents, c'est absolument sublime, c'est que quand on regarde ça, on dit « mais on rit, on se dit « mais ça, c'est pas possible, ça n'a pas existé ». Mais si, ça existe. Et il y a des gens qui attendent à la sortie en disant « mais j'ai vécu cette époque-là, et c'est exactement ce qu'on me disait à l'époque ».
1: Donc à voir absolument en famille, en couple ou entre copines.
2: Même les enfants.
1: Oui,
2: on
1: absolument.
2: On a fait un jour à bord plateau avec une petite fille de 8 ans qui a levé le doigt pour demander si c'était vraiment obligatoire à l'époque que les femmes fassent tout ça. C'était tellement joli comme question.
1: Mais oui.
2: Et on lui a dit « ben oui, elles devaient le faire, mais elles se sont... » Elles se sont révoltées. Elles ont eu la force parce que c'était vraiment. Elles vivaient dans un très grand isolement.
1: On est plutôt avec 5 bourgeoises sur votre plateau.
2: Non, parce qu'il y a.

0: Et on a essayé de voir quand ça remontait. C'est très compliqué de savoir si ça, au début du 19e siècle, il y avait déjà quand même des guides comme ça, il y avait des écoles ménagères.
1: Au 17e, on a le plus bel exemple, c'est l'école des femmes.
0: Oui.
1: Il a un livre et il dit tout ce qu'il faut bien faire dans le ménage.
0: Vous vous souvenez.
1: Donc il y a un guide.
0: Oui.
1: Au XVIIe, il y avait déjà un guide.
0: C'est drôle d'ailleurs de la part de Molière qui le dénonce et après dans Les femmes savantes, il dit l'inverse. Hein.
1: Oui.
0: Il se moque des femmes savantes.
1: Oui.
0: Donc.
1: Tout à fait. Mais.
0: Enfin, je sais pas. Ça dépend comment on le prend, mais c'est vrai que.
1: Revenons sur votre spectacle. on entend déjà le générique, malheureusement. Alors, il me reste à vous remercier. Virginie Lemoine, je rappelle que vous signez deux mises en scène et le texte de l'une d'elles, le guide du parfait gentleman assassin de Robert Friedman, adapté par Stéphane Laporte, et puis le manuel de la jeune mariée 1957 au théâtre La Bruyère. Merci Nadir, grand merci à Jean-Paul Lérine pour la réalisation, Thierry Steiner, François Dieudonné, Philippe Malpeuch pour la réussite technique de notre rendez-vous. Merci enfin à Catherine Ségouffin pour la préparation de l'émission. Demain mardi, littérature, je recevrai Anne Persson pour son roman Eugénie sous les bombes, publié chez Buchet-Chastel. D'ici là, soyez heureux, c'est urgent. Et Simon, je vous repasse le micro.
2: Merci Christophe, voilà pour ces découvertes qui donnent envie. On vous retrouve dès demain pour des arts et des lettres, Christophe.
1: Et oui, on parlera littérature.
2: Le rendez-vous est pris. Merci infiniment d'avoir été avec nous. Merci Virginie Lemoine.
0: Simon, merci
2: beaucoup. Et merci Nadir.
3: Merci à vous, Simon.

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1: Bonjour et bienvenue dans Décibelge, émission spéciale du Forest Sound Festival qui aura lieu ce week-end à Bruxelles et à Forêt, dans l'abbaye de Forêt. Et pour parler de ce festival, j'ai le plaisir de recevoir deux artistes, un groupe d'artistes qui seront présents à la première, ce sera le 28 à 18h30, c'est ça, donc dans le parc, dans cette magnifique abbaye de Forêt. Ils s'appellent Lude et les Métamorphoses.
2: Bonjour Stéphane.
1: Elle s'appelle Lude et lui s'appelle Zach. On va parler de votre performance qui aura lieu donc ce vendredi à ce festival donc de Forest Sound. Alors pour commencer, comment est-ce que vous pouvez décrire votre univers artistique et votre principale source d'inspiration, Lude?
2: On s'inspire de beaucoup de choses dans ce projet. Il y a un peu de drague, un peu de l'univers du clown, du cirque, des références un peu à cet univers-là. Il y a aussi pas mal d'inspirations qui viennent un peu de l'enfance, du monde de l'enfance, du rêve. Aussi quelque chose un peu surréaliste, et quelque chose un peu queer et en même temps un peu jazz, mais en même temps un peu psychédélique, je sais pas.
1: Quelles sont les émotions de l'enfance qu'on retrouve justement dans ce spectacle? Parce que c'est très, très visuel aussi, votre groupe.
2: Oui, tout à fait. Les émotions de l'enfance, je dirais que c'est l'émerveillement. Il y a pas mal... en tout cas, je pense que le projet essaye d'amener justement cet univers-là. Et il y a aussi justement la découverte, une forme de naïveté. J'ai l'impression, quand on commence dans la vie, et voilà, et qui fait référence du coup... Enfin, le projet parle aussi pas mal de ma transition. Enfin, c'était un peu une des sources d'inspiration. Et donc, c'est un peu mis en forme à travers la musique.
1: Comment ces images d'enfance ont-elles évolué et influencé votre travail? Comment est-ce qu'elles ont été mises en musique, en images aussi, peut-être en son? Comment ça arrive?
2: Il y a eu beaucoup d'étapes dans ce projet. D'abord, on a commencé donc avec Zach, une première étape de composition, de production, de maquette. Et au fur et à mesure, on a commencé à répéter ensemble. On a rencontré Felipe à la base, qui faisait partie du groupe, qui était le batteur. Donc on a monté ça à trois. Ensuite, un autre ami est venu s'ajouter, Valentin Pérou. Son nom d'artiste est Pylone, qui a produit un peu, qui a poussé un petit peu, on va dire, les maquettes plus loin. Et ensuite, on a fait une live session. Et là, alors, on a invité pas mal d'amis. Artistes aussi, et on a vraiment réfléchi un peu à une direction artistique visuelle. Et
1: Au niveau musical, on navigue forcément entre de la balade, la dream pop indé. C'est aussi des musiques très oniriques, donc il y a un son très très rêveur,
2: très envolé. Je crois qu'on essaye justement d'emmener dans un autre monde qui est celui du rêve, mais qui peut aussi je sais pas, par exemple je parlais de la direction artistique. Alors quand on est passé à cette étape, parce que moi j'ai une formation plutôt qui vient des arts visuels, de la performance et donc et du théâtre. Et donc l'idée était un peu de faire des références comme ça. Quand on a écrit les paroles ont beaucoup évolué en fait au fur et à mesure du processus de création. Et donc tout d'un coup, La Crise du Roi, ça me faisait penser à Alice au Pays des Merveilles. Rivage me faisait penser à La Petite Sirène, que ça soit Disney ou Anderson. Et tout d'un coup, ces images pouvaient venir, le clown, le roi, des symboles aussi pouvaient venir un peu nourrir le propos illustré.
3: C'est vrai que ça c'est aussi arrivé au tout début du projet, d'avoir assez naturellement en fait beaucoup de références, justement comme tu disais, au conte, des références à l'univers du cirque, et donc d'inscrire un peu toutes ces histoires ou tous les textes que tu as pu écrire, Lude, de les inscrire dans un univers comme ça qui soit très très très symbolique aussi. et qui soit très ouvert, je crois, pour emmener un peu avec nous dans, ouais, justement, dans l'univers un peu onirique, quoi. Enfin...
1: Comment est-ce que vous avez travaillé les arrangements, Zach? C'est vous qui travaillez les arrangements? Comment est-ce que vous arrivez justement à rentrer dans cet univers justement théâtral? Comment on arrive à combiner ça pour offrir un spectacle plutôt musical, plutôt type concert?
3: Ça a été assez empiriquement, en fait, parce qu'on a commencé, donc Lud et moi, au début avec des textes et des mélodies qui venaient de Lud plutôt, et on a commencé par enregistrer justement des maquettes, comme Lud le disait. Au début on avait une boîte à rythme et puis des synthés, donc on s'est d'abord lancé dans un premier travail comme ça ensemble, et puis ensuite, en fait, en revenant sur les morceaux, les arrangements se sont complexifiés. On a réussi finalement à trouver un peu une couleur qu'on avait envie d'aller chercher, parce qu'au départ je crois que c'était assez, assez innocent comme manière d'envisager de faire de la musique. C'était vraiment, à la base, juste, on a commencé à faire de la musique, mais sans vraiment réfléchir sur le fait qu'on avait envie de monter un projet ensemble. Comme ça, c'est vraiment des choses qui se sont venues assez naturellement. Et puis, les arrangements ont été développés jusqu'à un certain point à deux. Et ensuite, comme lui le disait, il y a eu Valentin Perrault, Pylone, qui a aussi amené sa patte. Donc, c'est aussi un projet qui, à la base, était un duo et qui, finalement, est devenu plus...
1: On reste sur le plan musical. Est-ce qu'il y a des influences qui vous ont donné justement ce côté onirique, rêve, imaginaire de votre musique? On est souvent influencé, mais ici je trouve quand même qu'il y a une patte très personnelle qui est mise en place. Mm-hmm. Il y a quand même peut-être une influence derrière ça aussi.
2: Bah, je dirais que justement ça a été fait très... c'était un processus un peu long, on va dire, quand même, parce qu'il y a eu plein d'étapes. Mm-hmm. Mais je crois que y avait un peu cette idée. Enfin, moi, je suis quand même pas mal influencé par la pop, principalement, même si j'écoute beaucoup de choses qui viennent d'autres genres. Mais je crois que justement, je suis venu avec Verzac un peu à la base, parce que aussi, t'as ton projet solo qui m'a aussi parlé, inspiré. Et du coup, je pense que la première étape a été de trouver quelque chose entre nous deux. Et ensuite, c'est vrai que Valentin, avec la production, avec les arrangements, on a poussé un peu plus loin et plus précisément cette musique pour aller trouver vraiment un son qui nous ressemblait, où on avait envie d'aller. Et je crois que, encore il y a eu après le mixage, où là il y a eu encore aussi un peu de recherche au niveau de production, de peaufinage du son, des textures, des... Donc voilà, il y a beaucoup d'influences.
1: Lud et les Métamorphoses qui sont nos invités ici dans Décibel, le spécial Forest Sound, qui aura lieu ce week-end de 28 et 29 août à l'abbaye de Forêt. Et on vous écoute dans un extrait de votre EP, Mascarade. Voici La Crise du Roi, Lud et les Métamorphoses dans Décibelge.
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1: Parlons un petit peu du texte de la crise du roi. Sur quel pan vous vous situez justement par rapport au roi? Vous, vous mettez dans quel personnage quand vous jouez, quand vous chantez?
2: Justement, ce morceau est un peu une balade qui passe par différents personnages. Mmh. À la base, c'était une lettre que j'avais écrite pour une amie. Enfin, en tout cas, la toute première étape, c'était vraiment cette chose de dire, bah voilà, je crois plus en toi et notre amitié. Et ça a finalement évolué plus vers réfléchir à ma transition et mon identité de genre et dire, bah en fait, est-ce que je crois encore en cette partie de moi que j'étais avant de décider de transitionner. Et donc, le roi, ça peut faire référence à la masculinité, ça peut faire référence à des figures privilégiées aussi, peut-être, qui ont un certain pouvoir, certains privilèges. Et donc, voilà, on circule à travers ces différents personnages.
1: Qu'est-ce que ces personnages apportent comme ouverture sur le fait du transgenre et tout? Qu'est-ce que ça apporte justement comme révélation et comme écoute par rapport à ça?
2: La figure du clown et du roi?
1: Les uns, les trois, les autres en fait.
2: Les trois. Bah, je pense que j'essaye et je crois qu'on essaye dans ce projet de figurer un imaginaire justement, d'essayer de faire aussi évoluer cet imaginaire-là. En tant que voilà, personne trans, il faut créer des nouveaux récits, il faut trouver une manière de se raconter et de faire aussi voilà, communauté ou que les personnes puissent se reconnaître dedans. Donc je crois que c'est justement à travers
1: l'être plutôt que le paraître. Pourtant, quand vous êtes sur scène, il y a quand même un rôle que le costume met en valeur, les maquillages aussi sont mis en valeur. Est-ce que c'est plutôt un camouflage, justement, pour un petit peu retenir ses émotions et se fondre peut-être derrière quelque chose d'autre, l'image du clown, forcément le masque du clown, qui peut apporter différentes émotions, une provocation, ou alors c'est justement pour célébrer justement le fait que on peut être transgenre, on peut être ce qu'on est finalement.
2: Oui, en fait, j'aime bien cette citation, je sais plus qui l'a dite, mais le masque, il a deux fonctions qui à la fois cachent et révèlent. Et c'est tout le paradoxe, je pense, de ce projet, c'est qu'à la fois, justement, à travers ces figures symboliques du clown, du roi, du bourreau, de toute autre chose, de la sirène, d'autre chose. Donc c'est des figures comme ça qui, dans lesquelles on peut habiter, en fait, et dans lesquelles... ça peut être, en fait c'est aussi en référence aux études de genre. Moi j'ai lu Judith Butler où je me suis intéressé à cette théorie ou en tout cas ces études là et du coup c'est quel est le double et en fait c'est aussi au final de mettre un masque, est-ce que ça révèle pas plus justement ce qu'on est? On vit évidemment dans une société de la représentation et donc je crois ou j'ai l'impression que avec ce projet, c'est un petit peu en fait se maquiller, se déguiser, se costumer, se mettre en scène.
1: C'est le jeu du clown quelque part qui apporte toutes les émotions que peut apporter un clown, quoi.
2: C'est ça, et qui permet en fait d'aller encore plus peut-être vers soi-même et réfléchir à en fait c'est quoi la représentation et voilà comment en fait c'est le nom de l'EP du coup Mascarade. Comment ces mascarades nous font être encore plus nous-mêmes aussi.
1: Avec quoi vous avez envie que le public reparte en venant écouter votre concert? Qu'est-ce que vous avez envie que le public reprenne avec eux? Et qu'est-ce que vous avez envie de partager aussi avec eux?
3: Je crois qu'il y a l'envie en tout cas d'emmener en voyage, de partager beaucoup d'émotions. Enfin, on en parlait ce matin, mais c'est un projet où justement on passe par beaucoup d'émotions, il y a énormément de thèmes qui sont abordés justement par la symbolique. Et voilà, donc il y a l'envie de stimuler l'imaginaire, de stimuler un peu les émotions et de faire un beau voyage ensemble, quoi, j'ai l'impression.
1: Alors, on parle de voyage ensemble, mais pas tout seul. Au départ, le groupe, c'était vous deux, c'était
3: ça, ouais.
1: Lude et Zach, puis se sont greffés parmi vous Pierre Ferrand, c'est ça, et Laurie Fabre. Qu'est-ce qu'ils apportent musicalement en plus dans votre musique, ou peut-être même scéniquement, qu'est-ce qu'ils apportent en plus sur vos créations?
3: Pierre Ferrand, lui, c'est un batteur qui a étudié le jazz, donc il a aussi toute une virtuosité, par exemple, qui peut apporter au groupe une assise rythmique qui est assez impressionnante. Donc, il amène vraiment, en tout cas, un gros plus à ce niveau-là. Et Laurie Fabre, donc, elle vient de rejoindre le projet. Et on cherchait à la base quelqu'un pour délester Lud du clavier, parce que, il y a encore quelques temps, Lud était avec son clavier et chantait. Et après une résidence scénique qu'on a fait, on a justement travaillé le fait de pouvoir libérer Lud pour qu'elle puisse être vraiment en contact avec le public. Et c'est à ce moment-là qu'on a proposé à Laurie de nous rejoindre, parce que c'est d'abord une amie, puis ensuite parce qu'on aime beaucoup aussi son projet à elle et sa présence scénique. Et elle avait déjà participé avec nous au clip vidéo là, de la Crise du Roi. Donc il y avait il y avait quelque chose de très naturel, quoi, en fait. Enfin, de très évident, plus que naturel, mais...
1: Revenons un petit peu sur l'écriture. Est-ce que c'est une écriture collective, ou alors tout part de vous, de votre propre personnalité, de votre propre vie?
2: Ben, c'est vrai que les textes, du coup, toutes les paroles viennent de moi. Ensuite, évidemment, les premières compositions qu'on a faites, Zach et moi, étaient à deux, quoi. Enfin, on était à 50-50, on va dire. Mais c'est vrai que les paroles, ça a toujours, c'est toujours venu de moi. Mais après, c'est drôle parce que maintenant, enfin, Zach parlait justement de Laurie qui vient d'arriver. Donc elle a aussi son projet solo dans lequel elle chante. Et donc là, par exemple, suite à la résidence scénique qu'on a faite, alors maintenant on fait des backing vocals, donc on chante à trois, et là on a aussi poussé cette chose des harmonies de chant. Et donc je sais pas, enfin c'est aussi quelque chose qu'on verra, j'ai l'impression, dans la suite du projet d'écriture, justement. Peut-être que ça peut être une écriture collective, quoi.
1: Donc on rappelle que vous serez le 28 au festival Forest Sound Festival. C'est d'ailleurs la 10e édition. Qu'est-ce que le public pourra attendre, justement, de votre concert? Parce qu'on a parlé des attentes du public. Qu'est-ce que vous allez leur offrir? Est-ce qu'il y aura des surprises, des choses particulières qu'on peut peut-être dévoiler ou pas?
3: Ouais, je pense qu'il y aura beaucoup de surprises. En tout cas, nous, on a vraiment travaillé à ça, c'est développer un set qui soit très varié, très singulier, dans lequel il y a beaucoup de surprises musicalement et aussi par rapport à notre présence scénique. Et je pense que ouais, on va offrir quelque chose de très très fun et très riche.
1: Ce que je trouve intéressant chez vous, et ce que j'ai pu voir donc en release party, justement à la conférence de presse, c'est que au départ c'est très mystérieux. On ne sait pas vraiment où on est. Et après, je trouve qu'il y a quand même une ambiance musicale, vocale aussi, qui nous emmène et qui nous embarque quand même dans un bon moment de musique et d'écoute, et peut-être même de plaisir. Vous nous avez fait lever pour danser. Mais vous avez pu embarquer justement le fait, l'envie de danser quelque part. Elle est là aussi, quoi. Donc, pouvoir faire la fête, c'est ce qu'on va faire donc, au Forest Sound Festival.
3: Ouais, j'ai l'impression qu'en tout cas, il y aura des moments ou plus, peut-être plus intérieurs. Aussi, plus émotionnel, et des moments pour se lever, pour danser. Donc, on essaye en tout cas vraiment de réfléchir à un tableau qui soit complet à proposer au public, quoi.
1: Parmi les chansons de cet EP, dans cet EP en tout cas, est-ce qu'il y a des chansons qui vous ont surprise aussi en les écrivant?
2: Toutes.
3: Ouais, toutes.
2: Non, je sais pas. En fait, vu qu'il y a eu tellement d'étapes aussi d'écriture, où tout d'un coup il y a eu les réécritures, il y a eu d'autres sens qui sont arrivés dedans, ou d'autres lectures, d'autres niveaux. Ouais.
1: Est-ce qu'on ressort changé après avoir écrit un EP? Le temps, le processus que ça a fait, est-ce que on change, on est différent, on évolue?
2: Je pense. C'est drôle parce que moi, je pense que c'était aussi quelque part un peu un rêve que j'avais depuis un certain moment. Et du coup, c'est drôle de le réaliser, enfin littéralement réaliser, produire. Concrétiser ça, et du coup évidemment avec tout ce que ça comporte d'engagement. Enfin, en fait, j'ai l'impression que justement ce projet il a aussi une portée très en tout cas pour moi totale, où c'est quelque chose où en tout cas je me donne beaucoup, et donc il y a un peu un saut aussi dans le vide, donc j'ai l'impression, oui, clairement, que...
1: Comment est-ce que vous voyez la suite de Lud et les Métamorphoses? Est-ce que ça va être resté dans la même veine, justement, on va pas dire provocateur, on va pas dire moralisateur, on va dire... est-ce qu'il y a des choses plus légères qui vont pouvoir arriver, justement, aussi, vivre tout simplement de ce qu'on est et le partager aux gens?
2: Ben oui.
3: Oui, ouais, mais moi, je voulais juste revenir sur la question d'avant, mais j'avais l'impression que, en tout cas pour moi, ce que ça m'a apporté aussi, c'est aussi une toute autre manière de faire, d'envisager justement une sortie de pays ou comme ça, par rapport à comment est-ce que je ferais moi tout seul dans mon projet, j'ai l'impression que c'était assez complémentaire avec lui, d'où justement, moi je sais que j'ai un côté un peu plus impatient, où j'ai envie que les choses sortent, par exemple, et puis là, c'est vraiment un travail qu'on a développé sur le temps long, et ouais, vraiment un bel apprentissage à ce niveau-là, et ensuite, pour la suite, les portes sont assez ouvertes. Je crois que nous-mêmes, on ne sait pas encore exactement vers quoi est-ce qu'on va se diriger ensuite, ce sera en tout cas différent, ce sera un autre chapitre, mais... Ouais, je crois que, en tout cas, pour cette EP, ben, y a une page qui va se refermer, il y en a une autre
1: qui va s'ouvrir après.
3: C'est
1: quoi.
3: Ça, exactement.
1: Des projets, justement, de scène musicale après le Forest Sound Festival qui sont déjà à vous, ou bien
2: oui,
1: sont encore en demande?
2: Oui. Alors, là, justement, on organise notre release party, donc de l'EP Mascarade, et ça, ce sera le 27 novembre à la Tricoterie.
1: Un très bel endroit, ça, effectivement.
2: Voilà. Ouais. Donc, on va se concentrer pas mal là-dessus après Forest Sounds. Et ensuite, probablement des concerts qui vont suivre la release. Peut-être un petit tour en Suisse. Voir.
1: Ce qu'il faut dire aussi, que vous êtes d'origine suisse tous les deux. Enfin, vous êtes suisse tous les deux, pas d'origine. Ouais. Vous êtes suisse tous les deux.
2: On est suisse.
1: Je vous attends de toute façon dans une vie d'artiste. Alors, pour parler justement de ce projet, vous écoutez plus musicalement une prochaine fois ici à RCF. Ouais. Lude, quel morceau que vous avez envie de nous faire partager là en sortie d'émission?
2: Oui, on peut, donc le deuxième single qu'on a sorti qui s'appelle Trapèze, voilà, qui parle un peu de cet univers, enfin qui fait référence à l'univers du cirque. Et
1: là, donc on retrouve
2: relation.
1: Tous ces univers circassiens, voilà.
2: Relation amoureuse.
1: Merci,
2: merci
1: Lude,
2: beaucoup.
1: Et merci Zach d'être venu dans cette émission. Décis Belge, donc spécial Forest Sound Festival qui aura lieu le 28 et le 29 août à l'abbaye de Forêt.

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0: Bonjour, bienvenue dans Décibel sur RCF. Merci, mais non, donc, c'est quoi ces histoires ici? Bien sûr, c'est un prank. Ça sort du disque de Antoine Hainaut, ma table enfer d'enfer. Il en sera particulièrement sûr aujourd'hui, puisqu'on parlera aussi de votre nouvel album, Antoine Hainaut, Poltergeist. Bonjour Antoine Hainaut.
1: Oui, bonjour Stéphane, merci de me recevoir encore.
0: Une entrée en matière assez humoristique qui caractérise bien sûr vos types de chansons. Alors, comment est-ce qu'une simple table en fer de jardin peut devenir le sujet d'une chanson chez vous? C'est comme ça que vous écrivez aussi peut-être vos chansons, sur un coin de table?
1: Il n'y a pas vraiment de mode d'emploi. Moi, je suis revenu, je suis parti une semaine en Italie avec mon épouse, ma petite fille. Et puis, je suis rentré et j'ai pris l'apéro sur ma table en fer, ma table bleue, que j'ai vraiment reçue par mon épouse pour mon anniversaire, d'ailleurs. Ce n'est pas de la chanson mensongère, hein, c'est totalement autobiographique. Et là, j'ai commencé à écrire cette chanson à cette table, justement. Donc c'est facile parce que la chanson est là sous nos yeux, quoi. Donc là, c'est voilà, il y a pas de triche. Moi, j'écris ce que je vois, pas toujours, hein. Par exemple, dans Poltergeist, on est un peu plus dans l'imaginaire, avec des personnages, des situations. Mais là, en l'occurrence, ouais, c'est une chanson très très pragmatique.
0: Très pragmatique. Vous dites aussi que depuis que vous êtes à cette table, vous vivez dehors souvent. Est-ce que pour vous,
1: surtout maintenant, il fait chaud.
0: C'est une métaphore pour vous de la liberté, justement, dans votre écriture.
1: Ah oui. Oh oui, la liberté, c'est ça. Hein. C'est ce que j'essaie de garder depuis que je suis né. Hein. Donc, pas évident, hein, mais bon, on se bat, quoi.
0: Alors, vos chansons ressemblent souvent à des petites histoires. C'est ce qu'on aime chez vous aussi. Écouter les histoires un petit peu comme un conteur. Ça vous définit bien, c'est un chanteur-chanteur.
1: J'aime bien. Je prends.
0: Qu'est-ce que vous aimez dans le conte?
1: L'imaginaire, on revient encore sur la liberté, justement, la liberté d'imaginer, de créer son monde. Je dis dans la chanson, pour inventer mon monde, pour ça, faut pas être un savant, et en plus, elle est ronde. C'est un peu ça, disons que c'est à la portée, je pense, de tout le monde. Après, il y en a qui... Bon, c'est subjectif, hein, maintenant, parce que je veux dire, il y en a, ils le font bien, il y en a, ils le font moins bien. En fait, même pas, parce que, voilà, une personne aimera, l'autre n'aimera pas, on ne sait pas. Je dirais, puis c'est pour soi qu'il faut le faire, je pense, à la base. Parce que c'est une échappatoire ou un échappatoire?
0: Un échappatoire.
1: C'est un garçon?
0: C'est un garçon.
1: Ok. Non, mais je ne sais pas trop. Hein, écriture inclusive et tout ça, aujourd'hui, j'ai peur de faire des gaffes.
0: Oui, c'est beaucoup, ouais. Donc, votre univers, l'humour est souvent mis présent, hein, sur les 5 albums que vous avez sortis, c'est quelque part quelque chose dont créez vous aussi, de dire les choses avec humour. Est-ce que c'est plus difficile de faire sourire que d'émouvoir?
1: C'est une bonne question. Moi, je pense. Moi, je pense que j'ai plus de mal à émouvoir. Moi, je suis toujours allé vers l'humour quand j'ai commencé. Et puis déjà, le fait que je fasse de la chanson un petit peu, moi, j'ai un peu pris ça comme une blague dès le départ. Ça s'est un peu fait comme ça, naturellement. Maintenant, voilà, hein, je regarde derrière, 20 ans en arrière, je me dis, je crois que maintenant, c'est mon métier. Ça fait 20 ans que je fais ça, quasi. Je pense, en tout cas, pour moi, plus difficile d'émouvoir que de faire marrer un petit peu. Mais maintenant, on peut mêler un peu les deux et mettre un petit peu de l'un, un petit peu de l'autre. Moi, c'est ce que j'essaie de faire.
0: L'humour pour être persuasif aussi, pour dire les choses?
1: Je l'ai fait sur Poltergeist, la dernière. C'est un morceau qui s'appelle La mer monte. Je crois que c'est le morceau le plus engagé que j'ai jamais fait jusqu'ici, parce que la situation, le monde actuel, le voulait, je pense. Et puis voilà, ça m'affecte beaucoup. Et donc je voulais en parler, même si ça sortait un petit peu du contexte de l'album. Quoique bon, c'est un album sur la mort, donc quelque part, ça sort pas trop du.
0: Effectivement, quoi. Quelque part,
1: ça peut bien cohabiter.
0: On l'écoutera en fin d'émission, justement. La mer monte, mais en revenons donc à Poltergeist, ce nouvel album. Qu'est-ce que ce mot représente pour vous, justement, Poltergeist, les fantômes?
1: Alors déjà, un très bon film.
0: Oui, c'est vrai.
1: Mais vu que j'avais quelques chansons qui traitaient de ce sujet, la mort, les fantômes, et puis j'avais le morceau Poltergeist, justement, qui est l'histoire d'un mec, d'un monsieur âgé, pour moi, dans ma tête, c'est un monsieur assez âgé, qui ne veut pas quitter sa maison. qui voudrait mourir chez lui pour hanter sa demeure, et puis peut-être au passage faire chier un peu les gens qui vont emménager dans sa maison, gentiment, hein, c'est toujours gentiment. et donc, bah voilà, je trouve que Poltergeist, ce titre-là, synthétisait bien finalement un petit peu tout l'univers de l'album, parce que bah, j'ai fait celle-là, puis j'en ai fait 3-4 qui tournaient autour de ça, et donc... après, c'est comme ça que l'album est devenu un album sur la mort, parce que à partir du moment où j'en ai fait 4-5, je me dis, bah, j'y vais à fond, alors je fais un album concept.
0: Alors, on tourne vraiment autour de la mort. Hein.
1: Parfois, un peu tout le temps.
0: Un petit peu, métaphore d'une mort un peu onirique, un petit peu rêveuse comme ça.
1: Oui, c'est ça. Il y a un morceau qui s'appelle Épouvantail, par exemple. Voilà, donc là, on est un petit peu dans le fantasme, enfin, fantasmer une mort, quoi. Dire que le gars veut se faire empailler, puis finalement, il change d'avis, mais c'est trop tard. Il a dit qu'il veut se faire empailler, puis il se fait empailler, puis il part aux quatre coins du monde. Et voilà, moi j'aime bien ce qu'on peut faire dans la chanson avec ça, je trouve ça chouette.
0: Avec un premier single qu'on se rappelle, ça s'appelle La vie c'est cool, la mort, ça...
1: Ah oui, oui, oui.
0: C'est
1: le contre-pied.
0: Ouais, c'est ça, le contre-pied. Musicalement, comment est-ce que vous apportez, vous avez supporté les paroles pour donner justement cet univers un petit peu parfois Famille Adams?
1: Ah ben ça, donc j'ai commencé tout seul, hein, comme d'habitude je fais à la maison, à home studio, je fais mes compositions, puis j'ai encore travaillé pour celui-là avec Jérôme Hiernaud, qui avait travaillé déjà sur les précédents, et donc lui est allé, bah, comme d'habitude, il est allé chercher avec sa patte aussi et sa vision de ce que je voulais, de ce que j'ai essayé de lui faire comprendre, de ce que je voulais, enfin c'est très très compliqué, puis en général lui savait toujours mieux ce que moi je voulais en fait que moi, donc et donc c'est lui qui est parti un petit peu dans tous ces trucs là un peu Famille Adams, ouais, un petit peu, on s'est dit un peu Tim Burton comme ça, Famille Adams. Et pas pour tout, voilà. Ça dépend, parce que par exemple, ben, Épouvantail, voilà, c'est plutôt une bossa. Et donc ça. Mais ouais, donc là, c'est encore la patte Jérôme Hiernaud sur celui-là, avec mes compos de base et quelques de mes arrangements aussi, mais essentiellement Jérôme Hiernaud.
0: Est-ce que vous avez parfois hésité à aller trop loin dans la dérision, d'en dire les choses? Est-ce que parfois, quand on écrit les choses, on a un petit peu peur lorsqu'on l'écrit? On se retrouve face à un miroir aussi.
1: Ouais, ça peut arriver. Parfois, il est trop tard, parce qu'on l'a déjà, on l'a déjà écrit. Et ouais, moi, ça m'est déjà arrivé.
0: On est toujours en accord avec ce qu'on écrit et ce qu'on dit,
1: bah,
0: après.
1: On essaie, parce qu'on essaie de se rassurer toujours à un moment, hein, même si c'est naze ce qu'on a fait. Bon, on se dit, bah non, en fait, c'est bien, c'est très bien. On est obligé, c'est une sécurité du corps, c'est comme ça, enfin, du cerveau. Et donc, on est obligé. Donc, parfois, il y a de la retenue pendant l'écriture. J'ai dit non, je peux quand même pas écrire ça. Et puis, parfois, ben, je l'ai écrit. Et puis, quand le truc est sorti et que c'est sur CD et tout ça, je réécoute. Je dis merde, pourquoi j'ai écrit ça? Et puis, finalement, le corps, le cerveau, tu dis mais si, t'as bien fait d'écrire ça. Mais c'est très bien.
0: Comme ce sont des textes, est-ce qu'il y a une relecture derrière par quelqu'un de votre entourage? Est-ce que c'est relu ou pas?
1: Juste de ma maman, essentiellement pour les fautes d'orthographe, pour le livret.
0: Mais sur le sens, ou pas, il n'y a pas quelqu'un derrière vous?
1: Sur le sens, non. Quand je travaillais avec Jérôme Hiernaud, je lui faisais toujours on regardait quand même un petit peu au texte, hein, et donc il y a quelques petits mots parfois et tout ça qui pouvaient être changés par rapport à ce que Jérôme me disait, par rapport où il me disait bah ça peut-être ça a plus de sens, et parfois je le faisais parce que de fait ça s'y prêtait très bien, donc oui, parce que parfois on n'a pas assez de recul, quand on a la tête dans le guidon, on ne sait plus trop, donc oui, c'est important d'avoir l'avis d'autres. Et puis bah, y a Mara, mon épouse aussi, hein, qui travaille avec moi, hein, qui est ma maradjeuse, qui est mon éditrice aussi maintenant, productrice, voilà, tout en un.
0: Tout en un.
1: Voilà, donc parfois elle relie aussi, elle me donne des petites astuces comme ça, des petits conseils.
0: Allez, je propose qu'on aille à la rencontre de nos fantômes, écoutons Poltergeist.

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0: Entenez-nous avec Poltergeist. Poltergeist qui est aussi cet album qui est sorti il y a peu, là, en 2025. C'est pas si loin que ça, hein. C'était novembre 2025.
1: Ouais, c'est ça. Ouais. Ça.
0: On parle aussi de votre univers visuel qui est assez important aussi. Qu'est-ce que, justement, l'image peut apporter de différent par rapport à la musique, à l'écriture? Comment est-ce que vous mettez l'émotion, l'image?
1: Bah, l'image, justement, c'est un peu moins. Enfin, là, l'image, on impose quelque chose.
0: Ça prolonge un petit peu l'univers de la chanson à chaque fois, ou pas?
1: Ah, ça peut. Mais là, par contre, on plante quelque chose de concret, quoi. C'est-à-dire qu'on montre aux gens quelque chose. Mm-hmm. Et donc là, si on écoute juste le morceau, bah, on peut se faire son petit décor, son petit film chacun. Mm-hmm. Et puis, bah, à partir du moment où on impose une image, bah, il faut vraiment que ce soit l'image à laquelle nous, on a. Enfin, nous, comment on voit la chose. Mm-hmm. Donc, c'est toujours très, très difficile parce qu'il y a plein de choses à faire et que c'est dur d'aller tamponner comme ça une image sur un univers aussi vaste comme ça. Enfin, aussi libre, je veux dire, parce que ouais, j'ai toujours eu du mal, moi, d'ailleurs, avec le visuel. Mais c'est Mara, d'ailleurs, hein, la photographe, hein, aussi, celle qui fait le visuel. Et elle me dit, je suis le pire qu'elle ait à photographier. À chaque fois, c'est l'enfer. Elle me le dit. Elle me dit, non, toi, te photographier, c'est l'enfer. C'est pas possible.
0: Pourtant, ça rend bien, quand même. Moi, je trouve que c'est
1: ah bah, tant mieux.
0: Donc,
1: hein.
0: Bravo, Mara, quand même. Donc,
1: ah, mais Mara, elle bosse bien. Arrive, ça va, elle arrive à sauver le truc. Hein. Ouais.
0: Comment vous avez adapté les chansons de Poltergeist pour la scène? Est-ce qu'elles ont évolué?
1: Alors, je l'ai adapté avec le
0: studio.
1: Je l'ai adapté avec le groupe. Hein, donc, il y a Simon Dessin à la guitare, il y a Hugo Adam à la batterie toujours, et il y a Aymeric Momer qui est donc guitare, basse, accordéon aussi, enfin il est un peu multi-instrumentiste, et toujours moi, guitare acoustique, chant. Donc on a cette formule full band qui est là, et j'ai mis au point une formule duo avec mon ancien claviériste de l'époque avec qui j'avais tourné déjà en duo il y a très longtemps, il y a plus de 10 ans, hein, Xavier Bouillon. Et là, je lui ai demandé s'il voulait bien qu'on travaille une formule duo avec ces morceaux-là, mais entre autres, parce que là, on fait un petit spectacle avec Xavier, mais on fait pas que les morceaux de Poltergeist. Je mêle un petit peu des autres morceaux aussi, parce que tout un concert, que des morceaux sur la mort. Et
0: Mais comment vous avez envie que le public repart en écoutant vos chansons, dans vos spectacles?
1: Avec le sourire, justement, et avec plein de choses en tête. Et puis voilà, on espère toujours que ce soit une belle découverte pour eux, s'ils connaissaient pas, ou s'ils connaissaient, ben, qu'ils aient pas été déçus. Voilà.
0: Alors, vous publiez cet album avec votre propre label, Studio Holo.
1: Oui, c'est un peu l'album marque-page aussi à ce niveau-là, parce que de fait, on s'est émancipé maintenant. Avant, on était chez 30 février à Bruxelles, label de chansons françaises aussi, qui hébergeait notamment Suarez, Soul. Il y avait été 67 aussi à l'époque. Voilà. Mais bon, ça s'est cassé la gueule, et donc bah, un petit peu par obligation aussi, on a dû prendre tout ce qu'on savait avec nous et essayer de s'émanciper de ça pour continuer, parce que voilà, il faut, si on veut continuer à exister, il faut qu'on crée notre, et puis bon, quelque part, je veux dire, c'est un mal pour un bien pour nous, hein, parce qu'on apprend, et puis bon, on est plus libre de faire un petit peu ce qu'on veut. Parce que maintenant, on est producteur, on est éditeur. Voilà. Ça nous fait un peu plus de sous aussi, mine de rien.
0: C'est bon, une fois
1: c'est vrai, hein,
0: qu'on arrive.
1: Ne nous mentons pas.
0: Dans du local, c'est vrai que ça va. Ouais. Quel est votre rapport actuel, justement, par rapport au monde des médias, de la radio, qui promouvoit aujourd'hui les artistes?
1: La radio? Je ne connais pas.
0: Vous ne connaissez pas la radio? Je ne sais pas. C'est quelque chose que vous entendez là dans votre casque. Bonjour.
1: Ah, mais ça fait longtemps que je ne passe plus en radio. Quoique si, là, je suis content.
0: C'est pour ça
1: que je suis content d'être chez vous. Hein, parce que et déjà, ma table en fer là, que tu as passée tout à l'heure, c'est ça, son premier passage radio. Je suis très content. Mais la radio.
0: Comment justement exister pour passer en radio? Ça, c'est compliqué quand même.
1: Passer en radio, c'est de plus en plus compliqué, ouais. Parce que bon, moi, quand j'étais chez 30 février, j'avais un attaché de presse ou une attachée de presse parfois qui faisait tout ce boulot là et donc voilà, qui savait rentrer dans les radios, hein, par la porte ou par la fenêtre, et puis c'est parce que ce sont des gens qu'on connaît, c'est parce que c'est estampillé Pia, c'est parce que c'est estampillé 30 février, je veux dire, parce qu'il y a voilà, il y a une notoriété quelque part derrière. Maintenant, si j'arrive sous bras avec mon disque aujourd'hui, avec mon morceau, que personne ne me connaît, je pense pas qu'ils vont le passer, quoi. Maintenant, ça dépend, hein, parce que Stromae, c'est comme ça qu'il a commencé, finalement. Hein. Je crois qu'à l'heure on danse, c'était passé comme ça. C'était un de ses potes qui travaillait chez Energy. Je pense qu'il a passé le truc comme ça. Et puis, ils ont explosé l'audimat. Donc voilà, mais bon, il y a des situations comme ça, mais bon, ça arrive... une fois tous les...
0: Est-ce que Antoine Hinault passe la frontière? Est-ce qu'en France, on écoute Antoine Hinault?
1: Ah, en France, je crois qu'on l'écoute plus qu'en Belgique.
0: Et pourquoi?
1: Je ne sais pas du tout. Bon, je ne sais pas, peut-être qu'ils sont plus branchés chansons françaises ou chansons à texte. C'est possible. Hein. Je ne sais pas trop, j'ai même plus tourné, donc j'ai fait plus de concerts en France qu'en Belgique.
0: En parlant de concerts, dès qu'ils vont arriver, certains qui vont arriver
1: dans un
0: cimetière bientôt.
1: Ah ben, samedi prochain au cimetière de Mons, donc c'est dans le cadre de Restival qu'ils font chaque année, 20 juin, à 18h. C'est un concert gratuit, hein, mais par contre, il y a un lien de réservation quand même, hein, parce que voilà, parce que avec la canicule, il y a bientôt plus de place. Et là, ce sera Xavier Bouillon, on sera en duo. Et sinon, on sera là, par contre, avec le groupe, le 12 septembre à la Verrerie à Braine-le-Comte. Et là, sera le full band. Voilà. 23 octobre, au Moulin Fantôme, chez Philou. Donc ça, c'est à Tubize. Le 20 novembre, au Monti, à Genappe. Super salle, ancien cinéma. Magnifique. Je suis allé voir Saint-Severino là-bas et Elise Cabaret. Vraiment, très, très chouette lieu. Je vous recommande. Et le 26 février, ah bah bon, c'est en première partie de Sam Sauvage.
0: Oh là, ça c'est beau ça.
1: Et
0: ça c'est
1: là-bas.
0: Beau. Bravo.
1: Ouais.
0: Quelles sont les choses que vous avez encore envie d'expérimenter musicalement? Peut-être aussi des lieux ou des endroits où vous aimeriez chanter et faire vivre vos chansons.
1: Ben on m'a parlé beaucoup d'un lieu et alors on m'a dit toujours il faut absolument que tu ailles là-bas. En plus on a vu ton album qui traînait là-bas et tout ça s'appelle La Templerie des Hiboux. Donc on m'a toujours dit qu'il fallait que j'aille là-bas. Je l'ai pas encore vu mais il paraît que c'est chouette. Donc bah ouais on va dire La Templerie des Hiboux.
0: Antoine Hinault est notre invité dans cette émission d'ici Belge. On va bientôt encore passer à un dernier extrait de cet album Poltergeist avec justement La Mer Monte, hein, un petit peu un regard dit différent par rapport au reste de la chanson.
1: Grosse ambiance.
0: C'est vrai qu'elle évoque l'absurdité de l'anti-héroïsme. Je me disais, est-ce que c'est le film de Boyce qui vous a inspiré aussi cette chanson?
1: Oh, j'y ai pas pensé, mais ça aurait pu.
0: Quel est votre regard aujourd'hui sur le monde?
1: Oh, inquiet, très inquiet. Je suis très, c'est ce que je disais tout à l'heure, hein, hors antenne. Je disais, moi, je suis plutôt de nature pessimiste. Comme disait Arnaud, un pessimiste, c'est jamais qu'un optimiste qui a l'expérience. ouais, bah, j'essaie de profiter un maximum. Voilà, j'ai une petite fille, j'essaie de lui montrer à travers toute cette merde, les belles choses qu'il peut y avoir. Avec mon épouse Mara, on essaie de faire ça. Et puis voilà, on fait des chansons sur une table bleue.
0: Vos chansons parlent aussi de faire continuer la fête malgré tout.
1: Oui, c'est ça, il faut continuer, hein, je pense. Hein, de toute façon, c'est tout ce qu'on a à faire, hein, je veux dire, nous, avec nos... Voilà, je pense. Mais de toute façon, je pense que la nature va décider pour nous à un moment. Hein, donc...
0: Une note optimiste dans votre album, une phrase, un mot qui vous caractérise par rapport à cet album aujourd'hui?
1: Qui me caractérise? Un mot, une phrase?
0: Oui.
1: 40 ans.
0: Ah oui, c'est un cap 40 ans, effectivement, il y a d'autres après, mais voilà. C'est une belle chose aussi, hein. On arrive vers la sagesse aussi. Bravo. Merci beaucoup, Antoine Hinault, d'être venu dans
1: ce
0: studio.
1: Merci à toi.
0: Merci aussi à Mara de vous avoir accompagné, qui est quand même omniprésente dans votre entourage.
1: Ah oui.
0: Et voilà.
1: Et heureusement.
0: Merci beaucoup, et on écoute La Mer Monte.
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Bonjour à tous. Aujourd'hui, dans Solemn l'Opéra, nous allons parler du Salomé de Strauss créé en 1905. Pour ceux qui n'ont pas fait de catéchisme, Salomé est un personnage biblique du Nouveau Testament. La Bible raconte qu'Hérode, le tétrarque de Judée, a fait enfermer Jean-Baptiste le prophète, qui lui reproche d'avoir épousé Hérodiade, la veuve de son propre frère. Hérode convoite Salomé, la fille d'Hérodiade, et lui demande de danser pour lui à l'occasion de son anniversaire. En échange, Hérode lui promet tout ce qu'elle désire. Influencée par sa mère qui veut se venger de Jean-Baptiste, Salomé réclame la tête du prophète. Hérode doit s'exécuter. Voilà toute l'histoire tragique de cet opéra en allemand d'un acte tiré d'une pièce d'Oscar Wilde écrite, elle, en français. Lors de sa création, et toujours aujourd'hui, cet opéra a fait scandale. Oscar Wilde et puis Strauss ont fait de Salomé une femme fatale, décadente, et la danse des sept voiles d'un érotisme voulu et affiché a classé définitivement la Salomé de Strauss dans la catégorie des opéras qui sentent le soufre et la censure. Ce serait dommage de s'arrêter à cela, car le Salomé de Strauss est d'une très grande modernité musicale et narrative. Nous verrons cela au fil de l'émission, mais commençons par rejoindre la fête d'anniversaire du tétracte Hérode. Le capitaine de la garde, Naraboth, qui est joué par un ténor, admire de loin Salomé. Il s'extasie devant sa beauté. Le jeune page qui l'accompagne le met en garde. Admirer Salomé, c'est déjà se mettre en danger. On va écouter Waldemar Kmet, accompagné de l'Orchestre Philharmonique de Vienne, dirigé par Sir Georg Solti.

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1: Les premières mesures que l'on a entendues à la clarinette sont le principal leitmotiv de Salomé. Je vous le repasse. C'est très court, mais c'est efficace. Nous sommes en 1910, Wagner est passé par là et Strauss, admiratif du maître, a truffé son opéra de leitmotiv. Un leitmotiv, c'est un petit thème musical répétitif qui se rattache soit à un personnage, soit à une situation. Pendant que nous discutons de tout ça, Salomé, qui est jouée par une soprano, est sortie de la salle du banquet. Elle ne supporte plus les avances de Hérode, son beau-père. La fosse dans laquelle se trouve Jean-Baptiste l'attire. Alors, dans l'opéra, c'est Johann, mais je n'y arrive pas. Donc voilà, ce sera Jean-Baptiste pour toute l'émission, comme dans la Bible. Donc, Jean-Baptiste l'attire. Qui est cet homme enchaîné? Quel est le sens de ses prophéties? Elle use de son influence sur Naraboth pour qu'elle puisse voir le prisonnier. Naraboth tergiverse, mais évidemment, il finit par céder. Salomé s'approche, on entend alors le leitmotiv de Jean-Baptiste, dont la voix s'élève déjà comme venant d'une autre tombe. On écoute le leitmotiv de Jean-Baptiste.

Jean-Baptiste, qui est joué par un baryton, n'éprouve que de la haine et de la répulsion envers Salomé et surtout envers Hérodiade, qui a commis le péché de se marier avec le frère de son défunt mari. Visiblement, ça ne se fait pas et il ne se gêne pas pour le dire. On va écouter Brinterfell accompagné de l'orchestre de l'Opéra de Berlin dirigé par Giuseppe Sinopoli.

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1: Salomé, fascinée, va entreprendre de séduire Jean-Baptiste. On est loin de l'érotisme de la danse des sept voiles. Le chant est hérissé, l'écriture musicale heurtée pour illustrer les émotions extrêmes des personnages. Qui plus est, pour ajouter de la tension dramatique, Strauss a choisi de créer un opéra Durchkomponier. Cela veut dire que l'orchestre joue en permanence. Il n'y a pas de grand air. La mélodie suit le dialogue. Cela déconcerte souvent le néophyte et cela fait de Salomé de Strauss un opéra difficile d'accès qu'il faut aller voir lorsqu'on a déjà vu des pièces un petit peu plus faciles ou lorsqu'on s'est préparé à aller le voir en écoutant mon émission par exemple. Revenons à Salomé qui tente de charmer Jean-Baptiste. Elle lui parle de son corps, elle lui parle de sa chevelure, mais c'est à chaque fois pour les dédaigner. Elle se fixe enfin sur la bouche de Jean-Baptiste et veut lui arracher un baiser, mais il la repousse violemment et rappelle les gardes pour qu'on le ramène en prison. On va écouter Montserrat Caballé et Cheryl Mines accompagnés de l'Orchestre symphonique de Londres dirigé par Eric Lenz. 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
1: Pendant toute cette scène, Narabot a été au comble du désespoir. Il finit d'ailleurs par se suicider sur scène dans l'indifférence générale. C'est Hérode, qui est joué par un ténor, qui sort de la salle du banquet et qui bute sur lui, littéralement. Il voit ça comme un mauvais présage, il a bien raison. Il est sorti du banquet pour retrouver Salomé. Il ne cherche même pas à dissimuler à sa femme le désir incestueux qu'il éprouve envers sa belle-fille. Hérodiade, sa femme, qui est jouée par une soprano, enrage de voir son mari courtiser ainsi ouvertement sa fille. Vous en voulez de la décadence ? En voilà. Je vais m'attarder un instant sur ce personnage d'Hérode, car si l'opéra porte le nom de Salomé, c'est bien Hérode qui en est le moteur. C'est lui qui a épousé la femme de son frère. C'est lui qui convoite Salomé. C'est lui qui a fait enfermer Jean-Baptiste. Et c'est encore lui qui va déclencher le drame en demandant à Salomé de danser pour lui. C'est un personnage tourmenté. Il rabroue sa femme, s'épouvante du vent qui souffle, réclame de la lumière pour chasser les ombres qui le guettent. Musicalement, son obsession pathétique pour Salomé se traduit par un chant très haché et frénétique, alors que Salomé lui oppose un chant froid et monocorde. Il lui propose du vin. Elle n'a pas soif. Des fruits alors ? Elle n'a pas faim. Il lui offre même la place de sa mère sur le trône, mais Salomé répond qu'elle n'est pas fatiguée. Il en faut du courage pour dire non à Hérode, mais c'est un mot qu'il ne connaît pas. Nous allons voir jusqu'où il va aller après avoir écouté Horst Eastermann et Thierry Studer, accompagnés de l'orchestre de l'Opéra de Berlin, dirigé par Giuseppe Sinopoli.

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2: Toutes les tentatives d'Hérode pour séduire Salomé ont échoué. Il en vient même à accuser Hérodiade de la mauvaise éducation qu'elle a donnée à sa fille désobéissante. Non mais on rêve. Pendant ce temps-là, Jean-Baptiste, du fond de sa fosse, n'a pas cessé de condamner les agissements d'Hérodiade qui réclame qu'on le fasse taire et qui cherche à piquer au vif l'orgueil d'Hérode qui a peur de Jean-Baptiste. Hérode répond « Ben non, j'ai pas peur. » « Ah oui ? Et pourquoi est-ce que vous ne voulez pas le livrer aux Juifs qui le réclament depuis 6 mois alors ?» Hein ? Hérode, un brin embarrassé, répond que Jean-Baptiste est un saint homme qui a vu Dieu et qu'il ne faut pas y toucher. S'ensuit alors tout un débat théologique dont je vous fais grâce sur la nature de Dieu et sur le fait de savoir si Jean-Baptiste est un véritable prophète ou non. Les Juifs évoquent le Messie et ses miracles, on dit qu'il ressuscite les morts. Il ressuscite les morts. Voilà qui inquiète fort Hérode, qui visiblement en a beaucoup sur la conscience. C'est une période de grande confusion religieuse. Strauss a choisi de traduire cette incertitude en créant une cacophonie musicale difficile à supporter. Les Juifs parlent tous en même temps, Hérodiade réclame qu'on livre Jean-Baptiste et Hérode tremble de peur et ne se décide pas à agir. Du fond de sa fosse, Jean-Baptiste ne cesse de dénoncer les abominations commises par Hérodiade. On va écouter Brinterfell dans le rôle de Jean-Baptiste et Léonie Richanek dans celui d'Hérodiade. Ils sont accompagnés de l'orchestre de l'Opéra de Berlin, dirigé par Giuseppe Sinopoli.

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1: Oui, vous avez remarqué que les musiques se coupent de manière parfois abrupte, mais voilà, c'est un opéra qui joue en continu, donc on est bien obligé de couper à un moment. Donc, pour en revenir à notre Salomé de Strauss, le débat théologique sur le fait que Jean-Baptiste soit un prophète ou non aurait pu durer longtemps, mais Hérode revient à sa première idée. Séduire Salomé. Il tient à ce qu'elle danse pour lui et pour cela, il finit par lui dire qu'elle aura tout ce qu'elle désire. Il va lui demander par 3 fois de chanter pour lui. Le chiffre 3 n'est pas un hasard. Strauss a construit tout son opéra sur une symbolique ternaire pour mieux opposer la trinité chrétienne à celle de la décadence de la cour du tétrarque Hérode. Par 3 fois, Salomé a usé de sa séduction sur Naraboth pour qu'il la laisse voir Jean-Baptiste. Elle a également exprimé son désir de Jean-Baptiste par 3 fois, pour son corps, pour sa chevelure et finalement pour sa bouche. Elle a déjà aussi refusé par 3 fois les avances d'Hérode qui voulait lui proposer du vin, de la nourriture et finalement le trône. Hérode va lui demander encore 2 fois de danser pour elle. Salomé ne cède pas. Il finit par lui dire qu'elle aura tout ce qu'elle désire. À cette 3e proposition, Salomé marque un temps. « Tout ce que je désire, c'est juré. » Hérode aurait dû se méfier. Mais aveuglé par son désir, il va tout promettre. Il n'aurait pas dû. On va écouter Horst Eastermann et Cheryl Studer, accompagnés de l'orchestre de l'Opéra de Berlin, dirigé par Giuseppe Sinopoli.

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1: Salomé finit par accepter de danser pour Hérode. On arrive à la danse des sept voiles, le grand moment de cet opéra. J'ai parlé du rôle d'Hérode, mais celui de Salomé est aussi une véritable performance. Le rôle demande le volume, l'endurance et la puissance d'une vraie soprano dramatique, mais il faut qu'elle soit capable d'avoir l'apparence et le comportement d'une adolescente. Il faut aussi avoir l'agilité et la grâce d'une grande danseuse quand il faut exécuter la danse des sept voiles. Trouver une artiste possédant toutes ces qualités relève de la gageure. Certaines sopranos se sont cantonnées à la partie vocale, préférant laisser la partie dansée à des danseuses professionnelles. D'autres n'ont pas eu peur d'interpréter l'une et l'autre et de se charger elles-mêmes de la danse. Dans les deux cas, certaines conservent un collant après avoir laissé tomber le dernier voile, tandis que d'autres, de plus en plus nombreuses, ont fait le choix d'aller jusqu'au bout. Cette fameuse danse se découpe en trois parties, oui. Toujours la référence au chiffre 3. La première partie s'organise autour d'une mélopée orientale au hautbois. La musique enroule Salomé encore vêtue de ses sept voiles. Puis la musique se fait caressante, langoureuse, accompagnée de cordes qui vont crescendo au fur et à mesure que Salomé enlève un par un ses voiles. Dans la troisième partie, c'est la flûte que l'on entend à nouveau comme une mélopée hypnotique et frénétique. Tout un coup, un silence, le dernier voile est tombé, Salomé est nue, Hérode va devoir tenir sa promesse. On écoute la danse des sept voiles, interprétée par l'Orchestre Philharmonique de Berlin, dirigée par Herbert von Karajan.

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1: Qu'elle soit lascive, érotique, gênante ou juste sensuelle, la danse des sept voiles est essentielle à l'opéra Salomé de Strauss. J'ai pourtant vu une production où Salomé n'a pas dansé. À Salzbourg, en 2019, Romeo Castellucci, qui ne fait jamais rien comme tout le monde, a mis en scène un Salomé pour le moins original. On aime ou on déteste ce metteur en scène, mais ce qui est sûr, c'est qu'il ne laisse personne indifférent. Lors de la danse des sept voiles, Salomé, interprétée par Asmik Grégorian, est restée immobile, nue, sanglée et en position fœtale sur un cube doré, avant qu'un autre cube descendu des cintres ne vienne l'engloutir dans un jeu d'ombre et de lumière assez fascinant, je dois dire. Je ne dis pas que c'était pas intéressant, je dis que ça n'a rien à voir avec le propos original de l'opéra, mais trêve de débat, revenons à notre Salomé qui a dansé dans mon histoire. Hérode ne se tient plus de joie et lui demande ce qu'elle désire. « Je veux la tête de Jean-Baptiste », répond Salomé. « Ah, quoi ? Mais non !» Hérode lui offre une émeraude, puis les plus beaux pans de la cour. Il lui propose même tous les joyaux de la couronne. Mais Salomé reste inflexible et refuse les trois propositions d'Hérode. La tête de Jean-Baptiste, c'est la seule chose qu'elle désire. On écoute Gerhard Stolz et Brigitte Nilsson, accompagnés de l'Orchestre Philharmonique de Vienne, dirigé par Sir Georg Solti.
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1: Hérode, tenu par sa pronesse, finit par céder à Salomé et ordonne qu'on lui amène la tête de Jean-Baptiste. Le garde s'exécute, Salomé s'empare de la tête et l'embrasse sur la bouche. La tête d'Hérode à ce moment-là. Pour moi, elle est là, la véritable décadence, et pour illustrer cette scène extrêmement transgressive, Strauss a choisi d'utiliser la dissonance. Une dissonance, c'est un son peu agréable, sans harmonie à l'oreille, discordant. Attention, cela ne veut pas dire que l'orchestre joue faux exprès pour nous mettre mal à l'aise, pas du tout. L'orchestre joue juste, mais la dissonance consiste simplement à faire jouer deux accords simultanés qui ne vont pas ensemble. Le résultat est physiquement désagréable et ça marche très bien. Nos yeux sont captivés par la scène cauchemardesque qui se déroule devant nous et nos oreilles, notre corps même réagissent à l'horreur absolue de la scène qui mélange le désir érotique de Salomé et la réalité macabre de la mort. On va écouter « Ich habe deine Mond geküsst » interprété par Montserrat Caballé, accompagné de l'Orchestre symphonique de Londres dirigé par Eric Leisdorf.

fou. Il ordonne que l'on exécute Salomé qui meurt sous les coups des boucliers des soldats. Voilà comment se termine la courte vie de Salomé et notre sol aime l'opéra d'aujourd'hui qui était consacré au Salomé de Richard Strauss. Si vous souhaitez réécouter l'émission d'aujourd'hui, vous allez sur le site rcf.fr, vous sélectionnez la Belgique puis Bruxelles et là vous retrouvez mon émission dans la liste alphabétique ou dans les jours de diffusion, sachant que je suis diffusée le premier et le deuxième mardi de chaque mois. Et si vous voulez réécouter tous les morceaux d'aujourd'hui, vous allez sur Spotify, vous tapez Solem l'Opéra Salomé et vous aurez tous les titres que j'ai passés aujourd'hui. Voilà, et bien je vous retrouve pour une prochaine fois. Je pense que nous parlerons de la Scala de Milan. Et d'ici là, ben je vous souhaite une excellente journée. À bientôt.

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2: Bonjour, bonjour et bienvenue dans notre émission d'éthique des soins de santé. Nous ouvrons un chapitre aujourd'hui consacré aux enfants et aux adolescents, plus particulièrement lorsqu'ils sont en souffrance. Une souffrance médico-psychosociale, c'est-à-dire qu'ils souffrent à la fois dans leur corps et dans leur tête, et que les conditions de leur vie et de leur développement restent empreintes de difficultés telles qu'ils n'ont plus assez de ressources pour passer le cap des situations qu'ils traversent. Des enfants, des adolescents qui expriment leur mal-être sous toutes ses formes, à tel point que les professionnels